à blesser l'autre. C'est aussi parce que, vous le savez, les mêmes événements produisent les mêmes blessures. Et parce que je vais retrouver des événements qui ont déjà été vécus, ces blessures vont se raviver. C'est aussi parce que les mêmes événements, quelquefois, que nous vivons ensemble dans le couple, ont pu provoquer une blessure commune. C'est la perte d'un enfant, c'est une difficulté comme le chômage qui atteint beaucoup le couple. Quand on se resserre ensemble sur une épreuve commune, on peut en faire de la dispute, mais on peut aussi en faire une blessure commune que nous portons ensemble. Donc vous voyez qu'être blessé, ce n'est pas forcément quelque chose de si épouvantable que cela. C'est prendre en compte, en tout cas, la réalité. C'est enfin sortir de l'idéalisation du mariage. C'est sortir de ce qui n'est pas la réalité de nos êtres, qui sommes pécheurs et blessés. Il y a quelque chose dans la vie de couple, également, qui est un point dur. Eh bien, c'est l'égoïsme. Voilà. Alors, on entend quelquefois, tu es un égoïste, tu es une égoïste. C'est une accusation grave. Attention à ce genre d'accusation. D'abord parce qu'on dit tu es égoïste, alors que c'est plutôt dans telle situation, tu manifestes de l'égoïsme. Vous voyez, ça calme ça. Parce que déjà, ce n'est pas enfermer l'autre dans un état. C'est l'enfermer peut-être dans un acte, ce qui n'est pas pareil. Et vous voyez que c'est aussi faire la différence entre un acte et la personne, entre ce qu'il fait, ce qu'il dit, ou telle attitude qu'il a dans ce genre de choses, faire la différence avec ce qu'il serait en permanence. Vous vous rendez compte? Attention à ça. Donc, l'égoïsme, c'est quelque chose qui est un point très dur, tout simplement parce que c'est par essence exactement ce qui s'oppose à l'amour. S'il y a amour, c'est parce que je ne suis pas égaux, je ne suis pas un, je ne suis pas moi, mais je suis avec l'autre. Et donc, ce n'est pas « je », c'est « nous ». Il y a des gens qui, curieusement, disent très souvent « je ». Ils ne savent dire que « je », même dans le couple. Ça dénote quelque chose, peut-être, à voir. Quand on dit « nous », c'est déjà très différent. Donc, faites attention à votre langage. Alors, on fait ça, justement, dans le travail sur la communication. Le langage nous piège, faites attention. Donc, c'est le « nous » qui dit quelque chose que, justement, nous sommes en train de sortir de l'égoïsme. C'est quoi l'égoïsme? C'est l'amour de soi, mais exagéré. L'amour de soi inversé. Parce que ça devient l'amour de soi pour soi. Voilà le véritable égoïsme. L'amour de soi pour ça, pour soi. Il ne faut pas confondre avec l'amour de soi pour l'autre. Parce qu'on aime bien que dans la mesure où on est capable aussi de s'aimer soi-même. Comme c'est difficile, je vous assure, d'aimer quelqu'un qui ne s'aime pas. Là, il y a un vrai problème. Celui qui ne s'aime pas, d'ailleurs, ne peut pas aimer un autre. C'est beaucoup plus difficile. Alors, on s'aime soi de ce qu'on appelle le juste amour de soi, l'estime de soi. C'est aussi un réalisme. C'est savoir qui je suis. Et bien entendu, c'est me considérer dans ce que le Seigneur a fait pour moi. C'est le reconnaître dans mes talents, etc. Donc, l'amour de soi, qui est juste, mais qui doit se tourner pour l'autre. C'est comme ça, par exemple, qu'une femme désira être belle. Et jusqu'à preuve du contraire, ça fait très plaisir à son époux. Vous voyez que le juste amour de soi pour l'épouse, qui va passer peut-être un peu de temps à se refaire des cheveux, tout ça, mais à s'arranger, tout ça. Moi, j'avais une femme assez coquette. Mais je me suis dit, c'est pas mal, j'aimais ça. Et donc, c'était sa façon de s'aimer, elle, pour moi. Vous voyez? C'est pas la même chose, c'est pas de l'égoïsme, ça. Il y a une autre façon de lutter contre l'égoïsme, c'est avoir l'amour de l'autre pour l'autre. Alors ça, c'est le vrai altruisme. Voilà. Ça, c'est l'amour des consacrés, vous voyez? L'amour des consacrés, c'est ça. C'est toujours l'amour de l'autre pour l'autre. Et dans le mariage, il est juste qu'il y ait cet amour de soi pour l'autre. C'est très beau. Mais c'est très différent de l'amour de soi pour soi. Voilà.
Alors ça, c'est le véritable égoïsme. On dit que l'homme est dans sa planète. Vous voyez qu'on le traduit, alors ça, vous regardez la vidéo, là, les hommes viennent de Mars et les femmes de Vénus. Qui n'a pas vu ça? Levez la main. Ben, il faut vous cultiver. Là, vous faites offrir ça par vos enfants, vous regardez ça un soir tous les deux. L'avantage, c'est que vous allez beaucoup vous marrer et ça va mettre en valeur des choses qui sont très très justes et qui sont si fréquentes. Voilà. Vous savez, il y a beaucoup de plaisanteries sur le mariage, tout ça. On peut plaisanter de la différence homme-femme. Mais à certains niveaux, c'est très révélateur de ce que nous sommes vraiment. Et ça nous fait du bien, parce que ça nous fait rentrer dans ce réalisme. Donc, dans cette vision-là, l'homme est plutôt celui qui est dans sa planète, dans son travail. Il est monotâche. Quand il fait quelque chose, il ne faut surtout pas lui demander autre chose. Vous savez, du genre, le mari, il monte à l'étage. Il y avait une caisse de linge, là. Pour l'épouse, c'est évident que ça doit monter là-haut puisqu'elle est placée au bas de l'escalier. Ben, l'homme, il monte parce qu'il est en train d'aller chercher son cahier qui est là-haut. Et il ne peut absolument pas réfléchir qu'en même temps qu'il monte, il va monter aussi le panier de linge. Alors la femme, elle ne comprend pas ça parce qu'elle, elle fait tout à la fois. Elle n'est pas séquentielle. Elle peut faire plusieurs... Voilà, l'homme, il fait des choses les unes après les autres. C'est ce qui donne à l'homme, souvent, cet égoïsme qui est plutôt un égoïsme d'indifférence. Voilà. On peut souffrir de ça, hein. Mais l'égoïsme d'indifférence, c'est surtout parce qu'il est en lui. Il est en capacité de s'occuper de quelque chose qu'il juge important. Il a un dossier à traiter. Alors vous avez l'impression, mesdames, que, alors là, vous n'existez plus. C'est pas parce qu'il vous aime pas. C'est l'égoïsme d'indifférence, c'est pas pareil. Tout d'un coup, vous jugez qu'il vous est indifférent. Mais c'est parce qu'il est carrément dans autre chose. Chez la femme, c'est un égoïsme différent. C'est l'égoïsme de possessivité. C'est un égoïsme d'abnégation. C'est l'amour captatif, voyez, où l'autre doit être à moi pour moi. C'est cet amour qui enveloppe. Et c'est comme ça qu'est souvent la mère. Enfin, malheureusement, elle peut l'être trop. Et c'est cet égoïsme, curieusement, qui fait qu'elle ramène l'autre à soi. C'est ce qui fait d'ailleurs la séduction. Pourquoi la femme est séductrice? Parce qu'elle ramène souvent trop à elle. Séduire, ça veut dire ramener à soi. L'homme, au contraire, c'est dominateur. Séduction et domination sont les deux passions mères que l'on retrouve dans le couple pour faire beaucoup de désordre. Donc, voyez, l'égoïsme est attaché à ce que nous sommes parce que nous sommes pécheurs et que aimer l'autre de façon gratuite, ça ne nous est absolument pas habituel ni si facile que cela. Et l'égoïsme a toujours son petit travail en nous, égoïsme d'indifférence ou égoïsme de possessivité. Voilà. Amen.

0: acclamons le Seigneur, car ce matin, il nous a permis d'être debout.
1: Amen.
0: Et aujourd'hui, de passer une journée, même s'il y avait quelques contretemps, mais le Seigneur était avec nous.
1: Amen, amen. Et pour poursuivre ce que mon frère disait, Dieu a une armée qui se lève. Nous sommes réveillés ce matin, donc nous sommes l'armée de Dieu. Tu es l'armée de Dieu, ma sœur. Tu es l'armée de Dieu, mon frère. Alors chantez avec nous.

et aller encore plus loin avec toi. Amen. Aide-nous à ouvrir notre bouche. Aide-nous à te louer, Seigneur Jésus, parce que tu as des choses à nous dire. Tu as des choses à nous dire, Seigneur. Donc, aide-nous.

parce que tu aimes Jésus et Jésus t'aime. Quelles que soient les circonstances de la vie, quel que soit ce qui peut arriver, quand Jésus met la joie dans ton cœur, tu peux toujours être heureux, heureuse. Même si le malin te vole, même si tu te fais cambrioler, mais sache quelque chose, si tu aimes le Seigneur, tu dois l'accepter. Parce que dans l'Écriture, il est écrit que toute chose concourt au bien de ceux et celles qui aiment Dieu. Quand tu aimes Dieu, tu dois rester fixé sur sa croix. Tu dois rester fixé sur la joie qu'il t'a donnée. Tu dois rester fixé sur la lumière qu'il t'a apportée. Et comme cela, tu pourras marcher dans la sainteté. Alors, si tu es dans la tristesse aujourd'hui, retrouve ta joie. Invoque simplement le Saint-Esprit et demande-lui de te donner la paix et de raffermir ta foi, de sanctifier ta vie. Et tout ira bien pour toi, mon frère et ma sœur. Sois en paix et reste fixé sur la croix. Dieu sera toujours avec toi.

0: Réjouissez-vous sans cesse dans le Seigneur. Je le dis encore, réjouissez-vous. Que votre modération soit connue de tous les hommes. Le Seigneur est proche. N'entretenez aucun souci, mais en tout besoin, recourez à l'oraison et à la prière, pénétrez d'actions de grâce pour présenter vos requêtes à Dieu. Alors la paix de Dieu, qui surpasse toute intelligence, prendra sous sa garde vos cœurs et vos pensées dans le Christ Jésus. Parole du Seigneur.
1: Rendons grâce à Dieu.

0: Frères et sœurs, la joie du Seigneur, la vraie joie du Seigneur ne s'arrête jamais. Dans le psaume 23, il nous a dit, il nous l'a promis, grâce et bonheur nous accompagnent tout au long de notre vie. Soyons convaincus que même dans nos tourments, même dans nos tristesses, nos incompréhensions, nos doutes, grâce et bonheur nous accompagnent tout au long de notre vie.
1: Amen.
0: Soyons comme Maman Marie. Quand elle dit « Mon âme exalte le Seigneur, exulte mon esprit en Dieu mon Sauveur. » En confiance, elle est convaincue que sa joie est inépuisable.
1: Amen.
0: Car sa joie vient du Sauveur, le Dieu Tout-Puissant, celui qui est capable de se pencher sur son humble servante. Qui que vous soyez, quelles que soient vos difficultés, quels que soient vos tourments, bien souvent vous ne vous trouvez pas digne de notre Dieu Tout-Puissant. Il est miséricordieux. Il relève qui que vous soyez, où que vous soyez. Il vient vous chercher dans les ténèbres pour vous ramener vers la vie. Car frères et sœurs, nous croyons un Dieu de vie. Nous ne croyons pas un Dieu de la mort. Celui qui nous a relevés, celui qui nous permet d'être ressuscités en tout temps, à tout moment. Celui qui nous entend, il n'est pas sourd. Il entend vos cris. Donc, quelle que soit la difficulté, frères et sœurs, la parole vous le dit. Réjouissez-vous sans cesse dans le Seigneur. Ne cessez jamais de vous réjouir dans le Seigneur. Mes frères et sœurs, je dirais même plus. La parole nous dit aussi que nous avons des armes inépuisables. Nous avons l'adoration, ce cœur à cœur avec Jésus, qui peut se faire dans une église, qui peut se faire dans vos maisons, qui peut se faire même face dans la nature, partout. Il est partout. Notre Dieu est partout. Il peut se faire au travail. Il peut se faire dans le plus grand des temples, votre cœur, tout simplement.
1: Amen.
0: Dans le silence de votre cœur. Il nous a offert des prières inépuisables. Le Notre Père, le Je vous salue Marie. Sans oublier la prière du cœur que vous pouvez avoir de manière spontanée. Car vous déclarez, vous prophétisez sous votre vie que grâce et bonheur vous accompagnent tout au long de votre vie.
1: Amen.
0: Que la joie vous inonde, même si vous n'y croyez plus, même si vous n'avez plus confiance. Maman Marie a dit oui. Elle a cru que cette ombre, l'Esprit Saint, l'avait couverte complètement. Elle y a cru. Alors nous aussi aujourd'hui, nous pouvons croire que l'Esprit de Dieu nous couvre de son ombre.
1: Amen.
0: Et que la joie nous inonde maintenant.
1: Amen. Amen.
0: Dans
1: je
0: nos
1: reçois.
0: Cœurs, dans tout notre être. Soyez confiants, frères et sœurs. Même quand vous croyez que rien n'est possible, nous croyons un Dieu de midi moins deux, midi moins une quart, le Dieu de dernière minute, celui qui réalise l'impossible. Même quand nous n'y croyons plus, il nous rappelle que la joie, c'est plus que des rires et des sourires. C'est l'émerveillement. La joie de dire merci même sans avoir vu. La foi de croire, la grâce et la bénédiction qui tombent dans le cœur d'un frère. Un sourire aussi, le sourire d'un frère qui nous dit bonjour dans le regard. Un regard d'amour dans chaque geste. On n'est pas obligé de dire des mots pour être dans la joie.
1: Amen.
0: La joie se met dans le geste.
1: Amen.
0: La joie, c'est dans les actions que nous menons pour notre famille, pour le frère que peut-être nous ne voulons plus voir, mais que nous puissions lui dire, garde la foi.
1: Amen.
0: Ton Dieu est là pour toi.
1: Amen, amen.
0: Frères et sœurs, le Seigneur termine en nous disant, si nous gardons la joie de Dieu, nous restons dans l'espérance. Et si nous restons dans l'espérance, nous persévérons. nous restons dans la patience. Et cela signifie qu'on laisse la place à la paix de Dieu.
1: Amen, amen.
0: Je ne parle pas de la paix du monde, cette paix qui passe, mais cette paix où on lâche tout et on fait tout simplement confiance à notre Dieu. Et amen. Nous savons que quand nous lui avons confié nos doutes, nos fardeaux, d'ailleurs, c'est ce qu'il nous invite à faire. Il nous invite à déposer nos fardeaux. Amen. Et à tout simplement lui faire confiance. Je sais, ce n'est pas facile. On a tellement envie de garder le volant pour nous. Mm-hmm. C'est tellement plus simple. Mm-hmm. C'est tellement plus simple de se dire, ah, je peux faire tout seul. C'est pas la peine. Et puis, tant de fois qu'on va à l'église et on dit, je suis sûre que j'ai déposé. Et puis, à peine arrivé près de la porte, on a déjà tout récupéré.
1: Ouais.
0: On ne se rend même pas compte.
1: Ouais.
0: Mais, frères et sœurs, on croit en Dieu miséricordieux.
1: Amen, amen.
0: Réessayez encore. Réessayez. Réessayez. Notre Dieu nous aidera à garder, à rester sur le chemin. Nous avons Maman Marie aussi, qui nous permet de rester dans la persévérance. Tant qu'on est sur le chemin, tout va bien. Tout va bien. Et quand on ne peut pas, il nous relève et il marche pour nous. Il nous demande qu'une seule chose. Prenons exemple sur Maman Marie. Il nous demande un oui. Un oui. Oui, Seigneur, je veux te donner ma vie. Oui, Seigneur, je veux recevoir. J'accepte tout. J'accepte ce que je ne peux pas changer.
1: Amen, amen.
0: J'accepte de te laisser prendre tout dans ma vie et de me laisser conduire. Et j'ai la sagesse de croire que tout ce que tu vas faire dans ma vie est déjà paix, bénédiction,
1: amen,
0: et grâce,
1: amen,
0: Seigneur. Nous avons confiance en lui. Chaque matin, s'il faut, réveillez-vous. Grâce et bonheur m'accompagnent tout au long,
1: amen,
0: de ma,
1: amen,
0: vie.
1: Amen.
0: Grâce et bonheur m'accompagnent tout au long de ma vie. Nous n'avons pas besoin de coach pour ça.
1: Amen, amen.
0: Le verset nous le dit très bien. Il n'y a pas meilleur coach que Jésus.
1: Amen.
0: Croyant
1: meilleur psychologue. Meilleur médecin.
0: Amen. Répétez-le tant que la parole, de toute façon, elle ne part pas tant qu'elle n'a pas atteint son objectif.
1: Amen, amen.
0: Donc répétez, grâce et bonheur m'accompagnent tout au long de ma vie. Grâce et bonheur m'accompagnent tout au long de ma vie. Et je vous assure, frères et sœurs, tant qu'on le répète, la parole prend chair, car la parole est vivante.
1: Amen.
0: Il n'est pas un homme pour mentir. Tout ce qu'il dit, il le fait. Alors, grâce et bonheur vous accompagnent déjà, frères et sœurs, dans votre vie familiale, dans votre vie professionnelle, dans vos difficultés, dans vos doutes. Il vous demande tout simplement de dire oui. Il ne vous demande pas de chercher la solution, ni comment, ni pourquoi. Il vous demande tout simplement de dire oui. Et je vous assure, frères et sœurs, le chemin sera tellement plus clair. Un frère viendra vous voir et vous dira ce qu'il y a à faire. La parole viendra dans votre cœur. Un verset jaillira. Une louange prendra forme. Mm-hmm. Et vous direz, merci Seigneur, gloire merci à ton nom. Et comme Maman Marie, votre âme va exalter le Seigneur. Et vous exulterez de joie. Amen.
1: Amen, amen, amen. Amen.

0: frères et sœurs, comme le disait notre sœur, notre joie ne dépend pas des circonstances. Quand nous regardons tout ce qui se passe autour de nous et ce que les nouvelles nous offrent, nous avons énormément de raisons de pleurer. Même béni sois-tu, Seigneur, de nous avoir rencontrés. Car Seigneur, nous savons qu'en toi, en toi seul, Seigneur Jésus, nous avons la solution. Ma joie ne dépend pas de l'humeur de celui qui partage ma vie. Ma joie, elle est là parce que Dieu est dans ma vie. Il habite en moi. Ma joie ne dépend pas de mon compte en banque, qu'il soit rempli ou vide. D'ailleurs, souvent nous disons, même ceux qui en ont ne sont pas si joyeux que ça. Mais ma joie dépend de celui en qui je mets ma foi. Ma joie ne dépend pas du travail que j'ai ou que je n'ai pas. Même ceux qui en ont des fois souffrent tellement. Mais ma joie dépend de celui en qui j'ai mis ma foi. Frères et sœurs, quand nous nous levons le matin, le Seigneur nous dit, paix et joie, ma grâce et ma paix t'accompagnent. Et souvent, quand nous prenons notre petit déjeuner, nous récupérons déjà ce bol de tristesse qui ne nous appartient pas. Alors, frères et sœurs, ce n'est pas évident parce que nous-mêmes, nous le vivons tous les jours. Mais, comme les anciens qu'a dit, la vie sont au combat. Mais il faut décider, mener. Alors, décidons. Décidons-nous pour Dieu. Levons-nous pour Dieu. Et disons-lui, aujourd'hui que tu es dans ma vie, que personne ne m'enlève ma joie. Aujourd'hui que tu es dans ma vie, je marche avec toi dans la lumière. Et Seigneur Jésus, je veux qu'à chaque fois que je te regarde, je puisse resplendir pour qu'aucun trouble au visage ne m'empêche de te voir. Alors, frères et sœurs, je vous exhorte vraiment à vous habiller le matin après vous avoir fait le signe de croix, parce que c'est notre premier habit, de demander au Seigneur que la paix, la joie vous habite. Et quel que soit ce que vous aurez à rencontrer, à entendre au téléphone, à voir sur votre téléphone, que cette paix, cette joie, cet amour ne vous soit jamais enlevé. Parce que le Seigneur, à qui nous avons dit oui, comme le disait tout à l'heure Mylène, habite bien et bel et bien dans notre cœur. Il n'y sommeille pas, il habite dans notre cœur et il est bien vivant. Amen, alléluia.
1: Frères et sœurs, le Seigneur vous a parlé aujourd'hui. Il nous a donné une très belle lecture et aussi un enseignement à travers de ta fille. Prenons la décision aujourd'hui de suivre Dieu. Parce que vous savez quelque chose, quand Dieu est avec nous, lorsqu'il nous donne la joie, c'est tellement agréable. On se sent en paix, reposé. Nous ne soucions plus des problèmes parce qu'il y a toujours une solution. Dieu est au contrôle. Nous avons un Dieu puissant sur la terre et aussi dans les cieux. Mais apprenons à invoquer ce Dieu-là parce qu'il nous aime. Il est bon. Il n'est pas bon parce que nous sommes bons, mais il est bon parce que c'est sa nature d'être bon.
0: Amen.
1: Alors, en vérité, prenons la décision de suivre Dieu. Parce que c'est tellement facile d'aller dans le monde et de suivre le monde, mais c'est aussi très facile et très simple de dire, Seigneur, je veux te suivre.
0: Amen.
1: Et je vous conseille et je vous invite à prendre cette décision. Parce que je peux vous dire, on dit souvent lorsqu'on chemine, il y aura toujours des attaques. Mais moi je dis, lorsqu'on chemine, c'est la protection. Les attaques, on s'en moque. Dieu
0: Amen.
1: Est au contrôle.
0: Amen.
1: Le Saint-Esprit Amen. Est avec nous.
0: Amen.
1: Il nous protège. Nous sommes ses enfants. Et il nous aime. Alors, aujourd'hui, Dieu vous aime et soyez bénis.

0: simplement confiance à votre Dieu. Ma soeur, mon frère, fais confiance. Aie confiance dans le Seigneur. Lève-toi. Courage. Tiens bon et avance avec le Seigneur. Aujourd'hui, le Seigneur est là. Il est prêt à t'accompagner. Fais confiance. Le Seigneur est avec toi.
1: Vancez avec bon Dieu. Pas garder les mondes. Pas garder ça qui passait. Bon Dieu, c'est mettre à jour du jour. Alors faut nous avancer. Pour nous savent la bon Dieu qui mène nous. C'est lui qui chemin, vérité et vie. On nous avance et veille, on nous debout et veille. Et même si ça peut arriver, nous tomber,

0: lequel nous pouvons compter, le seul sur lequel nous pouvons nous appuyer. Nous avons un Dieu puissant là-haut. Et nous ne devons pas oublier de nous appuyer dessus. Il est le Tout-Puissant. Il est le grand médecin.
1: Amen.
2: Amen.

J'ai un Dieu puissant là-haut, effectivement. Si on te sent comment impuissant, ils ont pas été ni à gauche ni à droite. Mais ils ont été mettre à genoux, ils ont été invoquer. Parce qu'ils ont répondu aux autres. Parce qu'ils ont mis tout petit mon aïe. Même si là qui péché là, même si là qui a marché, coché là, bon Dieu aimé. Ils ont été abandonnés. Mais par contre, ils ont racheté petit mon là, ça pour péter côté aïe. Parce qu'ils disent simplement, venez côté moi si ils ont faim, venez côté moi si ils ont soif. En quel bas ils manger, en quel bas tout ça ils ont brisé. Alors frères et sœurs, Dieu puissant là que nous sommes là, invoquez pas. Pas arrêter invoquer, mais dit ou aimer. Amen. Amen.

Et frères et sœurs, nous avons dit paix et joie, et la paix et la grâce nous accompagnent tous les jours. Mais frères et sœurs, il y a un geste que nous ne posons pas souvent, mais qui est un geste aussi de bénédiction. Bénissons nos enfants, bénissons les personnes avec lesquelles nous vivons. Bénissons-les, donnons-leur la grâce et la joie de rentrer sous la présence du Seigneur, même s'ils ne le connaissent pas encore. Bénissez-les, donnez-leur des bénédictions, envoyez des bénédictions sur eux. Chaque matin, quand vous envoyez vos enfants à l'école, bénissez-les pour que leur journée soit vraiment recouverte du Saint-Esprit. Bénissez vos époux, bénissez vos épouses, bénissez vos anciens, bénissez-les. Et même si vous ne les voyez pas, même si les enfants sont partis faire des études, n'oubliez pas de leur dire « Maman te bénit, papa te bénit ». Je te bénis mon frère, je te bénis ma sœur. Bénissez-les. Nous avons besoin de bénédictions. Dans ce monde où tout nous montre que le malin est dehors, donnons au monde la chance de voir Dieu à travers ses gestes. Tout simple. On a parlé du sourire tout à l'heure, mais la bénédiction, donnez-la. Elle est gratuite, frères et sœurs. Et comme ça, vous la recevrez aussi. Partageons-la. Vraiment, frères et sœurs, partageons ce feu de Dieu qui nous est donné. Il est à notre portée. Donnons l'occasion à d'autres de voir Dieu. Et nous allons prendre un petit chant à Marie. Elle, la mère du oui. Comme disait Mylène, mon âme exalte le Seigneur. Je vous propose d'abord qu'on fasse cette prière-là. Et après, on va prendre un petit chant à Marie. On y va? Mon âme exalte le Seigneur. Exulte mon esprit en Dieu mon sauveur. Il s'est penché sur son humble servante.

d'achemage sur ceux qui le craignent. Déployant la force de son bras, il disperse les superbes. Il renverse les puissants de leur trône. Il élève les humbles. Il comble de bien les affamés. Renvoie les riches des mains vides. Il relève Israël, son serviteur. Il se souvient de son amour, de la promesse faite à nos pères, en faveur d'Abraham et de sa race à jamais. Gloire au Père, au Fils et au Saint-Esprit, au Dieu qui est, qui était et qui vient, pour les siècles des siècles. Amen.

0: Et frères et sœurs, il y a une arme que nous avons oubliée parmi toutes celles que nous avons citées, la louange. Louer, c'est prier de foi. Quand la louange pénètre notre cœur, tristesse oblige à échapper. Qui peut échapper encore? Stress qui échappe. Qui peut échapper encore? La colère qui échappe. La peur qui échappe. Quoi encore? La tristesse, l'impatience qui échappe. Les soucis qui échappe. Agressivité qui échappe. L'angoisse qui échappe. Tout bien. Zoka, vous pouvez tout ça qui échappe, les nous allouer.
1: Nous allons disponible.
0: Amen. Amen, amen, amen. Amen. Amen, amen, amen.
1: Chaque côté, vous pouvez trouver. Si vous venez en petit coin, même avant d'entrer dans l'entreprise là.
0: Amen, amen, amen.
1: Si vous pouvez arrêter 5 minutes à voir, mais pas passer les travaux à mon âme. Vous pouvez louer, vous pouvez commencer à louer.
0: Amen, amen.
1: Et là, vous démarrez voir là. Pendant qu'on fait le route là, même si c'est au niveau 2-3 km, vous commencez à louer. Donc, j'accueille pas une par rapport à l'accident.
0: Amen.
1: J'accueille pas une tout énervement par rapport à la journée là. L'orange là, c'est le premier médicament là.
0: Amen, amen, amen.
1: C'est le même seul médicament nous ni, mais l'orange là, c'est le seul médicament nous aussi.
0: Et puis, vous savez qu'on peut louer, même si bouche a enfermé.
1: C'est ça.
0: Qu'est-ce qu'on peut louer? Qu'est-ce qu'on peut lever, qu'on peut garder, bon Dieu, qu'on peut adorer, bon Dieu. Et ça, c'est ça qui est important.
1: C'est important.
0: C'est ça qui est important. Amen, amen.
1: Donc, comme disait
0: amen.
1: Ma soeur, l'amour, la louange, tout ça, ça fait, c'est ça donne seul. Tout, ça fait un seul. Donc, très, très important, la louange.
0: Et puis, ou pas oublier ça chanter pour louer.
1: Exactement.
0: Ou pas oublier ça chanter pour ça louer. C'est mon ami qui a pris un micro, là, c'est un autre bizarre affaire, ça, à présent. Il faut effectivement que yo ka adoré pour yo peut prendre un micro pour que ça peut harmonieux. Mais ou pas obligé d'attendre un micro pour louer. Louer, c'est garder bon Dieu et dire fou tout belle, fou tout bon. Et pourtant, pas rien, bon Dieu. Mais c'est parce que grâce à aussi moins quand là, je dis là. C'est une manière d'élever Dieu, de le glorifier, de l'adorer, de lui dire, je ne suis rien sans toi, mon Dieu. Sans toi, je ne serai que poussière. Sans toi, qui serais-je? Où irais-je? C'est toi qui as les paroles de la vie éternelle. Et c'est ce qui est important, frères et sœurs. N'adorons pas ceux qui nous entourent. Ne glorifions pas les choses éphémères. C'est vrai que nous avons besoin de certaines choses pour vivre. Mais Dieu seul suffit. Dieu seul suffit. Retournons à l'essentiel, frères et sœurs. Ce soir, nous avons parlé de la joie, de la paix, de l'amour. Ce sont des choses qui sont des fois très faciles à laisser disparaître de nos vies. Et pourtant, la source du bonheur, nous l'avons trouvée le jour où nous avons constaté qu'il y avait des yeux au-dessus de nous qui nous regardaient et qui nous disaient, je te connais, car depuis le ventre de ta mère, je te connaissais déjà. Je connais chaque cheveu qu'il y a sur ta tête. Alors, frères et sœurs, reconnaissons la grandeur, la splendeur de Dieu. Celui qui est au-dessus de toutes choses. Et c'est surtout lui, le Dieu de l'impossible. Et j'entendais une dame dire la fois dernière, « Mon café m'a qu'à crier à yo, mais yo pas reconnaître bon Dieu. » Alors je vous invite vraiment, frères et sœurs, à laisser le roi des rois entrer dans vos vies. Vous montrer les miracles qu'il fait tous les jours dans vos vies. Parce qu'il y en a des miracles, même si on ne les voit pas. Et n'oublions jamais que le bonheur se tient dans des petites choses. et la grâce que nous soyons encore debout est déjà le plus grand des miracles. Le plus grand des miracles. Merci Seigneur pour ce que tu es. Alors on va lui donner des mots d'amour, les mots qu'on ne lui dit pas assez souvent. Tu es le roi des rois, tu es le Seigneur des seigneurs. On y va, frères et sœurs. Seigneur Jésus, que serais-je sans toi? Je t'aime Seigneur Jésus. Tu es le roi des rois, tu es le rédempteur, tu es mon sauveur. Que serais-je sans toi Seigneur Jésus? Tu es mon tout Seigneur Jésus. Tu es mon berger, Seigneur Jésus. Tu es mon bouclier, Seigneur Jésus. Merci, Seigneur Jésus, pour cette grâce que tu me donnes tous les jours. Tu es mon médecin par excellence, Seigneur Jésus. Tu es mon meilleur ami. Que serais-je sans toi, Seigneur Jésus? Amen, alléluia. Amen, alléluia. El Shaddai. Je t'appelle Papa, Seigneur Jésus. Amen, alléluia. Amen, alléluia.
1: On ne peut rien faire sans toi, Seigneur. Tu es d'une discrétion, Seigneur Jésus.
0: Amen, amen, amen, amen, amen, amen.
1: Merci, Seigneur Jésus.
0: Merci, Seigneur Jésus.
1: De nous permettre vraiment.
0: Amen, amen, amen. Merci, Seigneur Jésus.
1: Et tu aimes le silence, Seigneur Jésus.
0: Amen, amen, amen.

la victoire. Et nous demandons au Seigneur de venir sceller tout ce que vous avez récupéré dans son sang précieux, qu'il vienne les sceller pour que personne ne vienne vous les voler. Mais sachez aussi, frères et sœurs, que ce soir aussi, vous avez pris une décision de laisser la paix, l'amour, la grâce et la joie régner dans vos vies. L'heure de la

0: délicieusement.
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3: Au nom du Père, et du Fils, et du Saint-Esprit, je crois en Dieu, le Père Tout-Puissant, Créateur du ciel et de la terre, et en Jésus-Christ, son Fils unique, notre Seigneur, qui a été conçu du Saint-Esprit et né de la Vierge Marie, a souffert sous Ponce Pilate, a été crucifié et mort, et a été enseveli, et descendu aux enfers, le troisième jour est ressuscité des morts, et monté aux cieux, est assis à la droite de Dieu le Père Tout-Puissant, d'où il viendra juger les vivants et les morts. Je crois en l'Esprit Saint, à la Sainte Église catholique, à la communion des saints, à la rémission des péchés. Prions pour notre Saint-Père, le pape Léon, pour toutes ses intentions et les intentions de toute l'Église. Notre Père qui es aux cieux, que ton nom soit sanctifié, que ton règne vienne, que ta volonté soit faite sur la terre comme au ciel. Je vous salue Marie, pleine de grâce, le Seigneur est avec vous. Vous êtes bénie entre toutes les femmes et Jésus, le fruit de vos entrailles, est béni. Je vous salue Marie, pleine de grâce, le Seigneur est avec vous. Vous êtes bénie entre toutes les femmes et Jésus, le fruit de vos entrailles, est béni. Je vous salue Marie, pleine de grâce, le Seigneur est avec vous. Vous êtes bénie entre toutes les femmes, et Jésus, le fruit de vos entrailles, est béni. Sainte Marie, Mère de Dieu, priez pour nous pauvres pécheurs, maintenant et à l'heure de notre mort. Amen.

Premier mystère douloureux, l'agonie de Jésus. Jésus sortit pour se rendre, selon son habitude, au mont des Oliviers, et ses disciples le suivirent. Arrivé en ce lieu,

0: Dieu, il leur dit, priez pour ne pas entrer en tentation. S'étant mis à genoux, il priait en disant, Père, si tu le veux, éloigne de moi cette coupe. Cependant, que soit faite non pas ma volonté, mais la tienne. Alors du ciel lui apparut un ange qui le réconfortait. Frères et sœurs bien-aimés, confions à Notre-Dame des douleurs tous nos frères et sœurs qui n'ont plus le goût de vivre, tous ceux qui pensent trouver dans la mort une libération, tous ceux qui pensent que la mort peut être une solution. Demandons que par l'intercession de la Vierge Marie, chacun retrouve le goût de vivre, redécouvre que la volonté de Dieu est que nous ayons la vie en plénitude. Notre Père qui es aux cieux, que ton nom soit sanctifié, que ton règne vienne, que ta volonté soit faite sur la terre comme au ciel.
1: Comme nous pardonnons aussi à ceux qui nous ont offensés, et ne nous laisse pas entrer en tentation, mais délivre-nous du mal. Amen. Je vous salue, Marie, pleine de grâce. Le Seigneur est avec vous. Vous êtes bénie entre toutes les femmes, et Jésus, le fruit de vos entrailles, est béni. Oui. Je vous salue, Marie, pleine de grâce. Le Seigneur est avec vous. Vous êtes bénie entre toutes les femmes, et Jésus, le fruit de vos entrailles, est béni.
2: Sainte Marie, Mère de Dieu, priez pour nous pauvres pécheurs, maintenant et à l'heure de notre
1: mort. Je vous salue, Marie, pleine de grâce. Le Seigneur est avec vous. Vous êtes bénie entre toutes les femmes, et Jésus, le fruit de vos entrailles, est béni. Mère de Dieu, priez pour nous pauvres pécheurs. Je vous salue, Marie, pleine de grâce. Le Seigneur est avec vous. Vous êtes bénie entre toutes les femmes, et Jésus, le fruit de vos entrailles, est béni. Mère de Dieu, priez pour nous pauvres pécheurs. Je vous salue, Marie, pleine de grâce. Le Seigneur est avec vous. Vous êtes bénie entre toutes les femmes, et Jésus, le fruit de vos entrailles, est béni.
2: Sainte Marie, Mère de Dieu, priez pour nous pécheurs.
1: Je vous salue, Marie, pleine de grâce. Le Seigneur est avec vous. Vous êtes bénie entre toutes les femmes, et Jésus, le fruit de vos entrailles, est béni. Mère de Dieu, priez pour nous pauvres pécheurs, maintenant et à l'heure de notre mort. Je vous salue, Marie, pleine de grâce. Le Seigneur est avec vous. Vous êtes bénie entre toutes les femmes, et Jésus, le fruit de vos entrailles, est béni. Je vous salue, Marie, pleine de grâce. Le Seigneur est avec vous. Vous êtes bénie entre toutes les femmes, et Jésus, le fruit de vos entrailles, est béni.
2: Sainte Marie, Mère de Dieu, priez pour nous pécheurs.
1: Je vous salue, Marie, pleine de grâce. Le Seigneur est avec vous. Vous êtes bénie entre toutes les femmes, et Jésus, le fruit de vos entrailles, est béni. Mère de Dieu, priez pour nos pauvres pécheurs. Mère. Je vous salue, Marie, pleine de grâce. Le Seigneur est avec vous. Vous êtes bénie entre toutes les femmes, et Jésus, le fruit de vos entrailles, est béni.
3: Sainte Marie, Mère de Dieu, priez pour nos pauvres pécheurs. Maintenant et à l'heure de notre mort.

0: Marie conçue sans péché. Deuxième mystère douloureux, la flagellation. Accablé de souffrance, il ne menaçait pas, mais il confiait sa cause à celui qui juge avec justice. Frères et sœurs bien-aimés, confions à Notre-Dame des douleurs tous nos frères et sœurs qui souffrent en particulier de la guerre et de ses conséquences, que ce soit entre l'Ukraine et la Russie, que ce soit entre Israël et la Palestine, que ce soit, sans oublier bien évidemment, nos frères et sœurs du Liban, d'Arménie, du Soudan, partout dans le monde, où les hommes, dans leur folie, entraînent les plus pauvres, les plus fragiles dans cette souffrance. Confions-les à Notre-Dame pour que, par sa tendresse maternelle, elle vienne les réconforter. Notre Père qui es aux cieux, que ton nom soit sanctifié, que ton règne vienne, que ta volonté soit faite sur la terre comme au ciel.
1: Comme nous pardonnons aussi à ceux qui nous ont offensés, et ne nous laisse pas entrer en tentation, mais délivre-nous du mal. Je vous salue, Marie, pleine de grâce. Le Seigneur est avec vous. Vous êtes bénie entre toutes les femmes, et Jésus, le fruit de vos entrailles, est béni.
2: Sainte Marie, Mère de Dieu, priez pour nous pauvres pécheurs, maintenant et à l'heure de notre mort. Amen.
1: Je vous salue, Marie, pleine de grâce. Le Seigneur est avec vous. Vous êtes bénie entre toutes les femmes, et Jésus, le fruit de vos entrailles, est béni.
2: Sainte Marie, Mère de Dieu, priez pour nous pauvres pécheurs, maintenant et à l'heure de notre mort. Amen.
1: Je vous salue, Marie, pleine de grâce. Le Seigneur est avec vous. Vous êtes bénie entre toutes les femmes, et Jésus, le fruit de vos entrailles, est béni.
2: Sainte Marie, Mère de Dieu, priez pour nous pauvres pécheurs, maintenant et à l'heure de notre mort.
1: Je vous salue, Marie, pleine de grâce. Le Seigneur est avec vous. Vous êtes bénie entre toutes les femmes, et Jésus, le fruit de vos entrailles, est béni.
2: Sainte Marie, Mère de Dieu, priez pour nous pauvres pécheurs, maintenant et à l'heure de notre mort. Amen.
1: Je vous salue, Marie, pleine de grâce. Le Seigneur est avec vous. Vous êtes bénie entre toutes les femmes, et Jésus, le fruit de vos entrailles, est béni.
2: Sainte Marie, priez pour nous pauvres pécheurs, maintenant et à l'heure de notre mort. Amen.
1: Je vous salue, Marie, pleine de grâce. Le Seigneur est avec vous. Vous êtes bénie entre toutes les femmes, et Jésus, le fruit de vos entrailles, est béni.
2: Sainte Marie, Mère de Dieu, priez pour nous pauvres pécheurs, maintenant et à l'heure de notre mort. Amen.
1: Je vous salue, Marie, pleine de grâce. Le Seigneur est avec vous. Vous êtes bénie entre toutes les femmes, et Jésus, le fruit de vos entrailles, est béni.
2: Sainte Marie, Mère de Dieu, priez pour nous pauvres pécheurs, maintenant et à l'heure de notre mort. Amen.
1: Je vous salue, Marie, pleine de grâce. Le Seigneur est avec vous. Vous êtes bénie entre toutes les femmes, et Jésus, le fruit de vos entrailles, est béni.
2: Sainte Marie, Mère de Dieu, priez pour nous pauvres pécheurs, maintenant et à l'heure de notre mort.
1: Je vous salue, Marie, pleine de grâce. Le Seigneur est avec vous. Vous êtes bénie entre toutes les femmes, et Jésus, le fruit de vos entrailles, est béni.
2: Sainte Marie, Mère de Dieu, priez pour nous pauvres pécheurs, maintenant et à l'heure de notre mort. Amen.
1: Je vous salue, Marie, pleine de grâce. Le Seigneur est avec vous. Vous êtes bénie entre toutes les femmes, et Jésus, le fruit de vos entrailles, est béni.
2: Sainte Marie,
0: priez pour nous pauvres pécheurs, maintenant et à l'heure de notre mort. Gloria Patri et Filio et Spiritui Sancto.

0: Marie conçue sans péché. Troisième mystère douloureux, le couronnement d'épines. Jésus sortit dehors portant la couronne d'épines et le manteau pourpre, et Pilate leur déclara : voici l'homme. Frères et sœurs bien-aimés, confions à Notre-Dame des douleurs, en cette fête de Sainte-Jeanne d'Arc, tous ceux qui, de par le monde, souffrent parce qu'ils sont restés fidèles au roi qui a porté la couronne d'épines, à Jésus, le roi de l'univers. Notre Père qui es aux cieux, que ton nom soit sanctifié, que ton règne vienne, que ta volonté soit faite sur la terre comme au ciel. Aujourd'hui, notre pain de ce
1: jour, pardonne-nous nos offenses, comme nous pardonnons aussi à ceux qui nous ont offensés, et ne nous laisse pas entrer en tentation, mais délivre-nous du mal. Je vous salue, Marie, pleine de grâce. Le Seigneur est avec vous. Vous êtes bénie entre toutes les femmes, et Jésus, le fruit de vos entrailles, est béni. Je vous salue, Marie, pleine de grâce. Le Seigneur est avec vous. Vous êtes bénie entre toutes les femmes, et Jésus, le fruit de vos entrailles, est béni.
2: Sainte Marie, Mère de Dieu, priez
1: pour nous pauvres pécheurs, maintenant et à l'heure. Je vous salue, Marie, pleine de grâce. Le Seigneur est avec vous. Vous êtes bénie entre toutes les femmes, et Jésus, le fruit de vos entrailles, est béni.
2: Sainte Marie,
1: Mère de Dieu, priez pour nous pauvres pécheurs, maintenant et à l'heure de notre mort. Je vous salue, Marie, pleine de grâce. Le Seigneur est avec vous. Vous êtes bénie entre toutes les femmes, et Jésus, le fruit de vos entrailles, est béni.
2: Sainte Marie, Mère de Dieu, priez pour nous pauvres pécheurs,
1: maintenant et à l'heure de notre mort. Je vous salue, Marie, pleine de grâce. Le Seigneur est avec vous. Vous êtes bénie entre toutes les femmes, et Jésus, le fruit de vos entrailles, est béni.
2: Sainte Marie, Mère de Dieu, priez pour nous pauvres pécheurs, maintenant et à l'heure de notre mort. Amen.
1: Je vous salue, Marie, pleine de grâce. Le Seigneur est avec vous. Vous êtes bénie entre toutes les femmes, et Jésus, le fruit de vos entrailles, est béni.
2: Sainte Marie, Mère de Dieu, priez pour nous pauvres pécheurs,
1: maintenant et à l'heure
2: de notre mort. Amen.
1: Je vous salue, Marie, pleine de grâce. Le Seigneur est avec vous. Vous êtes bénie entre toutes les femmes, et Jésus, le fruit de vos entrailles, est béni.
2: Sainte Marie, Mère de Dieu, priez pour nous pauvres pécheurs, maintenant et à l'heure de notre mort. Amen.
1: Je vous salue, Marie, pleine de grâce. Le Seigneur est avec vous. Vous êtes bénie entre toutes les femmes, et Jésus, le fruit de vos entrailles, est béni.
2: Sainte Marie, Mère de Dieu, priez pour nous pauvres pécheurs,
1: maintenant
2: et à l'heure de notre mort. Amen.
1: Je vous salue, Marie, pleine de grâce. Le Seigneur est avec vous. Vous êtes bénie entre toutes les femmes, et Jésus, le fruit de vos entrailles, est béni.
2: Sainte Marie, Mère de Dieu, priez pour nous pauvres pécheurs, maintenant et à l'heure de notre mort. Amen.
1: Je vous salue, Marie, pleine de grâce. Le Seigneur est avec vous. Vous êtes bénie entre toutes les femmes, et Jésus, le fruit de vos entrailles, est béni.
2: Sainte Marie, Mère de Dieu, priez pour nous pauvres pécheurs, maintenant et à l'heure de notre mort.

0: Ô Marie conçue sans péché. Quatrième et mystère douloureux, le portement de la croix. Maintenant, je trouve la joie dans les souffrances que je supporte pour vous. Ce qui reste à souffrir des épreuves du Christ dans ma propre chair, je l'accomplis pour son corps qui est les Églises. Frères et sœurs bien-aimés, confions à Notre-Dame des douleurs tous ceux qui croulent, qui ploient sous le poids de leurs fautes, qu'ils n'aient pas peur de répondre à l'invitation du Seigneur, de lui confier ce poids. Et prions aussi pour tous ceux que le Seigneur appelle à le suivre sur le chemin de la croix pour le salut du monde. Notre Père, qui es aux cieux, que ton nom soit sanctifié, que ton règne vienne, que ta volonté soit faite sur la terre comme au ciel.
1: Aujourd'hui, notre pain de ce jour, pardonne-nous nos offenses, comme nous pardonnons aussi à ceux qui nous ont offensés, et ne nous laisse pas entrer en tentation, mais délivre-nous du mal.
2: Je vous salue Marie, pleine de grâce, le Seigneur est avec vous. Vous êtes bénie entre toutes les femmes et Jésus, le fruit de vos entrailles, est béni.
3: Sainte Marie, Mère de Dieu, priez pour nous pauvres pécheurs, maintenant et à l'heure de notre mort. Amen.
2: Je vous salue Marie, pleine de grâce, le Seigneur est avec vous. Vous êtes bénie entre toutes les femmes et Jésus, le fruit de vos entrailles, est béni.
3: Sainte Marie, Mère de Dieu, priez pour nous pauvres pécheurs, maintenant et à l'heure de notre mort. Amen.
2: Je vous salue, Marie, pleine de grâce, le Seigneur est avec vous. Vous êtes bénie entre toutes les femmes et Jésus, le fruit de vos entrailles, est béni.
3: Sainte Marie, Mère de Dieu, priez pour nous pauvres pécheurs, maintenant et à l'heure de notre mort. Amen.
2: Je vous salue, Marie, pleine de grâce, le Seigneur est avec vous. Vous êtes bénie entre toutes les femmes, et Jésus, le fruit de vos entrailles, est béni.
3: Sainte Marie, Mère de Dieu, priez pour nous pauvres pécheurs, maintenant et à l'heure de notre mort. Amen.
2: Je vous salue, Marie, pleine de grâce, le Seigneur est avec vous. Vous êtes bénie entre toutes les femmes, et Jésus, le fruit de vos entrailles, est béni.
3: Sainte Marie, Mère de Dieu, priez pour nous pauvres pécheurs, maintenant et à l'heure de notre mort. Amen.
2: Je vous salue, Marie, pleine de grâce, le Seigneur est avec vous. Vous êtes bénie entre toutes les femmes, et Jésus, le fruit de vos entrailles, est béni.
3: Sainte Marie, Mère de Dieu, priez pour nous pauvres pécheurs, maintenant et à l'heure de notre mort. Amen.
2: Je vous salue, Marie, pleine de grâce, le Seigneur est avec vous. Vous êtes bénie entre toutes les femmes, et Jésus, le fruit de vos entrailles, est béni.
3: Sainte Marie, Mère de Dieu, priez pour nous pauvres pécheurs, maintenant et à l'heure de notre mort. Amen.
2: Je vous salue, Marie, pleine de grâce, le Seigneur est avec vous. Vous êtes bénie entre toutes les femmes, et Jésus, le fruit de vos entrailles, est béni.
3: Sainte Marie, Mère de Dieu, priez pour nous pauvres pécheurs, maintenant et à l'heure de notre mort.
2: Je vous salue, Marie, pleine de grâce, le Seigneur est avec vous. Vous êtes bénie entre toutes les femmes, et Jésus, le fruit de vos entrailles, est béni.
3: Sainte Marie, Mère de Dieu, priez pour nous pauvres pécheurs, maintenant et à l'heure de notre mort. Amen.
2: Je vous salue, Marie, pleine de grâce, le Seigneur est avec vous. Vous êtes bénie entre toutes les femmes, et Jésus, le fruit de vos entrailles, est béni.
3: Sainte Marie, Mère de Dieu,
0: priez pour nous pauvres pécheurs, maintenant et à l'heure de notre mort.

Marie, conçue sans péché. Cinquième mystère douloureux, la mort du Christ en croix. Près de la croix de Jésus se tenait sa mère. Voyant sa mère et près d'elle le disciple qu'il aimait, Jésus dit à sa mère, « Femme, voici ton fils. » Puis il dit au disciple, « Voici ta mère. » Frères et sœurs bien-aimés, prions pour tous ceux qui voudraient venir à Lourdes et qui ne peuvent pas, pour tous ceux à qui l'on a proposé, qui hésitent, ou qui pensent qu'ils n'ont pas le temps de venir, ou les moyens de venir ici à Lourdes. Prions pour tous ceux donc qui pourraient venir ici à Lourdes, découvrir sous le regard de la Vierge Marie que dans le Fils, par l'Esprit Saint, ils sont les enfants bien-aimés du Père. Notre Père, qui es aux cieux, que ton nom soit sanctifié, que ton règne vienne, que ta volonté soit faite sur la terre comme au ciel. Pardonne-nous nos offenses, comme nous pardonnons aussi à ceux qui nous ont offensés, et ne nous laisse pas entrer en tentation, et délivre-nous du mal. Je vous salue Marie, pleine de grâce, le Seigneur est avec vous. Vous êtes bénie entre toutes les femmes, et Jésus, le fruit de vos entrailles, est béni. Je vous salue Marie, pleine de grâce, le Seigneur est avec vous. Vous êtes bénie entre toutes les femmes et Jésus, le fruit de vos entrailles, est béni. Je vous salue Marie, pleine de grâce, le Seigneur est avec vous. Vous êtes bénie entre toutes les femmes et Jésus, le fruit de vos entrailles, est béni. Je vous salue Marie, pleine de grâce, le Seigneur est avec vous. Vous êtes bénie entre toutes les femmes et Jésus, le fruit de vos entrailles, est béni. Je vous salue Marie, pleine de grâce, le Seigneur est avec vous. Vous êtes bénie entre toutes les femmes et Jésus, le fruit de vos entrailles, est béni. Je vous salue Marie, pleine de grâce, le Seigneur est avec vous. Vous êtes bénie entre toutes les femmes et Jésus, le fruit de vos entrailles, est béni. Je vous salue Marie, pleine de grâce, le Seigneur est avec vous. Vous êtes bénie entre toutes les femmes et Jésus, le fruit de vos entrailles, est béni. Je vous salue Marie, pleine de grâce, le Seigneur est avec vous. Vous êtes bénie entre toutes les femmes et Jésus, le fruit de vos entrailles, est béni. Je vous salue Marie, pleine de grâce, le Seigneur est avec vous. Vous êtes bénie entre toutes les femmes et Jésus, le fruit de vos entrailles, est béni. Je vous salue Marie, pleine de grâce, le Seigneur est avec vous. Vous êtes bénie entre toutes les femmes et Jésus, le fruit de vos entrailles, est béni.

0: au mari conçu sans péché. Prions. Seigneur Dieu, tu as choisi Sainte Jeanne d'Arc pour venir au secours de son pays. Accorde-nous à son intercession de travailler pour la justice et de vivre dans la paix. Par Jésus-Christ, ton Fils, notre Seigneur, qui vit et règne avec toi dans l'unité du Saint-Esprit, Dieu, pour les siècles des siècles.
1: Amen.
0: Le Seigneur soit avec vous. Et que la bénédiction de Dieu Tout-Puissant, le Père et le Fils et le Saint-Esprit descendent sur vous et y demeurent toujours.
1: Amen.
0: Bénissons le Seigneur. Notre-Dame de Lourdes, Marie, Mère de l'Espérance, Sainte Bernadette, Sainte Jeanne d'Arc,

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3: Bienvenue à tous les auditeurs de Radio Notre-Dame et de RCF. Ce soir, le thème de notre émission est le suivant. Comment évangéliser avec la BD? Comment évangéliser avec la BD? Avec en direct dans notre studio par la magie du Zoom, Brunor. Bonsoir Brunor. Est-ce que vous nous entendez?
4: Bonsoir Frédéric.
3: Bonsoir Brunor.
4: Oui, très bien.
3: Auteur Brunor et ami de la radio, bien sûr, auteur de BD, auteur des Indispensables. Vous savez, ce petit jeu de mots, les Indispensables. Une série aux 14 albums, Brunor, c'est ça? 14 albums déjà?
4: On va dire 13,5.
3: 13,5, le 14e est dans les tuyaux. Brunor qui vient dans Écoute dans la nuit depuis des années, qui est un grand ami de la radio et qui a été plusieurs fois primé au Festival d'Angoulême pour les Indispensables en 2011 par exemple, et puis aussi pour Remuer ciel et terre, consacré je crois à Daniel Brottier,
4: le père Brottier,
3: missionnaire, le père Brottier, et puis d'autres fois encore. Donc on ne redit pas tous les succès de Brunor, mais sachez qu'il incarne pour le Festival de la BD d'Angoulême le caractère chrétien, et en fait les 40 ans, on y reviendra, de la présence chrétienne au sein de ce festival un peu malmené ces temps-ci, on y reviendra également. Pour nous rejoindre, vous pouvez composer ce soir le 01 56 56 44 00 ou bien nous écrire à auditeurs@radionotredame.com. Bienvenue enfin à ceux qui nous rejoignent sur notre chaîne YouTube et peuvent réagir en direct. Bienvenue à nos amis francophones qui nous écoutent à travers le monde. Bienvenue à ceux qui connaissent ou découvrent ou redécouvrent cette émission où décidément on est si bien. Le festival d'Angoulême est pris, vous le savez, dans la tourmente et sera remplacé par un festival off festif, nous dit-on, du 29 janvier au 1er février. Au-delà de cette crise qu'on n'explorera pas trop ce soir, c'est pas notre sujet, il y a quand même de nombreux artistes chrétiens présents depuis 40 ans dans ce festival. Il y a même un prix de la BD chrétienne qui est décerné chaque année. C'est donc quelque chose de réel, de concret, et que tous les auteurs de BD, écrivains ou dessinateurs connaissent. Alors Brunor, première question, c'est la question zéro de notre émission. Comment évangéliser avec la BD, et est-ce possible? Alors Brunor, à vous de répondre. Alors, comment on évangélise avec la BD?
4: Écoutez, la BD est comme le cinéma, comme le théâtre, sont des moyens de communication extraordinaires,
3: oui,
4: qui peuvent rejoindre les gens, les adolescents, les adultes de façon très efficace, jusque dans leur salon, jusque dans leur bibliothèque. Et la BD, elle mérite d'être justement, de s'adapter facilement à son lecteur, d'être lisible au rythme qui convient au lecteur, etc. Et ce qui fait qu'en fait, en réalité, dès le début, la BD était faite par des chrétiens. C'est quelque chose qu'on oublie.
3: Ouais.
4: Mais le fameux journal de Spirou, non moins fameux journal de Tintin, tous ces journaux qui ont commencé avant la guerre, de 40, eh bien, était lancé par des éditeurs qui étaient tout simplement, comme tout le monde à l'époque, catholiques.
3: Oui,
4: c'était souvent des Belges, mais aussi des Français.
3: Ouais.
4: Et j'ai d'ailleurs chez moi, j'ai trouvé un journal de Tintin des années 50, où on voit Tintin, Haddock, le professeur Tournesol et les Dupont, et bien tout simplement à genoux devant une crèche.
3: Ah oui,
4: c'est assez inattendu.
3: Oui.
4: C'est vrai, c'est pas une blague, c'est pas un faux, c'est vraiment un dessin dessiné par l'équipe d'Hergé lui-même, et qui montre bien l'ambiance de l'époque. Alors après, le christianisme s'est peut-être un peu perdu dans les mouvements de jeunes, etc. Je ne sais pas très bien, mais la BD a cessé d'être officiellement chrétienne, c'est-à-dire avec une intention de rejoindre, de convertir peut-être, d'aider des jeunes lecteurs à faire des choix chrétiens. Mais elle a, au milieu de la BD profane, elle a toujours continué à avancer avec des éditeurs plus ou moins spécialisés là-dedans.
3: Alors on peut dire aussi que certains dessinateurs de BD avaient été formés aussi dans des écoles chrétiennes, je pense à Lefranc, qui avait été formé chez les frères des écoles chrétiennes, par exemple. On peut aussi dire qu'il y a des héros positifs qui jouent complètement le rôle, peut-être pas de saint homme, mais qui sont des héros très positifs. Spirou est un héros très positif, Fantasio est un peu plus léger, Ricochet est un héros très positif. Enfin, ce sont des personnages Puis Michel Vaillant dans son genre aussi, Graton, son comté des Bogdani, des héros quand même qui incarnent la bonté, on peut dire ça, Brunner, quelque chose de la bonté.
4: Oui, puis comme vous dites, des valeurs positives, des valeurs d'héroïsme, de courage, qui sont de nature justement à faire une bonne série de BD.
3: Ouais.
4: Et toutes ces séries que vous venez de citer ont traversé les années, les dizaines d'années, puisque, je sais pas, hein, Michel Vaillant, ça a plus de 70 ans.
3: Oui, je crois que c'est son fils qui a repris, le fils de Jean Graton, je crois, qui a repris la BD. La première, c'était... dans les années 50, hein, c'est ça, les années 50.
4: Ouais, le grand défi.
3: Le grand défi.
4: Absolument.
3: Ouais.
4: Et d'ailleurs, il y a eu deux créations autour de la BD chrétienne à partir des, justement, il y a une quarantaine d'années, auxquelles j'ai eu la chance de participer sans l'avoir vraiment cherché au départ. C'est que on s'est rendu compte que ça serait peut-être une bonne idée d'encourager des auteurs, scénaristes ou dessinateurs chrétiens à travailler dans ce domaine. Et donc, il a été question de lancer un prix de la BD chrétienne, officiellement chrétienne, c'est-à-dire avec une intention, voilà, de véhiculer ouvertement des valeurs chrétiennes. Voilà. Donc, les vides saints, les bibles,
3: oui.
4: Les BD.
3: Alors Bruno, si on repart du festival d'Angoulême, à un moment donné, donc, les organisateurs du festival d'Angoulême se sont dit il faut faire quelque chose pour rendre hommage aux créateurs de bandes dessinées spirituelles chrétiennes, c'est ça? C'est comme ça que ça s'est passé?
4: Oui, d'une certaine façon, encourager, montrer à tout ce monde qui se passionnait pour la BD profane,
3: ouais,
4: qu'il existait aussi des formes de BD avec lesquelles on pouvait apporter une réflexion, une dimension spirituelle, comme vous dites.
3: Oui.
4: Et alors, également, mais pas seulement ça, parce que également, nous avons fondé un deuxième prix, je dis deuxième de façon chronologique, mais maintenant il a beaucoup d'importance, un prix qu'on appelle, un peu comme à Cannes, le prix œcuménique.
3: Ah.
4: De la bande dessinée.
3: Alors, dites-nous ce que c'est le prix œcuménique.
4: Et ce prix œcuménique, c'est un jury du prix œcuménique, un peu comme à Cannes, qui est composé donc de catholiques, de protestants, éventuellement d'autres confessions. J'en fais partie, hein. Nous sommes une douzaine.
3: Ouais.
4: Et ce jury-là ne va pas encourager des vides saints ou des bibles ou des choses objectivement chrétiennes, mais plutôt montrer au public qu'il existe des BD profanes qui portent quand même des valeurs justement humaines, des valeurs d'héroïsme ou de valeurs d'attention aux autres, etc.
3: Oui.
4: Et ce prix fonctionne depuis un peu moins de 40 ans, mais il est décerné en même temps que le prix de la BD chrétienne dans une église d'Angoulême où nous avons nos expos et présentation d'albums. C'est intéressant, il y a les deux prix en parallèle.
3: On pourrait imaginer, un héros comme Thorgal, qui est très positif, obtenir le prix œcuménique, parce qu'il est chevaleresque, disons.
4: Oui, pourquoi pas. Alors, je pense que le jury est attentif à aussi encourager des albums qui viennent de petits éditeurs, hein,
3: ne sont pas des grosses machines.
4: Tout à fait sans nous. Thorgal n'a pas besoin de nous pour être vendu. Donc Et ça ne nous a pas empêché une année dans le festival d'Angoulême d'exposer une bande dessinée de Johann Sfar sur le chat du rabbin, vous voyez.
3: Oui, le chat du rabbin, bien sûr.
4: C'était dans les débuts, il n'était pas encore très connu. Ben, on a contribué à le faire connaître d'une certaine façon et Sfar était ravi.
3: Est-ce qu'on peut imaginer, Brunner, que à Angoulême, parce qu'il faut redire pour nos spectateurs à quoi ça ressemble, est-ce qu'on peut imaginer effectivement que des auteurs, des dessinateurs dédicacent leurs œuvres? Oui, certainement. Mais est-ce qu'on peut aussi voir des dessinateurs avec des grandes planches, des grands formats et des expositions qui pourraient sensibiliser le public à voir des dessins d'artistes qui peuvent travailler dans des petits formats, type BD, mais aussi sur des très grands formats et exposer même des toiles et des œuvres qui ne sont pas spécifiquement liées à la BD? Est-ce que ça existe, que des artistes excèdent un peu les cases et puis exposent dans des lieux de grandes toiles, par exemple?
4: Oui, personnellement, les planches que je vais présentés en exposition, sont des agrandissements de 60 par 100, un mètre de haut, 60 de large, des agrandissements de mes pages de BD. Donc, c'est une façon de les rendre plus visibles, plus lisibles, et les gens peuvent même déjà lire une petite histoire. C'est pas des planches séparées, comme c'est souvent dans le cas des expos de BD. On s'intéresse plutôt à la beauté des planches, etc. Moi, je tiens à ce que quand on lit mes expos, 15 pages, par exemple, agrandies, eh bien, déjà, on apprenne quelque chose facilement. Voilà. Grâce à cet outil de communication qu'est la BD d'une façon ou d'une autre. Alors, des agrandissements hors BD, c'est assez rare quand même. En tout cas à Angoulême. Je sais que des grands artistes comme Mebius ou Bilal vont pouvoir faire ça. Mais c'est pas notre mission première, nous, dans la BD chrétienne. Même si je vous dis, il y a certaines planches de dessinateurs extrêmement agrandies pour être visibles du fond de l'église, on joue aussi nous sur ce côté magnifique du dessin agrandi qui permet de voir des détails qu'on n'avait pas vu. Passez à Angoulême, vous verrez ça dans
3: alors,
4: le Martial.
3: Justement, alors églises, Angoulême, alors ça peut peut-être que les choses vont traditionnellement. La BD chrétienne était-elle placée forcément dans une église? Était-elle mise de côté? Comment ça se passe? Parce qu'on imagine que la ville est complètement consacrée à la BD, c'est-à-dire l'hôtel de ville, certaines écoles, certains lieux de musée. Ça. Est-ce que la BD chrétienne se réfugie dans une église? Est-ce qu'on vous l'a proposée? Est-ce que vous avez choisi? Comment ça se passe?
4: Alors, écoutez, vous conduisez à raconter l'historique de notre participation. J'ai quelques photos de la toute première participation chrétienne en 1987.
3: Oui.
4: Et là, on voit que nous avons, pour la BD chrétienne, loué un stand au milieu de la BD profane. Oui. Et ce stand a été loué comme ça plusieurs années, jusqu'au moment où on s'est rendu compte que vraiment, ça coûtait un peu trop cher. On pouvait aussi bien faire venir les gens dans nos églises, le temple protestant et la cathédrale, et que finalement, on serait tout à fait libre dans ces lieux-là. Et d'une façon naturelle, nous sommes passés du salon officiel à nos lieux catholiques ou protestants. Et on s'en porte très bien, on n'a jamais arrêté depuis, on a plutôt même augmenté en rajoutant une église, etc.
3: Combien de personnes...
4: Les gens sont un peu étonnés de voir que des panneaux indicateurs les invitent à venir entrer gratuitement dans telle église, dans telle cathédrale. Ils sont peut-être pas habitués. Pour certains, c'est la première fois peut-être qu'ils franchissent le pas.
3: Ouais.
4: Mais voilà, la BD les prend par la main, là où ils sont amateurs, là où ils connaissent, et ils vont se laisser guider dans nos lieux d'expo et de vente.
3: Bruno, est-ce qu'on peut estimer le nombre de publics pour le festival d'Angoulême et spécifiquement pour les gens qui franchissent le pas de cette église pour venir découvrir les œuvres qui leur sont proposées?

0: J'en profite pour remercier le travail incroyable des équipes à Angoulême de bénévoles, donc
1: Oui.
0: des chrétiens qui s'engagent de cette façon à venir à ranger, à installer
1: Installer.
0: avant, à ranger à la fin, à tout faire. Enfin, c'est absolument formidable.
1: Est-ce que...
0: Et nous, les dessinateurs, on se sent extrêmement accueillis par ces personnes-là qui évidemment évoluent avec le temps, mais on a certaines qui étaient dès la fondation, dès il y a 40 ans, étaient déjà là et
1: C'est
0: qui sont
1: déjà là.
0: toujours présentes.
1: Est-ce que l'église
0: C'est
1: vous...
0: vraiment
1: Est-ce
0: très
1: que
0: bénévole.
1: l'église Brunner vous accueille aussi à bras ouverts? Est-ce que un curé de paroisse est présent? Est-ce que l'évêque est présent? Comment ça se passe? Quel est l'accueil de l'église par rapport au
0: Bien sûr,
1: festival?
0: là-bas, à Angoulême, c'est Monseigneur Gosselin qui est l'évêque depuis quelques années
1: Oui.
0: et qui est très heureux comme un poisson dans l'eau dans ce milieu.
1: Ouais.
0: Et qui d'ailleurs n'a pas hésité à demander même pour son homélie de la grand-messe du samedi soir dans la cathédrale, demander à des dessinateurs présents là d'illustrer ses propos en projetant des dessins faits en direct sur la voûte de la
1: Ah oui.
0: cathédrale à 30 mètres au-dessus, vous voyez.
1: Ah oui.
0: Donc, c'est vous dire le voilà, notre évêque là-bas est très très engagé dans la
1: Oui.
0: BD. Il a des projets, il demande, voilà, il discute avec les dessinateurs. C'était déjà le cas avec Monseigneur d'Agen avant lui, mais
1: Oui.
0: sur un dans un autre style. Mais voilà, on a toujours été très très bien accueillis là-bas à Angoulême. Et voilà. Et d'ailleurs, dans les auteurs de BD chrétienne, il y a, j'allais dire, des diacres, mais non, il y a un diacre,
1: Il y
0: qui
1: a
0: est
1: un diacre,
0: Jean-François Kieffer, l'auteur de Loupio, qui
1: le
0: est
1: docteur
0: diacre
1: de
0: et qui donc
1: Loupio. Alors Loupio,
0: est
1: c'est un,
0: toujours là
1: ouais, c'est un grand succès, Loupio, hein, on peut dire. C'est un grand succès.
0: un très grand succès. Et c'est même assez génial. Eh bien, je me souviens, vous voyez, que il y a 40 ans, dans le premier colloque que nous avons fait, premier, voilà,
1: La première
0: table
1: réunion,
0: ronde,
1: rencontre, ouais.
0: Jean-François Kieffer nous disait déjà, il faudrait faire des nouvelles BD chrétiennes qui aillent un peu ailleurs que
1: Oui.
0: les des vies de saints ou des évangiles.
1: Ouais.
0: Je verrais bien un petit héros profane qui rencontrerait saint François d'Assise. Voilà. Et il était en train d'inventer Loupio sans le savoir, qu'il a mis au point. Moi, de mon côté, nous étions les deux jeunes dessinateurs à l'époque. Alors on nous disait, comment voyez-vous la BD chrétienne dans 20 ans?
1: Ouais.
0: Alors lui, il a dit ça, et il l'a réalisé. Et moi, j'ai dit, moi, je pense qu'il faut faire des BD qui aident les gens à comprendre ce que c'est la théologie ou ce que c'est
1: Les réflexions, la
0: comment les
1: question.
0: sciences peuvent nous aider. Voilà. Et j'ai fait mes indispensables. Et
1: Ouais.
0: nous étions les deux
1: C'était
0: jeunes là, sans savoir que nous disions déjà un truc de prophétique
1: une
0: pour la
1: lente
0: suite.
1: maturation, hein. C'est ça qu'on découvre chez les artistes.
0: Et
1: Alors, c'est le
0: oui.
1: premier moment musical, Bruno, de notre émission. Bien sûr, puisqu'on parle de bande dessinée, eh bien, on a fait appel à Valérian et à Laureline. Alexandre Azaria, je crois que c'était pour le dessin animé que vous avez pu découvrir sur nos chaînes de télévision, Valérian et Laureline.
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0: Et bien voilà, vous avez reconnu le thème de Valérian et Lorvin, une bande dessinée de Christian Mézières, un grand succès de la BD. On voit bien le rythme échevelé de ce Valérian, agent spatio-temporel. Il pourrait avoir un peu œcuménique, Valérian, Bruno, dans ses voyages spatio-temporels. Il n'a pas le droit de changer d'histoire, hein.
1: Ah, c'est oui, ah, c'est quelqu'un qui marche très bien tout seul. Il n'a pas besoin de nous. C'est pour ça qu'on
0: Alors ça,
1: privilégie
0: c'est un succès. Il a
1: des
0: été
1: humains.
0: adapté au cinéma par Besson, hein, vous vous souvenez. L'adaptation
1: Ouais,
0: était peut-être pas
1: ouais,
0: très
1: ouais.
0: réussie, peut-être moins réussie que la bande dessinée, hein, on peut le dire. Mais enfin, c'était quand même courageux d'essayer de d'adapter ce héros intergalactique, on
1: Oui.
0: peut dire, hein, de science-fiction
1: Oui,
0: à la
1: oui, oui.
0: française.
1: Et Mézières est un de ces auteurs de BD, déjà, enfin, qui n'est plus de ce monde
0: Non.
1: d'ailleurs, mais qui n'hésitait pas à accueillir des jeunes dessinateurs pour regarder leurs travaux, essayer de les encourager. Il était prof de BD
0: Ouais.
1: je crois que c'était à Vincennes. Et il y a comme ça, c'est toute une génération d'auteurs qui ont bénéficié de l'aide, alors, d'un des grands fondateurs qu'on appelle Jigé.
0: Oui,
1: Jigé,
0: j'ai.
1: c'est le dessinateur de Jerry Spring, de
0: Oui.
1: Spirou à l'époque. Et
0: Ouais.
1: Jigé, Joseph Gilin, était un Belge qui habitait près de Paris, à Draveil, et
0: Ouais.
1: qui recevait chez lui des jeunes auteurs pour travailler ensemble, faire un atelier. Il leur a appris des tas de trucs, et des gens comme Julliard, des gens comme ça, sont passés par son école, entre guillemets, école d'amitié.
0: Ouais.
1: C'est une belle histoire de fraternité là aussi.
0: Oui.
1: Et alors d'ailleurs c'est marrant parce que c'est grâce à une expo sur Jigé qui a eu lieu à l'abbaye de Maredsous, parce que l'abbaye de
0: Ouais.
1: Maredsous fabrique de la bière en Belgique, mais également est une école. Et
0: Ah.
1: Jigé était étudiant à Maredsous, et donc il y a eu un certain frère jésuite qui s'appelait Roland Francard, il y a une quarantaine d'années, qui
0: Ouais.
1: a organisé une expo sur Jigé à Maredsous. Et j'ai eu le bonheur d'y aller avec ma
0: Ouais.
1: petite voiture. C'était incroyable pour ce frère jésuite, de voir un ou deux jeunes auteurs venir le rencontrer. Et ce qui fait que quand il a été mûr, le projet de faire quelque chose à Angoulême avec la BD chrétienne, il a donné mon nom qu'il avait sur son carnet d'adresses, et je me suis retrouvé plongé dans toute cette histoire, à être chargé de faire la déco du stand, l'affiche de la rencontre, etc. Et il y a 40 ans, voilà, c'est comme ça que je
0: Ouais,
1: me suis retrouvé là-dedans, et
0: Jerry Spring,
1: ça a
0: alors.
1: beaucoup accompagné ma vie.
0: Jerry Spring,
1: Oui.
0: on peut le redécouvrir, hein, des cadrages exceptionnels, c'est un héros de western, hein. Donc pour tous ceux qui aiment
1: C'est
0: le
1: vrai.
0: western au cinéma, c'était vraiment une inspiration quasi hollywoodienne, un peu avant Blueberry, hein, qui a repris ensuite le flambeau, on peut dire.
1: Voilà, Blueberry, Jean Giraud était un des élèves
0: Ah bah
1: justement de
0: voilà.
1: Jigé. Il a d'ailleurs collaboré à ancrer certaines de ses pages, parce que vous savez, dans la BD, il y a plusieurs métiers, hein. Il y a celui qui
0: Mais.
1: fait le crayonné,
0: Mais.
1: celui qui met l'encre noire, qui n'est pas forcément le même,
0: Non,
1: et après il y aura
0: celui qui
1: celui
0: fait
1: qui
0: la
1: mettra la
0: couleur,
1: couleur.
0: ouais.
1: C'est très
0: C'est des
1: intéressant comme
0: équipes
1: répartition des
0: différentes, oui.
1: tâches.
0: C'est des équipes
1: Ouais.
0: différentes. Le
1: Ou
0: crayonné, c'est
1: parfois c'est
0: des.
1: le même aussi.
0: Parfois, c'est le
1: Ouais.
0: même. Il y a des travailleurs solitaires aussi, un monde dessiné, ça existe. Enfin, de
1: C'est
0: moins en
1: vrai.
0: moins, je crois. Puis maintenant, il y a la dimension informatique où beaucoup de BDistes créent leurs couleurs et leur lumière chez eux, à la maison, avec des logiciels, hein. Ça existe
1: Ouais.
0: aussi.
1: Oui, pour la couleur, ça gagne beaucoup de temps,
0: Ouais.
1: en effet.
0: Alors c'est pas toujours très
1: Ils
0: heureux
1: aiment
0: parce
1: bien encore.
0: que parfois c'est un peu uniformisé, je trouve, la manière dont
1: Alors, ça
0: on.
1: dépend du talent des. Ouais,
0: Ouais, mais parfois on retrouve un peu la patte de l'ordinateur. Je suis pas toujours très heureux.
1: ouais.
0: Gérard qui nous appelle du Maine-et-Loire. Gérard.
2: Oui, bonjour.
0: Bonsoir Gérard.
2: Quand
0: Bonsoir.
2: j'ai entendu la publicité
0: De l'émission?
2: pour l'émission de ce soir,
0: Oui.
2: la question peut-on évangéliser avec la BD,
0: Oui.
2: eh bien, je suis complètement, complètement d'accord.
0: Oui.
2: Mais quand on cherche des illustrateurs,
0: Oui.
2: ben c'est très difficile de trouver.
0: Alors pourquoi vous dites quand on cherche des illustrateurs, vous écrivez Gérard vous-même de la bande dessinée?
2: Alors, pas de la bande dessinée. Comment dire, j'ai fait avec mon épouse pendant une trentaine d'années. C'était un peu trop d'ailleurs. De la préparation au mariage. On a été aussi formateur des accompagnateurs à la préparation au mariage dans le
0: Oui.
2: diocèse de Lyon.
0: Oui.
2: Et j'avais envie de mettre en forme une histoire de couple qui reprenait tous les thèmes de la préparation au mariage. C'est ce que j'ai
0: Oui,
2: fait.
0: oui.
2: J'avais édité deux livres aux éditions Baudelaire, sur le chemin de l'amour, sur le chemin de la tendresse. Mais après, je me suis dit, mais celle qui, parce que qui achetait mon livre, c'était plutôt les femmes.
0: Oui.
2: Et pas les hommes. Et quand je discutais avec quelques hommes, notamment qui avaient fait la préparation au mariage, ils disaient, oh ben oui, mais nous, on est plus BD.
0: Ah, voilà.
2: Voilà, on est plus BD. Hein, donc, j'avais proposé aux éditions Teki un scénario. Ils étaient tout prêts à dire, bah oui, on peut y aller, mais trouvez-nous un illustrateur. Parce qu'ils ne pouvaient pas chercher. J'ai pas trouvé. Là, ça fait donc de ça depuis 4-5 ans. Là, donc j'habite Beaugé en Anjou. Et à Beaugé, il y a aussi la vraie croix d'Anjou, si vous êtes au courant.
0: Oui.
2: Une vraie croix d'Anjou, hein, qui a donné aussi la croix de Lorraine.
0: Oui.
2: La vraie croix d'Anjou. Et les sœurs de la Girouardière sont prêtes à éventuellement à éditer justement une BD qui raconte un petit peu tout ça, qui soit en même temps un petit peu catéchétique.
0: Ouais.
2: J'ai fait un scénario là encore et j'ai du mal à trouver des illustrateurs. Je ne trouve pas d'illustrateurs.
0: Voilà. Alors Gérard, on va lancer un appel.
2: Oui.
0: Voilà. Alors, à tous les illustrateurs qui nous écoutent, Bruno en fait peut-être partie, même s'il a beaucoup de travail par ailleurs, à tous les illustrateurs qui nous écoutent, ou si vous avez du moins dans vos relations un enfant, un ami, un frère, un parent qui est illustrateur, appelez la radio et on vous mettra en contact avec Gérard. Gérard, je ne donnerai pas votre numéro à l'antenne, mais enfin, si des illustrateurs se manifestent, on vous mettra en rapport avec eux si vous le désirez, Gérard.
2: Eh bien, je vous remercie et continuez. Et les illustrateurs, les éditeurs de BD chrétiennes continuent à faire du beau travail.
0: Merci. Ouais. Merci Gérard. Merci infiniment de votre appel. Alors Bruno, est-ce que c'est dur quand on est un auteur de trouver sa moitié, c'est-à-dire le dessinateur, ou alors l'inverse, quand on a un bon dessinateur, est-ce que c'est dur de trouver un auteur? Comment ça se passe?
1: Alors
0: vous Bruno, vous faites les deux, comme ça va bien.
1: Il y a des dessinateurs qui cherchent un éditeur. C'est surtout l'éditeur qui va compter parce que c'est lui qui a les cordons de la bourse. Et si on veut faire un livre, quel qu'il soit, BD ou pas, mais disons BD, la première chose à faire, c'est de trouver un éditeur qui sera intéressé par votre projet.
0: Ouais.
1: Pourquoi? Parce que c'est l'éditeur qui tient, encore une fois, les cordons de la bourse et qui va décider si le projet mérite d'être traité en BD, c'est-à-dire avec 45 pages couleurs, ce qui coûte très très cher et qui est très long à faire. Hein. Faut compter presque une année de travail de dessin.
0: Ouais.
1: Voilà. Bref, c'est ça l'enjeu, c'est de trouver quelqu'un qui soit disponible à ce moment-là, mais sur la commande d'un éditeur, qui va dire combien il va vendre, acheter la planche, etc., etc. Et là, le problème pour les dessinateurs. Moi, si vous voulez, j'étais fan de BD depuis mon enfance. J'ai créé un journal amateur quand j'avais 20-25 ans pour publier mes propres dessins et ceux de mes amis.
0: Ouais.
1: Mais je n'ai jamais gagné ma vie avec de la bande dessinée.
0: Oh.
1: C'est seulement plus tard, une fois que mes enfants étaient casés, etc., que j'ai pu accepter des commandes de BD parce que c'est trop mal payé. On peut pas vivre avec ça, vous voyez. Il faut comprendre ça, qu'on soit chrétien ou pas. Et même les grands auteurs, bon, eux, ils arrivent à en vivre parce que tout le monde est payé en droits d'auteur.
0: Oui.
1: Et les droits d'auteur sont plus ou moins élevés selon les contrats.
0: Alors Bruno, pour nos auditeurs, si une BD se vend, je sais pas moi, disons 10-12 euros, quelque chose comme ça, aujourd'hui.
1: C'est un peu plus maintenant, autour de 15, on va dire.
0: 15 euros. Ouais. Si je suis l'auteur de la bande dessinée ou le dessinateur de la bande dessinée, pour une BD vendue à 15 euros, combien d'euros je gagne? 3 euros? 2 euros? 1 euro?
1: Non, moins que ça, parce que c'est moins de 10%.
0: Ah oui.
1: Donc c'est moins de 1,5 euros.
0: Voilà. Donc je peux gagner 1 euro par BD vendue, alors qu'elle vaut 15 euros, quand même, la BD.
1: Voilà.
0: C'est pas beaucoup, donc.
1: C'est pas beaucoup. Alors, certains éditeurs ont compris ça et payent davantage parce qu'ils tiennent à telle hauteur, etc.
0: Ouais.
1: Mais on ne peut pas vraiment vivre avec de la BD. Il faut soit être prof à côté ou journaliste. Mais c'est pareil pour les auteurs de romans, d'ailleurs. Hein.
0: Je discutais
1: dans un salon du livre. On ne vit pas avec ça. C'est pour le bonheur de communiquer quelque chose. Là, en l'occurrence, peut-être des choses de la foi, j'en sais rien.
0: Ouais.
1: Mais voilà, c'est très périlleux. C'est pour ça que c'est difficile de trouver un dessinateur, comme disait ce monsieur,
0: Ouais.
1: c'est difficile. Quand c'est le dessinateur qui a un désir précis de faire quelque chose, bon, il va être prêt à faire des sacrifices, à travailler peut-être un an sans rien gagner parce qu'il l'aura mis de côté avant.
0: Ouais, c'est ça.
1: Pour réaliser, c'est d'ailleurs un peu ce qui m'est arrivé. Je savais que je voulais faire un projet de série, etc. Et donc voilà, il a fallu que je m'organise pour le faire en mettant de côté, en étant prêt, etc. Et c'est
0: D'accord.
1: seulement à la fin de ma vie, là, de ma vie publique, si je puis
0: Public,
1: dire,
0: ouais.
1: que je peux faire de la BD et chaque album va financer le suivant. Voilà.
0: Donc il faut, disons, un peu de temps, un peu d'argent. Voilà, un peu de temps, un peu d'argent pour arriver à créer quelque chose qui puisse aider le ou l'auteur d'ailleurs ou le dessinateur à vivre, quoi. Ou alors il faut multiplier peut-être les projets, c'est-à-dire avoir plusieurs projets en même temps, ce qui est
1: Alors
0: difficile.
1: c'est facile. Oui, pour un scénariste, donc l'auteur, c'est facile d'avoir, c'est même normal d'avoir plusieurs projets en même temps.
0: Projet.
1: Ça va beaucoup plus vite.
0: Oui.
1: Il y a un rapport, comment dire, d'ailleurs, le dessinateur est mieux payé
0: Oui,
1: normalement
0: bien
1: que
0: sûr.
1: l'auteur parce
0: Oui,
1: qu'il travaille 5 fois plus longtemps hein,
0: c'est
1: sur un
0: ça,
1: projet.
0: ouais.
1: Un scénariste. Voilà. Et puis un scénariste peut arriver, je pense, à dégager voilà 3 mois pendant des vacances ou des vacances prolongées pour arriver à écrire son scénario
0: Ouais.
1: au milieu de sa famille et de ses enfants.
0: Ouais.
1: Un dessinateur, c'est rarement possible de faire ça.
0: Il faut être dans
1: Ça
0: sa
1: prend trop de
0: bulle,
1: temps.
0: sans mauvais jeu de mots. Le
1: Oui,
0: dessinateur doit être
1: c'est
0: dans sa
1: ça.
0: bulle. Nous avons Stéphane qui nous appelle de Grenoble. Stéphane.
2: Oui, bonjour.
0: Bonjour Stéphane.
1: Oui.
0: Bonsoir plutôt. Alors dites-nous Stéphane.
2: En fait, je voulais intervenir parce que j'entendais au départ Brunor évoquer le journal de Tintin, le journal
0: Oui.
2: de Spirou, etc.
0: Oui.
2: Mais bon, on peut remonter même un peu plus loin.
0: Oui.
2: Moi, j'ai dépassé la soixantaine. J'ai le souvenir quand j'étais gamin, déjà, on lisait des vies de saints
0: Oui.
2: présentées avec des vignettes
0: Ouais.
2: dessinées
0: Ouais.
2: et le texte était en dessous.
0: Oui, je vois bien. Oui.
2: C'était pas de la bande dessinée pure, mais on s'en approchait. Et
0: Oui.
2: puis ensuite, moi, quand j'étais gamin, mes parents avaient abonné mon frère aîné et moi-même. On habitait dans un tout petit village dans les Ardennes, et
0: Oui.
2: on était abonné à un journal qui s'appelait Fripounet et Marisette.
0: Ah oui. Fripounet et
1: Bien
0: Marisette,
1: sûr.
0: oui, tout à fait, oui.
1: Très, très
0: Et
1: connu, très connu.
0: ouais.
2: Et quand on refait un peu l'historique, le dessinateur et scénariste hein, de la bande dessinée, René Bonnet, en
0: Ouais.
2: fait, avait été contacté initialement par un aumônier ardennais, l'abbé Marchand, qui intervenait pour la JAC, la
0: Ouais.
2: Jeunesse agricole catholique. Et c'est cet aumônier qui lui avait demandé de pouvoir illustrer une lettre destinée aux jeunes ruraux. Donc ça avait démarré, je sais pas, dans les années 40, un peu au milieu de la guerre. Ça avait dû être abandonné du fait de la guerre. Et
0: Oui,
2: ensuite, quand les éditions Fleurus se sont rapatriées à Paris,
0: oui,
2: c'est là que le journal a vraiment commencé.
0: oui. Oui.
2: Et moi, j'ai été un fanat de ce journal. Et ce journal, on ne le recevait d'ailleurs pas par la poste, mais il nous était distribué le jeudi, puisqu'à l'époque c'était la journée non scolarisée,
0: Oui.
2: et c'était à la fin du catéchisme qu'on nous distribuait le journal pour ceux qui étaient abonnés.
0: D'accord.
2: On était vraiment dans un contexte très, très, très chrétien, quoi.
0: Oui.
2: Et j'ai le souvenir d'une des aventures de Fripounet et Marisette, la troisième soucoupe,
0: Oui.
2: où en fait ils sont à la recherche d'un trésor.
0: Oui.
2: Donc, bon, on peut imaginer le trésor avec des pièces, des écus d'or, ceci, cela. Et en final, le trésor se révèle être une statue de la Vierge.
0: Ah, d'accord.
2: Donc, on était vraiment dans du très, très, très catholique, quoi, dans
0: Ouais.
2: le.
0: Est-ce que vous avez retrouvé, Stéphane, des héros chrétiens, disons, à travers l'univers de la BD ou qui portaient des valeurs chrétiennes et qui vous ont touché? Est-ce que vous avez retrouvé, après Fripounet et Marisette, dans d'autres albums, d'autres auteurs, un même sens chrétien, je dirais, une même mouvance, un même style chrétien?
3: Après Frinspoon et Marisette, qu'on évoluait en âge, en fait, il y avait d'autres vues. Donc, il y avait J2 Magazine. Après, il y avait Record pour les adolescents.
0: Ouais.
3: J'ai le souvenir aussi d'une BD qui avait été illustrée par Alain Saint-Augan et qui était en fait issue de la saga du Prince Eric.
0: Oui, Prince Eric qui était illustré brillamment. Par Joubert, hein,
3: qui était édité par Signe de Piste et qui avait été illustré, mais simplement en illustration, par Joubert.
0: Joubert, qui est un grand illustrateur français. On peut en dire peut-être un petit mot, hein, Brunor,
1: oui.
0: Joubert.
1: Oui, surtout que Joubert est reconnu par à peu près la majorité des dessinateurs en vie, là, actuellement ou récents,
0: ouais.
1: qui sont dans la BD profane, hein,
0: oui,
1: qui ne font jamais rien de chrétien, mais qui disent « Ah, notre exemple numéro un, c'est Joubert.
0: Ah, » c'est, voilà. C'est une sorte de Norman Rockwell français. Hein,
1: oui.
0: c'est...
1: On peut dire ça, oui, parce qu'il a un graphisme tellement réaliste.
0: Ouais.
1: Moi, j'ai eu la chance de le rencontrer quand il était en train de dessiner une des versions du livre de la jungle, d'aller le voir chez lui à Meudon. C'était il acceptait d'accueillir un jeune dessinateur, voilà, qui allait lui montrer quelques planches. Et
0: ouais.
1: Pour moi, c'était le rêve. Et j'ai continué d'ailleurs d'aller voir des auteurs par la suite.
0: Ouais.
1: Et c'est quelque chose qui n'est pas possible au même niveau dans le cinéma ou dans la chanson. Vous voyez, si vous souhaitez rencontrer une grande chanteuse, un grand chanteur,
0: c'est plus
1: ça
0: difficile.
1: Va être beaucoup d'obstacles.
0: Ouais, ça va être très difficile.
1: Alors que là, on peut avoir 25 ans et être accueilli et passer l'après-midi chez l'auteur.
0: Il y a une proximité entre artistes aussi un peu, hein, Bruno, sans doute.
1: Oui, et puis bienveillance, hein, de la part des gens comme Joubert. Enfin,
0: Alors Stéphane Joubert avait beaucoup illustré de romans, notamment dans l'histoire, La vie privée des hommes, par exemple. Collection, La vie privée des hommes, et puis aussi des livres qui parlaient du scoutisme, de mouvement de jeunesse.
3: Ben justement, moi, c'est par le scoutisme et par les éditions Signe de Piste.
0: Oui. Cœur vaillant, âme vaillante, par exemple.
3: Mais ça restait des illustrations.
0: Oui, tout à fait.
3: Parce que si on parle BD, en fait, le Prince Eric a été repris, mais cette fois-ci en BD, par un dessinateur, Alain Saint-Augan.
0: Oui.
3: C'était un dessin que je trouvais extrêmement moderne
0: à
3: une époque où c'était encore la ligne claire qui primait, quoi.
0: D'accord. Alors, Brunor, Alain Saint-Augan, oui, ça vous parle, Brunor, évidemment.
1: Alain Saint-Augan, oui, il a été repris d'abord par Greg dans le journal de Tintin, avec Zig et Puce et Alfred.
0: Ouais.
1: Mais il était déjà âgé à ce moment-là, je crois, mais il a joué un rôle très important, oui, dans la BD. Je voulais dire que JG, dont on a parlé tout à l'heure, a accepté, a souhaité abandonner ses héros favoris, Spirou, Jerry Spring et d'autres que j'ai pas en tête.
0: Ouais.
1: Il les a laissés tomber, il les a même confiés à d'autres amis dessinateurs pour se consacrer à une œuvre à laquelle il tenait. Et qu'est-ce que c'était que cette œuvre à laquelle il tenait tant? Eh bien, c'était Une vie de Jésus.
0: Oh.
1: Et c'est pas très connu.
0: Et elle est parue.
1: A dessiné. Ouais. Elle est parue. Mais ça n'a pas marché.
0: Ah.
1: Pourtant, c'était un travail considérable en couleur sépia, très intelligent. Malheureusement, il y avait beaucoup de textes. C'était un de ses amis prêtres, le père Balthazar, qui lui fournissait le scénario, le texte, et qui voulait tout mettre des évangiles.
0: Donc, alors, c'était un peu... Est-ce qu'on peut trouver cette BD quelque part dans la main de Gigi?
1: Alors, on le trouve chez des collectionneurs. Ça s'appelle L'Emmanuel.
0: Ouais.
1: Et il y a le tome 1 et le tome 2. Et alors, à un moment donné, quand je travaillais là-bas, les apprentis d'Auteuil, orphelins apprentis d'Auteuil, ceux qui connaissent, un certain père David, spiritain, avait compris l'intérêt de cette BD pour ces jeunes qu'il accueillait, et il l'a réédité. Donc, il existe trois versions, une petite, une moyenne et un très grand format,
0: parce
1: qu'il était impressionné par la qualité du dessin. Et il a rencontré Madame Gigé à l'époque, que j'ai connue aussi de mon côté grâce à
0: Marie. On va en reparler, Bruno. On va en reparler. C'est le deuxième moment musical de l'émission. Stéphane, vous restez à l'antenne avec nous. On va écouter maintenant Michel Vaillant. Alors, Michel Vaillant, c'est un autre grand héros de la bande dessinée. Et là, c'était le film Michel Vaillant, Man Bridge Scene. Michel Vaillant, c'est parti.
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0: Michel Vaillant, la bande originale du film de Luc Besson, le film le plus cher de l'histoire du cinéma européen, voilà. Le film qui a été réalisé donc par notre ami en 2017 et qui est une BD bien sûr qui précédait de loin le film puisque Michel Vaillant est une BD des années 50. C'est d'ailleurs un rapport pas simplement à la course automobile, bien sûr le héros est un pilote, mais c'est le rapport entre le père et le fils puisque le papa de Michel Vaillant, si ma mémoire est bonne, le papa de Michel Vaillant est le directeur de l'écurie. Voilà, le film avait coûté entre 190 et 200 millions d'euros et il avait remporté, dit-on à l'époque, un peu plus, il était rentré dans ses frais, ce qui était déjà à 225 millions d'euros, un succès. Vous voyez, on n'est pas dans les mêmes chiffres que la création de bande dessinée, bien que Jean Graton ait réussi à vivre de sa passion. Il y en a quelques-uns quand même, à une époque où la concurrence était peut-être un peu moins féroce. Stéphane, vous êtes là ?
1: Oui.
0: Alors Stéphane, est-ce qu'un héros comme Michel Vaillant, c'est quelque chose que vous connaissez, qui vous plaisait quand vous étiez plus jeune ?
1: Mais qui ne m'a jamais plus inspiré que ça, parce que la mécanique et la voiture ne m'ont jamais passionné.
0: D'accord, donc Michel Vaillant, non. Buck Danny, pas davantage à mon avis ? Le pilote ?
1: Un peu plus, les airs.
0: Un peu plus. Est-ce que vous avez des héros favoris? Alors, je sais pas, Tintin, Astérix, non, Obélix.
1: Moi, ma jeunesse a été baignée par Tintin, ça c'est clair.
0: Oui.
1: J'ai voyagé avec Tintin. Et même adulte, j'ai continué à voyager avec Tintin. C'est-à-dire que j'ai eu la chance d'aller au Pérou, sur le Machu Picchu, ben, je pensais forcément au Temple du Soleil.
0: Hein. Ah oui. Ah oui, bien sûr.
1: J'ai eu la chance d'aller aussi aux Zanskars, donc au nord-est de l'Inde, dans une région bouddhiste. Pour moi, c'était Tintin au Tibet, quoi.
0: Enfin. Oui, on a quand même l'impression que Tintin est un ami. Hein. C'est ça la force de Hergé, c'est de donner à croire à des jeunes gens que finalement Tintin fait partie de leur famille. Bruno, est-ce que vous faites partie de la famille Tintin ?
2: Ah oui, bien sûr, surtout que j'ai travaillé au journal de Tintin Reporter, j'ai embauché des dessinateurs pour faire des choses à propos de Tintin.
0: Ouais.
2: Il y a une petite anecdote intéressante sur Tintin et sur Hergé, parce que les bons pères hein, de la rue de Fleurus, comme on a évoqué tout à l'heure, projetaient dans les patros des images fixes et ils racontaient l'histoire. On voyait les dessins qui étaient des dessins d'Hergé pour une histoire de Tintin, mais le texte n'était pas écrit et c'était l'animateur qui faisait les paroles. Et alors, les pères de la rue de Fleurus sont allés trouver Hergé un jour en lui disant « Écoutez, on aime beaucoup votre Tintin, mais il est un peu sans famille, il est un peu électron libre, nos jeunes n'arrivent pas à se projeter en lui, est-ce que vous nous feriez à la place ?» Une BD, une série de BD avec une famille, une vraie famille, parents, enfants. Bon, alors Hergé, je trouve, a été courageux d'essayer, et c'est comme ça qu'il a créé Josette et Joko,
0: la
2: fameuse série.
0: Ouais.
2: Cette série n'a connu que 5 albums, l'Irruption du Karamako, La Vallée des Cobras, etc.
0: Ouais, ça a moins marché.
2: Et Hergé il a abandonné parce qu'il n'y arrivait pas, parce que c'était toujours le même schéma. Le papa était envoyé pour son travail comme ingénieur dans tel pays dangereux.
0: Ouais.
2: Toute la famille y allait. Les enfants se perdaient quelque part et étaient kidnappés. Et la maman, elle, était toujours dans sa cuisine à tourner une casserole et à s'inquiéter. c'était un peu ça le problème de toute la série. Et là, il a dit, non, on peut pas en faire 50 comme ça. Et il a abandonné. Mais c'est une belle intention, je trouve, de sa part.
0: Oui. Alors Stéphane, autre héros de BD ou héroïne peut-être qui vraiment vous ont séduit même dans la BD plus récente peut-être, Stéphane.
1: Pour être toujours dans la ligne de l'émission.
0: Ouais.
1: En fait, c'est la Patrouille des Castors de Mitac.
0: Ah oui. Oui.
1: Ouais. Pas un environnement scout.
0: Ouais. Ouais. Ouais.
1: Et donc même chose. Enfin, moi j'ai beaucoup apprécié cette BD là.
0: D'accord. Oui, donc ça
2: d'ailleurs,
0: fait quand même... Oui, Bruno.
2: Il y avait l'équivalent, parce que La Patrouille des Castors était édité chez Dupuis dans le journal de Spirou.
0: Ouais.
2: Et chez Tintin et Le Lombard, ils avaient les 3A, qui étaient 3 scouts également.
0: Ah oui, les 3A.
2: Qui ont été moins connus, parce qu'ils ont une durée de vie moins longue, sans doute aussi, que celle de Mitac, mais qui méritent d'être signalés, quoi.
0: Ouais, voilà. Les trois A, oui. À redécouvrir, voilà. Peut-être, les trois A.
2: Vous avez des prénoms, chacun qui commençait par un A, alors ouais. C'était les trois A.
0: Ouais, pas
2: c'était
0: mal.
2: C'était Edward Adams, le dessinateur, qui était le même dessinateur que Tunga, que beaucoup de séries. Je trouve que vraiment les deux journaux étaient vraiment à égalité de qualité, hein. Spirou, Tintin.
0: Il n'y a plus tellement de pilotes, plus tard. Il n'y a plus tellement de journaux de BD en ce moment. Bruno.
2: Il n'y en a plus parce que ça semble plus être vraiment un souhait des jeunes d'aujourd'hui qui se contentaient. Moi, c'est pareil, j'avais 10 ans quand je lisais Tintin.
0: Ouais.
2: Et on attendait avec fébrilité la semaine suivante pour acheter ou recevoir par la poste. Mais il semble que les jeunes du même âge aujourd'hui, finalement, ont beaucoup moins de capacité de patience.
0: Oui, ça, c'est
2: sûr. Et aiment bien avoir en direct ou tel. C'est plutôt la vidéo, le cinéma, ouais, qui a pris la place de la BD.
0: Même si
2: il y a même certains.
0: Même si le manga, Brunor, le manga tient une place importante pour les jeunes.
2: Oui, c'est vrai.
0: Dévore les mangas, hein, quand même, hein.
2: Oui, vrai, mais je sais pas s'ils doivent attendre ou s'ils...
0: Ah bah non, le principe, c'est qu'il y en a 120, donc c'est des séries qui comptent 120 livres, alors ils les dévorent, oui, mais ça prend du temps quand même.
2: Ça
0: voilà, et
2: temps, ouais.
0: Les créateurs de mangas sont des esclaves modernes, hein. Ils gagnent peut-être bien leur vie, mais enfin ils travaillent 16 heures par jour, ouais, sur des années, c'est un travail colossal. Stéphane, vous vouliez ajouter une dernière petite chose?
1: Non, mais effectivement, je pense que les jeunes maintenant sont beaucoup plus habitués à l'immédiat,
0: oui,
1: que ce soit avec les téléphones portables ou autres.
0: Ouais.
1: Moi, j'ai le souvenir aussi quand j'étais gamin, il y avait nos voisins qui étaient abonnés au quotidien du coin,
0: oui,
1: et il y avait une BD de Superman qui devait venir des États-Unis.
0: Oui, oui.
1: Il y avait 3 vignettes par jour. Donc, pour faire parier la patience, on pouvait pas mieux.
0: Ah oui, oui. Ah oui, alors il y avait vraiment... Est-ce que vous aimiez les comics américains? Donc, c'était effectivement Superman, Batman, Tarzan, oui, le fantôme, oui, que sais-je.
1: Il y a eu Strange, il y a eu Marvel.
0: Après, il y a les Marvel, oui, dans les années 60, oui, bien sûr.
1: Oui.
0: Spider-Man, les X-Men, les Vengeurs, les Fantastiques,
1: oui,
0: et leurs amis, bien sûr. Est-ce que ce sont des BD qui vous plaisaient, ça, Stéphane?
1: Moins que les BD franco-belges,
0: oui,
1: je reconnais à l'époque.
0: Oui, c'était le franco-belge est plus enfantin peut-être, hein, et les BD américaines étaient plus, disons, en rapport avec l'action et avec prétendument quelque chose aussi de plus, oui, violent, hein. On peut dire ça, une action plus directe. Brunor, est-ce que vous aimez la BD américaine, les Marvel, les DC Comics, Tarzan, je sais pas.
2: Non.
0: Flash Gordon. Non,
2: je suis content de voir une expo de temps en temps de grands originaux, des choses comme ça, mais c'est...
0: C'est un autre monde.
2: Franchement, c'est complètement irrationnel en plus, ces histoires.
0: Oui, c'est irrationnel.
2: Pas l'intérêt. Personne.
0: Oui. Ah ben, il y a un intérêt qui est un peu curieux, mais ce qui est le plus incroyable, c'est que ça marche. Hein, bah. Capitaine America, si vous aviez un Capitaine France, ça serait ridicule. Et Capitaine America, ça marche. C'est quand même une force.
2: Mais ce qui est curieux, voyez-vous, c'est que les BD américaines ont la particularité, celle-là, hein, toutes les séries que vous évoquez, d'être jetables.
0: Ce sont des pulps. Oui, oui, c'était
2: alors
0: fait pour ça.
2: Alors qu'il ne viendrait pas à l'idée d'un propriétaire d'un Black & Mortimer, une fois qu'il l'a lu, de le jeter. C'est inconcevable. Vous voyez, on est dans des mondes...
0: Très différents.
2: Qui sont des mondes qui se ressemblent parce qu'il y a le mot BD dedans, mais en fait, c'est des mondes absolument différents.
0: Ouais. Alors, ça a un peu évolué, hein, dans la BD américaine. Ils ont commencé à avoir des BD européennes et maintenant, ils essaient de Miller, par exemple, hein, Frank Miller, ils essaient de faire des albums qui tiennent un peu la route, et que Frank Miller, qui avait commencé chez Marvel, hein, il dessinait Daredevil. Donc, c'est ça. Donc, il commence à évoluer vers des choses, des dimensions un petit peu plus artistiques. Merci Stéphane, merci de votre appel. Merci beaucoup Stéphane, et à bientôt. Oui Bruno, vous vouliez ajouter.
2: C'est peut-être Corto Maltese qui a inspiré... le dessinateur là, américain, parce
0: Frank
2: qu'ils
0: Miller.
2: Ont des noirs et blancs tous les deux. Alors c'est beaucoup plus violent, hein, chez Marvel, mais Corto Maltese a une dimension lui aussi un petit peu irrationnelle, mais qui fait tout son
0: poétique,
2: charme.
0: Poétique, onirique.
2: Hein, oui, poétique.
0: Très beau dessin.
2: Hugo Pratt n'est plus là,
0: non.
2: mais il y a des repreneurs. C'est comme, on peut aussi discuter des reprises de Black et Mortimer, est-ce qu'il fallait le faire ou pas. Tintin, Hergé a absolument refusé qu'on le fasse. Oui. Peut-être que s'il avait vu le résultat magnifique des dessins des nouveaux Black et Mortimer, il aurait peut-être accepté, vous voyez. Enfin, c'est, et je pense qu'il savait peut-être pas forcément à quoi s'attendre, et c'est vraiment admirable ce qu'ils font. Après, on aime ou pas le scénario qui ressemble plus ou moins à celui de Jacobs, mais il y a quand même eu une douzaine ou une quinzaine maintenant de... Je les ai tous, parce que ça me passionne de voir comment les dessins sont,
0: sont repris
2: intelligemment par des dessinateurs magnifiques. Quoi.
0: Est-ce qu'il y a d'autres séries, Brunner, comme ça, qui ont été heureusement reprises? On peut penser à Ricochet, mais il y en a d'autres. Alix, par exemple. Alix.
2: Oui, Alix a des repreneurs. Il y a Sénator, Alix Sénator, etc.
0: Mais Torgal a été repris, changé de main.
2: Ouais, c'est vrai. Quand une série marche, on a envie de, quand on est lecteur, on a envie de la poursuivre. Et quand on est auteur, c'est tentant aussi. C'est, je pense que c'est toujours un peu intimidant pour un auteur de se lancer sur les pas.
0: Mais là, Spirou a été repris plusieurs fois.
2: Celui qui a repris Torgal, c'est le fils d'un de mes amis dessinateurs, Michel Rouge, qui faisait une série de western, qui a travaillé un peu chez Dargaud et Tintin. Ouais. Et son fils, je l'ai vu grandir, il est presque meilleur que son père, faut pas le dire au père, mais c'est lui qui a repris Torgal, notamment.
0: D'accord. Lucky Luke a été repris aussi.
2: Michel Rouge.
0: Hein, Lucky Luke a été repris, Lucky Luke.
2: Ah oui, a été repris. Ah,
0: et
2: oui,
0: heureusement repris d'ailleurs.
2: Depuis longtemps même.
0: Ouais, depuis longtemps. Oui. C'est intéressant.
2: Oui, c'est et d'ailleurs Astérix aussi.
0: Bien sûr.
2: Et les nouveaux Astérix repris par Ferry. Enfin là, c'est plus Ferry, c'est Fab Caro.
0: Ouais.
2: Mais c'est toujours un exercice intéressant.
0: Ouais, c'est intéressant. Ouais, effectivement, ça donne envie de lire, d'acheter, d'accompagner ces aventures. Baptistine au téléphone. Baptistine, qui nous appelle de Corse.
3: Bonsoir.
0: Alors Baptistine, on va vous garder en ligne, Baptistine, parce que on aura la coupure de l'émission, mais on peut commencer, Baptistine, à vous écouter religieusement. Alors dites-nous, Baptistine.
3: Bonsoir, monsieur, que le Seigneur vous bénisse et vous garde. Très bonne idée. Alors, je vais lancer un appel. Comment dirais-je, à l'émission Corse qu'on a à la télé. Donc, il y a un dessinateur.
0: Oui.
3: Dessiné, je ne sais pas comment il s'appelle, via Stella, et ça serait une bonne idée qu'il fasse ça, parce que les enfants, pour apprendre le corse, parce que vous m'avez demandé un jour si j'avais appris le corse à l'école. Non, je n'ai pas allé jusque-là, moi. Moi, je suis partie, j'ai travaillé. J'ai été vite fait à 16 ans. J'ai appris le corse avec mes parents et mes grands-parents.
0: À la maison.
3: Ouais. Donc, il y avait des... Oui, et dans la rue aussi, hein, on parlait corse avant, maintenant c'est terminé. Donc, il y avait un dessinateur, je ne sais pas qui, il faisait tous les dessins animés en corse. Comme ça, les enfants pouvaient apprendre à parler corse. Donc, monsieur, peut-être, il connaît.
0: Moi, je ne sais pas.
3: Et là, je suis en train de regarder France. Le prêtre, lorsqu'il les a lus, il les met à l'église. Je les récupère pour un malade.
0: Oui.
3: Et il y a le petit France Cato.
0: Oui.
3: Donc, il y a plusieurs pages. Enfin, il y a trois planches, parce qu'ils appellent les planches, hein, les dessinateurs, les bandes dessinées. Il y a les aventures de Mippo.
0: Ah oui.
3: Chaque fois, il y a ces petites planches avec les aventures de Mippo. Et il y a d'abord la vie du saint.
0: Oui.
3: Et l'enfant peut dessiner.
0: Oui.
3: Saint Antoine le Grand, pour dessiner la vie du saint, Saint Jean-Baptiste. Il faut trouver qui entend. Ça, c'est mon fils bien-aimé, donc c'est Jésus. Hein.
0: Ouais.
3: Donc,
0: alors, Baptistine, on entend déjà le générique qui marque la fin de la première heure de l'émission. On se retrouve après une courte pause. Baptistine, vous restez bien en ligne. À tout de suite.

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4: Et bien voilà, nous sommes de retour. La question ce soir, vous l'aurez compris, comment évangéliser avec la BD? Et ce soir, notre invité, grand ami de notre émission, Brunor, qui est avec nous par la magie du Zoom. Et nous allons écouter maintenant un groupe anglais qui s'appelle Queen. Queen qui rendait hommage à Flash Gordon, Guy l'éclair en français, dessiné par Alex Raymond. Queen, alors attention, ça déménage, c'est parti.
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0: Et ouais, tout y est, hein. Flash Gordon, l'action, la musique, Queen, on entend même les pistolets laser crépiter. Voilà, Queen, pensée émue pour Freddie Mercury. Une grande BD qui, à mon avis, au cinéma, n'a pas forcément été très bien adaptée. C'était un petit peu raté, mis à part la bande son. Mais c'est une BD qui nous a fait rêver, voilà, Alex Raymond, grand dessinateur. Ça fait penser, effectivement, à Tarzan. Ça peut faire penser également aux fantômes. Ça peut faire penser à l'agent X9. Ça peut faire penser à Mandrake, le magicien, et quelques autres BD qu'on jetait après les avoir lus, Brunor. Par exemple, qu'est-ce que vous pensez de cette BD américaine, disons, d'avant-guerre? Avant la Seconde Guerre mondiale, ou d'entre les deux guerres. Est-ce que ça vous intéresse, Brunor, comme type de BD? Mandrake, le magicien, Prince Vaillant.
1: Alors, Prince Vaillant, c'est différent, je trouve, parce que oui. Prince Vaillant, il y a une qualité de dessin incroyable,
0: très bon.
1: Le fait de placer l'histoire au Moyen-Âge, avec ce prince, sa fiancée, enfin, c'est assez étonnant, j'aimais beaucoup ça. Alors, on le trouvait dans Mickey, c'était dans Mickey que ça se trouvait, c'était même un peu, je trouve, décalé pour Mickey, qui était plutôt pour des petits, là, une histoire un peu... Mais vous savez qu'à ce sujet-là, de l'intrusion des BD américaines dans le ciel européen, ça a été combattu par deux adversaires qui, d'habitude, étaient adversaires entre eux, c'est-à-dire l'Église et les communistes.
0: Ah oui, les communistes, ils avaient pif.
1: Ils étaient d'accord.
0: Pif gadget.
1: Ils étaient d'accord pour s'opposer aux intrusions des BD américaines dans les programmes des journaux de jeunes, parce que pour les communistes, c'était de l'impérialisme américain, et pour les curés, c'était des valeurs tout à fait profanes, presque sexuelles parfois, avec des héroïnes, avec des formes rebondies, etc. Et d'ailleurs, ils faisaient retoucher.
0: Dans Flash, Conan le Barbare aussi, il était toujours accompagné d'une fille complètement folle. Enfin bon, c'était une autre façon de faire de la bande dessinée. C'était toujours un peu violent quand même. Et le côté surhomme, qui était très mis en avant dans la BD américaine, le héros solitaire en général, qui sait ce qu'il fait, quand même. Alors, Baptistine, vous êtes toujours avec nous.
2: Je disais dans le casque, j'espère que Jean-Paul, il aura son casque. Elle est pas belle, cette musique, je disais ça doucement. Venons en truc sérieux. Non, c'est pas les genres de musique qui me
0: plaisent. Bon, oui, ça dépend.
2: Ça déménage.
0: Ah oui, ça déménage. Alors.
2: Voilà. Par contre, Frédéric, lorsque j'ai vu le film, là, du Sacré-Cœur, il a été dit que il y a un film qui va sortir en dessin animé. Vous êtes au courant?
0: Ah non, je ne savais pas. Non.
2: J'espère que ça arrivera encore, celui-là aussi.
0: Il y a un film la vie de Jésus qui est sorti en dessin animé il n'y a pas si longtemps. Il y a un film américain sur la vie du roi David qui est sorti il n'y a pas si longtemps et qui a bien marché aux États-Unis d'ailleurs. Je ne sais pas s'il est distribué en France. Et puis le autour du Sacré-Cœur, je ne sais pas, Baptistine, je ne sais pas.
2: Oui, c'est sorti ça, qu'ils devaient refaire un film.
0: D'accord.
2: Comme ça, en dessin animé. D'accord. Ça serait bien, il faut continuer. Eh bien, écoutez, moi, j'aimerais bien que le monsieur, là, qui est à votre. Que vous avez par. Qui prenne contact avec celui qui vit à Steel. Il dessine très bien.
0: Ah bon.
2: Il fait des bandes dessinées parce qu'il est monté sur la place de Sartène pour vendre ses livres.
0: Ouais.
2: Et ça serait bien parce que comme il a l'évêque qui est très famille et très avec les jeunes, l'évêque pourra l'aider. Enfin, monseigneur. Moi, monseigneur, il y en a qu'un. J'aime bien dire l'évêque.
0: D'accord.
2: Et ça serait bien. C'est une très bonne idée. Il faut porter ses idées très loin et s'accrocher pour qu'ils arrivent.
0: Oui.
2: Voilà.
0: Merci Baptistine en tout cas.
2: Un bonsoir, parce que j'oublie qu'il ne boude pas. Un bonsoir à mon petit frère Denis.
0: Denis, il écoute, il vous écoute. Merci Baptistine, merci beaucoup d'avoir appelé. Est-ce que la BD en Corse est bien vivante, Bruno? Est-ce que vous connaissez des auteurs corses ou des dessinateurs corses?
1: Ah non, il y a longtemps que je ne suis pas allé.
0: Ouais.
1: J'ai simplement noté que Astérix en Corse avait particulièrement bien marché. Et c'est vrai qu'il y a des magnifiques paysages et on est bien dans l'enfance.
0: Ouais.
1: D'ailleurs, c'est intéressant de noter que Uderzo, le dessinateur, s'est fait aider dans cet album par son propre frère, qui dessine
0: Ah,
1: aussi,
0: ouais.
1: mais qui est très discret, son nom n'apparaît quasiment pas,
0: Ouais.
1: mais qui est responsable de beaucoup de décors de cet album et de suivant. Et bon, ils
0: D'accord.
1: sont tous les deux dans l'autre monde maintenant,
0: Ouais.
1: mais voilà, on peut leur rendre hommage,
0: D'accord.
1: chacun là où il est.
0: D'accord. C'est vrai que pour le public, c'est important de le redire, qu'il y avait des équipes hein, entières qui travaillaient sur un projet de BD. Certains s'occupaient des décors, certains des personnages secondaires. Hein. Il y avait vraiment des équipes qui pouvaient travailler autour de Tintin, par exemple.
1: Ça a commencé pas mal avec Hergé, oui, qui a eu besoin, comme il refondait tous ses albums, tous ses journaux, dans un format imposé par l'éditeur de 62 pages
0: Ouais.
1: pour chaque album, avec de la couleur, eh bien, et qu'il a fait faire redessiner comme ça ses 5 ou 6 premiers albums. Il pouvait pas faire ça tout seul, évidemment.
0: Ouais.
1: Et c'est là qu'il a monté ce qu'on a appelé les studios Hergé, où j'ai eu la chance de pouvoir aller plusieurs fois quand je travaillais pour le journal de Tintin, pour aller choisir des originaux chez Hergé, des
0: Ah
1: calques, enfin, c'était vraiment le paradis pour moi.
0: ouais,
1: Et
0: j'imagine.
1: je repartais avec ça et on expliquait aux jeunes lecteurs de Tintin qui avaient 14-15 ans à ce moment-là, comment Hergé procédait pour faire une BD, l'étape du calque, l'étape, etc., etc.
0: Alors, dans ces
1: C'était
0: équipes,
1: passionnant.
0: voilà, Jacobs, par exemple, a travaillé avec lui, hein.
1: Jacob, ça a
0: Jacobs.
1: été un de ses premiers, oui, un de ses premiers adjoints. Il est entré, je crois, surtout pour, enfin, il s'est fait remarquer en redessinant tous les décors et costumes du Sceptre de Tokar. Vous
0: Ah.
1: savez, tous ces
0: Ouais, je vois très
1: costumes un peu
0: bien. Ouais.
1: médiévaux, les châteaux, tout ça.
0: Les vestes
1: C'était
0: Brando,
1: très,
0: là.
1: oui,
0: Les vestes un
1: c'était
0: peu
1: très
0: napoléoniennes.
1: enfantin ce qu'avait fait Hergé avant lui. Et là, il a porté cet album à une qualité vraiment remarquable.
0: Ouais.
1: Et voilà, donc c'est important. Il y avait aussi Jacques Martin, là, le
0: Oui,
1: créateur
0: tout à
1: d'Alix, qui
0: fait.
1: a fait
0: Alix a
1: partie de
0: travaillé chez
1: l'équipe.
0: lui. Ouais.
1: Il y en
0: D'ailleurs,
1: a
0: on
1: un qui est
0: sent.
1: beaucoup moins
0: Ouais.
1: connu, beaucoup moins connu, c'est comme collaborateur d'Hergé, c'est Jean Torton ou Géronaton,
0: Ouais.
1: un type qui a travaillé pour le journal Pilote par la suite et qui avait 15 ou 16 ans, un peu en difficulté familiale, d'après ce qu'il m'a dit quand il est venu frapper chez Hergé.
0: Berger, ouais.
1: Mais voyant son talent, il a été embauché si jeune.
0: Ouais.
1: À 16 ans ou 17 ans, et c'est devenu un très grand dessinateur, mais qui n'est pas très, disons, vendeur, enfin, pas
0: Ouais, pas
1: très
0: très connu, disons. Il a peut-être
1: commercial,
0: un
1: ouais.
0: personnage plus important que l'autre.
1: Non, un peu, c'est-à-dire qu'il a fait beaucoup de choses à propos des civilisations précolombiennes, c'est
0: Ah,
1: quelque
0: d'accord.
1: chose qui me passionne, ou sur les Grecs, ou sur. Vous voyez,
0: D'accord.
1: il a mis son talent, il fait beaucoup d'illustrations,
0: Ouais.
1: et il a fait partie de notre équipe de BD chrétienne parce qu'il avait commencé à dessiner une série qui s'appelait Yeshua, où
0: Ah.
1: il comptait raconter la vie de Jésus, mais en s'appuyant uniquement sur des paroles des évangiles, pas une de plus, pas une de moins. Et
0: D'accord.
1: bon, comme le tome 1 n'a pas marché comme l'éditeur l'aurait souhaité, ben, voilà, on m'a
0: C'était
1: coupé le.
0: c'était une belle facture, une grande qualité de dessin, ce Yeshua de
1: Oui.
0: Torton,
1: Et il y
0: ouais.
1: avait de la place, en plus, et puis c'était vraiment, oui, un grand dessinateur de BD, il y avait de la place, il prenait son rythme. Et justement, ça me rappelle le Emmanuel de Jigé dont je vous
0: Oui,
1: parlais
0: c'est
1: tout à
0: ça.
1: l'heure. Il ne s'est pas bien vendu non plus.
0: Ouais.
1: On peut analyser ça en disant que, eh ben, c'était trop tôt pour les agnostiques, et
0: Ouais.
1: c'était un, non, pardon, c'était trop tôt pour les chrétiens qui n'ont pas vu l'intérêt d'une BD pour parler de Jésus. Il y avait déjà tout ce qu'il fallait, etc.
0: Ouais.
1: Et c'était trop Jésus pour les agnostiques
0: Ouais.
1: et les athées.
0: Ouais.
1: Voilà. Alors, ça,
0: Alors
1: c'est toujours le
0: qu'aujourd'hui,
1: problème.
0: ouais, aujourd'hui on a ressorti l'intégralité de la Bible en manga, hein, vous vous rendez compte, l'intégralité de la Bible,
1: Oui,
0: Ancien et Nouveau
1: oui.
0: Testament, ça marche, ça fonctionne, c'est bien fait. Il y a des références au texte, hein, évidemment, puisque il y a une part d'imagination, puis c'est le côté manga, donc il y a beaucoup de scènes, disons, comiques, mais en bas de page, il y a les références littéraires, scripturaires, où on peut retourner dans la Bible pour retrouver des références, des citations. Et elles sont assez précises d'ailleurs, ces références. Donc, une bonne idée peut-être pour les plus jeunes pour découvrir les évangiles ou la Bible. Ça donne envie parfois. Alors, nous avons
1: Ah oui.
0: Raphaël, ouais, qui nous appelle de Bordeaux. Raphaël.
3: Bonsoir Frédéric, bonsoir
0: Bonsoir Raphaël.
3: Bruno. Je vais pas faire de grande
0: Bonsoir.
3: littérature ce soir. Je voulais
0: Non?
3: juste demander à Bruno et à vous si vous vous souvenez des petites BD rigolotes comme 10 centimes le petit franc, Placide et Museau, Pifou.
0: Oui. Alors on va
3: Ça
0: demander à
3: c'est.
0: Bruno. Oui.
1: Moi, je les connaissais pas parce que ça, c'était des BD du journal PIF.
0: Ah, c'est
1: Et
0: ça.
1: on
0: Pif et
1: pouvait pas
0: Hercule,
1: tout avoir à la maison, fallait choisir. Et moi, j'avais Tintin. Et
0: ouais.
1: je connaissais vraiment pas l'univers de PIF. J'ai découvert après qu'il y avait Rahan, qu'il y
0: Ah
1: avait
0: oui, très bien, hein.
1: Placide et Museau, que
0: Ouais.
1: Gottlieb aussi avait dessiné là-dedans. Mais
0: Ouais.
1: je l'ai su beaucoup plus tard. C'était un autre univers.
0: Ouais.
3: D'accord. Bon, bah, c'est tout. C'était ma question.
0: Bah oui, Raphaël, et puis voilà, Pif Gadget, c'était un magazine communiste, hein, Pif et Hercule. Et
3: Oh ben
0: puis,
3: oui, je l'ai
0: voilà, vous
3: appris plus
0: savez,
3: tard,
0: oui. Et puis, oui. Et il y avait la possibilité dans Pif Gadget, bah justement, d'avoir des gadgets. Alors ça rendait les enfants fous. Pendant le Tour de France, on avait des casquettes jaunes, on avait des pistolets à eau, on avait tout un tas de choses à monter. Non, c'était quand même intéressant. Et je trouve que le personnage de Pif était quand même très réussi. Avec Hercule, ça marchait bien, je trouve. Hein. Ils avaient un côté un petit peu américain, peut-être pour les communistes, c'est pas banal, mais on aurait pu imaginer que Pif et Hercule soit adapté en bande dessinée, un peu plus en album peut-être ou en dessin animé, ça aurait marché, je

0: On est bien désolé avec Bruno, mais enfin, il n'y a pas de madame. Hein, on aimerait bien, mais il n'y a pas. Alors, Yves-Marie.
1: Dans la BD, ça a longtemps été comme
2: voilà,
1: ça.
2: Oui, alors, ça. Tout simplement, c'est en toute simplicité.
0: Oui.
2: J'ai étendu, quand j'étais adolescent, entre mes mains, une merveilleuse BD qui m'a évangélisé profondément.
0: Ah. Oui, dites-nous.
2: Et qui était justement dans la collection d'Argo, édition du Lombard.
0: Oui. Bah, très bien.
2: Et qui datait, l'exemplaire date de 1957.
0: Oui.
2: Donc, j'avais 4 ans à cette époque-là, mais j'ai dû l'acheter plus tard quand même, hein, pour pouvoir le lire, parce que le niveau est assez élevé. Hein.
0: Oui.
2: Et Monsieur Vincent, l'ami des pauvres,
0: oui,
2: de Raymond Reading. Reading.
0: Ah, ça doit être américain, oui.
2: Oui, ouais. Elle est considérée comme une BD belge, hein.
0: Ah oui, d'accord.
2: Malgré tout.
0: D'accord.
2: Et alors, parmi les autres auteurs de cette collection, il y a Edgar P. Jacobs.
0: Oui.
2: Doug Martin.
0: Oui, bien sûr.
2: Raymond Machereau.
0: Oui.
2: Tibet.
0: Oui.
2: Et quelques autres comme ça. Oui. Mais alors, c'était en fait le seul sujet religieux de la collection, apparemment.
0: Oui.
2: Et je n'ai pas trouvé d'autres BD de ce Raymond Reading. Mais
0: ouais,
2: à travers cette BD, elle est tellement bien illustrée, elle est tellement précise, elle est tellement faite avec soin,
0: ouais,
2: qu'elle m'a vraiment révélé en même temps, si vous voulez, le 17e siècle français.
0: Ouais.
2: Et l'école française de spiritualité.
0: Oui.
2: Voilà.
0: Oui, oui. Avec Bérulle, Ollier, Monsieur Vincent, bien sûr.
2: Oui, oui.
0: Est-ce que Brunor, ça vous dit quelque chose, ce monsieur Raymond, c'est ça? Raymond Reading?
2: Raymond Reading.
1: Ah oui.
0: Reading.
2: Simplement, oui.
0: Alors Brunor,
1: oui,
0: dites-nous. Oui.
1: Raymond Reading, c'est un des premiers auteurs de l'équipe du journal Tintin.
0: Ah ouais.
1: Qui a créé un personnage, un jeune tennisman qui s'appelait Jarry.
2: Ah,
1: et il y a notamment un titre, Jarry au Pays Basque, enfin voilà.
2: Ah,
1: et d'ailleurs, ils ont réussi quelque chose d'assez rare dans l'histoire de la bande dessinée,
0: ouais,
1: entre Michel Vaillant, dont on parlait tout à l'heure, qui suivait une de ses aventures dans le journal Tintin, et Jarry de Roman Reading, qui vivait la sienne. Et ils se sont rencontrés dans une même page de BD.
0: Oui. Ah.
1: Absolument merveilleux.
0: D'accord.
1: Ça me rendait fou, ce truc-là. Et ils se sont rencontrés, et dans chacun des deux, on voyait comment la rencontre se passait, puis après, ils se disaient au revoir, et c'était merveilleux d'arriver à faire se croiser deux personnages de fiction.
2: Un immense talent.
0: Ouais, ouais, Reading. Alors, est-ce qu'il a fait d'autres choses, ce Reading?
2: Je n'ai pas retrouvé d'autres.
1: Il a fait des histoires de l'oncle Paul ou
2: des histoires historiques. Sûrement, oui.
0: Ah, des choses historiques.
2: Mais j'ai pas trouvé où.
0: Des petites histoires.
2: Ah, oui, oui.
0: Alors, c'est oui. Mais il m'a dit.
2: Il était parmi, à l'arrière du livre, il est mis les meilleurs romans en images dessinés par les meilleurs artistes publiés dans le journal Tintin. Voilà.
0: Oui, c'est ça.
2: Et j'étais en même temps, mais indépendamment de Monsieur Vincent, j'étais abonné au journal Tintin.
0: Oui. Alors le journal Tintin, c'est une aventure qui a duré combien de temps, Brunor?
2: Je ne sais pas.
1: J'ai pas les dates en tête. Ça a commencé avant la guerre et ça. Ça a existé jusqu'en 1989, au moins.
0: Ah oui,
1: époque à laquelle la Fondation Hergé reprenait ses droits d'utiliser Tintin. C'est-à-dire que, il y avait 40 ans après la guerre où il y a eu des arrangements avec Raymond Leblanc, etc., le nom de Tintin était accordé, enfin, loué aux éditions du Lombard et il le perdait. Et c'est pour ça, d'ailleurs, que les éditions du Lombard, d'Argo et la Fondation Hergé ont fait une sorte de mariage sous le nom de Yeti Productions pendant quelques années, vers les années 88-89. Et malheureusement, ça n'a pas continué, ça s'est arrêté. Et moi, j'ai participé donc à cette aventure-là,
2: eh bien,
1: en trouvant des nouveaux auteurs,
2: bravo,
1: en trouvant des nouvelles séries ou des nouvelles rubriques.
2: Et D'accord.

0: Votre science de la question BD est passionnante. Merci, messieurs. Merci.
1: Je vous en prie. Merci Yves-Marie, merci beaucoup. Yves-Marie qui nous appelait de Lannion. Alors, est-ce que dans la BD, l'histoire, la BD historique, alors on parlait de Prince Vaillant, mais on peut parler d'autres héros historiques, hein. Est-ce que la BD historique peut porter aussi des sujets religieux? Est-ce qu'il y a un lien entre ceux qui aiment à illustrer l'histoire, les chevaliers par exemple, je sais pas quoi, moi, les grands découvreurs, et même plus récemment peut-être des aventures qui se passent à la frontière de notre époque, le 19e siècle, disons, ou le début du 20e. Est-ce que ça porte naturellement à illustrer à un moment donné des sujets historiques et religieux? Est-ce qu'il y a une porte ouverte entre ces deux mondes?
2: Il y a en fait même plusieurs portes, parce que
1: Ah.
2: de toute façon, chaque biographie, chaque vie de saint, comme on dit,
1: Ouais.
2: que ce soit Saint Vincent de Paul ou que ce soit Jeanne d'Arc,
1: Oui.
2: s'inscrit dans un moment historique et
1: Oui.
2: donc va pousser le scénariste à vraiment se documenter sur l'époque pour pouvoir pour qu'on la ressente le mieux possible dans la BD. Vraiment, ça, les vies de saint sont forcément imprégné de sources historiques et c'est d'ailleurs passionnant parce qu'on arrive justement à voir comment mettons une sainte comme Jeanne d'Arc
1: Oui.
2: va tracer son chemin ou se laisser guider, comme on veut, justement en fonction des problèmes de son époque, de la revendication de la couronne de France par le roi
1: Ouais.
2: d'Angleterre, le traité de Troyes, des
1: Ouais.
2: tas de choses comme ça. Et on comprend mieux comment un évêque cochon qui
1: Ouais.
2: arrive à la fin de la vie de Jeanne pour
1: Oui.
2: la condamner de façon inique,
1: Oui.
2: eh bien, en réalité, s'intéresse à elle depuis longtemps parce qu'elle est vraiment le grain de sable qui risque de faire s'écrouler tout l'édifice qu'il a construit parce que c'est un traître au profit des Anglais. Et ça,
1: Ouais.
2: c'est connu par les historiens. C'est pas
1: Ouais.
2: toujours connu du grand public. Donc, c'est passionnant de pouvoir montrer le tissage.
1: Est-ce qu'il y a, Brunor, quelques biographies de saints qui sont dans l'univers de la BD incontournables? On a évoqué là l'Emmanuel de Jigé, le Yeshua de Torton. Est-ce qu'il y a des
2: Est-ce
1: références,
2: qu'il y a des
1: des
2: incontournables?
1: incontournables, des indispensables? Dites-nous.
2: Oui, il y a des personnages que tout éditeur qui veut faire de la BD chrétienne va se lancer à faire. C'est bon, justement, Jeanne d'Arc, Bernadette de Lourdes,
1: Oui. Saint-Louis, peut-être.
2: certainement Saint Vincent de Paul. Moi,
1: Saint-Vincent de
2: j'avais
1: Paul.
2: commencé à faire un Saint-Louis qui n'a pas abouti parce que le dessinateur est tombé malade. Mais
1: Oui.
2: voilà, il y a suffisamment de personnages hauts en couleur, soit par leur force
1: Spirituel,
2: de
1: oui.
2: notoriété spirituelle, soit de toute façon par l'ambiance dans laquelle ils sont. Une BD sur Charles de Foucault, il y en
1: Oui,
2: a eu pas mal, parce
1: oui.
2: que ça c'est fascinant de dessiner le désert d'une façon ou
1: Oui,
2: d'une
1: oui,
2: autre, et
1: oui,
2: son
1: oui.
2: choix de... Vous voyez, pour un père Brottier, on a beaucoup moins de choses exotiques.
1: Oui.
2: Mais on m'avait commandé une BD, un scénario sur sa vie, et on trouve quand même, alors non pas des choses forcément exotiques, mais des choses qui montrent, oui, son caractère, son ça. Et puis même si ça se passe au début du XXe siècle, il peut y avoir des drames, le taxi qui rate un virage
1: Oui, bien
2: et qui va
1: sûr.
2: brûler au voilà. Donc il y a Mais je crois que c'est important de noter, si on veut faire du scénario de BD chrétienne, ou de la BD chrétienne en général, il faut chercher dans la vie de tel personnage saint, enfin
1: Oui.
2: qui va être à l'honneur, des épisodes où il y a de l'action. Vous voyez, qu'on les voit pas tout le temps en train de discuter, qu'on les voit
1: Oui.
2: pas tout le temps en train de sortir des grandes idées, mais il faut presque qu'à un moment donné, il y a quelqu'un qui les
1: Oui,
2: menace
1: une
2: avec un
1: rupture, quelque
2: flingue.
1: chose. Pour
2: Voilà.
1: Carlo Acutis, je ne sais pas si vous avez vu, Bruno, les BD qui sont parus là au moment de sa canonisation.
2: J'ai souhaité.
1: Est-ce que c'est de bon niveau? Est-ce que c'est intéressant? Est-ce que on a envie de les offrir, bien
2: Alors,
1: sûr, mais
2: je vais être un mauvais juge parce que je dois reconnaître que depuis que c'est paru, moi j'ai eu tellement de boulot que j'ai pas eu le temps de les lire. J'ai
1: d'accord.
2: feuilleté.
1: Ouais.
2: Je le referai là la semaine prochaine à
1: Ouais.
2: Angoulême, je pense, enfin cette semaine.
1: Ouais.
2: Mais oui, ça m'intéresserait de savoir parce que est-ce qu'ils ont trouvé les éléments d'action, de danger, de risque qui... Parce que si une BD ne contient pas ça, elle risque d'être une série de vignettes qui se suit. Oui.
1: Une illustration.
2: Mais ce n'est pas de la BD.
1: Ouais, c'est, voilà, c'est un livre illustré.
2: On croit qu'on a fait de la BD, mais en fait, on a juxtaposé des vignettes avec du texte. Et on se dit, ben voilà, j'ai fait une BD. Mais non, c'est pas une BD. Une BD, il faut que on ait envie de la lire et pas seulement parce que la dame du caté a dit de le lire, quoi.
1: Oui,
2: il
1: faut,
2: faut que ça fasse envie.
1: Alors, est-ce que le pas entre la bande dessinée et le dessin animé est heureux? Est-ce que on pourrait tenter de réaliser un grand film d'animation autour de la vie de Jeanne d'Arc ou de Saint-Louis? Est-ce que c'est dans les tuyaux? Est-ce que ça s'est déjà fait? Est-ce que les gens sont encore un peu frileux, les gens de cinéma?
2: Oui, mais je pense que les, par exemple, Bresson qui fait une Jeanne d'Arc. Jeanne d'Arc a été beaucoup abordée par les réalisateurs de cinéma.
1: De Bresson à Besson.
2: Oui, voilà, on peut dire ça. Oui, c'est vrai, de Bresson à Besson, exactement. Et avec plus ou moins de bonheur, mais au moins toujours avec une certaine fidélité, je crois, à quelque chose qu'ils ont trouvé chez Jeanne.
1: C'est... Alors, on pense moins à Saint-François d'Assise, le... quand même.
2: Ah bah oui,
1: c'est oui, Saint-François d'Assise, Monsieur Vincent, bien sûr, Monsieur Vincent.
2: Voilà.
1: Et ça fait un moment qu'il n'a pas été adapté. Oui, oui.
2: C'est alors, vrai, mais parfois il y a des films qui bloquent la suite parce qu'on se dit on pourra pas faire mieux.
1: Alors, ah oui.
2: Essaye pas.
1: Voilà, mais un grand dessin animé chrétien qui aurait marché au cinéma, est-ce que vous avez une idée, Bruno, de quelque chose qui vous aurait vraiment plu, un dessin animé, pas forcément une monographie de saint, mais je pense à Spielberg qui avait fait les Dix Commandements en dessin animé. Le prince d'Égypte, mais est-ce qu'il y a, est-ce qu'il y a des un film
2: en dessin animé, oui, bah il y a le roi lion, c'est une symbolique assez forte, du salut, enfin par le, par le Christ.
1: Ouais.
2: Bon, mais en même temps, les enfants ne le savent pas, mais ça fait rien, ils ils découvriront plus tard.
1: Ouais.
2: En tout cas, la BD, c'est un peu le cinéma du pauvre. Hein. D'ailleurs, notre ami Jean Torton, dont je vous parlais tout à l'heure, lui, il disait ça. Ouais. Il fait du dessin extrêmement réaliste, avec même les boucliers en or qui brillent, etc. Il savait faire des choses incroyables.
1: Ouais.
2: Mais et il dit, moi, je fais de la BD parce que j'ai pas les moyens de faire un film. Mais le film, ce serait encore peut-être plus en relation avec la communication, la transmission, je sais pas.
1: Ouais. Alors peut-être qu'il faudra oser ça, les Américains osent le faire. Un film d'animation a vraiment, aux États-Unis, a eu un succès immense sur la vie du roi David, et ils osent produire des sujets religieux, ce que les Français n'osent peut-être pas encore faire, mais il suffirait d'un succès peut-être pour inverser les choses.
2: Et puis le dessin animé, ça coûte vraiment cher pour le coup.
1: Ouais.
2: Donc c'est pas très facile. Mais moi par exemple, j'ai pu monter seul avec ma fille qui sortait d'une école d'animation des petites animations de 3 à 5 minutes sur mes BD. Vous voyez, ça me servent énormément. Comme j'ai beaucoup de demandes de conférences dans des milieux scolaires ou même adultes ou étudiants, eh bien le fait de projeter pendant 3 minutes une petite histoire tirée du tome 1 puis une autre du tome 2, etc.
1: Ça peut être utile.
2: Ça rappelle aux auditeurs que je suis pas prof de philo. Hein, je suis je suis journaliste.
1: Voilà. Alors, on rappelle, Bruno, les indispensables quand même, parce que sinon on va être coupé. On rappelle les indispensables à ne pas manquer donc de Bruno dans toutes les bonnes librairies. Remerciements à Denis Thomas qui a contribué à préparer cette émission, à Jean-Paul Lérine qui l'a réalisé, à Anne, notre bénévole qui a pris vos appels ce soir. Demain, nous nous retrouvons à cette même heure, derrière ce micro, sur cette même chaîne pour évoquer les noms de Jésus, pas en bonne décidée, mais dans le livre saint. Et puis, je n'ai plus qu'à vous souhaiter une bonne nuit, à remercier encore Bruno d'avoir été avec nous par Zoom ce soir, et de lui dire bon festival d'Angoulême, et puis à très bientôt sur notre antenne, peut-être pour en faire le bilan, et des nouvelles pépites qu'on aura trouvées. Et je vous souhaite à tous une bonne nuit, sans oublier toutefois de vous confier à la prière de vos anges gardiens, qui sont aussi, dit-on, de grands dessinateurs. À bientôt, Bruno. Merci beaucoup. À demain, chers auditeurs.

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2: Au nom du Père et du Fils et du Saint-Esprit, je crois en Dieu, le Père Tout-Puissant, Créateur du ciel et de la terre, et en Jésus-Christ, son Fils unique, notre Seigneur, qui a été conçu du Saint-Esprit, est né de la Vierge Marie, a souffert sous Ponce Pilate, a été crucifié et mort, et a été enseveli et descendu aux enfers. Le troisième jour est ressuscité des morts, est monté aux cieux, est assis à la droite de Dieu, le Père Tout-Puissant, d'où il viendra juger les vivants et les morts. Je crois en l'Esprit Saint, à la Sainte Église catholique, à la communion.

Je vous salue, Marie, pleine de grâce. Le Seigneur est avec vous. Vous êtes bénie entre toutes les femmes. Et Jésus, le fruit de vos entrailles, est béni. Je vous salue, Marie, pleine de grâce. Le Seigneur est avec vous. Vous êtes bénie entre toutes les femmes. Et Jésus, le fruit de vos entrailles, est béni. Je vous salue, Marie, pleine de grâce. Le Seigneur est avec vous. Vous êtes bénie entre toutes les femmes. Et Jésus, le fruit de vos entrailles, est béni. Sainte Marie, Mère de Dieu, priez pour nous pauvres pécheurs, maintenant et à l'heure de notre mort. Amen.

0: Ô Marie conçue sans péché, Notre-Dame de Lourdes, premier mystère joyeux, l'Annonciation. De l'Évangile selon saint Luc, l'Esprit Saint viendra sur toi et la puissance du Très-Haut te prendra sous son ombre. Notre Père, qui es aux cieux, que ton nom soit sanctifié, que ton règne vienne, que ta volonté soit faite sur la terre comme au ciel.
1: À ceux qui nous ont offensés, et ne nous laisse pas entrer en tentation, et délivre-nous du mal. Amen. Je vous salue, Marie, pleine de grâce, le Seigneur est avec vous. Vous êtes bénie entre toutes les femmes, et Jésus, le fruit de vos entrailles, est béni. Sainte Marie, Mère de Dieu, je vous salue, Marie, pleine de grâce. Le Seigneur est avec vous. Vous êtes bénie entre toutes les femmes, et Jésus, le fruit de vos entrailles, est béni. Je vous salue, Marie, pleine de grâce. Le Seigneur est avec vous. Vous êtes bénie entre toutes les femmes, et Jésus, le fruit de vos entrailles, est béni. Je vous salue, Marie, pleine de grâce. Le Seigneur est avec vous. Vous êtes bénie entre toutes les femmes, et Jésus, le fruit de vos entrailles, est béni.
2: Je vous salue, Marie, pleine de grâce. Le Seigneur est avec vous. Vous êtes bénie entre toutes les femmes, et Jésus, le fruit de vos entrailles, est béni. Je vous salue, Marie, pleine de grâce. Le Seigneur est avec vous. Vous êtes bénie entre toutes les femmes, et Jésus, le fruit de vos entrailles, est béni. Je vous salue, Marie, pleine de grâce. Le Seigneur est avec vous. Vous êtes bénie entre toutes les femmes, et Jésus, le fruit de vos entrailles, est béni.
3: Je vous salue, Marie, pleine de grâce. Le Seigneur est avec vous. Vous êtes bénie entre toutes les femmes, et Jésus, le fruit de vos entrailles, est béni. Je vous salue, Marie, pleine de grâce. Le Seigneur est avec vous. Vous êtes bénie entre toutes les femmes, et Jésus, le fruit de vos entrailles, est béni. Sainte Marie, Mère de Dieu, priez pour nous pécheurs, maintenant et à l'heure de notre mort. Amen.

0: Je vous salue Marie, pleine de grâce. Le Seigneur est avec vous. Vous êtes bénie entre toutes les femmes, et Jésus, le fruit de vos entrailles, est béni.
1: Maintenant et à l'heure de notre mort. Amen.

0: Ô Marie conçue sans péché, Notre-Dame de Lourdes, deuxième mystère joyeux, la visitation. De l'Évangile selon saint Luc, dès qu'Élisabeth eut entendu la salutation de Marie, l'enfant tressaillit dans son sein et Élisabeth fut remplie de l'Esprit Saint. Notre Père, qui es aux cieux, que ton nom soit sanctifié, que ton règne vienne, que ta volonté soit faite sur la terre comme au ciel.
1: Je vous salue Marie, pleine de grâce. Le Seigneur est avec vous. Vous êtes bénie entre toutes les femmes, et Jésus, le fruit de vos entrailles, est béni.
2: Sainte Marie, Mère de Dieu, priez pour nous pauvres pécheurs.
1: Je vous salue Marie, pleine de grâce. Le Seigneur est avec vous. Vous êtes bénie entre toutes les femmes, et Jésus, le fruit de vos entrailles, est béni. Je vous salue Marie, pleine de grâce. Le Seigneur est avec vous. Vous êtes bénie entre toutes les femmes. Et Jésus, le fruit de vos entrailles, est béni.
2: Sainte Marie, Mère de Dieu, priez pour nous pécheurs.
1: Je vous salue Marie, pleine de grâce. Le Seigneur est avec vous. Vous êtes bénie entre toutes les femmes. Et Jésus, le fruit de vos entrailles, est béni.
3: Je vous salue Marie, pleine de grâce. Le Seigneur est avec vous. Vous êtes bénie entre toutes les femmes. Et Jésus, le fruit de vos entrailles, est béni. Je vous salue Marie, pleine de grâce. Le Seigneur est avec vous. Vous êtes bénie entre toutes les femmes. Et Jésus, le fruit de vos entrailles, est béni. Je vous salue Marie, pleine de grâce. Le Seigneur est avec vous. Vous êtes bénie entre toutes les femmes. Et Jésus, le fruit de vos entrailles, est béni.
4: Je vous salue Marie, pleine de grâce. Le Seigneur est avec vous. Vous êtes bénie entre toutes les femmes. Et Jésus, le fruit de vos entrailles, est béni. Je vous salue Marie, pleine de grâce. Le Seigneur est avec vous. Vous êtes bénie entre toutes les femmes. Et Jésus, le fruit de vos entrailles, est béni. Je vous salue Marie, pleine de grâce. Le Seigneur est avec vous. Vous êtes bénie entre toutes les femmes. Et Jésus, le fruit de vos entrailles, est béni.
0: Notre mort.

0: Ô Marie conçue sans péché, Notre-Dame de Lourdes, troisième mystère joyeux, la Nativité. De l'Évangile selon saint Luc, les anges dirent aux bergers, voici que je vous annonce une grande joie qui sera celle de tout le peuple. Notre Père qui es aux cieux, que ton nom soit sanctifié, que ton règne vienne, que ta volonté soit faite sur la terre comme au ciel.
1: Je vous salue Marie, pleine de grâce, le Seigneur est avec vous. Vous êtes bénie entre toutes les femmes, et Jésus, le fruit de vos entrailles, est béni. Sainte Marie, Mère de Dieu, je vous salue Marie, pleine de grâce, le Seigneur est avec vous. Vous êtes bénie entre toutes les femmes, et Jésus, le fruit de vos entrailles, est béni. Je vous salue Marie, pleine de grâce, le Seigneur est avec vous. Vous êtes bénie entre toutes les femmes, et Jésus, le fruit de vos entrailles, est béni. Je vous salue Marie, pleine de grâce, le Seigneur est avec vous. Vous êtes bénie entre toutes les femmes, et Jésus, le fruit de vos entrailles, est béni.
2: Je vous salue Marie, pleine de grâce, le Seigneur est avec vous. Vous êtes bénie entre toutes les femmes, et Jésus, le fruit de vos entrailles, est béni. Je vous salue Marie, pleine de grâce, le Seigneur est avec vous. Vous êtes bénie entre toutes les femmes, et Jésus, le fruit de vos entrailles, est béni. Je vous salue Marie, pleine de grâce, le Seigneur est avec vous. Vous êtes bénie entre toutes les femmes, et Jésus, le fruit de vos entrailles, est béni.
3: Amen. Je vous salue Marie, pleine de grâce, le Seigneur est avec vous. Vous êtes bénie entre toutes les femmes, et Jésus, le fruit de vos entrailles, est béni. Je vous salue Marie, pleine de grâce, le Seigneur est avec vous. Vous êtes bénie entre toutes les femmes, et Jésus, le fruit de vos entrailles, est béni. Marie, Mère de Dieu, priez pour nous pauvres pécheurs, maintenant et à l'heure de notre mort. Amen. Je vous salue Marie, pleine de grâce, vous êtes Seigneur est avec vous. Vous êtes bénie entre toutes les femmes, et Jésus, le fruit de vos entrailles, est béni. Sainte Marie, Mère de Dieu, priez pour nous pauvres pécheurs.

0: Ô Marie conçue sans péché, Notre-Dame de Lourdes, quatrième mystère joyeux, la présentation de l'enfant Dieu au temple. De l'Évangile selon saint Luc. Seigneur, mes yeux ont vu ton salut, lumière pour éclairer les nations païennes. Notre Père, qui es aux cieux, que ton nom soit sanctifié, que ton règne vienne, que ta volonté soit faite sur la terre comme au ciel.
1: Pardonne-nous nos offenses, comme nous pardonnons aussi à ceux qui nous ont offensés, et ne nous laisse pas entrer en tentation, mais délivre-nous du mal. Amen.
2: Je vous salue Marie, pleine de grâce, le Seigneur est avec vous. Vous êtes bénie entre toutes les femmes, et Jésus, le fruit de vos entrailles, est béni. Je vous salue Marie, pleine de grâce, le Seigneur est avec vous. Vous êtes bénie entre toutes les femmes, et Jésus, le fruit de vos entrailles, est béni. Je vous salue Marie, pleine de grâce, le Seigneur est avec vous. Vous êtes bénie entre toutes les femmes, et Jésus, le fruit de vos entrailles, est béni.
3: Sainte Marie, Mère de Dieu, priez pour nous pauvres pécheurs, maintenant et à l'heure de notre mort. Amen.
2: Je vous salue Marie, pleine de grâce, le Seigneur est avec vous. Vous êtes bénie entre toutes les femmes, et Jésus, le fruit de vos entrailles, est béni.
3: Sainte Marie, Mère de Dieu, priez pour nous pauvres pécheurs, maintenant et à l'heure de notre mort.
4: Je vous salue Marie, pleine de grâce, le Seigneur est avec vous. Vous êtes bénie entre toutes les femmes, et Jésus, le fruit de vos entrailles, est béni.
3: Sainte Marie, Mère de Dieu, priez pour nous pauvres pécheurs, maintenant et à l'heure de notre mort. Amen.
4: Je vous salue Marie, pleine de grâce, le Seigneur est avec vous. Vous êtes bénie entre toutes les femmes, et Jésus, le fruit de vos entrailles, est béni.
3: Sainte Marie, Mère de Dieu, priez pour nous pauvres pécheurs, maintenant et à l'heure de notre mort. Amen.
4: Je vous salue Marie, pleine de grâce, le Seigneur est avec vous. Vous êtes bénie entre toutes les femmes, et Jésus, le fruit de vos entrailles, est béni.
3: Sainte Marie, Mère de Dieu, priez pour nous pauvres pécheurs, maintenant et à l'heure de notre mort. Amen.
5: Je vous salue Marie, pleine de grâce, le Seigneur est avec vous. Vous êtes bénie entre toutes les femmes, et Jésus, le fruit de vos entrailles, est béni.
3: Sainte Marie, Mère de Dieu, priez pour nous pauvres pécheurs, maintenant et à l'heure de notre mort. Amen.
5: Je vous salue Marie, pleine de grâce, le Seigneur est avec vous. Vous êtes bénie entre toutes les femmes, et Jésus, le fruit de vos entrailles, est béni.
3: Sainte Marie,
5: je vous salue Marie, pleine de grâce, le Seigneur est avec vous. Vous êtes bénie entre toutes les femmes, et Jésus, le fruit de vos entrailles, est béni.
3: Sainte Marie, Mère de Dieu, priez pour nous pauvres pécheurs, maintenant et à l'heure de notre mort. Amen.

0: et in saecula saeculorum. Amen. Ô Marie conçue sans péché, Notre-Dame de Lourdes, cinquième mystère joyeux, le recouvrement de Jésus au temple. De l'Évangile selon saint Luc, Marie et Joseph trouvèrent Jésus dans le temple, assis au milieu des docteurs, les écoutant et les interrogeant. Notre Père, qui es aux cieux, que ton nom soit sanctifié, que ton règne vienne, que ta volonté soit faite sur la terre comme au ciel.
1: Je vous salue Marie, pleine de grâce. Le Seigneur est avec vous. Vous êtes bénie entre toutes les femmes, et Jésus, le fruit de vos entrailles, est béni.
2: Sainte Marie,
1: je vous salue Marie, pleine de grâce. Le Seigneur est avec vous. Vous êtes bénie entre toutes les femmes, et Jésus, le fruit de vos entrailles, est béni.
2: Sainte Marie,
1: je vous salue Marie, pleine de grâce. Le Seigneur est avec vous. Vous êtes bénie entre toutes les femmes, et Jésus, le fruit de vos entrailles, est béni.
2: Sainte Marie, Mère de Dieu, priez pour nous pauvres pécheurs, maintenant et à l'heure de notre mort.
1: Je vous salue Marie, pleine de grâce. Le Seigneur est avec vous. Vous êtes bénie entre toutes les femmes, et Jésus, le fruit de vos entrailles, est béni.
2: Sainte Marie, Mère de Dieu, priez pour nous pauvres pécheurs, maintenant et à l'heure de notre mort. Amen.
3: Je vous salue, Marie, pleine de grâce. Le Seigneur est avec vous. Vous êtes bénie entre toutes les femmes, et Jésus, le fruit de vos entrailles, est béni.
2: Sainte Marie, Mère de Dieu, priez pour nous pauvres pécheurs, maintenant et à l'heure de notre mort.
3: Je vous salue Marie, pleine de grâce, le Seigneur est avec vous. Vous êtes bénie entre toutes les femmes, et Jésus, le fruit de vos entrailles, est béni.
2: Sainte Marie, Mère de Dieu, priez pour nous pauvres pécheurs, maintenant et à l'heure de notre mort. Amen.
3: Je vous salue Marie, pleine de grâce, le Seigneur est avec vous. Vous êtes bénie entre toutes les femmes, et Jésus, le fruit de vos entrailles, est béni.
2: Sainte Marie, Mère de Dieu, priez pour nous pauvres pécheurs, maintenant et à l'heure de notre mort.
4: Je vous salue Marie, pleine de grâce. Le Seigneur est avec vous. Vous êtes bénie entre toutes les femmes, et Jésus, le fruit de vos entrailles, est béni.
2: Sainte Marie,
4: je vous salue Marie, pleine de grâce. Le Seigneur est avec vous. Vous êtes bénie entre toutes les femmes, et Jésus, le fruit de vos entrailles, est béni. Je vous salue Marie, pleine de grâce. Le Seigneur est avec vous. Vous êtes bénie entre toutes les femmes, et Jésus, le fruit de vos entrailles, est béni.
2: Sainte Marie, Mère de Dieu, priez pour nous pauvres pécheurs,

0: Ô Marie conçue sans péché, Notre-Dame de Lourdes, prions le Seigneur. Dieu qui nous donne de vénérer en la Vierge Marie, la Mère de l'Espérance, accorde-nous, par sa prière et son aide, de mettre toujours notre espérance dans les biens du ciel, tandis que nous accomplissons nos tâches temporelles, et d'obtenir un jour ce que nous attendons avec foi. Par Jésus-Christ, ton Fils, notre Seigneur, qui vit et règne avec toi dans l'unité du Saint-Esprit, Dieu, pour les siècles des siècles. Le Seigneur soit avec vous. Que Dieu Tout-Puissant vous bénisse, le Père et le Fils et le Saint-Esprit.
1: Amen.
0: Notre-Dame de Lourdes,
1: priez pour nous.
0: Notre-Dame de Lourdes,
1: priez pour nous.
0: Notre-Dame de Lourdes,
1: priez pour nous.
0: Sainte Bernadette,
1: priez pour nous.

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2: L'ange du Seigneur apporta l'annonce à Marie.
3: Et elle conçut du Saint-Esprit. Je vous salue Marie, pleine de grâce. Le Seigneur est avec vous. Vous êtes bénie entre toutes les femmes, et Jésus, le fruit de vos entrailles, est béni. Sainte Marie, Mère de Dieu, priez pour nous pauvres pécheurs, maintenant et à l'heure de notre mort.
2: Voici la servante du Seigneur.
3: Qu'il me soit fait selon votre parole. Je vous salue Marie, pleine de grâce. Le Seigneur est avec vous. Vous êtes bénie entre toutes les femmes, et Jésus, le fruit de vos entrailles, est béni. Sainte Marie, Mère de Dieu, priez pour nous pauvres pécheurs, maintenant et à l'heure de notre mort.
2: Et le Verbe s'est fait chair.
3: Et il a habité parmi nous. Je vous salue Marie, pleine de grâce. Le Seigneur est avec vous. Vous êtes bénie entre toutes les femmes, et Jésus, le fruit de vos entrailles, est béni. Sainte Marie, Mère de Dieu, priez pour nous pauvres pécheurs, maintenant et à l'heure de notre mort.
2: Priez pour nous, Sainte Marie, Mère de Dieu,
3: afin que nous soyons rendus dignes des promesses du Christ.
2: Daignez, Seigneur, répandre votre grâce dans nos âmes, afin qu'ayant connu par la voix de l'ange l'incarnation de votre Fils Jésus-Christ, nous puissions parvenir par sa passion et par sa croix à la gloire de sa résurrection, par le même Jésus-Christ, votre Fils, notre Seigneur. Amen.

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C'est une aventure passionnante que d'explorer ces terres inconnues, ce monde inconnu qu'on appelle la vie spirituelle, en mettant des mots sur notre vécu. Notre vie devient expérience. C'est probablement la définition la plus simple de ce que c'est que l'expérience. L'expérience, c'est du vécu conscientisé et nommé. Un vécu qui n'est pas conscientisé et se perd tout simplement dans le passé. S'il est nommé, le vécu, il devient de l'expérience, c'est-à-dire qu'il peut servir pour la croissance. Non seulement servir pour la croissance, mais aussi servir pour le partage avec d'autres. Je peux avoir un gros vécu. Si je ne l'ai pas nommé, je ne peux pas le partager aux autres. J'ai pas le véhicule du langage pour le faire. Je ne sais même pas qu'est-ce qui s'est passé dans mon vécu. Je n'ai pas réfléchi à ce vécu. Alors, en revenant sur la vie spirituelle, ce que nous voulons faire ensemble, moi dans le studio, puis vous dans votre chambre, dans votre salon, dans votre voiture, c'est de nommer des choses de notre vie et de notre vie spirituelle pour que ça devienne de l'expérience. Notre vie spirituelle, c'est un aspect de notre vie tout court. C'est un aspect qui se vit à travers tous les autres aspects de notre vie. Je vis ma vie spirituelle dans ma vie relationnelle avec les autres, quand je mange, quand je dors, quand je travaille. Vous n'avez jamais vu une vie spirituelle toute nue se promener sur la rue, ça n'existe pas. C'est une personne qui exerce ce qu'on appelle une vie spirituelle. Au point de départ, on peut s'entendre sur ce qu'est une vie spirituelle. Remarquez que c'est très mêlé dans le langage. Si j'avais un couteau assez mince pour vous ouvrir le crâne puis regarder dans votre tête qu'est-ce qui vient quand je prononce le mot vie ou spirituel, je serais pas surpris de trouver autant de réponses qu'il y a de personnes à écouter. Et c'est pas péjoratif, là. C'est que la vie spirituelle, c'est une réalité qui est très riche. Et c'est pour ça qu'on peut avoir beaucoup d'approches de la vie spirituelle. Quand même, c'est intéressant de s'arrêter puis de faire un peu de ménage dans notre vocabulaire. C'est ce que fait Louis Bouilhet, qui a écrit une introduction à la vie spirituelle. Au début de son livre, il essaie de dégager un peu, là, la signification de la vie spirituelle, parce qu'il y a plusieurs mots qui peuvent être utilisés comme des synonymes, comme disant la même chose. Je pense à la vie intérieure. Bon. Quand on sait ce qu'on veut dire, il n'y a pas de problème avec les mots. Mais le problème, c'est quand on se fie aux mots pour savoir ce qu'on veut dire. Là, ça peut créer des difficultés. Strictement, la vie intérieure désigne la conscience qu'on a de ce qui se passe à l'intérieur de nous. Ça n'est pas la même chose que la vie spirituelle, même si souvent dans les livres de spiritualité, on parlera de la vie intérieure pour parler de la vie spirituelle. Un athée peut avoir sûrement une vie intérieure. Il est conscient qu'il se passe des choses dans lui-même. Hein? C'est une prise de conscience psychologique, si on peut dire, la vie intérieure, l'intériorité. La vie spirituelle, c'est autre chose. La même chose, on va parler de la vie religieuse. Là aussi, s'il y a deux mots, il y a deux réalités. La vie religieuse parle du rapport à Dieu comme tel. C'est Evdokimov, un écrivain, un penseur français orthodoxe, qui fait la distinction entre la vie religieuse et la vie spirituelle. Et il dit que la vie spirituelle, c'est ce qui fait la liaison entre la vie intérieure puis la vie religieuse, entre l'intériorité et le rapport à une réalité extérieure qu'on appelle Dieu. Ma vie spirituelle, pour ainsi dire, réunit ces deux aspects. L'aspect subjectif, je suis présent dans le fond de moi-même, et dans le fond de moi-même, je découvre
la réalité de Dieu, qui est autre chose que la pure conscience que j'ai de moi-même. Bon, on pourra chicaner avec les mots. Par exemple, la vie chrétienne, si vous identifiez la vie chrétienne au fait d'aller à la messe le dimanche, pratiquer sa religion, comme on dit, ben vous pouvez avoir une vie chrétienne sans avoir de vie intérieure, à la limite, ou sans avoir de vie spirituelle non plus. Si vous voulez, pour s'entendre, pour que nous puissions nous entendre et poursuivre notre exploration, je vous propose une description de ce que c'est que la vie spirituelle à partir de la tradition chrétienne. Une belle description. Le mot spirituel le dit, hein, ça, le spiritus, c'est le souffle, hein, à l'origine du mot spiritus. La vie spirituelle, nous dit saint Paul dans Galates 5, 25, il dit ceci, « Étant donné que l'Esprit, le souffle de Dieu, habite en vous, l'Esprit Saint, fonctionnez, agissez selon l'Esprit. » Vous avez là résumé dans quelques mots ce que peut être la vie spirituelle en régime chrétien. C'est la vie dans l'Esprit. La vie d'une personne animée par le souffle de l'Esprit. Guy Pément, qui a souvent des formules très bien tournées, lui parlait de la vie spirituelle comme de l'art d'avoir du souffle. La vie spirituelle, c'est l'art d'avoir du souffle. C'est une très belle façon de dire la même chose que saint Paul, de telle sorte que l'inverse de la vie spirituelle, ce serait la vie dépressive. Hein? La dépression, c'est de manquer de souffle. J'oublierai jamais ce qu'une ménagère de curé m'a confié en venant me parler de sa déprime, de sa dépression. Elle a eu une façon de me dire ça que je n'oublierai jamais. Elle disait « J'étais tellement basse que je ne faisais plus d'ombre ». Ça, c'était dégonflé, pas pour rire, comme on dit. La vie spirituelle, c'est la vie dans l'esprit. La vie spirituelle, c'est la vie. Ma vie, dans la mesure où elle est inspirée par l'esprit. C'est l'art d'avoir du souffle. Ceci dit, il serait bon de poursuivre ensemble notre exploration à partir de l'affirmation selon laquelle la vie spirituelle est soumise à un devenir, tout comme notre vie tout court. On croit, hein, on arrive à développer sa vie spirituelle, et on est appelé à développer sa vie spirituelle. On peut avoir une vie spirituelle d'enfant, même si on est adulte. Ça, c'est terrible. Ça veut dire que c'est une petite vie spirituelle qui est pas assez forte pour soutenir nos problèmes d'adultes. Alors, il s'agit de développer sa vie spirituelle. Alors, ici encore, pour comprendre, je vais utiliser des comparaisons. Une comparaison en particulier, la comparaison de la naissance d'un enfant. Un enfant vient de naître. Quelqu'un m'a dit, un enfant qui vient de naître, c'est un petit tube digestif avec un haut-parleur au bout. Bon. Mais vous savez qu'un enfant qui vient de naître, il est plein de potentialités, plein de puissance qu'il s'agit de développer. Si vous avez lu les romans de Martin Gray, écrit de très beaux récits, Martin Gray, c'est pas un père de l'Église. Martin Gray, dans un de ses ouvrages, disait « En nous sommeillent des énergies plus fortes que mille soleils. » On est plein de puissance, de choses en nous, une sorte d'enquistement de la vie, comme on dit. Et cette vie-là, elle est à développer, elle est à devenir au cours des années. La question qui se pose ici, comment amener une vie spirituelle à sa maturité? La réponse, vous la savez facilement. Si vous prenez la comparaison du bébé qui vient de naître, comment amener un bébé qui vient de naître à devenir une grande fille, un grand garçon?
La réponse spontanée vient tout de suite. Il s'agit de nourrir cet enfant-là. La réponse est la même pour la vie spirituelle. Vous voulez amener la vie spirituelle à maturité? Il s'agit de nourrir la vie spirituelle. Quand je dis ça, là, ça nous réfère à un principe pédagogique de base. Ça vaut pour tous les domaines de notre vie. Comment amener les choses à maturité? Il faut apporter à chacune des dimensions de notre vie la nourriture suffisante pour la faire croître. Par exemple, physiquement, c'est facile à comprendre. Si je mange pas, je vais mourir. Psychologiquement, c'est la même chose. Si j'entre pas en contact avec la réalité, je vais mourir. Vous savez, vous connaissez les maladies psychologiques, la schizophrénie, l'autisme, des gens qui se coupent de la réalité, ou des gens que la réalité blesse. Les psychologues essaient, ils font leur argent avec ça, essaient de rétablir le lien entre la personne et la réalité pour que la réalité et la personne puisse entrer d'une manière conjugale, si on peut dire, en relation, et que la réalité puisse nourrir la personne. Au niveau de l'intelligence, c'est la même chose. Pourquoi les enfants vont à l'école? C'est pour aller chercher des instruments qui leur permettent d'aller à la chasse à la réalité, pour nourrir leur intelligence, ouvrir leur intelligence, développer ce qu'on appelle le champ mental. C'est extraordinaire, le développement intellectuel par rapport au développement physique. Je peux comprendre le monde à travers l'histoire, à travers la géographie, à travers les idées que je reçois et qui nourrissent mon intelligence.

Il en est de même pour la vie spirituelle. Ma vie spirituelle, pour devenir mature, doit recevoir de la nourriture quelque part. Ces observations m'amènent à expliciter ce rapport entre la nourriture et la vie spirituelle, entre la nourriture et la personne. La nourriture nous renvoie, et c'est facile de le reconnaître dans notre vie, à la digestion. La nourriture, c'est une réalité qui est en dehors de soi, que j'accueille en moi et qui doit, par cet accueil, me transformer d'une certaine façon. Par ailleurs, tout n'est pas nourriture. Par exemple, du point de vue physique, il y a des choses qui me nourrissent pas, que je peux pas assimiler, que je peux pas digérer. Je pense aux minéraux. Je peux pas manger du sable. Là, j'ai pas l'estomac fait pour ça. Il y a des personnes, vous le savez, qui ont des allergies ou qui, à cause des difficultés du système là, digestif, ne peuvent pas manger tel élément. Je pense aux diabétiques qui ne doivent pas manger de sucre parce que le système n'est pas ajusté à cette nourriture-là. Il y a des gens qui sont allergiques aux œufs ou au lait, aux produits laitiers, parce qu'ils manquent de certaines enzymes pour équilibrer. Ils ne digèrent pas, tout simplement. Il y en a d'autres, c'est les arachides. Les arachides ne sont pas capables, ils font des allergies à ça. Alors, la nourriture est reliée à la digestion. C'est une sorte de couple, ça va ensemble. Vous savez qu'on peut avoir de la bonne nourriture ou de la moins bonne nourriture. Par exemple, nourrir un enfant avec des croustilles puis du Coca-Cola, ça fait pas des enfants forts. Bon, un enfant qui vit au monde, vous lui donnez pas un steak tout de suite, vous lui donnez du lait. Vous trouvez une nourriture ajustée, adaptée à la digestion. C'est très intéressant d'appliquer ça dans la vie spirituelle. La vie spirituelle demande à être nourrie pour croître. Il y a toutes sortes de nourritures dans la vie spirituelle. Il y a des dévotionnettes qui sont pas méchantes comme telles, c'est un peu comme des desserts, si on peut dire. Mais vous vous nourrissez pas de ça. Il faut aller à de la nourriture solide si vous voulez avoir une vie spirituelle équilibrée. Il y a des personnes dans la vie spirituelle qui sont très subjectives. Hein? C'est des gens qui ont une bonne digestion, mais ils se nourrissent pas. Bon, quand j'étais petit, j'avais la chance, le bonheur de demeurer près de chez ma grand-mère. Et vous savez que les enfants vont voir les grand-mères et que les grand-mères gâtent un peu les enfants. Alors, j'allais chez ma grand-mère pour lui demander des biscuits, des choses à manger. Et là, elle me répondait, pour ne pas me donner de nourriture entre les repas, mange ta main, garde l'autre pour demain, mange ton pied, garde l'autre pour danser. Vous avez dû entendre ces termes-là. On peut manger sa main une fois. On peut se nourrir de ses propres graisses. Puis il y a des gens qui le font plus abondamment que d'autres, évidemment. Mais à un moment donné, on n'arrive plus à se nourrir. On n'a plus rien, on va mourir. Il faut aller chercher en dehors de soi notre nourriture. Dans la vie spirituelle, c'est la même chose. Quelqu'un qui est très introverti, qui est très tourné vers lui-même et qui nourrit pas sa vie spirituelle, il risque de mourir d'inanition, d'avoir de l'anémie, d'être faible, d'avoir une vie spirituelle faible, incapable d'absorber les difficultés puis de faire vivre la joie chrétienne. Et inversement, quelqu'un dans sa vie spirituelle, comme dans sa vie tout court, qui mange trop et qui digère pas, qu'est-ce que ça fait? De deux choses l'une, ou bien on fait des indigestions, ce qui est de santé, hein. L'indigestion, c'est de se débarrasser des choses qu'on peut pas digérer. Ou bien ça fait de l'embonpoint. On tasse ça sur les hanches et ça force le système. Dans la vie spirituelle, c'est la même chose. Et ça dépend probablement de tempérament. Des personnes plus extraverties qui suivent toutes les sessions, qui lisent tous les livres. Mais si ça passe pas dans leur vie, je sais pas si vous voyez, ça encombre plus que ça nourrit leur vie spirituelle.
et ça fait de grosses difficultés. De telle sorte que, pour que ma vie spirituelle puisse croître sainement, il faut équilibrer la nourriture et la digestion. L'accueil de la réalité qui est là pour me nourrir, et quand on parle de la nourriture dans la vie spirituelle, il s'agit du mystère chrétien, il s'agit de Dieu, il s'agit de Jésus. Et quand on parle de digestion, il s'agit de faire passer ça dans mon vécu, que ça transforme vraiment mon vécu. Ce qu'il s'agit de réaliser, comme dans la vie tout court, c'est une diète équilibrée. C'est un bon régime de vie spirituelle.

Il faut donc les deux, et la nourriture et la digestion. Ce qu'il faut noter ici, c'est que c'est la nourriture qui est facteur de croissance. C'est pas la digestion. C'est vraiment l'apport d'une réalité extérieure qui n'est pas moi et qui, en entrant en moi, en me rejoignant, me transforme d'une façon ou d'une autre. Sous un autre angle, on peut exprimer la même réalité en disant que c'est la vérité qui libère et non pas la sincérité. Je ne sais pas là si ça vous rejoint. C'est pas ce que je pense. C'est ce que j'accueille de l'extérieur et qui me transforme, qui m'amène à penser autre chose ou autrement. C'est ça qui me libère ou qui me fait progresser. Et ce n'est pas la sincérité qui libère, c'est la vérité. C'est la réalité des choses devant lesquelles je me trouve, auxquelles je m'ajuste, que je suis amené à transformer lentement. Ça, la vie est ainsi faite, et la vie spirituelle tout autant. Le père Manaranch écrivait dans un de ses livres en parlant de la sincérité. Le mot sincérité, ça vient de sincera, c'est-à-dire sans cire, sans maquillage, non grimé. Hein. Être sincère, là, c'est pas avoir de façade, si on peut dire. Mais le père Manaranch commente ainsi, mais l'absence de maquillage n'est pas forcément la beauté. Vous pouvez l'imaginer facilement. On peut être sincère et dans l'erreur. On peut être sincère et dans l'erreur. On peut, en retirant tout son phare, n'être qu'un cynique. Quand on réfléchit sur la situation actuelle, on s'aperçoit que beaucoup de personnes parlent de la vie spirituelle uniquement comme de la présence à soi. Ils se refusent d'avoir un correspondant réel, se refusent de tout rapport à un Dieu, à Jésus-Christ, ou à quelque chose d'autre que d'eux-mêmes. Remarquez que c'est déjà beaucoup d'avoir une vie intérieure. Mais c'est important de savoir que c'est la vérité qui libère et non pas la sincérité. Vous êtes sans doute d'accord pour que nous puissions nourrir notre vie spirituelle. La question qui se pose ici encore, mais qu'est-ce que c'est que la nourriture de notre vie spirituelle? Où se trouve cette nourriture? J'aimerais terminer cet échange en vous lisant un très beau texte de Carlo Caretto qui rejoint un peu ce que disait le père Teilhard de Chardin dans un titre célèbre d'un de ses livres. Nous vivons dans un milieu divin. C'est ce milieu divin-là qui est, pour notre vie spirituelle, sa nourriture. Carlo Caretto, et ça revient dans plusieurs de ses livres, écrivait « S'il fallait exprimer en un dessin le thème de la création, s'il fallait dire quelle est la clé du mystère dans lequel nous vivons, de l'obscurité qui nous enveloppe et nous contient, je n'hésiterais pas à dessiner le ventre d'une femme qui porte un enfant en gestation. » C'est cohérent, remarquez, avec l'image du bébé qui est à croître. Carlo Caretto poursuit, « Au centre de l'univers, la douceur d'un sein maternel, la réalité d'une créature qui se fait, le mystère d'une vie fécondée par l'amour, qui reproduit en soi le visage de qui l'a engendré, représente d'une façon extraordinairement authentique ce qui arrive à chacun de nous engendré par Dieu. » Tout le cosmos n'est que l'immense milieu divin de notre naissance de fils. Toute l'histoire n'est que la succession d'épisodes qui touchent directement celui qui mûrit, enveloppé dans le temps et l'espace. Ce
se dirigeant peu à peu vers la porte de sortie des choses, hors des eaux. Le jour de la naissance de chacun de nous, ce sera le jour où il sortira au-delà des choses dans ce que Jésus a défini comme le royaume. Pour le moment, dans le temps, tout est ventre, tout est gestation, tout est milieu, tout est devenir, tout est provisoire par rapport au royaume qui est déjà en nous, mais pas encore parvenu à son accomplissement. Tout est obscur parce que tout est ventre, tout est souffrance parce que tout est gestation et immaturité. Dieu nous façonne ainsi, avec les choses, avec les événements, avec l'histoire, comme la mère nourrit ses enfants de son lait et le réchauffe de son amour. Ce qui est difficile et long à réaliser, c'est que dans ce processus, il y a deux acteurs et non pas un. De même qu'il y a la mère et l'enfant, il y a Dieu et l'homme.

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2: Dans notre première émission, nous avons évoqué l'histoire d'Abraham et de ses descendants, Isaac, Jacob, Joseph et ses frères, les ancêtres des 12 tribus d'Israël. Mais nous n'avons encore jamais rencontré le mot « Messie ». Il ne faisait pas encore partie du vocabulaire. Pourquoi ? Parce que c'est un synonyme du mot « roi ». Et pour l'instant, il n'était pas question de roi en Israël. C'est aujourd'hui que nous allons en parler pour la première fois. Je vous propose donc d'intituler cette deuxième émission de notre série « La naissance de la royauté ». La dernière fois, nous avions parlé de l'installation des tribus d'Israël en Palestine. Je vous avais dit que l'idée de monarchie n'est pas venue tout de suite. Pendant environ 150 ans, les tribus ont mené leurs opérations d'installation, chacune pour leur propre compte, pourrait-on dire. Même si, parfois, en période de plus grand danger, je vous l'avais dit, plusieurs tribus se ralliaient sous un même chef. Mais une fois l'orage passé, chacun rentrait chez soi. Parmi ces chefs, certains ont laissé un nom dans l'histoire.

a eu envie d'avoir un roi, comme tous les autres peuples. Vers 1050 donc, ou 1040, au moment où il a fallu songer à assurer la succession de Samuel lui-même, qui semble avoir acquis une très large autorité sur l'ensemble des tribus, la question s'est reposée. Et ils ont demandé à Samuel de choisir un roi pour lui succéder. Samuel a très mal pris la chose, parce qu'il y voyait un acte d'insoumission envers Dieu, une infidélité grave à l'Alliance. Dieu n'était-il pas le seul partenaire d'Israël, son véritable roi? Puisque le peuple s'était engagé au Sinaï à observer la loi de Dieu, il ne pouvait être question de se plier à la loi d'un autre. En un mot, Samuel considérait que n'importe quel roi humain serait un rival pour Dieu dans le cœur de son peuple. Il s'est donc montré extrêmement réticent pour le choix d'un roi. Et il s'est ingénié à prévenir les tribus de ce qui les attendait. Son argumentation était simple. « Méfiez-vous, les rois se mettent rarement au service de leurs sujets de manière désintéressée. Ils feront de vous leurs esclaves. Ils prendront pour eux, vos richesses. » Il faut relire le chapitre 8 du livre de Samuel. C'est un plaidoyer musclé contre la royauté sur le thème « Il prendra le meilleur de tout ce qui vous appartient pour son propre intérêt et il fera de vous ses esclaves. » Mais Samuel a eu beau dire, rien n'y a fait. Il a dû accepter. La Bible raconte, le peuple refusa d'écouter Samuel et dit, « Non, nous aurons un roi, nous voulons un roi, et nous serons nous aussi comme les autres nations. Notre roi sortira à notre tête, c'est un terme guerrier, et combattra nos combats. » Alors Samuel entendit toutes les paroles du peuple, et il les redit à l'oreille du Seigneur. Mais le Seigneur lui dit, « Fais ce qu'il te demande, sacre-leur un roi. » Vous trouverez ça au premier livre de Samuel, au chapitre 8. La monarchie était née. Et le premier roi fut Saül. Il fut consacré roi par Samuel, sur l'ordre de Dieu donc. Et Samuel fit sur lui le geste que l'on faisait dans les autres peuples, le jour du sacre du roi. Il lui fit ce qu'on appelle une onction d'huile. La Bible raconte, Samuel prit la fiole d'huile, la versa sur la tête de Saül et l'embrassa. Puis il lui dit, « Le Seigneur t'a oint, ça veut dire consacré, comme chef de son patrimoine, c'est-à-dire de son peuple. » Et voilà, le mot « Messie » était né. Parce que en hébreu, on ne dit pas que quelqu'un a reçu l'onction d'huile. On dit qu'il a été frotté d'huile. Et c'est exactement le mot « machiar » en hébreu qui donne en français « Messie » ou en grec « Christos ». Ce mot « machiar » changera de sens par la suite. Mais au tout début, « machiar » ou « Messie » veut dire tout simplement « frotter d'huile ». C'est pourquoi je vous disais qu'il n'est apparu dans le dictionnaire qu'au moment de la naissance de la monarchie, puisque c'est le rite même de l'onction royale. En consacrant le nouveau roi, Samuel lui précisa bien sa mission. Désormais, Saül était chargé de sauver son peuple. Mais aussi, dans l'exercice de cette mission, il était assuré d'être en permanence inspiré par Dieu. C'était le sens même de cette onction d'huile. Samuel dit à Saül, « L'Esprit du Seigneur fondra sur toi et tu seras changé en un autre homme. » Vous trouverez ça au premier livre de Samuel, au chapitre 10, verset 6. Un sauveur sur lequel repose l'Esprit du Seigneur, telle devait être pour toujours la double caractéristique du Messie, du frotté d'huile. Avec Saül, nous avons donc franchi une étape très importante dans l'histoire du Messie. Pour la première fois, le mot « Messie » était né.

Pour l'instant, les mots messie et roi étaient synonymes, c'est clair. Mais l'histoire n'est pas terminée. Je note au passage que, à proprement parler, donc, le premier messie en Israël, ce fut le roi Saül, c'est-à-dire le premier qui a reçu l'onction royale. Rien à voir avec le sens que ce même mot prendra beaucoup plus tard. Nous aurons l'occasion d'y revenir. Saül devait régner une vingtaine d'années, environ de 1030 à 1010 avant Jésus-Christ peut-être. Le deuxième roi, deuxième frotté d'huile, deuxième messie donc au sens propre, ce fut le roi David. Comment cela est-il arrivé? Je vous rappelle cette histoire. Après un début glorieux, la fin du règne de Saül fut triste. Il perdait peu à peu la raison et désobéissait aux ordres du prophète Samuel. L'esprit du Seigneur l'aurait-il quitté, c'est-à-dire ne serait-il plus inspiré par Dieu? Sûrement pas, puisque Dieu est fidèle. Mais on est toujours libre de ne pas suivre l'inspiration de Dieu. Alors, parce que la seule raison d'être du roi est de sauver son peuple, comme le lui avait dit le prophète, Saül, tout roi qu'il était, a été désavoué par Dieu de son vivant. Et Samuel, sur ordre de Dieu, choisit déjà David pour être son successeur. Curieuse histoire, si l'on y pense. Pour David, accéder au trône relevait du miracle. Et lui-même, tout seul, n'y aurait probablement jamais songé. C'est le prophète Samuel qui est allé dénicher, il n'y a pas d'autre mot, à Bethléem, bourgade minuscule, ce dernier d'une famille de 8 fils et que son père Jessé employait à garder les bêtes dans les champs. Rien à voir avec un projet de vie à la cour, comme vous voyez. Parti de rien, voilà ce qu'était David, le futur roi d'Israël. Il devait donc tout à Dieu. C'est sûrement un aspect très important de sa mentalité. Et cela va compter beaucoup par la suite. En attendant, David a bel et bien reçu l'onction d'huile de la main de Saül devant tout Bethléem. C'est le signe que Dieu l'a choisi et que l'Esprit de Dieu, si vous préférez l'inspiration de Dieu, est avec lui. Mais il n'est pas encore roi pour autant. Dans un premier temps, Saül est encore le roi en titre. On sait la suite. David, dont on connaît les talents de musicien, est appelé au service de Saül vieillissant pour le distraire. Et puis, peu à peu, les attributions du jeune garçon augmentent quand on découvre ses talents de chef de guerre. Il conquiert l'affection de tous et en particulier noue une solide amitié avec Jonathan, le fils de Saül. Écuyer, puis chanteur, puis chef des armées, couvert de gloire de plus en plus, l'ascension de David à la cour du roi Saül est fulgurante. Pendant ce temps, le vieux roi décline. Un jeune à qui tout réussit est entré à la cour. Cela ne peut que mal tourner. Saül devient mortellement jaloux et il cherche à plusieurs reprises à se débarrasser de ce jeune rival. David, lui, reste toujours d'une parfaite loyauté à son roi, parce qu'il respecte en lui le roi, choisi et consacré par Dieu. Plus tard, cette fidélité de David à Saül sera considérée comme l'une de ses grandes vertus. Après la mort de Saül, il y a une querelle de succession. Le pays se divise en deux. David est reconnu comme roi, mais seulement par une partie du peuple, toute petite partie à vrai dire, la tribu de Juda dans le sud dont il est originaire. Il règne à Hébron. Au nord, c'est encore la dynastie de Saül qui règnera quelque temps. 7 ans et demi, nous dit la Bible. Enfin, après des quantités d'intrigues, de complots, de meurtres dans le royaume du nord, le dernier fils de Saül est assassiné. Et c'est à ce moment-là que les tribus du nord, privées de roi, se tournent vers David. La Bible raconte « Toutes les tribus d'Israël vinrent trouver David à Hébron et lui dirent
nous sommes du même sang que toi. Dans le passé déjà, quand Saül était notre roi, tu dirigeais les mouvements de notre armée. Et le Seigneur t'a dit alors, « Tu seras le pasteur d'Israël, mon peuple. » Alors, le roi David fit alliance avec les anciens d'Israël à Hébron devant le Seigneur. Et eux donnèrent l'onction à David pour le faire roi. Ceci, vous le trouvez au deuxième livre de Samuel, au chapitre 5. Voilà donc les 12 tribus enfin réunies sous la houlette d'un unique pasteur, à la fois choisi par Dieu et reconnu par ses frères comme l'un des leurs. Comme pour Saül, l'onction d'huile est le signe que Dieu l'a choisi et que l'Esprit de Dieu est avec lui. Et c'est Dieu qui lui a fixé sa tâche, être un pasteur, un berger pour son peuple. Bel idéal pour un roi. La ville d'Hébron, je vous ai dit qu'il régnait à Hébron au début, la ville d'Hébron n'avait qu'un défaut, sa position géographique, très au sud, dans le territoire de la tribu de Juda, celle dont David lui-même était originaire. Une fois acquise la réunification des 12 tribus, David se devait de choisir une nouvelle capitale en terrain neutre, de façon à n'être l'otage de personne. Alors, il porta son choix sur une petite forteresse, occupée à cette époque-là par les Jébusites. Située au nord d'Hébron, elle avait tout pour elle, à commencer par sa position stratégique sur la petite chaîne montagneuse qui parcourt tout le pays, du nord au sud. S'y installer, c'était éviter le risque de voir le pays coupé en deux par une position ennemie. Elle occupait le mont Sion, une colline encadrée par de profondes vallées, et elle était alimentée en eau par une source intarissable, la source de Giron. David décida donc de conquérir cette petite forteresse pour en faire sa capitale, qui prit le nom de Jérusalem. Peu après son installation, parce qu'il était tout autant un homme de foi et de prière qu'un guerrier, il eut à cœur de transporter l'Arche Sainte dans sa nouvelle capitale. La Bible nous donne un récit haut en couleur de cette arrivée de l'Arche à Jérusalem. Vous le trouverez au deuxième livre de Samuel, au chapitre 6. L'Arche fut déposée sur un emplacement indiqué par Dieu lui-même à Gad, le prophète du moment, sur la plus haute colline de la ville. Parce que Dieu s'est engagé lui-même dans ce choix, la ville de Jérusalem ne sera plus seulement la cité de David, comme il aimait l'appeler lui-même. Elle s'appellera désormais la ville sainte, la ville de Dieu. Saint, le mot en hébreu veut dire littéralement divin. Résumons-nous. Jusqu'ici, nous avons donc ensemble assisté à la naissance de la royauté en Israël, et avec elle, ce qui nous intéresse au plus haut point, à la naissance du mot Messie, puisque primitivement était appelé Messie, celui qui avait reçu l'onction d'huile, qui le faisait roi d'Israël. Et nous avons jusqu'ici fait connaissance avec les deux premiers rois, les deux premiers messies d'Israël, Saül et David. Vous vous rappelez que cette idée de royauté est née dans l'espoir que l'unification de toutes les tribus d'Israël sous un chef unique serait un gage de paix et de prospérité pour l'ensemble des descendants d'Abraham. J'aurais envie de dire, on peut toujours rêver. Pendant tout un temps, on a donc beaucoup misé sur cette toute nouvelle institution de la royauté. Et on a peu à peu développé toute une théorie, on pourrait dire une idéologie de la royauté. En un mot, ce que doit être le roi idéal, le programme type du roi idéal. Premier point, et là Israël se distingue des autres royaumes, la grande idée en Israël, c'est que Dieu seul reste le véritable roi d'Israël. Par exemple, les psaumes appliquent souvent à Dieu lui-même tout un vocabulaire de cour. On dit qu'il trône, on l'appelle roi éternel, ou bien on va jusqu'à dire que Dieu est terrible et qu'il est redoutable. Mais en fait, c'est du vocabulaire de cour, c'est ce que l'on disait des rois, pour se persuader qu'avec eux, les ennemis n'avaient qu'à bien se tenir.
Et c'est bien parce que, de tout temps, on pense là-bas que Dieu seul est le véritable souverain d'Israël, depuis l'alliance conclue avec Abraham. C'est bien pour cela que le prophète Samuel avait eu tant d'état d'âme pour accepter de consacrer un homme comme roi d'Israël. Il lui semblait, je vous l'avais dit, que tout roi en Israël ne serait en fait qu'un usurpateur d'un pouvoir qui n'appartenait qu'à Dieu. Et du coup, logiquement, le roi de la terre, puisque roi de la terre il y avait, puisqu'on en avait absolument voulu un, ce roi de la terre n'était que le représentant de Dieu, son lieutenant, au sens étymologique de tenant-lieu. Ce qui veut dire qu'il est choisi expressément par Dieu, par l'intermédiaire des prophètes, évidemment, et qu'il doit gouverner à la manière de Dieu, et donc assurer au peuple la paix, la justice et la sécurité au nom de Dieu. C'est son devoir unique. En définitive, ce n'est donc pas le roi qui est au centre du dispositif, si j'ose dire. C'est le peuple qui est au centre du projet de Dieu. C'est le peuple dont Dieu veut assurer le bonheur, selon cette fameuse promesse faite à Abraham et à ses descendants pour la suite des temps. Et chaque fois que meurt un roi en Israël, son règne est jugé sans complaisance, à l'aune du service véritablement rendu au peuple. La première chose qu'on note, c'est l'obéissance ou la désobéissance du roi aux volontés de Dieu. Bien sûr, me direz-vous, d'autres royaumes ont eu le même idéal d'un roi serviteur du bien commun. Par exemple, le fameux roi Hammurabi à Babylone avait le même idéal d'être au service du peuple. Mais ce qui est particulier en Israël, c'est que le véritable allié de Dieu, le véritable protégé de Dieu, ce n'est pas le roi, fût-il le meilleur, c'est le peuple lui-même. La devise de l'alliance du Sinaï, c'était « Vous serez mon peuple et je serai votre Dieu ». L'alliance était contractée entre Dieu et son peuple. Et dès le début de la royauté, vous vous souvenez, quand il avait consacré le premier roi, Saül, le prophète Samuel avait été très clair. Il avait bien précisé à l'heureux élu que son titre était synonyme de responsabilité, qu'il n'avait été choisi que pour sauver le peuple de la main de ses ennemis, les Philistins. Saül était donc bien prévenu. Sa mission était une mission de salut. Et si Dieu protège le roi, tout le monde sait, le roi en premier, que c'est au bénéfice du peuple. Et d'ailleurs, par la suite, la Bible insiste volontiers sur la disgrâce de Saül, que je vous ai racontée. Si Dieu a choisi, bien avant sa mort, celui qui devait le supplanter et lui succéder, David, c'est parce que Saül avait failli à sa mission. L'institution de la monarchie en Israël est donc née dans le cadre de la fameuse promesse de bonheur faite par Dieu à Abraham et à travers lui à toute l'humanité. Or, cette institution a pris peu à peu une place capitale dans l'histoire d'Israël, en raison justement de toute l'espérance qui pesait sur elle. Car vous vous rappelez, l'idée même de fédération des tribus et d'institution de la royauté est née d'un besoin de sécurité. Et en cela, on était conscient de rejoindre les projets de Dieu lui-même. Puisqu'apparemment, je me répète, son alliance n'a pas d'autre but que le bonheur du peuple. Au passage, on devine tout le poids des prophètes sur les cours royales en Israël. À partir du moment où le prophète est celui qui désigne les rois au nom de Dieu, il a aussi évidemment un rôle de critique, voire de redresseur de tort. Chacun à leur tour, les prophètes ne se sont pas privés de rappeler au roi, quel qu'il soit, que leur seule raison d'être était d'assurer la sécurité et la prospérité de leurs sujets. Rappel souvent bien utile, on s'en doute. Et certains prophètes se sont montrés particulièrement audacieux. Parmi eux, le prophète Nathan a osé un jour prendre une position tout à fait inattendue
et qui devait faire date dans l'histoire d'Israël. De quoi s'agit-il ? Nous sommes vers l'an 1000 avant Jésus-Christ. Au départ, rien de plus banal. Apparemment, le jeune roi, fraîchement consacré, David, qui s'est empressé de se faire bâtir un palais dans sa capitale toute neuve, Jérusalem, décide de faire construire également un temple pour abriter l'Arche d'Alliance. Tous les rois de tous les pays avoisinants construisent des temples à cette époque. Si l'on veut pouvoir surveiller un peu ce qui se passe dans le royaume, autant avoir le clergé pas trop loin. La Bible présente aussi David comme un chef guerrier, évidemment, sinon il ne pourrait être roi, mais aussi comme un homme religieux, soucieux de rester dans l'alliance avec Dieu. Son projet était donc des plus généreux, apparemment. « Moi, j'habite dans un palais, disait le jeune roi, et Dieu n'a d'autre maison qu'une humble toile de tente. » Vous connaissez la suite. Le roi David interroge le prophète Nathan, lequel commence par dire « Sûrement, fais comme tu crois, tout te réussit toujours. » Mais, après une nuit de réflexion, il fait une réponse tout à fait inattendue. « Non, dit-il en substance au roi, non, Dieu n'a nullement l'intention que tu lui construises un temple. » Décidément, une fois de plus, il nous faut apprendre que les pensées de Dieu ne sont pas celles des hommes. Et le prophète Nathan n'a pas pris trop de gants pour l'expliquer au roi. La volonté de Dieu, lui dit-il, va beaucoup plus loin que des constructions matérielles. Ce qu'il veut, c'est établir durablement son peuple. Et Dieu le redit encore par l'intermédiaire de Nathan. Je cite, « Je fixerai en ce lieu, c'est Dieu qui parle, je fixerai en ce lieu mon peuple Israël. Je l'y planterai, il s'y établira, il ne tremblera plus et les méchants ne viendront plus l'humilier. » C'est donc bien le peuple et non le roi qui est au centre du projet de Dieu. David n'a pu que se plier. Ce n'est donc pas lui qui a bâti le fameux temple de Jérusalem. Mais vous vous rappelez que ce refus, à vrai dire tout à fait surprenant, était compensé par une promesse tout aussi surprenante et qui intéressait David au plus haut point et qui nous intéresse, nous, maintenant, dans notre recherche sur le Messie. Cette promesse, c'était « C'est moi, dit Dieu, qui te bâtirai une maison. » Évidemment, vous n'imaginez pas Dieu avec une truelle à la main. Mais il faut savoir que l'hébreu, comme le français, permet un jeu de mots. La maison en hébreu, c'est l'habitation familiale. Mais on peut dire aussi la maison royale, dans le sens de descendance, comme on dit la maison royale d'Espagne ou d'Angleterre, par exemple. Dieu promet donc à David l'établissement d'une dynastie. Et le prophète s'explique. Le Seigneur t'annonce que le Seigneur te fera une maison. Lorsque tes jours seront accomplis et que tu seras couché avec tes pères, j'élèverai ta descendance après toi, celui qui sera issu de toi-même, et j'établirai fermement sa royauté. Je serai pour lui un père, il sera pour moi un fils. Ta maison et ta royauté seront à jamais stables, ton trône à jamais affermi. David a fort bien compris. Pour lui, le petit berger devenu inexplicablement roi, c'était l'inespéré, la promesse d'une dynastie et de la consolidation de son royaume. Non seulement il pouvait savourer sa propre réussite, mais désormais Dieu s'était lié à toute sa descendance. Bien sûr, tout cela restait dans le cadre de la mission du roi au service du peuple, mais il y avait quand même de quoi être

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2: Bonjour et bienvenue à l'École de la Prière, une émission qui vise à vous introduire à l'art de la prière. Aujourd'hui, j'ai le grand plaisir de recevoir le Père Gilles Drouin, qui a été directeur de l'Institut supérieur de liturgie, qui est vicaire général du diocèse d'Évry et qui a œuvré pour l'aménagement de l'espace intérieur de la cathédrale Notre-Dame de Paris. Bonjour Père Gilles Drouin.
3: Bonjour.
2: Alors aujourd'hui, vous allez nous introduire au grand mystère de la nuit de Pâques, cette nuit merveilleuse où l'on célèbre la vigile des vigiles, la grande vigile pascale.
3: Oui. Alors, vous savez, le mystère de Pâques, les célébrations de Pâques, ça forme un diptyque. Il y a deux grandes messes, hein. Il y a la messe de la vigile pascale et la messe du jour de Pâques. On a la même chose à Noël d'ailleurs. C'est comme un peu si on voyait le même mystère, l'unique mystère de la mort et de la résurrection du Seigneur, mais il est tellement grand, c'est comme une montagne, on le voit par la face nord et la face sud, on peut pas le voir l'appréhender d'une seule fois. Et en gros, la vigile pascale, c'est la face nord. C'est-à-dire, c'est une célébration nocturne. Et le Pâques nous est donné, le mystère de Pâques, de la résurrection du Seigneur, nous est donné à participer, et les pères disaient in mysterio, mysterio c'est sacrement, par les sacrements. C'est-à-dire il nous est donné à travers les sacrements de Pâques qui sont le baptême, la confirmation et l'Eucharistie. Et donc fondamentalement, c'est pas d'abord la vigile pascale, il y a la dimension d'annonce avec l'exultet, mais le tombeau vide, mais c'est ce mystère qui nous est donné à participer sacramentellement. Et le dimanche, le lendemain, c'est l'inverse, c'est joyeux, c'est, je dis pas que c'est pas joyeux, la vigile pascale, mais c'est, et puis c'est nocturne, alors que le lendemain, c'est la lumière, c'est les cloches, c'est la vie qui reprend, etc. C'est l'expérience que font les femmes au matin en découvrant le tombeau vide. Donc, vous voyez, il y a, c'est un diptyque.
2: Alors commençons par la première partie, et d'abord, sur le parvis de l'église, dans une cour, la bénédiction du feu nouveau.
3: Alors, on a en réalité, je le replace globalement, oui. Vous savez, on a trois eucharisties durant la vigile pascale. Eucharistie au sens strict,
2: hein,
3: au sens, trois grandes prières d'action de grâce. La première sur le feu, hein, sur le feu. On rend grâce, pour la lumière qui l'emporte sur la nuit, en faisant mémoire, notamment dans l'exultet, hein, le grand chant d'annonce de la fête de Pâques, et puis déjà lors de la bénédiction du feu nouveau, de toutes les fois où la lumière l'a emporté sur les ténèbres, notamment le passage de la mer Rouge, hein, avec la colonne de lumière. Deuxième Eucharistie, Eucharistie sur l'eau. Hein, on rend grâce avec la grande prière de bénédiction de l'eau. Seigneur, béni sois-tu pour l'eau, etc. L'eau ton esprit plané sur les eaux. On relie l'Ancien Testament, le passage de la mer Rouge, évidemment, qui est la lecture centrale de la vigile pascale.
2: Avec le cantique de Moïse.
3: Voilà. Mais on rend grâce dans la prière de consécration de l'eau. Là, je parle pas de la liturgie de la parole. Et on demande à l'Esprit Saint de descendre sur cette eau. Hein, je fais le geste, là, on ne le voit pas. Mais de descendre sur cette eau dans laquelle, cette action de libération opérée par le Seigneur dans l'Ancien Testament grâce à l'eau, qui trouve son accomplissement dans le baptême du Seigneur et dans sa mort et sa résurrection, fasse renaître les nouveaux baptisés.
2: D'accord, donc, ça c'est à quel moment la bénédiction de l'eau?
3: Avant les baptêmes.
2: Avant les baptêmes, d'accord. Hein,
3: la grande consécration, elle s'appelle bénédiction de l'eau, mais c'est une quasi-consécration, c'est quasiment une prière eucharistique. On rend grâce pour l'eau, pour tout ce que le Seigneur a fait, que Dieu a fait par l'eau, dans l'Ancien Testament, accompli en Jésus, qui laissa couler de son côté ouvert le sang et l'eau. Et ce mystère, on demande qu'il se réalise dans le cœur et le corps des baptisés. C'est ça, hein, par l'action de l'Esprit-Saint. Et puis, troisième Eucharistie, Eucharistie sur le pain et le vin, comme chaque dimanche, mais de manière, c'est l'Eucharistie des Eucharisties, et sur l'Assemblée, c'est-à-dire, là aussi, dans la préface, on fait mémoire de ce que le Seigneur a fait avec le pain et le vin, hein, et puis on demande à l'Esprit-Saint de l'accomplir aujourd'hui. aujourd'hui, c'est-à-dire de faire que ce pain et ce vin deviennent corps du Christ et que cette assemblée des fidèles qui va communier devienne ce qu'ils reçoivent. Donc vous voyez, il y a une richesse extrême avec une triple Eucharistie sur l'eau, sur la lumière, sur l'eau et sur le pain et le vin.
2: Ah, c'est intéressant, c'est pas commun d'entendre ça.
3: C'est une manière de la lire. Mais je pense que ça nous dit, ça nous fait comprendre, à mon avis, la vigile pascale dans son lien fondamental avec la célébration des sacrements de l'initiation chrétienne, le baptême, la confirmation et l'Eucharistie. Nous avons actuellement, en France en particulier, mais pas uniquement, cette grâce inouïe que le Seigneur nous envoie des nouveaux chrétiens. Hein. Mais même quand il n'y avait pas de baptême, de confirmation et d'Eucharistie durant la vigile pascale, eh bien, les chrétiens et les vieux chrétiens que nous sommes, quand on participe à la vigile pascale, on est amené à renouveler les promesses de notre baptême. Donc vous voyez, la dimension baptismale et eucharistique est fondamentale.
2: Mais alors pourquoi ne pas commencer par la bénédiction de l'eau qui sera en relation avec le baptême et le feu avec la confirmation, non ?
3: Non, parce que la confirmation, la grande eucharistie sur l'huile a été faite durant la messe chrismale.
2: Ah, d'accord. Okay. Voilà. Alors, donc ça commence par cette bénédiction. On allume le feu, le prêtre bénit le feu et il allume dans ce feu nouveau le cierge pascal,
3: oui,
2: qui est aussi un symbole très fort.
3: Le Christ.
2: Il consacre, oui, bénit le cierge pascal. On en a insérant ses larmes d'encens avec ses inscriptions de l'alpha et l'oméga.
3: Oui. Alors ça, ce sont des rites qui permettent d'évoquer les cinq plaies du Christ ou l'alpha et l'oméga. Il y a deux formules d'ailleurs. Ça, ce sont des rites allégoriques intéressants. Hein. Et puis ensuite, il y a la grande annonce de la Pâque, l'exultète, chanté par le diacre. Hein.
2: Oui, alors donc le cierge pascal, on part en procession derrière le cierge pascal, un peu comme les Hébreux derrière
3: Exactement.
2: La colonne de nuée
3: Exactement.
2: Qui traverse la mer Rouge.
3: Exactement.
2: Et puis on arrive dans l'église, il y a ces trois stations, c'est ça ?
3: Oui, lumière du Christ, trois fois lumière du Christ, et on chante l'exultète.
2: Et alors on chante, c'est le diacre,
3: le diacre chante l'exultète.
2: C'est une vraie liturgie de la parole, hein, il est au alambon.
3: Ah, il est à l'alambon, et on encense d'ailleurs le cierge pascal, et on encense l'exultète, c'est-à-dire que oui, c'est l'annonce de la fête, mais là aussi en forme de prière eucharistique. Vous savez, dans l'exultète, il y a « Le Seigneur soit avec vous », comme une prière eucharistique du dimanche. Hein. Et là aussi, on fait mémoire dans l'action de grâce de tout ce que le Seigneur a fait par la lumière. Alors, il y a les Hébreux, mais il y a d'autres. Et puis, il y a le poème des quatre nuits, etc. Et puis, au plus haut point, par la lumière de Pâques, par la victoire pascale du Christ sur la mort, hein, de la résurrection. C'est là où, finalement, et plus d'ailleurs presque là que dans l'Évangile, même si à l'Évangile, mais que l'annonce de la résurrection est faite.
2: Mmh. Oui, c'est là où on dit l'Alléluia pour la première fois, non ? Depuis, ou pas ?
3: Alors, je sais que, par exemple, certains compositeurs, comme André Gouze, ont mis l'Alléluia dans l'Exultète, et certains puristes disent non, il faut le mettre au moment de l'Évangile.
2: D'accord,
3: simplement.
2: Il y a une querelle d'interprétation.
3: Oui.
2: Et puis suit la longue liturgie de la parole avec ses neuf lectures, c'est ça, sept ou neuf.
3: Voilà, alors sept lectures plus l'épître et l'évangile, donc d'accord, ça fait neuf, oui, je crois. Hein. Et alors il y en avait douze, hein, avec la réforme de Pie XII, donc on en a gagné, a un tout petit peu moins. Mais on dit souvent, vous voyez, que c'est vrai, hein, que c'est une forme de résumé de l'histoire du salut, mais c'est beaucoup plus que ça, parce que c'est pas de la pédagogie, on fait pas de la catéchèse lors de la vigile pascale, ça peut servir, hein. Mais la structure, je ne vais pas en prendre chacune des lectures, mais il y a toujours la proclamation de la lecture, ensuite un psaume et ensuite une oraison dite par le président, par le prêtre ou l'évêque. Par exemple, la première lecture magnifique sur la création, la lecture du récit de la création, on proclame le récit de la création. Ensuite, il y a un psaume qui dit avec une antienne « Envoie Seigneur ton esprit sur la terre » qu'il renouvelle la face de la terre. C'est la réponse du peuple, c'est une actualisation. Dieu a créé, et l'Esprit planait sur les eaux, Dieu a créé le monde, et on demande à l'Esprit Saint qu'il renouvelle la face de la terre, vous voyez, donc c'est une réponse. Et puis ensuite, alors je l'ai pas en tête, mais la prière du président, le président dit, la création du monde, c'était déjà très bien, Dieu qui a créé le monde, eh bien aujourd'hui, achève la création dans le cœur des catéchumènes qui vont devenir une création nouvelle. Et c'est une référence explicite au nouvel Adam, à la théologie de Saint Paul, qui dit que, eh bien, après Pâques, l'homme est un homme nouveau. Donc, vous voyez que si on lit la création pendant la vigile pascale, c'est pas pour nous expliquer comment le monde a commencé. On sait très bien que ça n'a pas exactement commencé comme ça, mais c'est simplement, eh bien, pour dire ce que Dieu a fait au premier jour et qui est merveilleux quand on regarde cette création. Elle est somptueuse, même si on l'abîme actuellement. Eh bien, Dieu est capable et va le faire de façon encore plus merveilleuse dans le cœur des catéchumènes. Et ça, c'est une proclamation de foi, et c'est vrai. Vous savez, je vais être un peu lyrique, mais quand vous voyez le visage des catéchumènes qui sortent du baptistère, eh bien, vous voyez que c'est une création nouvelle. C'est évident, ils rayonnent. Et c'est pas que psychologique.
2: Magnifique. Je vois que le temps passe. Alors à la fin de ces sept lectures, donc on chante le Gloria pour la première fois. Il y a les cloches sonnent.
3: Oui.
2: Et puis
3: il y a l'épître de Pâques.
2: L'épître de Pâques.
3: Ainsi, vous qui avez été baptisé avec le Christ, vous êtes mort avec le Christ. Vous voyez qu'il donne le sens. Et mort avec le Christ, vous allez ressusciter avec lui.
2: Et puis l'initiation des catéchumènes, qui reçoivent.
3: L'évangile, alors il y a quand même la proclamation de l'évangile, mais c'est vrai que l'évangile passe un peu à la trappe, si j'ose dire, là. Et puis le baptême, la confirmation et l'Eucharistie. On dit souvent les catéchumènes sont baptisés, mais ils sont baptisés, confirmés, eucharistiés. L'important, le sommet de la célébration pour eux comme pour nous, c'est l'Eucharistie.
2: De commencer une vie eucharistique qui va se renouveler et qui va s'approfondir.
3: Une vie chrétienne dont la forme est eucharistique, dont qui est marquée par le don de soi qui culmine pour le Seigneur dans le don total qu'il nous laisse à travers les signes du pain et du vin livrés comme son corps et son sang.
2: Merci beaucoup, Père Gilles Drouin. Il y aurait encore évidemment beaucoup d'autres choses à dire, mais là, vous nous avez donné vraiment le goût de vivre intensément cette grande vigile pascale. Et j'espère que beaucoup d'auditeurs, du coup, ont envie peut-être d'y participer pleinement. Chers auditeurs, je vous donne rendez-vous à la semaine prochaine. D'ici là, j'espère vous retrouver dans le mensuel Prier qui vous forme à la vie de prière, qui vous informe sur la vie de prière et qui vous propose le Prier au quotidien. En abrégé, ça se dit Pâques, pour méditer l'évangile chaque jour avec les plus grands saints. À très bientôt. Merci de votre attention. Au revoir.

En ce temps-là, une fois sortis de la synagogue, les pharisiens se réunirent en conseil contre Jésus pour voir comment le faire périr. Jésus, l'ayant appris, se retira de là. Beaucoup de gens le suivirent, et il les guérit tous. Mais il leur défendit vivement de parler de lui. Ainsi devait s'accomplir la parole prononcée par le prophète Isaïe. « Voici mon serviteur que j'ai choisi, mon bien-aimé en qui je trouve mon bonheur. Je ferai reposer sur lui mon esprit. Aux nations, il fera connaître le jugement. Il ne cherchera pas querelle, il ne criera pas. On n'entendra pas sa voix sur les places publiques. Il n'écrasera pas le roseau froissé. Il n'éteindra pas la mèche qui faiblit, jusqu'à ce qu'il ait fait triompher le jugement. Les nations mettront en son nom leur espérance. »

Jésus vient de guérir un homme à la main paralysée le jour du sabbat, et cela exacerbe encore la colère de quelques-uns contre lui. Pour les pharisiens, toute entorse à la loi est vécue comme une atteinte à l'avenir du peuple. Voilà pourquoi la tension est si vive. À leurs yeux, il semble que Jésus fasse passer son ministère, son œuvre, avant les intérêts du peuple. Pour eux, il est l'inverse, donc, d'un prophète, et il est dangereux. Dans cette ambiance, les paroles de l'Évangile, qui citent le livre du prophète Ésaïe au chapitre 42, donnent une explication, une interprétation possible de ces guérisons multiples. La main guérie fait ainsi écho au verset 6 dans ce chapitre d'Ésaïe. « Moi, l'Éternel, je t'ai appelé pour le salut et je te prendrai par la main. » La main guérie ici est une image de la guérison que Jésus veut apporter au peuple. Elle apporte avec elle une conception du salut qui ne concerne pas seulement l'entièreté du peuple, mais chaque personne en son sein. Ce faisant, elle apparaît comme la contestation de ceux qui possèdent ou s'attribuent un certain pouvoir sur l'accès au salut du peuple en son entier, en édictant au nom de la loi des normes de comportement et de foi. Jésus est présenté comme le serviteur de l'Éternel, qui ne cherche pas à faire le buzz, il ne cherche pas la popularité et le pouvoir qu'elle apporte sur les masses, sur les foules, sur les esprits. Ce qu'il cherche, c'est la libération de chacun de chacune, à la fois de ce qui nous entrave dans nos vies, ici un handicap, mais aussi de ce qui nous entrave dans la relation à Dieu. Pour Jésus, le peuple n'est pas une masse, c'est un collectif de personnes à qui il demande de ne pas parler de lui, car ce n'est pas de lui qu'il veut témoigner, mais de l'œuvre du Père pour chacun, chacune, en particulier. Que nos églises se laissent inspirer par cette considération que Jésus a pour chaque personne et qu'elles sachent vivre en communauté plutôt qu'en groupe et témoigner collectivement plutôt qu'en foule.

Notre Père, qui es aux cieux, que ton nom soit sanctifié, que ton règne vienne, que ta volonté soit faite sur la terre comme au ciel. Donne-nous aujourd'hui notre pain de ce jour. Pardonne-nous nos offenses, comme nous pardonnons aussi à ceux qui nous ont offensés. Et ne nous laisse pas entrer en tentation. Et délivre-nous du mal, car c'est à toi qu'appartiennent le règne, la puissance et la gloire pour les siècles des siècles. Amen.

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2: Aujourd'hui, 18 juillet, nous fêtons Saint Frédéric. Saint Frédéric naquit vers 790 en Frise, de parents peut-être anglo-saxons du Wessex. Il fut instruit à Utrecht par l'évêque Ricfridus et ses clercs. Et on dit qu'il était un modèle de pureté, de loyauté, de désintéressement et de douceur. Il devint prêtre et en 826 était élu comme successeur de Ricfridus sur le siège épiscopal d'Utrecht. Effrayé, il commença par refuser, mais l'empereur Louis Ier, dit le pieux ou le débonnaire, intervint pour qu'il acceptât et le sacre eut lieu à Aix-la-Chapelle en présence du souverain. L'évangélisation des Frisons occupa une grande partie de son épiscopat. Mais Frédéric se trouva mêlé aux luttes qui opposèrent l'empereur et ses fils. Au cours de ces démêlés, il aurait reproché à Louis son mariage avec Judith de Bavière et réprouvé la conduite de l'impératrice. Toujours est-il que celle-ci chargea deux scélérats de frapper l'évêque. Ainsi, en 838, Frédéric tomba-t-il sous le poignard des assassins alors qu'il faisait son action de grâce après la messe. Quant au prénom de Frédéric, il est composé du germanique Frido, la paix, et de Ric, le chef, le maître. Il signifie en quelque sorte le roi pacifique. Ce prénom germanique est répertorié depuis le 8e siècle, à l'est du Rhin bien sûr, mais également en Italie du Nord, dans la péninsule ibérique et dans le royaume franc. Ce fut pendant des siècles un prénom royal, voire impérial, sous l'influence sans doute du grand empereur romain germanique Frédéric Ier Barberousse, qui domina l'Europe pendant plus de 30 ans. Frédéric a par la suite été illustré par des rois autrichiens, prussiens, danois, hollandais et siciliens, et ce prénom s'est répandu dans la plupart des familles princières d'origine germanique. Pendant longtemps, en France, comme en Italie ou en Espagne, il n'eut pas une grande diffusion. Au XIXe siècle, il commença à connaître le succès, mais sans jamais devenir vraiment populaire. Il faut attendre 1950 pour voir poindre l'essor de Frédéric, qui culminera vers 1965. Il figura alors pendant près de 15 ans au palmarès des 10 prénoms masculins les plus attribués. Ce succès sera suivi d'un reflux assez rapide, mais Frédéric demeure aujourd'hui un prénom bien implanté. Demain, nous fêterons Sainte Arsène. Bonne journée, à demain.

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2: Dans le livre du Deutéronome, au chapitre 4 et 5, il y a quatre mots qui disent notre relation à la parole de Dieu. Le premier mot, c'est « écoute ». Et on le trouve d'ailleurs en introduction, plusieurs reprises, avant par exemple le don de la loi, le décalogue. « Écoute Israël ». Donc c'est le premier mot, « écouter la parole de Dieu », accueillir la parole de Dieu. Alors, certains font même la différence entre écouter et entendre.

Le deuxième mot dans le Deutéronome, c'est garder. Garder avec les images bibliques, garder comme la terre garde la semence, les paraboles de Jésus, Matthieu 13, ou alors garder comme la femme garde en elle l'enfant qu'elle porte, c'est garder la parole de Dieu. Donc la conserver, la garder. Le troisième mot, c'est mettre en pratique. À la fin, par exemple, du discours sur la montagne, Jésus va donner son enseignement, et à la fin, il y a cette petite parabole que les enfants connaissent bien, bâtir sur le sable, bâtir sur le roc. Ça veut dire, celui qui écoute cette parole et ne la met pas en pratique ressemble à quelqu'un qui construit sa maison sur le sable. Celui qui écoute la parole de Dieu et qui la met en pratique ressemble à quelqu'un qui bâtit sa maison sur le roc. Donc c'est là, mettre en pratique. Et parfois c'est rigolo, on entend beaucoup des gens qui nous disent moi je suis chrétien mais pas pratiquant. Je suis un époux fidèle mais pas pratiquant, c'est un peu inquiétant quoi. Donc la parole de Dieu nous invite à être cohérents, c'est beaucoup de paroles du pape François, sur la cohérence entre ce qui nous est donné d'accueillir comme message de la parole de Dieu et en même temps le fait de le vivre. Il y en a, ils vous font tout un mondial et ils ont pris 3 kilos, ils sont devenus des ventres à bière. Eux, ça fait longtemps qu'ils n'ont pas tapé dans un ballon de foot, mais plus ils regardent la télé et plus ils sont sportifs et plus ils deviennent gros, quoi. Donc ça veut dire quoi? Ça veut dire qu'on peut s'intéresser à des choses mais être complètement à des années-lumière par rapport à la pratique. J'avais un ami dans la communauté des Focolari de Chiara Lubich. Il me disait, nous, dans notre fraternité, on a cette habitude-là. Il y a une parole qui nous était donnée par Chiara Lubich, une parole pour un mois, qui était inspirée de la parole de Dieu. Et ensuite, pendant un mois, il ciblait sur la mise en pratique de cette parole. Il y avait une parole, par exemple, sur le pardon, la réconciliation, et eux, pendant un mois, vont travailler en se disant, comment je vais mettre de l'ordre dans ma vie pour pardonner, me réconcilier, faire des pas avec les personnes. Ça, c'est mise en pratique. Et la quatrième parole, c'est annoncer, proclamer, dans l'Évangile, dans les Actes des Apôtres, il y a plusieurs mots, enseigner, annoncer, proclamer la bonne nouvelle. Tout ça, finalement, c'est transmettre la parole. Annoncer et transmettre, c'est un des enjeux les plus importants actuellement. On sait bien, dans nos familles, la transmission, surtout à un moment de la retraite, on n'est plus dans le faire, on n'est plus dans l'agir. Ce qui va être essentiel maintenant, c'est de transmettre. Quand on voit parmi vous, par exemple, des grands-parents qui sont là avec leurs petits-enfants, ben, c'est quelque chose dans lequel je transmets quelque chose qui me fait vivre et dont ils se souviendront dans 15 ans, dans 20 ans, etc. Ça, c'est la transmission. Et cette transmission, elle est importante dans la famille. Cette transmission, elle est importante dans l'Église, et évidemment, cette transmission, elle est importante dans la société civile. Vous voyez, c'est que on a un seul cœur, un seul cœur. Deuxième partie, comment Dieu nous parle. Si vous voulez, dans la tradition de l'Église, Dieu utilise 5 autoroutes pour rejoindre l'homme, et on va en aborder juste une. Alors. Première autoroute, Dieu nous parle par la création. Les cieux racontent la gloire de Dieu, l'ouvrage de ses mains, le firmament l'annonce, le jour au jour en transmet le récit. Voilà. Donc ça c'est le psaume 18-19, et tous ces psaumes de la création, au Seigneur notre Dieu, qu'il est grand ton nom partout l'univers, etc. Et Charles de Foucault, qui avait abandonné la foi, qui avait abandonné toute pratique, le début du commencement de l'ouverture de son cœur, c'est quand il se trouve d'abord comme soldat et ensuite dans une expédition d'explorateurs dans le Maghreb, et là, en dehors de toute vie mondaine, il se retrouve solitude, désert, nuit étoilée, et simplement la contemplation de la création va comme créer un espace dans son cœur qui va l'ouvrir à accueillir la parole de Dieu. Et autour de nous, on voit des gens l'été, simplement parce qu'ils sont disponibles, il y a des choses qui, j'allais dire, qui s'ouvrent. Les pères de l'Église appellent

0: ça le grand livre de la création. Et la deuxième façon dont le Seigneur nous parle, c'est par l'Église, la communauté chrétienne. Et de manière multiforme, bien sûr, il nous parle par les papes, le magistère de l'Église. Je pense par exemple actuellement, vous avez tout ce débat sur l'environnement, l'écologie. On a un texte extraordinaire qui nous est donné par le pape François, il y a 4 ans, Laudato si. Là, on a une parole que le Seigneur nous donne à travers le magistère de l'Église, et particulièrement sur des enjeux importants pour la planète aujourd'hui. Et ça, c'est une parole de Dieu. Et vous savez, parfois, il faut faire attention parce que c'est comme dans l'Apocalypse. Écoutez ce que l'Esprit dit aux Églises. Vous savez, en 1938, les plus anciens, même très très anciens, ils ne sont pas là ici, mais il y a une parole, par exemple, du pape, Pie XI, qui va donner une parole sur le nazisme, 1938, qui s'est implanté depuis 1933 en Allemagne, en dénonçant une idéologie qui est une idéologie païenne, le paganisme. Et finalement, certaines personnes n'ont pas voulu vraiment entendre cette parole-là, parce qu'on se disait, mais peut-être que ça peut être un rempart contre le communisme, etc. Bon, Seconde Guerre mondiale, 45 millions de morts. Donc ça vaut le coup d'écouter la parole de Dieu. Et la parole de Dieu qui nous est transmise à travers la communauté chrétienne, l'Église. Bon. Donc il parle par l'Église, il parle aussi donc dans l'Église par les saints. Regardez la parole de Dieu qui nous est donnée à travers Sainte Thérèse de l'Enfant Jésus au début du XXe siècle, Sainte Faustine, Saint Jean-Paul II, et plus près de nous pour les couples et les familles, Louise Élie Martin. Il nous parle par des saints. Et souvent, ce qui est assez étonnant, c'est que, comme on dit, ce n'est pas nous qui choisissons les saints, c'est les saints qui nous choisissent. Moi, au début, je n'avais pas trop d'atomes crochus avec Louise Élie Martin. Puis, vous allez faire une retraite, et puis, vous tombez dans la chambre Louise Élie Martin. Ils ne sont pas là, mais un peu quand même. Et on dit, tiens, bon. Puis après, il y a une parole de Dieu qui vous est donnée, toc, Louise Élie Martin. Et à ce moment-là, la parole vous percute parce qu'elle vous touche exactement un endroit précis par rapport à des questions que vous vous posez. Puis après, vous lisez un bouquin qui parle d'autre chose, et il y a une citation de Louis ou de Zélie Martin. Non, c'est surtout elle qui écrivait, parce qu'à cette époque-là, c'est surtout les dames qui écrivaient beaucoup, les hommes un peu moins. Et alors, et là, encore, il y a un moment, on se dit, mais ils me poursuivent, ils me poursuivent. Et je me suis dit, mais ça vaudrait le coup de lire leur vie, les écrits. Et à ce moment-là, après, mon épouse aussi était passionnée par... Et on a découvert un tas de choses et qui, finalement, j'allais dire dépoussiérées, sont extrêmement pertinentes et actuelles pour nos couples et nos familles aujourd'hui. Jusque dans les difficultés que des parents peuvent avoir avec certains enfants, comme ils ont eu avec Léonie, par exemple. Hein ? Donc, vous voyez... Voilà, le Seigneur parle par l'Église, à travers le magistère, à travers les saints, et il parle aussi à travers les frères et sœurs, et nous, dans la vie communautaire, on l'expérimente. Parfois des paroles de consolation, des paroles de réconfort, un coup de téléphone quand ça va pas, parfois c'est une proposition de prier ensemble, parfois c'est un petit mot qui nous est dit, parfois c'est aussi la correction fraternelle, avec de quelqu'un qui nous dit, tiens, moi je trouve que là t'as été un peu raide, etc. Et on se dit, voilà. Et en même temps, après on réfléchit, on prie, on se dit, mais si c'est juste, il faut que je... Et la communauté chrétienne est un lieu de la parole. Tout simplement parce que c'est le lieu dans lequel règne Jésus-Christ, qui est la parole de Dieu. Voilà. Donc, il nous parle par la création, il nous parle par l'Église, il nous parle par les événements de la vie. C'est le même mot dans la Bible, dava ou dabar, qui dit en hébreu, après ces événements ou après ces paroles. C'est-à-dire, c'est le même mot. C'est étonnant, hein ? Parce que tout simplement, la mentalité biblique a la certitude que la parole est un événement. Ça veut dire qu'une parole, c'est important. Et on n'a pas besoin de faire des sessions de psychologie pour savoir que des « t'es nul, t'es moche, t'es raté, t'es ceci, t'es cela », il y a des paroles qui ont bousillé des gens pendant des années, et c'est des paroles qui ont été entendues quand j'avais 4, 5, 6 ans. Et ensuite, vous voyez des personnes, ils ont 50 ans, ils sont toujours ébranlés par ça, et ils vous pleurent dans les bras, parce que ça les a... Il y a des paroles qui font du mal. Et au contraire, il y a des paroles qui font du bien. Il y a des paroles qui construisent, il y a des paroles qui édifient, il y a des paroles qui donnent confiance. Ça, c'est ce que nous dit la parole de Dieu. Les paroles de Dieu sont des événements. Et en même temps, il y a des événements dans la Bible qui sont des paroles. Le fait qu'un jour le peuple d'Israël était opprimé, écrasé en Égypte, et que Dieu lui donne la libération, c'est un événement. C'est un événement de libération, et c'est une parole de Dieu, qui veut que son peuple soit un peuple, non pas d'esclaves, mais d'hommes et de femmes libres. Donc vous voyez que dans nos vies, c'est pareil, c'est le poète Charles Peguy qui dit, je cite, « Les événements, dit Dieu, c'est moi. C'est moi qui vous caresse. C'est moi qui vous rabote. Les événements, dit Dieu, c'est moi. » Il y a des événements dans nos vies, et c'est important de relire nos vies, des événements dramatiques et des événements aussi heureux. On vit tous les mystères, joyeux, douloureux, glorieux, heureux, lumineux dans nos vies. Mais ce sont, donc c'est important de relire les événements de notre vie comme des paroles de Dieu que le Seigneur nous adresse. Bon. Et puis, il y a aussi l'émotion intérieure, quatrièmement. Eh bien, l'émotion intérieure, ça veut dire que parfois, l'Esprit-Saint va passer de manière mystérieuse pour toucher et parler au cœur. Et parfois, on connaît par exemple dans la vie de Louise Élie Martin, Zélie voulait être religieuse. Et on pense, les biographes, que c'est parce qu'elle fait un entretien pour être sœur dans la famille spirituelle de Saint-Vincent de Paul. Un entretien, et on lui dit, circuler, il n'y a rien à voir. Bon. Alors, les biographes pensent que elle était plutôt chétive de constitution. Elle n'était pas très grande, mais pleine d'énergie, mais et à cette époque-là, il y avait un travail très physique par rapport aux malades, aux personnes âgées, etc. Comme aujourd'hui, on pourrait le demander pour quelqu'un qui est, je sais pas, dans certains services d'aide aux personnes âgées, quoi. Faut assurer. Bon. Alors, elle s'est dit, elle n'a pas fait toutes les communautés de France et de Navarre, elle s'est dit, le Seigneur a un autre dessein d'amour sur moi. Et elle va attendre. Elle a 27 ans, et 27 ans, à la campagne autrefois, 25 ans, qu'est-ce qu'il y a ? Tit, signal d'alarme, alerte, c'est ce qu'on appelle les quatrinettes. Quoi, Ça veut dire, en gros, le message social, c'est de dire, manie-toi ma fille, il serait temps d'eux. Hein. Alors, dit avec humour, mais c'est quand même... pendant ce temps-là, celui qui allait devenir son mari, Louis Martin, il a essayé de faire une expérience de vie religieuse. Lui, c'était au Grand Saint-Bernard, en Suisse. Et voilà. Et là, pareil, on lui dit, non, circuler, il n'y a rien à voir, parce qu'il n'avait pas de formation dans le latin. Et ça suffisait pour dire, il est un peu vieux, là, maintenant, tout ça. Et lui... Ben, il va vivre comme une sorte de célibataire de sa vie, d'horloger, et de célibataire d'enseigneur, la messe, la prière. Et de temps en temps, il s'accorde comme distraction la pêche. Et elle traverse le pont d'Alençon, et à ce moment-là, une voix féminine dans son cœur résonne, c'est celui-là que j'ai préparé pour toi. Et lui, à ce moment-là, il passe... Comme tous les hommes, il est pas au courant de rien. Enfin, il n'a rien vu, quoi. Et alors, voilà. 3 mois plus tard, ils sont mariés. Ça va vite, hein. Parfois, dans des pays, vous connaissez peut-être, nous on a eu la joie de le rencontrer, Joseph Fadel. Il y a beaucoup d'hommes et de femmes de bonne volonté, par exemple en milieu musulman, ils n'ont pas de contact avec l'Église. Ils n'ont pas de contact avec les Saintes Écritures. Ils n'ont pas de contact. Et alors le Seigneur... Eh bien, très souvent, ils leur parlent par voie directe. Et un des lieux privilégiés pour leur parler, ça va être ce qu'on appelle dans la Bible des songes. Et lui raconte, il est d'une grande famille extrêmement religieuse, musulmane, et il se retrouve dans une chambrée avec quelqu'un qui, lui, est chrétien. Il s'en méfie. Et en même temps, au fil des semaines et des mois, il va finir par l'apprécier pour ses qualités humaines. Et il se dit, tiens, vraiment, c'est un homme de qualité. Et il voudrait lui poser des questions par rapport au christianisme, etc., pour le convertir à l'islam. Et l'autre reste assez prudent pour... voilà. Et il y a un moment, cet homme-là, donc Joseph Fadel, fait un songe. Il est tout content parce qu'il se souvient de son rêve. Alors, ce rêve me place au bord d'un ruisseau, pas très large, à peine un mètre. Sur l'autre rive, un personnage d'une quarantaine d'années, plutôt grand, vêtu d'un vêtement beige, d'une seule pièce, à l'orientale, sans col. Je me sens irrésistiblement poussé vers cet homme par l'envie de passer de l'autre côté pour le rencontrer. Alors que je commence à enjamber le ruisseau, je me retrouve suspendu dans les airs pendant quelques minutes qui me paraissent une éternité. Je crains même avec un certain effroi de ne jamais pouvoir redescendre sur terre. Comme s'il avait senti mon malaise grandissant, l'homme d'en face me tend la main pour me permettre de franchir le cours d'eau et d'atterrir à côté de lui. À cet instant, je peux à loisir observer son visage, des yeux bleu-gris, une barbe peu fournie, des cheveux mi-longs, je suis frappé par sa beauté. Posant sur moi un regard d'une douceur infinie, l'homme m'adresse lentement une seule parole, énigmatique, au timbre de voix rassurant et invitatoire, il me dit « Pour franchir le ruisseau, il faut que tu manges le pain de vie. » Alors, ce gars, il se réveille avec ça. Il a eu la vision de Jésus sans savoir que c'était Jésus. Quelques semaines après, il tarabuste son copain de chambrée et pour lui dire « Est-ce que je pourrais avoir un évangile ?» Donc, dans certains pays, c'est très, très, très, très dangereux. Et le copain accepte de lui donner les quatre évangiles et lui dit « Commence par l'évangile de Marc ou de Luc, ça sera plus facile qu'avec l'évangile de Jean. » Mais lui, il commence tout de suite par l'évangile de Jean et à ce moment-là, il tombe sur, je cite, « Absorbé par ma lecture, j'en oublie de déjeuner et je ne vois pas passer les heures. Arrivé au chapitre 6, je m'arrête net dans ma lecture, abasourdi au milieu d'une phrase. J'ai le cerveau en ébullition. Une seconde, je pense que je suis victime d'une hallucination. Je replonge les yeux dans ce livre à l'endroit précis où je me suis arrêté. Pas de doute, je ne me suis pas trompé. Je ne sais pas par quel prodige je viens à l'instant de lire exactement ces mots, le pain de vie. Je suis le pain de vie. » Vous voyez, la parole de Dieu dans les Saintes Écritures, va confirmer une parole de Dieu qui lui a été donnée ici en songe. Alors, vous voyez, le Seigneur, à travers des signes, des songes, des paroles intérieures, ce qu'on appelle des locutions, peut nous parler. Et quelle est l'attitude de l'Église par rapport à ça? C'est de dire, vous voyez, il faut éviter deux extrêmes. Le premier extrême, c'est de dire, oh, tout ça, c'est des bêtises, etc., uniquement, lisez le missel, ça suffira, les livres de prière de l'Église, point. Et d'un autre côté, il faut éviter de rechercher ça pour nourrir une sorte de curiosité un peu malsaine. Donc l'Église nous dit, si ça vient, tu l'accueilles, mais ce qui compte, c'est que le Seigneur te parle. Moi, je me rappelle à la communauté, il y a une vingtaine d'années, un jeune qui était nouveau converti, et le Seigneur lui parlait beaucoup par des songes. Et après 3 mois d'année sabbatique, il était un peu déçu, parce qu'il n'avait plus rien comme songe. Et le Seigneur ne lui parlait plus comme ça. Et alors je lui disais, mais là, tous les jours, il y avait des parcours bibliques, est-ce que le Seigneur te parle? Il dit, ah ben oui, oui, la Bible, c'est merveilleux, c'est formidable, je la lis, je la relis, etc. Je dis, ben tu vois, le Seigneur, il a changé de canal, c'est tout. Donc on n'est pas là, nous, pour essayer de dire au Seigneur, c'est ici que je te donne rendez-vous. Non. Non, mais quand même. Bon, un, la création. Deux, le Seigneur nous parle par l'Église. Trois, le Seigneur va nous parler par les événements de notre vie qu'il nous faut les relire. Quatre, il nous parle la conscience, voilà, un mot théologique, la voix de la conscience. Et cinq, la parole de Dieu dans les Saintes Écritures. Et dans ces cinq canaux, quel est le plus important ? C'est le cinquième. C'est les Saintes Écritures. Saint Jérôme, il est saint, il est canonisé. Il va y dire une phrase qu'on retrouve dans le catéchisme de l'Église catholique. Ignorer les Écritures, c'est ignorer le Christ. Et on voit chez les pères de l'Église, il y en a qui s'énervent, Saint Jean Chrysostome, en disant « Moi, j'ai fait des visites pastorales Et je vais dans des communautés chrétiennes. Ils sont tellement nuls. Ils savent rien de rien de rien. C'est des... Ils sont à peine... Ils savent même pas combien il y a de lettres de Saint Paul. C'est pour vous dire, hein. Alors, si je regarde la création et que j'ai pas la foi, je vais dire c'est beau la nature. Nourri par la parole de Dieu, je vais y voir l'œuvre du Créateur. Tout devient prière, comme dans les psaumes. Vous toutes les œuvres du Seigneur, bénissez le Seigneur, etc. Ou dans le Cantique de Daniel au chapitre 3. Voilà. C'est pareil, la parole de l'Église n'est pas une autre parole que la parole de Dieu. Et une fois, j'avais un ami protestant qui avait été bluffé parce que il était tombé, à un moment, on l'avait invité pour un rite de consécration d'évêque. Et il voit l'évêque, le futur évêque, qui se met à genoux, et les trois évêques consécrateurs qui lui imposent la Bible sur la tête. Et à ce moment-là, il comprend ce que nous, on essaye de dire, c'est-à-dire que l'autorité dans l'Église est une autorité qui est soumise à la parole de Dieu. Et lui, dans sa culture, il pensait que les gens se mettaient au-dessus de la parole de Dieu. Et là, il a voilà quelque chose. Voilà. Donc vous voyez, la parole de l'Église, c'est la parole de Dieu qui va être comme actualisée à travers le magistère, les saints, les frères et sœurs, etc. Et s'il y a un conflit entre une locution intérieure et la parole de Dieu, c'est la parole de Dieu qui prime. Alors maintenant, dans les Saintes Écritures, il y a toujours plus... C'est vrai, dans la communication entre nous, dans un couple, dans une communauté, ou avec les... Et c'est vrai dans la communication que Dieu fait dans la parole de Dieu. Il y a toujours six éléments. Premier élément, qui est-ce qui parle ? L'émetteur. Dans les Saintes Écritures, dans la Bible, premier élément, l'émetteur, c'est Dieu. C'est Dieu qui parle. C'est Dieu. Vous voyez, la lecture croyante, c'est que c'est pas un beau bouquin, comme il y a un bouquin pieux, ou c'est pas comme un livre religieux à côté de la Bhagavad Gita, à travers les Védas et à travers, à côté du Coran. Non. C'est Dieu me parle dans ce texte, la parole de Dieu. Donc, l'émetteur, c'est Dieu. Donc, il faut que je commence la lecture, comme dans la prière de Samuel, récit de vocation. Nous, en général, c'est le contraire de Samuel. On dit, Seigneur, écoute, j'ai pas mal de choses à te dire. Et là, dans la prière de Samuel, c'est parle, Seigneur, ton serviteur écoute. Donc, tu vas me parler, Seigneur, dans ta parole. Donc, c'est Dieu qui parle, émetteur. Récepteur, ou destinataire, comme on dit. Récepteur, finalement, il y a un double acteur comme récepteur. C'est à la fois une communauté, la communauté chrétienne, l'Église, qui accueille la parole de Dieu. C'est une communauté. Et en même temps, c'est une personne, un individu. C'est unique. Et c'est une parole qui m'était adressée à moi. Voilà. Donc c'est... voilà. Je suis celui à qui le Seigneur s'adresse. Voilà. Et on sait que les grandes études des philosophes, des psychologues, etc., nous disent que la parole, elle fait exister quelqu'un. Dans un groupe humain, si vous avez un grand chef ou un grand patron, c'est le moment de ce qui touche les fêtes de fin d'année, etc. Si la personne s'arrête et s'adresse dans une parole personnelle à quelqu'un, finalement, ça valorise la personne. Ça la fait exister. Et c'est ce que Dieu fait. Quand il s'adresse à nous, finalement, c'est parce qu'on est important pour lui. Bon. Émetteur, récepteur, deux. Alors maintenant, cette parole de Dieu, elle nous est donnée à travers ce qu'on appelle un canal. Et là, pour nous, ça va être le canal de Saint Paul, d'Isaïe, de Jérémie, d'Ézéchiel, de Saint Jean dans l'Apocalypse. Vous voyez, il va passer par plusieurs. Et parfois, je me dis, tiens, moi, le canal de Jean, j'aime bien. L'apôtre qui pose sa tête sur le cœur de Jésus, tout ça. Jean, l'Apocalypse et tout ça, j'aime moi bien. Là, je ne sais pas ce qu'il a, il devait être moins en forme ce jour-là. Donc, vous voyez, Dieu va s'adresser à nous, à travers, dans les Saintes Écritures, à travers différents canaux. Et c'est important de pouvoir être ouvert à tout cela. Bon. Et en même temps... un nouvel élément, c'est que le Seigneur va s'adresser à nous dans un contexte. Je prends un exemple. Le prophète Jérémie, il vit à une époque où il y a une sorte d'illusion dans le peuple d'Israël qui se dit « bon, ça va comme ça va » et on va réussir à s'en tirer par rapport aux deux grandes superpuissances de l'époque, l'Égypte d'un côté et de l'autre côté, il y avait Babylone. Il y a toujours eu des superpuissances dans les époques. Nous, maintenant, à un moment, les plus anciens, c'était les États-Unis et l'URSS. Maintenant, c'est les États-Unis et la Chine. Et là, c'était les deux grandes puissances, l'Égypte et Babylone. Et ils étaient, les hommes politiques du peuple d'Israël, étaient en train de faire des petites magouilles, tantôt avec l'un, tantôt avec l'autre, et pour essayer de plus ou moins de s'en tirer. Et les prophètes, dont Jérémie, disaient, c'est pas comme ça qu'il faut faire. Il faut retrouver notre identité, il faut retrouver nos racines, il faut retrouver, revenez vers le Seigneur. Revenez vers le Seigneur. Et c'est déjà comme si Jésus nous disait, cherchez d'abord le royaume de Dieu, sa justice, tout le reste vous sera donné en plus. Bon. Et alors, avant qu'il n'arrive une catastrophe, Jérémie n'arrête pas de dire, c'est les oracles qui sont appelés oracles de malheur. Attention à toi Israël, il va t'arriver des tuiles, tu vas... Bon, ça c'est les oracles de... En gros, si vous voulez, vous êtes dans une voiture avec des personnes qui sont un peu avinées. Il y a plus de grammes d'alcool que de sang dans le sang. Et ils chantent, ils beuglent, et vous, vous êtes en train de dire « Attention, attention, attention, attention, attention !» Ça, c'est Jérémie qui... voilà, oracle de malheur. C'est pas parce qu'il veut le malheur, c'est qu'il dit « Si tu continues comme ça, tu vas te planter. » Mais il le dit en hébreu ancien. Et ensuite, une fois que la catastrophe est arrivée, donc déportation à Babylone, première 597, deuxième 587, le peuple est exilé, il a tout perdu. Donc l'accident de la voiture est arrivé, trois copains qui sont morts, le gars se retrouve en fauteuil roulant, etc. Alors, Jérémie, oracle d'espérance, il ne va pas voir le peuple d'Israël en disant « Je te l'avais bien dit, t'as vu ce qui t'est arrivé ?» Non, il dit « Courage !» Espère, le Seigneur t'a pas abandonné, fais-lui confiance, il va revenir vers toi, etc. Donc vous voyez, le contexte dans lequel va s'adresser le peuple, la parole de Dieu est très important pour comprendre ce que nous dit la parole de Dieu. Mes parents me disaient, maman elle avait 15 ans quand il est en 1940, elle me disait, nous il y avait un curé, il n'arrêtait pas de parler à toutes les homélies de Sainte-Jeanne d'Arc. C'était l'occupation, et quel que soit le temps liturgique, c'était Jeanne d'Arc. Et ça commençait par toujours, la France était dans une situation désespérée, tout le monde était découragé, et il y avait même des gens qui étaient pactisés avec l'ennemi, etc. Mais Dieu n'a pas abandonné son peuple, et il a envoyé, etc. Alors, il ne confondait pas De Gaulle avec Sainte-Jeanne d'Arc, mais ça voulait dire que, dans le contexte, c'était pas quelqu'un qui était omnubilé par Sainte-Jeanne d'Arc. C'était qu'en langage codé, garder confiance, garder l'espérance, le Seigneur n'a pas dit son dernier mot. Donc vous voyez, le contexte est très important pour comprendre une parole pour nous dans la vie de tous les jours, mais aussi dans la parole de Dieu. Et enfin, il y a le code. Alors, le code, ça veut dire qu'il y a des mots qui n'ont pas le même sens, mais on le sait tous. Par exemple, les profs de français savent... Nous, quand on pense à un amant, 20e siècle, c'est le gars qui est en petite tenue, dans le placard, hein, pendant que le mari arrive. Quoi. Bon, ça c'est l'amant. Mais un siècle ou deux avant, l'amant, chez Racine ou Corneille, c'est l'amant, c'est celui qui aime. L'amant. Et à la différence de l'aimer, celui qui est aimé. C'est le même mot, mais il va avoir un sens un peu différent. Suivant les siècles. Dans la Bible, c'est pareil. C'est pour ça que c'est pas respectueux ni de Dieu, ni de l'intelligence humaine que de prendre la Bible à la lettre. Vous imaginez, enfin, j'étais dans le métro, et puis avec la chaleur, tout ça, la canicule, je suis tombé dans les pommes. Les gens, ensuite, dans un siècle, ils vont dire, ah, tiens... Dans le métro parisien, il faisait des cultures de pommiers qui permet de comprendre pourquoi la... Non mais ça va pas la tête. Vous voyez, il y a... Voilà. Et donc tout le langage de la Bible, c'est un langage imagé. Et donc, voilà. Quand il y a la colère de Dieu, ben on dit, oulala, la colère de Dieu, bon, je sors d'une session, réjouis-toi, Dieu est amour, tout ça. Et là, la colère de Dieu. On dit, ben, et quand est-ce que, en langage biblique, la colère, c'est l'amour déçu. Ça veut dire que, voilà, j'aime quelqu'un, et là, il est en train de faire les 12 yeux, là, il se rend même pas compte qu'il se fait embobiner par la secrétaire qui lui fait les yeux comme ça, etc. Et tout bête, il voit rien, et ça me met en colère. Mais ma colère, c'est parce que je l'aime. Si je l'aimais pas, je serais pas en colère. Donc la colère de Dieu, c'est pas d'écumer, baver de rage et d'essayer d'exploser tout le monde comme Zeus avec les éclairs. Donc la colère, c'est un amour qui est déçu et qui va s'exprimer. Donc il faut décoder le langage biblique. Et si on le décode pas, on est à côté de la plaque, quoi. On est à côté de la plaque. Voilà. Alors, donc pour résumer, qu'est-ce qui va être important? Voyez donc, tenir compte. L'émetteur qui me parle? Dieu. Jésus. Et Jésus, d'ailleurs, c'est dans sa carte d'identité, il est le Verbe, la parole de Dieu, le Verbe, et c'est une parole qui donne la vie. Quand Dieu me parle, c'est pour me donner la vie. Voilà, le Verbe de vie donne la parole de vie. Et moi, je suis donc celui qui accueille, destinataire, ça veut dire que je crois, ça commence par un acte de foi, je crois, Seigneur, qu'en ouvrant ma Bible, qu'en écoutant ce que la proclamation de la parole de Dieu dans l'Assemblée, tu as quelque chose à me dire. Des fois, on a tendance à échapper à la parole. Si un message un peu corsé sur la conversion, convertissez-vous, pécheurs, etc. Moi, ma première tentation, c'est quand même de me dire, tiens, là, c'est une parole que le Seigneur adresse à ma femme, quoi. Ça, c'est dans la charité, bien sûr, mais et non, c'est aussi à moi, quoi. Et parfois, vous voyez, il peut y avoir des façons détournées où on sélectionne dans la parole de Dieu. C'est-à-dire, pas vous, mais il y en a, ils lisent la parole de Dieu et ils ont un tube de colle et puis des ciseaux. Et ça, oui. Mon bien-aimé, je t'aime, tu as beaucoup de prix à mes yeux, etc. Ah, oh, ça c'est pour moi, ça, je souligne. Et alors, engeance de vipère. Oh, alors ça c'est pour ma belle-mère, ça c'est engeance de vipère. Et alors, donc, oui, c'est un peu sélectif, quoi. C'est un peu sélectif. Et alors, donc, comment accueillir la parole de Dieu en vérité? Et la parole de Dieu, je l'accueille en église, avec d'autres. L'essentiel, quand on lit ou on étudie un texte, on l'écoute dans l'assemblée, finalement, l'essentiel, c'est autour de deux questions. Comment Dieu apparaît dans ce passage? Comment Dieu apparaît dans ce passage? Dans ce qu'il, la façon dont il est nommé, dans les images pour parler de lui, ou dans ce qu'il fait? Que me dit ce texte sur Dieu dans sa relation à l'homme? Que me dit ce texte sur Dieu? Et après, la deuxième question, c'est qu'est-ce que me dit ce texte sur l'homme, sur moi? Et pour aller à l'essentiel, pour pas... Des fois, il y a des personnes dans des témoignages, ça commence un peu... C'était un mercredi. Alors, l'autre dit, chérie, non, pas un mercredi, c'était jeudi. Ah oui, c'était un jeudi, il était 17h. Non, il était 17h45. Bon, à 17h45, alors on est dans les détails, et ça noie le contenu de ce qu'on veut partager, quoi. Voilà, et parfois il peut y avoir une façon d'accueillir la parole de Dieu, vous voyez, où on est noyé dans des détails, alors que l'essentiel, c'est, voilà. La vocation d'Isaïe, je cite comme ça, ben, et je rentre dans le temple et je vis la gloire de Dieu, il siégeait sur un trône. Donc, trône, le Seigneur est présenté comme un roi, et sa traîne emplissait tout le sanctuaire. Et un roi, il a une cour, et les séraphins sont là, saint, saint, saint, saint, kadosh, kadosh, kadosh. Alors ça nous plaît tellement dans l'église qu'on le répète tous les jours là maintenant, hop, dans l'église, et la liturgie. Donc les deux mots de roi et de saint, c'est ce qui va caractériser la présentation, le spot d'Isaïe dans sa façon de contempler le Seigneur. Et ensuite, tout le livre d'Isaïe va déployer la royauté de Dieu et la sainteté de Dieu. Voilà. Et qu'est-ce que dit Dieu sur la façon dont il se présente et qu'est-ce qu'il me dit Non. Voilà, le Seigneur est mon berger, je ne manque de rien, etc. Il est berger. Bon, on va faire de la théologie un peu compliquée. Qu'est-ce qui fait un berger? Alors, il s'occupe à la fois d'un troupeau et il s'occupe en même temps de chacun, chacune. Et alors, qu'est-ce qu'il va faire? Ben, il va les conduire, il va les protéger contre les bêtes sauvages, il va les soigner. Il va... Et tout ce qu'un berger fait pour, ben, c'est il le fait pour moi. Voilà. Passerai-je un carvin de ténèbres, je ne crains aucun mal, etc. Donc, vous voyez, c'est, quelles sont les images? Et à partir de là, on va découvrir que les images de l'Ancien Testament qui s'accomplissent dans le Nouveau Testament. Le temple de Jérusalem, le temple, qu'est-ce que c'est qu'un temple dans une religion? Un temple, c'est un lieu dans l'espace, une maison, où la divinité rencontre l'homme. Bon, c'est ça un temple, c'est un lieu de rendez-vous, si vous voulez. C'est mythique, un lieu de rendez-vous, le temple. Jésus, lui, va se révéler comme étant le temple véritable. Parce que en lui, dans sa personne, Dieu rencontre l'homme, vrai Dieu et vrai homme, et en lui, l'homme rencontre Dieu. Donc, le temple de Jérusalem est la préparation, l'esquisse, le brouillon de Jésus, le temple. Voilà, pas compliqué. Et l'agneau, ben voilà, nous on connaît l'agneau. Le Seigneur veut sauver son peuple d'Israël, Israël d'Égypte. Donc esclavage, tout ça, c'est pas drôle. Bon. Et alors il lui dit, on va faire un repas pascal, la teuf, avant de sortir. C'est la nuit, repas de nuit, vous êtes déjà en préparation, donc vous avez déjà tout, sac à dos, tout ça, prêt à partir. Hein, prêt à partir. Et là, vous allez faire un repas qui va vous préparer à la libération que vous allez vivre. La libération n'est pas encore faite. Hein. Le repas pascal, c'est avant la libération. Bon, alors qu'est-ce que vous faites? Vous prenez un agneau. Un, vous le tuez, immolé. Deux, vous prenez son sang, et avec son sang, vous le mettez sur les linteaux des maisons. Comme ça, quand l'ange exterminateur passe, il va zigouiller les oppresseurs, mais vous, tranquille. Le sang protège, et après, qu'est-ce qu'on fait? On se nourrit de l'agneau dans une assemblée. Bon, Saint Jean, comment est-ce qu'il présente la passion de Jésus? Il va faire l'analogie entre le moment de la Pâque du Christ et le moment, et c'est lui qui le dit, où les agneaux du temple sont sacrifiés. Et qu'est-ce qu'on fait? Le sang de Jésus protège. Le sang de Jésus, on va le voir, que ce soit dans l'Évangile ou dans les lettres de Saint Jean, le sang qui purifie de tout péché, qui protège du mal. L'agneau qui est mangé, je suis le pain de vie, et l'agneau qui est immolé sur la croix et qui préfigure la libération, le salut. Jésus, l'agneau. Qu'est-ce qu'il fait Jean-Baptiste? Ben, il montre ceci et celui-ci est l'agneau de Dieu. Vous voyez, donc, c'est pas compliqué. C'est pas compliqué, c'est pas prise de tête. C'est que il va y avoir toujours qu'est-ce que tu as à me dire de toi, Seigneur, et qu'est-ce que tu as à dire de l'homme. Et par exemple, après, il va y avoir des lectures, par exemple, la lecture ignatienne, pour ceux qui ont fait les exercices de Saint-Ignace. C'est se mettre dans la position, dans les récits de la Passion, je suis des fois un peu comme le Seigneur. Seigneur, t'inquiète pas, tout le monde peut t'abandonner, te dire, oh, moi tu peux, j'assure. Ah Max, j'assure. Et reniement trois fois. Donc je prends conscience que je suis du côté de l'homme, je suis comme Pierre. Je suis comme Pierre, à la fois j'ai mes grandes déclarations, Seigneur je t'aime, je t'aime, je te donne ma vie, je te livre ma vie, je te donne tout, prends ma vie, Seigneur prends ma vie. Et puis après, on me demande est-ce que vous faites vers la catéchèse, non, prends ma vie mais pas mon temps le mercredi matin. Bon. Et alors, et je suis dans ces contradictions-là, mais bon, après Jésus ressuscité apparaît. Et Pierre, il est un peu mal, quoi. Il est un peu mal. Il est en train de relasser ses sandales, là, de manière un peu... Il est un peu gêné. Jésus apparaît, Jean 21, et à ce moment-là, Pierre, m'aimes-tu? Il aurait pu commencer en disant, Pierre, par ici, s'il te plaît. Hein? Trois fois, là, la servante, tu te rappelles hein? Non. Trois reniements. Jésus va dire, moi, Pierre, m'aimes-tu? Trois fois. Je sais bien, Seigneur, que je t'aime. Pédagogie de Jésus, c'est pas faire la morale. Les trois reniements vont être effacés par trois actes d'amour. Après les trois actes d'amour, Jésus aurait pu dire, bon, t'as eu une défaillance, on te garde quand même dans la communauté, Mais on a pensé que ça serait bien sous sacristain dans une petite église de Tibériade, pas plus. Parce que là, vraiment, le coup de la servante, c'est pas passé. Non ! Triple investiture. Sois le berger de mes brebis. Tu as été défaillant, tu as été décevant, mais je te rétablis dans ta mission. Sois le berger de mes brebis. On se dit, on connaît ça, tout ça, mais... Vous imaginez dans votre boîte, le comptable, il paraît avec la caisse. On le retrouve, le patron lui dit je suis désolé, je m'excuse de vous demander pardon. Bon, maintenant vous allez être comptable chef. C'est Jésus. Mais je peux être décevant, lui me rétablit dans ma dignité, dans la mission, dans la... Lui, il continue à espérer en moi. Donc ça, c'est toujours ces questions, vous voyez, c'est le plus simple. Qu'est-ce que Dieu me révèle de lui et qu'est-ce que Dieu veut dire pour moi? Alors, maintenant, pour faire vite la conclusion, 10 choses pour bien comprendre la parole de Dieu, à toute allure. Première disposition, 1, accueillir la parole de Dieu dans l'Esprit Saint. S'il n'y a pas l'Esprit Saint, je vais accueillir la parole de Dieu comme une parole humaine. Et c'est l'Esprit Saint qui va être le décodeur, qui va me permettre d'accueillir cette parole pour moi. 2, primauté de la parole de Dieu, les saintes écritures, sur toutes les autres façons dont le Seigneur peut me parler. Et c'est la raison pour laquelle ça vaut le coup de lire, de relire, de relire la parole de Dieu. Tous les livres. 3, avoir conscience que la parole de Dieu, la Bible, c'est la parole de Dieu, le Verbe. La parole de Dieu, le texte, c'est quelqu'un. Vous voyez, c'est pour ça que nous, on n'est pas d'accord avec l'appellation qui nous est donnée dans le Coran par les musulmans qui disent « Les chrétiens, les juifs, c'est les gens du livre. » Nous, on n'est pas les gens du livre. Non, on est les gens du Christ. 4, accueillir la parole de Dieu en Église. Vous vous rappelez, acte 8, Philippe, le saint protecteur des autostoppeurs, il reçoit une motion intérieure du Saint-Esprit qui lui dit « Va vers ce char ». Donc il y avait un homme, l'eunuque éthiopien, grand fonctionnaire de la reine d'Éthiopie, et qui retourne de Jérusalem où il était en pèlerinage, et il lit à voix haute, comme on fait dans l'Antiquité, la parole de Dieu, Isaïe 52-53. Et à ce moment-là, donc, il rejoint le char, et Philippe lui pose la question « Comprends-tu ce que tu lis ?» Réponse: comment le pourrais-je si personne ne me guide? Et à partir de ce moment-là, et donc, vous voyez, c'est pas une invention de l'Église catholique. J'ai besoin que d'autres frères et sœurs soient des Philippes pour moi et me donnent un éclairage pour accueillir la parole de Dieu. Ça veut dire, en jargon tribal, accueillir la parole en Église. Et l'ouverture, et dans tous les partages bibliques auxquels on est habitué, c'est assez étonnant parce que moi j'ai une lecture de la parole et j'entends le frère ou la sœur qui me partage sa lecture et à ce moment-là ça m'ouvre à quelque chose que j'avais pas. Je me dis ah mais ça c'est beau aussi, etc. Donc, vous voyez, il peut y avoir une façon un peu d'être dans sa bulle, même en étant mystique et mais je peux rester un mystique égocentré quoi. Voilà. Et tandis qu'à partir du moment où je vis une expérience d'église, je m'ouvre à la lecture des autres, et à ce moment-là, ben, ça va me donner quelque chose de beaucoup plus grand. En langage biblique, ça dilate le cœur, ça l'ouvre. Alors, 5, le principe, c'est que Dieu n'est pas schizophrène. Ça veut dire que Dieu a une cohérence dans la façon de nous adresser sa parole dans nos vies. Il y a donc une cohérence et il y a une continuité. Et pour le dire autrement, pour regarder la façon dont Dieu me parle, eh bien, je ne dois pas simplement regarder le point « qu'est-ce qu'aujourd'hui Dieu me dit ce matin ?» mais je dois regarder la ligne « qu'est-ce que Dieu m'a dit cette semaine »« qu'est-ce qu'il m'a dit pendant ses vacances »« qu'est-ce qu'il m'a dit pendant cette année ?» Et donc, vous voyez, c'est en langage biblique, c'est « faire mémoire de ». Et c'est donc relire la parole de Dieu. Et les rabbins disent, pourquoi Dieu répète toujours Abraham, Abraham, Moïse, Moïse, C'est pas que Dieu ait un problème d'Alzheimer, non. C'est parce qu'il répète pour que l'homme sache bien que Dieu, avec insistance, lui dit « c'est ça que j'attends de toi ». Vous voyez, le principe, c'est le principe de la cohérence ou de la continuité de la parole de Dieu dans nos vies. Et pour dire autrement, comme Dieu est un bon sculpteur, ben on ne sculpte pas le granit breton, un peu solide, comme un bois tendre. Et donc dans la façon, dans la pédagogie de Dieu, comme un bon pédagogue, il y a une façon de s'adresser. Nous, on voit bien en tant que parents, il y a une façon d'être avec un qui marche. Et avec l'autre, ça ne marche pas. Il faut le prendre autrement. Faut le prendre autrement. Et quand on est jeune parent, on n'est pas... On croit que ce qu'on va faire pour tous les enfants, ça va être bon. Erreur. Ça va être adapté à chacun. Il y en a un avec qui ça marche super bien, et cette façon d'être là avec l'autre, non. Et quand il sera ado, il nous dira, t'inquiète, j'assure, je gère. Bon. Et alors, c'est du sur-mesure. Et donc, avec moi, c'est pareil, vous lisez la vie des saints. Il y a des saints, et ils sont un peu comme saint Paul, quoi. Là, c'est du granit ultra dur, quoi. C'est même plus que breton, c'est finistérien. Donc là, il faut vraiment, il sort l'artillerie lourde, quoi. Là, voilà. Saint Athanase, c'est pareil, il faut des... Et il y en a, c'est dans la délicatesse, c'est dans la douceur. Ils sentent qu'il y en a, c'est vraiment pire que des chats, et si on s'approche un peu trop, ils partent tout de suite. Et donc, pour d'autres saints, je pense par exemple... les révélations du Saint-Sacré-Cœur, du Sacré-Cœur de Jésus à Sainte Marguerite Marie, c'est bien, il y en a qui suivent. Et elle, elle est très timide, effarouchée, introvertie, etc. Alors on sent que Jésus, il vient comme ça. Je t'ai déjà dit que ça serait bien d'exprimer ce que je t'ai dit. Et elle dit « Oui, mais je n'ose pas. » Et Jésus, doucement, va le lui dire et le lui redire jusqu'à... Et c'est adapté. Et Saint Jérôme, c'est autre chose. Saint Jérôme, Jérôme, tu as quelque chose à dire. Dans un songe. Jérôme, tu parles bien, tu parles bien, tu dis que tu m'as tout donné. Tu m'as pas tout donné. Tu m'as pas tout donné, Jérôme. Alors Jérôme, qui lui parle avec le Seigneur, comme avec tout le monde, dit « Si, Seigneur, je t'ai tout donné. Je t'ai tout donné. Pourquoi tu dis ça? Je t'ai tout donné. » Dans sa grotte, tout ça, un ascète, un ermite, tout ça. Je t'ai tout donné. Pourquoi tu dis que je n'ai pas tout donné? Tu ne m'as pas donné, Jérôme, tes faiblesses. C'est vrai. Donc, vous voyez, alors, la parole de Dieu s'adresse à nous dans une continuité. Voir la ligne et pas le point. Bon, la parole de Dieu est toujours vérité. Et c'est important aujourd'hui, ben, par rapport à ce que nous dit la société, la théorie du genre, l'homme, la femme, le couple, la famille, l'homosexualité, que disent les idéologies, les psychologies, les pensées du monde, etc. J'écoute, et que dit la parole de Dieu? Voilà. Et entre les deux, excusez-moi, il n'y a pas photo. Je ne suis pas un fanatique, je ne suis pas... Non. La parole de Dieu dit la vérité. Voilà. La parole de Dieu est toujours une parole qui est une parole d'amour. Donc le spot qui va nous permettre de lire toutes les paroles de Dieu, 1 Jean 4,8. 1 Jean 4,8, c'est « Dieu est amour ». Et c'est avec ce spot que je vais lire tous les textes de la parole de Dieu, Ancien et Nouveau Testament. 8, la parole de Dieu est agissante, on l'a expérimentée. Ça veut dire que c'est pas simplement quelque chose qui touche mon intelligence. Jésus dit, c'est une parole vivante comme une semence. Et le semeur qui l'a semée, même s'il dort, la parole de Dieu continue à faire son travail en nous. Et c'est pour ça que accueillir cette parole de Dieu, ça nous travaille, et des fois ça sort au bon moment. On a tous expérimenté ça. On est complètement fatigué, on est naze, on est épuisé, on est... Et il y a le bon berger qui nous dit, je compte sur toi ce soir pour la prière des frères, etc. Et on répond, Alléluia. On n'en peut plus de fatigue, on est vide, on n'a qu'une chose à se dire, quand est-ce qu'on se couche? Et alors à ce moment-là, il y a la personne qui vient, qui confie ses problèmes, etc. Et vous, vous êtes vide. Alors on commence bien, et à ce moment-là, vous n'y pensez pas, mais le texte que vous avez lu, médité, prié il y a 4 jours, il y a 5 jours, etc., il vous remonte, vous ne vous souvenez plus très bien de ce qu'il dit, et vous bredouillez le texte de la parole de Dieu, c'est comme une rivière souterraine, qui vient, plaf. Et alors, vous, après, vous allez vous coucher, parce que vous savez même plus ce que vous avez dit. Et après, 5 ans après, la personne dit, oh là là, c'était bien ce que vous m'avez dit, la parole de Dieu, ça m'a touché, ça m'a, etc. On dit, ben oui, merci Seigneur, parce que moi, je... Bon. La parole de Dieu, elle est agissante en nous, et elle va faire son effet, non seulement pour nous-mêmes, mais pour les autres. Voilà. Et elle est vivante. Elle est vivante. 9. Toute la parole de Dieu, Ancien et Nouveau Testament, nous parle du Christ. Et 10. La parole de Dieu, comme c'est une parole de Dieu, il y a un tas de choses que je ne comprends pas. C'est comme la psychologie masculine pour les femmes, la psychologie féminine pour les hommes. Il y a un tas de choses, mais la plus grande quand même. C'est une dimension infinie. Quoi. Et je m'émerveille de la parole de Dieu. Il y a tout un psaume. C'est le plus grand des psaumes, 118-119, où pendant tout un psaume alphabétique, le psalmiste n'arrête pas de dire « Ta parole, Seigneur, est super, ta parole, Seigneur, est extra, ta parole, Seigneur, est merveilleuse, c'est formidable ta parole fait mes délices, etc. » Donc, et quand on aime, on n'hésite pas à faire des répétitions. Quand on est marié depuis 40 ans, on redit quand même de temps en temps à son épouse « Je t'aime, tu es belle » ou en langage actuel « Je te kiffe trop ma meuf ». Bon, ça dépend. Hein. Vous ajoutez dans le Seigneur si vous êtes chrétien, charismatique, pratiquant. Mais bon, donc, et en général, l'exigence de l'autre, enfin, je sais pas comment vous avez ça chez vous en magasin, mais nous, c'est plutôt 3 fois par jour. Parce que s'il en manque dans la posologie, on vous le fait sentir. Hein. Bon. Et alors, avec le Seigneur, c'est pareil. Nous, on n'arrête pas de dire tu es beau, Seigneur, louange à toi, gloire à toi, etc. Et lui, il nous dit pas, ben, tu me l'as déjà dit, ça. Hein, ça. C'est parce que la parole de Dieu, quand on s'émerveille de ce qu'est l'autre, eh bien, on redit continuellement ce cantique d'amour que l'Esprit Saint met en nos cœurs. C'est vrai dans la relation avec les autres et c'est vrai dans la relation avec le Seigneur. Et je termine, c'est promis, par un beau, belle méditation de saint Éphrem qui aimait beaucoup la parole de Dieu, à travers l'image de la source. Donc la parole de Dieu est toujours beaucoup plus grande que ce que j'en comprends. Je cite... Qui est capable de comprendre toute la richesse d'une seule de tes paroles, ô Dieu ? Ce que nous comprenons est bien moindre que ce que nous en laissons, tout comme les gens assoiffés qui s'abreuvent à une source. Le Seigneur a coloré sa parole de multiples beautés pour que chacun de ceux qui la scrutent puisse contempler ce qu'il aime. Et il a caché dans sa parole tous les trésors pour que chacun de nous trouve une richesse dans ce qu'il médite. Sa parole est un arbre de vie qui de toutes parts te tend des fruits bénis. Elle est comme ce rocher ouvert dans le désert qui devint pour tout homme de toutes parts une boisson spirituelle. Que celui qui obtient en partage une de ses richesses n'aille pas croire qu'il n'y a dans la parole de Dieu que ce qu'il y trouve, qu'il se rende compte plutôt qu'il n'a été capable d'y découvrir qu'une seule chose parmi bien d'autres. Réjouis-toi parce que tu es rassasié, mais ne t'attriste pas de ce que la richesse de la parole te dépasse. Celui qui a soif se réjouit de boire, mais il ne s'attriste pas de son impuissance à épuiser la source. Mieux vaut que la source apaise ta soif plutôt que ta soif épuise la source. Amen. Alléluia. Et je vous propose 2 exercices pratiques. Premier exercice, c'est de dire, tiens, je connais la parole de Dieu, etc., mais j'aimerais bien lire toute la parole de Dieu en une année, comme font souvent nos frères protestants. Toute la parole de Dieu en une année, avec un crayon et un stabilo. Ça serait bien, toute la parole de Dieu, en me disant, tiens, je vais la lire. Pas la méditer chaque jour, mais la lire de manière cursive. Dans le train, dans le métro, comme ça, de tout lire, tout lire, tout lire, tout lire. Ça, c'est si l'Esprit Saint le met dans votre cœur. Deuxième version, ça serait quelque chose de plus simple, de type prière du cœur. Chaque jour, un verset. Chaque jour, un verset. Vous prenez un verset le matin, tôt le matin, avant le petit déjeuner. C'est très important, posologie, avant le petit déjeuner. Un verset, un verset. Ça peut être une des 3 lectures du jour, un verset, et ce verset, vous l'apprenez par cœur, un verset, pas 2. Et vous le mettez, par exemple, sur un post-it, sur votre agenda, sur votre carnet, sur le tableau de bord si vous faites 200 km en voiture. Et ce verset-là, vous l'avez continuellement. Et vous téléphonez à la sécurité sociale, avec le plateau technique, où vous attendez pendant 7 minutes. Et à nouveau, et ça n'arrête pas de défiler, etc. Plutôt que de vous énerver, ce qui peut vous arriver, eh bien, dans ces cas-là, vous relisez le verset en disant « Seigneur, voilà, et ça peut être une béatitude, ça peut être un... » Et à ce moment-là, à la fin du jour, le verset, il est devenu, vous l'avez par cœur. Pas par cœur intellectuellement, par cœur dans le cœur. Par cœur dans le cœur. Et ça, c'est n'importe qui peut faire ça. N'importe qui. Et si Dieu vous donne de vivre une année, 365 versets dans l'année, 10 années, 3000... Ne me remerciez pas. Alors que le Seigneur nous donne, à vous et à moi, d'être renouvelés dans l'amour de la parole de Dieu, pour être renouvelés dans l'amour de Jésus, notre parole de Dieu. Amen. Alléluia.
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3: Bonjour à vous qui êtes à l'écoute de cette nouvelle émission de la Commission diocésaine Justice et Paix avec moi, Dominique Mugerin. Nous allons revenir dans cette émission sur cette conférence débat qui a eu lieu à la salle paroissiale de Prisedeau au mois de janvier dernier avec comme intervenants messieurs Maurice Vivionnière et Alain Plaisir et comme modérateur monsieur Robert Valérius. Nous, Commission diocésaine Justice et Paix, avions choisi ce thème de l'autonomie économique de la Guadeloupe. Et tellement de belles choses ont été dites au cours de cette matinée que cette émission se fera en deux parties. Nous allons donc aujourd'hui commencer par cette première partie et la prochaine fois, nous allons écouter la deuxième partie. Elle fut intense, elle fut intéressante. Il y avait beaucoup d'interventions. Les gens ont participé. Nous allons commencer avec un membre de la commission diocésaine Justice et Paix, Marie-Annette, qui nous a fait prier. Et après, nous allons rentrer dans le vif du sujet.
4: Bonjour à tous. Monsieur Billionnaire, Monsieur Alien Plaisir, merci d'avoir pris un temps pour venir travailler avec nous. Ce mois de janvier 2026 nous a fait entrer dans une nouvelle année pleine d'espérance. Après ce jubilé que nous venons de vivre, après les fêtes de Noël et du jour de l'an, beaucoup portent dans leur cœur une joie mêlée de fatigue et d'incertitude. Suite à tous les événements inattendus, incompréhensibles et d'insécurité survenus dans les premiers jours de l'année, la fête de la Sainte Famille est arrivée le quatrième jour pour nous rappeler que la vraie harmonie se construit en ouvrant des chemins de pardon malgré les conflits, les difficultés, ce qui nous permettra de regarder l'autre avec bienveillance et de l'accepter en reconnaissant nos propres défauts, nos imperfections et faire un geste ou dire un mot de réconciliation qui fera germer la paix. Je forme le souhait que l'année 2026 soit pour nos foyers, pour nos enfants, pour nos familles, une année de grâce. Et je demande au Christ lumière d'éclairer et de bénir chacun de nos familles, ainsi que les frères et sœurs qui n'ont pas pu être avec nous ou qui sont en route. Et nous prions ensemble, notre Père, qui es aux cieux, que ton nom soit sanctifié, que ton règne vienne, que ta volonté soit faite sur la terre comme au ciel. Donne-nous aujourd'hui notre pain de ce jour. Pardonne-nous nos offenses. Nous pardonnons aussi à ceux qui nous ont offensés. Et ne nous laisse pas entrer en tentation, mais délivre-nous du mal. Je vous salue, Marie, pleine de grâce. Le Seigneur est avec vous. Vous êtes bénie entre toutes les femmes. Et Jésus, le fruit de vos entrailles, est béni. Sainte Marie, Mère de Dieu, priez pour nous, pauvres pécheurs, maintenant et à l'heure de notre mort. Gloire au Père, au Fils et au Saint-Esprit, ô Dieu qui est, qui était et qui vient, pour les siècles des siècles.

0: Naval pour participer à cette réunion qui a été mise en place par la commission Justice et Paix et qui a pour thème aujourd'hui l'autonomie économique. Avant de commencer, je vais vous présenter à titre personnel les vœux de bonnes et heureuses années, de santé, de sérénité et de paix, et que la vie continue dans l'harmonie autant que faire se peut. Je voudrais excuser M. Étienne Crane, qui est à une situation de santé très délicate, très difficile, et qui aurait bien aimé être là avec nous. Étienne Crane, beaucoup de Guadeloupéens le connaissent parce que c'est quelqu'un qui a beaucoup travaillé en Guadeloupe pour faire émerger une production guadeloupéenne dans beaucoup de domaines. Et il peut être considéré comme un exemple, avec d'autres, certes, pour la responsabilité guadeloupéenne, en tout cas dans la production agricole. Ensuite, je vais présenter celui qui est à ma gauche, monsieur Billionnaire, qui est universitaire, qui a fait toutes ses études en Guadeloupe, et je suis ravi de le dire, je vous le dis vraiment, parce que il y a peu aujourd'hui de jeunes étudiants qui acceptent de vivre dans ce pays, de porter une richesse à ce pays. Et c'est un jeune. Et je le dis vraiment avec beaucoup d'émotion. J'aurais aimé que beaucoup de jeunes Guadeloupéens reviennent dans ce pays pour porter leur richesse, parce qu'ils sont riches de beaucoup de choses qu'ils ont appris à l'extérieur. Mais lui, il est resté en Guadeloupe, il a fait son cursus en Guadeloupe, et il est universitaire aujourd'hui, et il transmet à de jeunes Guadeloupéens. Et c'est ça qui est le plus important. Et à ma droite, Alain Plaisir, que nous connaissons tous, qui est un ancien cadre haut fonctionnaire de la douane, qui a beaucoup œuvré pour réfléchir sur la Guadeloupe, qui est un ancien syndicaliste, qui a produit aussi des ouvrages et qui porte la volonté d'une Guadeloupe responsable. Nous avons choisi ces deux personnalités pour nous éclairer, pour nous porter la lumière, mais aussi pour échanger. Et l'important, c'est ça, en fait, que nous échangions tous sur notre pays, ce pays que nous aimons, dans lequel nous vivons, que nous souhaitons qu'il aille de l'avant, parce que, finalement, c'est là nous y est, c'est là nous qu'à vivre. Et cela nous fait faire avancer aussi tout Timouna Nukavintika. Je passe la parole à Maurice Billionnaire.
1: Bonjour à toutes et à tous. Et merci de l'invitation qui m'a été faite par M. Arnoulin et M. Valérius, qui m'offrent l'opportunité d'être devant vous aujourd'hui pour débattre d'un thème l'autonomie économique de la Guadeloupe. Je pense que c'est un thème qui nous intéresse en fait tout un chacun en tant que Guadeloupéen. Déjà, selon moi, lorsqu'on parle d'autonomie économique, il faudrait déjà savoir où on se situe dans ce terme, parce qu'il peut être assez vaste. Autonomie, selon moi, ce serait la capacité d'un territoire à pouvoir penser son développement économique, sa croissance, en ayant une certaine indépendance vis-à-vis des ressources, vis-à-vis de l'extérieur. On sait actuellement que la Guadeloupe, quand même, fait face à de nombreux défis. Je pense, après avoir échangé aussi avec M. Valérius en amont de la rencontre, on est actuellement en discutant tous ensemble, qu'il y a des défis qui sont assez connus par tout le monde. Vous avez très certainement entendu parler du vieillissement démographique actuellement en Guadeloupe. Nous faisons partie, avec la Martinique, des régions françaises les plus vieillissantes. Donc ça, c'est déjà un défi pour le territoire guadeloupéen. On est également, depuis 2010, sur une réduction de la population. Donc la tendance, elle est, depuis 2010, à une perte de population. Je crois que dans une étude de l'INSEE, c'était des équivalents de la commune du Lamantin et de Basse-Terre en moins, je crois, ou sur depuis 2010, quoi, en termes de perte de population. Si je ne me trompe pas, il faudrait vérifier, mais il y avait une étude de l'INSEE qui était sortie en ce sens. Donc un territoire vieillissant, c'est un territoire justement qui peut témoigner d'un certain manque de dynamisme. Il y a aussi d'autres défis qui sont même liés au caractère insulaire du territoire guadeloupéen, puisque par nature, nous sommes une île, donc on a un marché qui est déjà plus limité que le marché, par exemple, français, le marché européen ou d'autres territoires qui sont plus grands. Donc cette étroitesse fait qu'il y a également des coûts logistiques supplémentaires à prendre en compte. Et donc tous ces aspects rentrent dans cette question de l'autonomie économique. Il y a également aussi le

0: dispositifs agricoles, puisque actuellement, la Guadeloupe est configurée autour de deux productions historiques essentielles issues un peu de son histoire, hein, donc c'est-à-dire, comme vous connaissez tous, la canne à sucre et la banane. Actuellement, ces productions ne sont pas autonomes, c'est-à-dire que si nous recevons pas les subventions, le financement extérieur de la France et de l'Europe plus largement, ce sont des productions qui ne sont pas compétitives et qui auraient déjà dû être arrêtées pour produire autre chose. Qui dit autonomie économique aussi ne dit pas forcément être en autarcie, se replier totalement sur soi et vouloir tout produire, peu importe le coût. Parce qu'il y a quand même une logique économique derrière toute production. Donc l'autonomie, il faudrait la penser en ayant également plus de champs d'action en termes politiques également. Actuellement, le statut politique que nous avons en Guadeloupe n'est pas forcément le plus adapté pour pouvoir aller vers cette autonomie économique, puisqu'il n'y a pas une marge de manœuvre suffisante pour pouvoir prendre les décisions qui seraient adéquates pour aller vers cette autonomie économique. Donc il faudrait également une évolution en termes politiques. Donc il faudrait aussi que nos décideurs politiques aient une vision pour le territoire et qu'ils puissent prendre les choses en main concrètement, parce que nous, on aura beau échanger, tant qu'il n'y a pas une action concrète en termes de politique, on ne pourra pas forcément aller vers cette autonomie économique. Donc il y a tous ces aspects et ces défis en fait auxquels nous sommes confrontés actuellement, qui selon moi, en fait, il faudrait vraiment améliorer. Quand on parle d'autonomie économique aussi, il faudrait qu'on parle de temporalité, c'est-à-dire c'est sûr qu'on peut pas l'envisager dans l'immédiat, c'est pas pour demain. Quelle est la temporalité idéale? Mais il faut pas non plus négliger certaines étapes pour pouvoir bien mettre en place les choses. Donc il y a en fait un petit aspect à évoquer. Donc dans l'absolu, c'est ce qui me vient. Après, avec les échanges, on pourra toujours approfondir certaines notions. S'il y a certaines choses que j'ai pu dire suscite un peu de réflexion, des questions, on pourrait entrer plus en profondeur dans le débat. Voilà un peu ce que je pourrais dire déjà au début pour lancer cette discussion.
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1: Maintenant, Alain, tu as la parole.
3: Bonjour à tout le monde. Alors, moi, je vais donner quelques chiffres parce qu'on ne peut pas parler d'économie sans parler de chiffres. J'ai la chance d'avoir travaillé beaucoup sur le sujet. Je suis auteur de plusieurs livres, dont le premier date de 2008, qui s'appelle « Conquête du marché intérieur ». Ça tombe bien, ce débat, puisque on est en plein là-dedans. Autonomie, l'autonomie économique. Effectivement, comme l'a dit notre ami, hein, on ne peut pas parler d'autonomie économique sans parler d'autonomie politique, puisque les deux, à mon avis, vont ensemble. En fait, je vais plutôt porter l'accent sur l'aspect économique. Alors, je vais donner quelques chiffres, quand même, pour montrer qu'on est très loin de l'autonomie économique. Surtout si on prend le domaine agricole, hein, puisqu'on parle souvent ici de souveraineté alimentaire, on est très très loin de la souveraineté alimentaire, on est même à reculons, c'est-à-dire au lieu d'aller dans le sens de la souveraineté, on va dans le sens de la disparition de la production agricole. Je donne quelques chiffres, hein. Si on prend les productions traditionnelles, le sucre, le record, c'est en 1965, on a fait 187 000 tonnes de sucre. L'an dernier, on avait péniblement 45 000 tonnes. Depuis quelques années, on est en dessous de 50 000 tonnes. Ça veut dire qu'il y a un déclin irrésistible de la production de sucre. Et on risque d'être dans quelques années comme la Martinique, qui n'exporte plus de sucre. Nous, on exporte encore un peu, mais la Martinique n'exporte plus. Et même l'an dernier, je crois que la Martinique a acheté du sucre. Donc, faut pas penser qu'on a la canne comme ça va rester éternellement. Ça risque de disparaître, d'autant plus que pas la France qui décide des traités, c'est l'Union européenne, signe des accords de libre-échange avec d'autres pays qui sont producteurs de sucre. Et plus récemment, hier encore, l'Europe a signé un accord avec le Mercosur. Et au Mercosur, il y a le Brésil qui est le deuxième producteur de sucre du monde. Et cet accord prévoit justement que le sucre du Brésil pourra rentrer sans droits et taxes en Europe. Donc c'est une concurrence pour notre production, surtout pour la Réunion, parce que la Réunion produit encore beaucoup de sucre. Nous, on produit très peu, mais enfin, ça existe encore. La banane, c'est aussi le déclin. On avait un quota de 150 000 tonnes. On a fait l'an dernier 70 000 tonnes, donc à peu près la moitié. Et on est autour de cette quantité Et les gens qui font la route près de David Basse-Terre voient très bien qu'il y a beaucoup moins de bananeraies qu'avant. Alors, ce qu'on appelait les bananeraies de montagne, ben, ça a disparu. Il n'y a pratiquement plus de bananes à Groubert, à Trois-Rivières. C'est surtout dans la région de Capesterre qu'on fait de la banane. Bon. Déclin des productions traditionnelles, donc déclin des exportations. On pourrait penser qu'il y a moins d'exportations, de cultures d'exportation, mais on produit pour nourrir la population. Hélas, non, on produit de moins en moins. Alors je donne quelques chiffres que j'ai récupérés hier hein, de l'IEDOM. Si vous voulez vous informer, l'IEDOM fait un rapport annuel chaque année et ça donne des chiffres très intéressants, des chiffres actualisés. Et dans tous les domaines, hein, domaine de l'agriculture, des finances et tout ça. Je donne quelques chiffres. Notre taux de couverture pour légumes et fruits, c'est 55%. C'est-à-dire qu'il y a 45% des fruits et légumes qui arrivent d'ailleurs. Les bovins, 28% le taux de couverture. C'est-à-dire qu'on a plus de 70% de la viande que nous mangeons ici qui viennent de l'extérieur. Le porc, le taux de couverture, c'est 14%. C'est vrai qu'il y a des gens qui tuent des porcs ici, mais enfin, le porc que nous mangeons, en gros, vient de saler, en fait, tout ce que vous voulez, et qui est accrochant tout ça. La viande qu'on vend dans les surgelés, ça vient de l'extérieur. Les volailles, c'est encore pire. Les volailles, c'est 10%. 10%. Le taux de couverture, c'est 10%. C'est-à-dire 90% des volailles que nous consommons, les fameux poulets grillés que nous achetons, hein, eh bien ça, les poulets ne viennent pas d'ici. Ça vient de France, de Bretagne, ça vient d'Irlande, ça vient de Grande-Bretagne, et ça vient même d'Ukraine. Quand je lis quelquefois des gens qui sont dans la production, qui parlent de la souveraineté alimentaire, c'est malhonnête parce qu'ils vont faire croire aux gens qu'on est tout prêt d'atteindre ce but, alors que non, on est dans la phase de déclin. Donc il faut faire quelque chose. Alors ça, j'ai pris les chiffres pour le production agricole, mais si on prend le chiffre global, tout confondu, hein, les produits, bien d'équipement, en 2009, nous avons acheté en Guadeloupe 1,9 milliard d'euros de marchandises. L'an dernier, on a acheté 5 milliards de marchandises qui viennent à 70% de la France et de l'Union européenne. Peu viennent des États-Unis ou ailleurs, ça vient de l'Union européenne. C'est un sens aussi. Hein. Ça vient pas à la côté, ça vient pas du Brésil, ça vient pas du Venezuela, ça vient même pas des États-Unis, ça vient de l'Union européenne, 70%. Avec un peu du Japon, comme les voitures, un peu de la Corée. Mais en fait, c'est surtout, on est vraiment comme à l'époque coloniale. Le peu que nous vendons, on vend à l'Union européenne. Et tout le reste, pratiquement, arrive de l'Union européenne. Donc la métropole, c'est que ça à retenir. La métropole pour nous maintenant, dans le sens colonial, c'est plus la France, c'est l'Union européenne. Pour vraiment parler d'économie, on est obligé de prendre en compte le contexte international. Si on veut trouver des solutions, parce que bon, le constat, tout le monde peut le faire, hein, comme je vous le dis, hein, vous allez à l'IEDOM, vous avez tous les chiffres. Mais si vous voulez faire quelque chose ou changer, eh bien, il faut comprendre comment fonctionne l'économie mondiale. Il y a trois éléments de la mondialisation. Le transport rapide, avant c'était des voiliers ou des paquebots qui prenaient 10 jours. Maintenant, vous avez des porte-conteneurs. Un porte-conteneur peut amener des milliers de conteneurs. Ça n'existait pas avant. Donc ça, c'est une révolution. Il y a la révolution numérique, les télécommunications. Vous pouvez ici passer commande au Japon avec votre portable pour commander une marchandise. Ça n'existait pas non plus. Et le plus important, c'est le libre-échange que les multinationales ont mis en place, parce que les multinationales considèrent que le marché national est trop étroit, puisque une multinationale, c'est pour faire des profits. Un marché national où il y a une frontière, je vends en France, mais je ne peux pas vendre en Allemagne, eh bien, ça n'arrange pas les multinationales. Donc, ils ont mis en place la mondialisation, et dans la mondialisation, il y a des instruments. C'est l'Organisation mondiale du commerce qui a décidé de supprimer les barrières douanières, tarifaires, techniques et tout ça pour permettre les échanges. Et nous sommes là-dedans. Quand Trump dit je vais mettre 10%, 20% de douane, c'est parce que maintenant, il n'y en a presque pas. Et donc, on est dans ce système-là. Bon. L'autre élément du contexte qui nous concerne personnellement, c'est l'Union européenne. Nous sommes dans l'Union européenne, et l'Union européenne, c'est 27 pays. Il y en a 28, il y en a un qui est parti, c'est le Royaume-Uni ou de Grande-Bretagne, mais on a 27 pays. Et nous sommes une région de ces 27 pays. Et à l'intérieur, depuis le 1er janvier 1993, les marchandises, les personnes, les services circulent librement entre ces pays-là. Eh bien, il n'y a plus de frontières physiques entre la France et l'Allemagne. entre la France et la Belgique, entre la France et l'Italie, entre la France et l'Espagne. Vous prenez votre voiture, vous passez la frontière. Alors qu'avant, il y avait une barrière et il y avait des douaniers là, en sortant, et il y avait des douaniers à l'entrée. Ça n'existe plus. Vous prenez votre voiture, prenez l'autoroute du Nord et vous allez en Belgique directement. Et les camions, c'est pareil. Et les camions pleins de marchandises. Et nous sommes là-dedans. Donc, ces marchandises arrivent aussi librement. C'est 27 pays où les marchandises circulent librement, mais aux frontières de l'Europe, ils ont un tarif douanier. Ils se protègent quand même. Ils se protègent des autres pays. Plus ou moins, mais ils se protègent quand même. Hein. Alors, à titre d'exemple, une voiture qui vient du Japon va payer 10% en entrant en Europe, en Union européenne. Mais comme nous sommes l'Union européenne, cette voiture-là qui vient du Japon va payer aussi les 10%. Bon, et par contre, si c'est une Volkswagen qui rentre en Guadeloupe, ça ne paiera pas les 10%. Il faut bien comprendre comment on se situe là-dedans. Alors, ces pays-là ont un tarif douanier commun, et nous, en Guadeloupe, on a le même tarif. C'est-à-dire, on ne peut pas dire qu'on va se protéger des poulets qui viennent de Roumanie ou d'Ukraine, puisqu'on est dans l'Union européenne. Et l'Union européenne, c'est la libre circulation. Alors, il y a l'octroi de mer, mais enfin, l'octroi de mer, peut-être qu'on fera en parlant un autre jour, mais ça ne protège pas réellement. Ça ne protège pas réellement parce que c'est pas basé sur la quantité, c'est basé sur la valeur. Alors, quand c'est une valeur qui est très importante et que vous mettez 10%, ça a un sens. Mais si vous avez une marchandise qui a une valeur très faible, comme par exemple l'igname qui arrive au port de Pointe-à-Pitre, j'avais des documents, qui arrive à 69 centimes. Vous mettez 10%.
4: Pour ceux et celles qui nous rejoignent maintenant, nous parlons de la conférence débat qui a eu lieu à la salle paroissiale de Prisdo au mois de janvier sur l'autonomie économique de la Guadeloupe avec Maurice Billonnière et Alain Plaisir.
3: Puisqu'il parlait de l'autonomie. Je pense qu'il faut mettre en place un système, il faut se fixer un objectif. L'objectif, c'est plus faire comme on a fait à l'époque coloniale, en pensant qu'on va produire pour exporter, parce qu'on aura de plus en plus de mal à exporter, puisqu'on est dans un contexte de mondialisation où nos produits, que ce soit le sucre et la banane, sont plus chers que ceux qu'on fait ailleurs. D'ailleurs, pourquoi la banane, la production a baissé? C'est parce que l'Union européenne achète la banane dans la zone dollar, et c'est beaucoup moins cher. Alors, jusqu'à présent, ces bananes, Guadeloupe et Martinique, surtout Martinique. Hein, la Martinique produit 2,5 plus que nous. Hein, c'est où il y a les béquets qui détiennent les lobbies. Ici, on donne un petit complément. Mais la puissance, c'est vraiment les béquets martiniquais et qui ont un lobby très puissant, qui s'appelle l'Eurodome, très influent auprès de Bruxelles. Mais malgré ce lobby, les multinationales américaines ont fait un procès à l'Union européenne. On dit à l'Union, c'est pas normal. Nous sommes dans un cadre de mondialisation et vous taxez nos bananes. Ce n'est pas des bananes à eux, mais c'est des bananes qui se trouvent à Costa Rica, à Panama, au Salvador, qui est dans la zone dollar. Mais ce sont des multinationales américaines. Et donc, ils ont gagné ce qu'on appelle la guerre de la banane. Et ça a obligé les Européens à supprimer une taxe qu'on appelle le prélèvement, à supprimer ça. Il y a un délai pour que progressivement les droits de douane disparaissent. Quand l'accord a été signé, c'était 175 euros. La tonne d'importation, ça a baissé progressivement. Maintenant, je crois qu'on a 70 euros. Les béquets, Martinique, je dis béquets parce que c'est ça, hein, la réalité. Hein. Comme ils sont bien informés, ils savent que la banane n'a plus d'avenir, ils ont commencé à acheter des terres en Afrique, Côte d'Ivoire, ailleurs, et ils achètent des licences, ils achètent de la banane de la zone dollar, et qu'il faut rentrer en Europe. Voilà, ils ont les licences. Donc, bon, ben nous, on a des gens qui ne sont pas très puissants, donc ils suivent un peu. Mais je vous le dis parce que j'ai étudié la question. J'ai même fait un article qui s'appelait « La guerre de la banane et la Guadeloupe a perdu cette bataille ». Évidemment, ça ne parle plus aux autres, mais je donne des éléments, je donne des chiffres, hein, je donne des traités, tout ça. Bon. Donc, on a des problèmes. Par contre, on a une possibilité, vous avez vu les chiffres, hein, on achète beaucoup de poulets. Pourquoi on ne pourrait pas faire des poulets en Guadeloupe? Pourquoi on ne pourrait pas faire plus d'élevage en Guadeloupe? Pourquoi on ne pourrait pas faire plus de lapins? Pourquoi on ne pourrait pas faire plus de légumes? On peut le faire. On a des terres agricoles, on a un climat qui est favorable, mais il faut donc mettre en place un système qui est un peu révolutionnaire parce qu'il est différent de ce qui se passe maintenant. Alors ce système-là, je vais le résumer rapidement, c'est dire premièrement, il faut protéger notre production. Pas avec l'octroi de mer, parce que je viens d'expliquer que ce n'est pas efficace, avec ce que j'appelle des prélèvements agricoles, Un prélèvement agricole, c'est une taxe qui est variable. Donc, c'est une taxe qui va fluctuer en fonction de la baisse ou de l'augmentation du produit importé. Le plus souvent, le produit importé, il baisse. Sur le marché mondial, il baisse. Bon, sauf des cas exceptionnels, mais enfin, il baisse. Donc, vous mettez une taxe qui permet donc de prélever sur cette importation. Et cet argent-là, vous n'allez pas le mettre ni au conseil régional, ni au conseil général, ni aux communes. Vous allez créer des fonds d'intervention. Et ces fonds d'intervention permettront de donner un complément de recettes aux producteurs guadeloupéens. Je prends l'exemple de l'igname. J'avais inquiété à l'époque auprès des producteurs de Guadeloupe. Ça date de plus de 10 ans quand même. Hein. Pour ne pas perdre de l'argent, il fallait qu'ils vendent un kilo d'igname à 1,50 €. Bon, bah maintenant c'est plus. Hein. Mais à l'époque, c'était 1,50 €. Mais l'igname qui vient de Costa Rica, arrivant au port à 69 centimes, en ayant payé l'octroi de la TVA et tout ça, c'était environ 1,80 €. Donc, on voit bien que notre igname, il n'est pas compétitif parce que j'avais pris le chiffre à l'époque à 1,50 €. Et nous, nos producteurs ne peuvent pas vendre à 1,50 €. S'ils vendent à 1,50 €, ils perdent de l'argent. C'est comme s'ils travaillent pour rien. Donc, eux, ils vendaient à 2,25 € à l'époque. Donc, il y avait un écart de 75 centimes. Donc, si vous êtes un système comme ça, le consommateur, comme il n'a pas beaucoup de moyens, il a beau être guadeloupéen, il a beau dire pour nous manger, j'habitais à nous, eh bien, quand il va au supermarché, il va avoir un igname de Costa Rica qui coûte 1,50 €. Et ton igname qui coûte 2,25 €, il achète celui de Costa Rica. C'est ça la réalité. Hein. L'économie, ce n'est pas le sentiment. Hein. L'économie, ce sont les chiffres. Alors prenons l'exemple. Cet exemple-là, vous allez mettre une taxe de 70 € le quintal. Si vous le divisez par 100, ça fait 70 centimes. Et ces 70 centimes-là, vous allez le donner au producteur, mais vous faites signer un contrat à ce producteur, vous dites, bon, le prix de référence, nous, on fixe un prix de référence. C'est pour ça que c'est un peu autoritaire, mais on est obligé. Hein. On fixe un prix de référence pour vendre sur le marché guadeloupéen, c'est 1,50 €. Vous n'allez pas pouvoir vendre à 1,50 €. Eh bien, on va vous donner 70 centimes pour que vous puissiez vendre à 1,50 €. Et celui de l'importation, on va chérir son prix pour qu'il ne puisse pas vendre en dessous de 1,50 €. Et donc le consommateur, il perdrait un peu, puisque s'il achète, le produit importé lui coûterait plus cher, mais on n'a pas le choix. Si on veut sauver la production guadeloupéenne, il faut faire en sorte que le produit importé coûte plus cher et que le produit guadeloupéen, il coûte moins cher. Et c'est ce mécanisme-là que je préconise, que je n'ai pas inventé, hein. Je ne suis pas encore à ce stade, mais je suis inspiré de ce que l'Europe a mis en place après la guerre pour pouvoir relever son agriculture, ce qu'on appelle la PAC, une politique qui n'est pas une politique libérale, qui est une politique où on dirige, on fixe le prix, prix de référence, prix d'intervention et tout ça. Et donc, on peut adapter ce système-là à la Guadeloupe en faisant en sorte que la douane qui prélève cette recette-là irait aux producteurs. Comme en France, si on finance le sucre, c'est parce qu'il y a un fonds d'intervention en Europe qui permet de financer les producteurs de sucre. Et vous avez entendu aussi des montagnes de beurre, des montagnes de lait qu'il y avait parce qu'on donnait de l'argent aux producteurs. Ils ont produit tellement qu'ils ont accumulé des montagnes de beurre. Nous, on est loin du compte. Nous, on est au stade où il faut vraiment sauver la production, ce qui reste, et l'augmenter. Et donc, voilà ce que je préconise en tant que mécanisme économique. On ne peut pas le faire ici. On vient de dire qu'on est une région européenne. Une région européenne n'a pas un système douanier propre. Le système douanier, c'est le système douanier de l'Union européenne. La France même n'a pas de système douanier. La France applique le système douanier européen, ce qu'on appelle le TEC, tarif extérieur commun. Donc, il faut qu'on ait le pouvoir de le faire. Le pouvoir, on ne peut pas l'avoir au niveau de la région. Et donc, nous, le parti politique où je suis, on préconise une autonomie dans le cadre du PTOM, c'est-à-dire Pays Territoire d'Outre-mer. Il y en a un qui est d'actualité, c'est le Groenland. Le Groenland dépend du Danemark. Ils ont même un Premier ministre. Ils sont autonomes, mais le Danemark a les pouvoirs régaliens, l'armée, la justice, en fait, ce sont deux choses. Ça peut se discuter, ça peut se négocier. Mais on n'est pas indépendant, mais on a quand même beaucoup plus de pouvoir que maintenant pour mettre en place de nouveaux moyens pour développer le pays. Donc voilà, le statut de pays territoire d'outre-mer. Et pour ne pas effrayer les gens qui pensent que c'est l'indépendance, souvent on fait l'amalgame. Un pays et territoire d'outre-mer fait partie de la République. Vous en avez à côté de nous, hein. Saint-Barthélemy, Saint-PTOM, et pourtant c'est français. Saint-Martin, la partie hollandaise, c'est un PTOM. Curaçao, c'est un PTOM. Groenland, c'est un truc. Nouvelle-Calédonie, Polynésie. Donc on n'est pas dans un système où casse-code, qu'il faut casse-code. Mais pour l'instant, nous pensons que la situation, c'est plutôt un statut de large autonomie. Voilà. Je vous remercie. Merci de votre écoute.
5: Voilà. Alors maintenant, vous avez entendu, vous avez écouté. Maintenant, posez des questions. Vous faites part de désaccords, d'accords, des questions pour comprendre.
6: Merci, Monsieur Maurice, et merci aussi, Alain. C'est très bien. Je crois que ce qu'il y a, c'est que je suis tout à fait d'accord. Et nous sommes loin de l'autonomie. Et moi qui suis de la partie agricole, et je dirais de l'igname, si bien qu'on aurait dit que c'est un complot que j'ai monté avec Alain pour qu'il puisse parler de ce produit-là. Quand je vois que j'ai travaillé 35 ans à essayer de faire produire de l'igname, et quand je vois ce que nous avons maintenant, eh bien, vous voyez, je peux pleurer, mais sinon, il faut que je continue à travailler. Ce sera difficile. Alors, il y a des choses que nous n'avons pas dites, c'est le manque de terre. Là, maintenant, le peu de terres agricoles, on les prend pour faire des routes ou des constructions. Et ça, il faut comprendre que c'est l'un des défis que nous avons, c'est la disparition des terres agricoles. Et surtout des terres mécanisables. Il faut que nous puissions produire quand même à des prix raisonnables. Si la ménagère ne comprend pas que l'agriculteur a des difficultés pour produire à ce coût raisonnable, eh bien, nous n'allons pas arriver. Il faut donc mobiliser, à mon avis, nos ménagères, qu'elles puissent favoriser les produits locaux.
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3: Je suis également passé très récemment à l'INSEE en tant que chef de projet, donc j'ai conduit quand même certaines études, et notamment on a conduit une étude sur la consommation d'espace liée à l'habitat. Entre 2010 et 2019, la Guadeloupe et la région française où on a eu l'augmentation de la consommation d'espace lié à l'habitat les plus importants. Je crois que c'était 16%. Cette question de la surface agricole utile d'ailleurs qui diminue parce qu'il y a davantage de construction, beaucoup de construction, notamment des résidences secondaires par rapport aux activités touristiques, par rapport au phénomène de décohabitation également, puisque de plus en plus on a une taille moyenne des ménages qui se réduit. Donc on a moins de population, mais on a un besoin de logement supérieur pour pouvoir loger cette population, puisque les gens en fait vivent moins nombreux dans un logement.
4: Pas facile de mettre en place cette autonomie alimentaire avec ce gâchis des terres agricoles qu'il y a ici chez nous.
3: Par rapport au fait qu'on soit loin de l'autonomie, on consacre de plus en plus de surface à la construction. C'est moins de surface de disponible pour pouvoir mettre en culture et avoir cette question de souveraineté alimentaire. On en est loin, comme l'a souligné M. Plaisir. C'est vrai que j'entends souvent cet argument, il faut que nous soyons plus patriotiques, que les ménageurs achètent Guadeloupéens. Bon, quand tu regardes les chiffres, tu regardes l'INSEE, il y a 24% de Guadeloupéens qui vivent avec moins de 1000 euros par mois. Ces personnes-là, ils ne vont pas acheter ton igname. J'ai vu des ignames à Noël qui coûtaient 6 euros. Le kilo, il venait de Guadeloupe. J'ai vu à côté des ignames de Costa Rica qui étaient 3 euros. Je n'ai pas acheté ce des ignames. Je n'ai acheté aucun. J'ai dit non, on ne peut pas accepter les profitations. Il faut prendre en compte que même s'il y avait plus de production, si tu produis et que tu n'arrives pas à vendre, tu vas pas persister. Parce que je vois les ignames, je me demande qui les achète. Ça devient un luxe de manger guadeloupéen. Donc il y a un réel problème de pouvoir d'achat. Et comment faire en sorte de donner du pouvoir d'achat aux gens? Eh bien, on peut faire grève, demander des salaires, mais aussi on peut aussi aider le producteur en baissant le prix des produits. Bon, je pense qu'il y a des terres quand même en Guadeloupe. On abandonne beaucoup de terres. Bon, la banane, il y a le clodé. Mais bon, il y a des endroits où on fait de moins en moins de canons. Il y a des terres qui sont jachères pratiquement. On voit des terrains, il y a quelques bœufs qui sont attachés là. Bon. Donc, il faut vraiment une volonté politique des endroits. On dit... Les terres-là, vous ne les touchez pas. Les terres agricoles, on ne touche pas les terres agricoles. Donc, parce que les gens veulent manger les trucs de la Guadeloupe. Mais tout coûte plus cher. Vous allez dans un supermarché, kilo de poisson surgelé, c'est 4 euros. Comment voulez-vous que la personne achète un kilo de poisson à 16 euros quand il a 1000 euros par mois? À mon avis, il faut faire ce que les pays qui ont développé l'agriculture on fait, c'est-à-dire donner la priorité à la production guadeloupéenne. Et là, il n'y a pas de priorité, hein. C'est l'importateur qui a la priorité. L'importateur, il achète de plus en plus. On a parlé du groupe Bernard Ayotte, mais il achète de plus en plus ailleurs. Les oiseaux qui ont dit ça, oui, viennent du Bangladesh. Ils vont chercher l'endroit où c'est le moins cher dans le monde pour vendre. On ne peut pas s'en sortir. Hein. La position va disparaître, à mon avis, si on ne fait pas quelque chose.
7: Il y a quelque chose que je ne comprends pas. On parle de deux productions essentielles pour le pays, soi-disant, mais qui ne sont pas rentables. Et en même temps, on dit qu'on ne peut pas produire plus de produits vivriers parce que ce n'est pas rentable. Alors pourquoi d'un coup, ce qui n'est pas rentable peut être produit et ce qui est peut-être plus essentiel pour nous, plus intéressant pour nous, ne peut pas être produit?
3: Pour l'instant, ce n'est pas le pouvoir politique qui décide. C'est-à-dire que ceux qui produisent, prenons les gens qui produisent la banane, ils font de la banane parce que historiquement, ils ont trouvé ça et ils ont débouché. C'est-à-dire qu'ils arrivent à vendre leurs bananes parce que ces bananes sont subventionnées. Ils continuent parce qu'ils savent que, bon, vous avez entendu souvent parler, oui, la PAC, les débats s'opposent. Donc, l'Europe donne l'argent. Bon, mais l'Europe donne de moins en moins. Donc, ils produisent. Aucun pouvoir politique ne dit, bon, ben, on va faire moins de bananes, on va faire plus de d'igname. Donc, les gens continuent à produire. La canne, c'est pareil. Les gens ont l'habitude d'envoyer leur canne à Garbel ou à Maïgalin. Eh bien, ils font ça, ils continuent à le faire. Mais ceux qui restent, ils essaient de négocier un peu plus de revenus. Mais c'est incompatible de dire, il faut, c'est pas rentable. Mais pour les producteurs, pour eux, c'est encore rentable. Pour nous, avoir une vision économique, on sait que ces productions vont disparaître à terme. Mais eux, ils sont pas dans le futur, ils sont dans le présent. Dans le présent, je mets mes bananes dans un conteneur, ça va en France et j'ai de l'argent.
8: Effectivement, pour eux, c'est rentable parce que du coup, ils sont subventionnés. Puisqu'ils ont les subventions, ça leur rapporte de toujours avoir ces productions. Donc, c'est par rapport à la politique agricole qui est menée actuellement. Si on leur retire les subventions, ben, carrément, ils arrêtent de produire parce que là, effectivement, ils seraient à perte. Donc, c'est un système qui est entretenu d'une certaine façon avec la politique agricole qui est menée actuellement par l'Europe et la France.
3: Ce qu'il faut comprendre, c'est que ces subventions vont aussi disparaître. Pourquoi? Parce que j'expliquais que l'Europe prélevait, par exemple sur la banane, une taxe, enfin le droit de douane. Bon, mais vous avez vu, ça a baissé parce que comme on est dans un système mondial où on veut supprimer les taxes, l'Europe même a baissé. Et dans l'Europe, tous les pays n'ont pas les mêmes intérêts que la France. Il y a des pays qui n'ont pas de colonies. L'Allemagne n'a rien à prendre la Guadeloupe, la Roumanie, la Pologne et tout ça. Et vous voyez que les décisions sont prises en Europe à la majorité qualifiée. Dernier traité, la France était contre, mais il y avait une majorité. Eh bien, le traité a été signé. Donc, les Allemands, les Roumains, tout ça, ceux qui les intéressent, c'est acheter le sucre le moins cher, au meilleur prix, et la banane le moins cher. Ils continuent à le faire, les taxes vont baisser. Les gens les mieux informés, qui sont les béquilles martiniquais, et ils ont commencé à acheter des terres en Afrique. Il faut qu'on privilégie notre marché intérieur. Les élus, s'ils avaient la bonne volonté, ils n'ont même pas le pouvoir. Ils n'ont pas le pouvoir de le faire, ils ont le pouvoir de faire des routes, des lycées, des écoles, mais ça ne va pas plus loin que ça, hein, la décentralisation. C'est pour ça que les deux sont liés, l'aspect économique et l'aspect politique, quoi.
8: Qui parmi vous sait que la banane qu'on consomme en Guadeloupe, elle sort de Paris? Est-ce que vous le savez? Puisqu'on a des quotas écoulés en Europe, la banane est pas en France, à Paris, et elle est revenue en Guadeloupe. Et c'est cette banane qu'on consomme en Guadeloupe.
9: Celle qu'on achète en magasin.
10: Le terme autonomie économique de la Guadeloupe, et si j'ai bien compris, on devait réfléchir à ce thème en reliant tout ça avec un développement plus intégral, intégré et durable. J'ai essayé d'analyser la question dans son ensemble et je trouve qu'on tourne beaucoup autour du pot parce qu'effectivement, je pense que tout est une question de pouvoir politique, pouvoir de décision, d'action. Autonomie économique, c'est vrai qu'il faut manger, mais il faut aussi l'énergie pour produire ce qu'on mange. Et ne serait-ce que voir comment nos forces vives sont traitées, et ça me nuise de plus en plus. Donc, je ne sais pas où on pense aller si des gens ne résoutent pas ce problème-là. Alors, si je peux m'éteindre un petit peu, je parlerai de notre jeunesse qui a vraiment une perte de repères. Et je pense que c'est vraiment un des problèmes les plus importants. L'inadéquation de notre territoire avec les décisions qui sont prises est vraiment criante. Moi, je suis très sensible à la nature et quand je vois comment les arbres sont traités, comment ils sont taillés maintenant par souci de rentabilité, de ne pas revenir à une certaine période, je me dis, mais un enfant qui grandit là-dedans, il va pas comprendre pourquoi un arbre est sur un côté, ils sont mal taillés, il n'y a pas de fruits, on nous met des arbres qui viennent de je ne sais pas où, qui n'ont même pas de fruits au pied des résidences. On enlève tous les petits espaces verts qu'il peut y avoir, donc les jeunes n'ont aucun endroit où aller. Quelle que soit la distraction, maintenant, faut payer, le plus souvent, mais bon. Après, on me dira qu'on peut toujours trouver, hein, mais il y a des choses qu'on trouve à Froison, donc on devrait pouvoir trouver des espaces verts à Froison aussi, même près des ensembles résidentiels. Il y a quelque chose qui me choque aussi, moi, c'est les affichages avec quantité d'alcool de toutes sortes. Il me semble même que cet affichage n'est peut-être pas réglementaire. Donc, je ne sais pas s'il y a une volonté de le réglementer, en Guadeloupe en tout cas. Et ça, ça fait beaucoup de mal. Bon, je vais peut-être m'avancer sur le problème de l'eau. Hein. Je sais que c'est très politique et qu'en cette période d'élection municipale, donc ça l'est encore plus. On demande à des familles d'acheter de l'eau, des packs d'eau. On est obligé d'acheter des packs d'eau, même si l'eau est censée être potable, parce que toutes les alertes qu'il y a pour ne pas consommer, souvent elles sont lancées après qu'il y ait eu un problème. Et quand on revient dessus, ben, l'eau était peut-être déjà potable. Donc on n'a pas le choix, on est obligé d'acheter de l'eau à boire. Qui c'est qui profite de la vente de l'eau ?
4: On se rend bien compte que l'Assemblée participe avec le jeu des questions-réponses.
10: De destruction de nos coraux ? Mais ça n'alerte personne que sur 18 stations d'épuration, il y en a 11 qui ne fonctionnent pas. Et il y a déjà de l'argent qui a été versé pour ça. On a dépensé nos impôts, l'argent de nos impôts, pour faire des constructions qui ne servent à rien. Personne ne trouve ça bizarre. Et on va nous empêcher d'aller nous baigner, si oui, il y a une pollution et tout. Alors, quel repère on donne à nos enfants ? Il y a même des jeunes maintenant qui ne veulent plus avoir d'enfants. Ils ne veulent pas avoir d'enfants. Ils sont déçus, ils sont dégoûtés. Alors moi, je pense que quand on est installé dans son confort, on perd la notion qu'il y a des choses qui ne sont pas normales.
5: Interpellation judicieuse et qui rentre aussi dans la vision qu'on a de notre pays en réalité. Parce que l'autonomie économique, c'est pas simplement manger, boire, produire et tout. C'est aussi la vision globale qu'on a du pays de Guadeloupe. Ce que vous venez de dire interpelle et doit nous interpeller comme Guadeloupéens pour entrer dans un schéma, c'est une formule globale de notre pays, un modèle pour être responsable de notre pays. Mais en fait, ça pose le problème non seulement de la responsabilité du politique, mais de notre responsabilité aussi individuelle et collective en tant que citoyen. C'est la raison pour laquelle la Commission Justice et Paix s'efforce de sensibiliser le chrétien, mais aussi les hommes et les femmes de bonne volonté.
11: Quelle issue avons-nous pour parvenir à mettre en place tout ce dont vous parlez? Parce que la politique n'intervient pas, personne n'intervient, à part nous, nous faisons des discussions. Mais est-ce que vraiment il y a un régime adapté pour la Guadeloupe pour pouvoir faire tout ce que vous dites?
8: La réponse, elle est politique. Hein. Alors souvent, quand les gens disent les élus, comme si les seules personnes qui faisaient de la politique, c'était les élus. Les élus sont élus, mais il y a des gens qui font de la politique. Moi, je fais de la politique, hein. Mais je ne suis pas élu. Bon, donc il y a aussi une prise de conscience de la population. Et des réunions de ce type-là, c'est justement, ce sont des réunions qui doivent permettre aux jeunes de réfléchir. Parce que si on continue à voter pour le même système, le même modèle, et qu'on ne veut pas changer de modèle, on veut voter pour des gens qui disent « Ah oui, votez pour moi, réparer ou tard, réparer les bâtiments, au travail, tout ça. » Moi, j'étais à des élections où des gens m'ont dit « Qu'on fait pour moi ?» Le système, il faut le changer. Mais pour le changer, eh bien, il faut que les gens lisent des programmes politiques et que les gens votent aussi, pas simplement par sympathie, pas parce que celui-là il est sympathique, c'est parce qu'il y a un programme et il faut que les gens s'impliquent, il faut que la population s'implique. Si on est citoyen, on doit s'impliquer pour faire changer les choses. Quoi. On a parlé d'environnement, oui, dans le parti politique que je suis, on est en train de dénoncer des choses, des carrières. Il y a eu un scandale à D, les gens ont failli mourir. Mais il y a Bastère aussi à Gouvert. Si vous passez là, vous voyez les autres. Mais les gens passent là. Aucun candidat aux élections ne parlera de la carrière. Parce qu'on a donné, la concession à un capitaliste qui s'appelle Ayot, celui qui est mort.
12: Ah, c'est le frère?
8: C'est lui-même. Bon, ça appartenait à Faval, et maintenant c'est Ayot. C'est pas le problème, l'environnement. Le problème, c'est le profit. Et si personne n'a conscience dans le programme. Il faut parler de respect de l'environnement et tout ça. Eh bien, on ne s'en sort pas. On va à la catastrophe.
5: La première chose, c'est la prise de conscience. La prise de conscience individuelle et la prise de conscience collective. Parce qu'aujourd'hui, il n'y a plus de choix. Pendant 20 ans, 30 ans, on a pu dire il y a des choix, on peut faire ceci. Aujourd'hui, nous sommes au bord du gouffre. C'est ça la réalité. Le chrétien est l'homme de bonne volonté, mais nous sommes chrétiens ici, là. Il faut que nous prenions tous conscience, ce pays-là, celui dans lequel nous vivons, eh bien, il est au bord du gouffre. Alors, au niveau environnemental, c'est vrai, mais au niveau aussi de simple manger, quoi. Du simple boire. Et c'est ça notre problème aujourd'hui. Et c'est ça que nous voulons, nous, Commission Justice et Paix du diocèse, sensibiliser. Mais il ne faut pas que ça reste là entre nous. Il faut que ce que vous entendez aujourd'hui, eh bien, vous le rapportiez dans vos communautés, dans les endroits où vous vivez. Effectivement, c'est en aidant chacune et chacun à prendre conscience qu'on pourra arriver au niveau citoyen à ce qu'on change les choses, emmener chacun et chacune, lorsqu'il fait un choix, de faire un choix éclairé, un choix de citoyen responsable. Alors moi j'ai l'habitude de dire que l'aliénation c'est le plus grave des crimes, je le disais tout à l'heure. Mais c'est ça, il faut sortir de cette aliénation qui vient de ce qu'on nous dit, que nous vivons en le consommant et que nous ne laissons rien pour nos enfants. Et c'est ça notre réalité objective aujourd'hui. Et c'est ça que nous souhaitons, nous, à la Commission Justice et Paix, que chaque citoyen, mais chaque chrétien, puisque nous sommes des chrétiens aujourd'hui, là, prenne conscience qu'on ne pourra pas agir s'il ne prend pas conscience, si elle ne prend pas conscience que individuellement et collectivement, nous pouvons faire des choses. Ça veut dire se rassembler, émettre des idées, avoir le courage de la responsabilité. Et c'est ça qui est important aujourd'hui, avoir le courage. Maurice et Alain vont faire tout ce qu'ils voudront, tout ce qu'ils pourront. Ils pourront dire tout ce qu'ils voudront. Ils pourront dire ce qu'ils voudront. Ils ne seront pas les seuls à dire. Mais si nous, nous ne prenons pas nos responsabilités, il ne faut pas nous dire après, eh bien, nous ne te connaître. Il ne faut pas nous dire après, eh bien, nous ne te savent. Et l'habit est arrivé, c'était en nous, ah, nous ne crier bon Dieu. Il y a une formule, ce n'est pas dans la Bible, hein, mais aide-toi et le ciel t'aidera.
4: Autonomie économique de la Guadeloupe. Nous continuons avec nos intervenants sur cette conférence débat qui a eu lieu à la salle paroissiale de prise d'eau au mois de janvier. Beaucoup de choses ont déjà été dites. Nous allons bientôt terminer la première partie de l'émission et nous reviendrons la semaine prochaine pour la deuxième partie et fin de l'émission. Nous continuons encore pendant quelques minutes à écouter attentivement ce qui s'est dit ce jour-là.
12: On dirait qu'on est payé pour être aliéné. Parce que toutes les aides que je vois qui arrivent de part et d'autre, quelquefois je me demande à quoi ça sert. Tout à l'heure, Alain Plaisir a parlé de création de fonds d'intervention. Je voudrais qu'il nous explique un peu plus sa pensée là-dessus.
13: Avant ça, je voudrais que tu répondes à la question de Albert
8: Banane. Oui, oui. Comme il y a des quotas en fait à écouler vers l'Europe, il y a une certaine quantité de bananes envoyées en Europe. Donc, pour remplir ces quotas, la banane elle est envoyée en France. Donc, elle est comptabilisée dans les quotas. Et après, une partie revient en Guadeloupe pour la consommation, comme Monsieur l'a bien signalé dans les magasins. En fait, c'est cette banane qu'on retrouve qui est passée par Paris et qui est revenue. Mais au départ, pour écouler les quotas vers l'Europe, elle est comptabilisée dans les quotas envoyés vers l'Europe. Voilà, pour percevoir la subvention liée au quota à écouler.
14: Je ne comprends pas. Une production de bananes peut être comptabilisée au niveau de l'Europe. Toute la partie qui revient à la Guadeloupe reste sur place. C'est pour faire fonctionner les bateaux, les affaires comme ça ou quoi? Qu'est-ce qu'il y a derrière?
15: J'ai eu deux idées par rapport à ce que vous avez dit. Déjà, je me suis dit, pourquoi pas mettre en place, par exemple, une coopérative pour des produits agro-transformés avec un label peut-être AOC. En revers, ça serait une partie pour l'éducation des enfants. C'est-à-dire, les enfants participeraient à de l'agriculture, des projets d'agriculture, d'agro-transformation.
8: Alors, cette histoire de bananes qui revient, nous sommes une région de l'Union européenne. Les bananes vont en Europe pour exporter. La plupart du temps, ça arrive dans une mûrisserie qui appartient aux béquilles.
3: Eurodome justement a acheté des mûriskis, d'ailleurs avec l'argent des régions de Guadeloupe et de Martinique. La région Guadeloupe a donné l'argent au Béquet pour faire une mûriskie. Et dans cette mûriskie, il n'y a pas seulement la banane, il y a des fruits français. Tout ça, il faut savoir ça aussi. Hein. Bon. Quand c'est dans la mûriskie du Béquet, et c'est lui-même qui fait l'importation, rien ne lui empêche de faire venir de la banane de la mûriskie en Guadeloupe. Comme si cette banane allait de Rungis en Bretagne. Donc, ça sort de la mûriskie, ça vient ici. Et ça explique pourquoi les bananes coûtent ici plus cher qu'en France. Les bananes de Guadeloupe coûtent plus cher en Guadeloupe qu'en France. C'est une minorité, hein. C'est pas toute la banane, hein. C'est une petite quantité. La plus grosse quantité est consommée en France. Et ça pose aucun problème technique, puisque il n'y a pas de frontière. Quand on dit qu'il n'y a pas de frontière, la libre circulation de marchandises, la banane est en France, mais ça vient en Guadeloupe, ça ne pose aucun problème. Ce n'est pas la douane qui va l'empêcher, parce que c'est une banane française. Il faut organiser le marché guadeloupéen. C'est-à-dire qu'ici, on vend n'importe quoi. On peut vendre un avocat 5 euros, 7 euros, il n'y a pas d'organisation. Donc, des prix qui soient fixés. Bon, alors, si vous ne voulez pas respecter le prix, on ne va pas vous mettre en prison, mais vous saurez que vous n'aurez pas ce complément de recettes qu'on va donner à ceux qui sont dans une organisation, donc on parle de sa coopérative, mais une organisation professionnelle.
5: Coopérative, vous pensez qu'elle pourrait faire baisser les prix? En réalité, elle ne va pas faire baisser les prix. Parce que vous avez un coût de la vie en Guadeloupe. Au Chili ou au Guatemala, c'est 1 dollar par jour. En Guadeloupe, il faudra suivre aussi la réglementation française. 11,50 € par heure. La coopérative peut régler le problème entre elles, mais le prix qu'il va vendre à l'extérieur, ce sera toujours le prix qui sera lié au coût de la vie en Guadeloupe, à la réglementation du travail en Guadeloupe. Les grands importateurs, quand ils voient qu'un produit est compétitif, qu'est-ce qu'ils font? Ils font baisser le prix. Hein. Ils préfèrent vendre à perte sur un produit et récupérer sur un autre parce qu'ils vont couler votre entreprise. Et ils ont la capacité de couler votre entreprise. C'est la raison pour laquelle il est nécessaire de mettre des barrières douanières qui protègent le produit guadeloupéen. Alors, il faut trouver une technique. La question fondamentale pour nous, c'est de protéger notre production locale et donc créer des barrières qui permettent que nos produits soient compétitifs par rapport aux produits qui rentrent dans le pays. Parce qu'il ne s'agit pas de se fermer, il s'agit simplement que nous puissions vivre des produits que nous avons sur le plan local.
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12: Je voulais avoir votre avis. Je fais partie d'un groupe de personnes privées qui ont porté une réflexion justement sur toute cette réalité et qui ont décidé de mettre en place un fonds de réserve. Je ne peux pas vous donner tout le cadre juridique, etc., etc., parce que c'est en train de se faire. Je vais recevoir un mail qui va expliquer un peu tous les tenants aboutissants. Est-ce que vous pensez que c'est quelque chose pour permettre, par exemple, d'intervenir? Bon, l'exemple, par exemple, de l'entreprise BMW qui était à vendre. Notre réflexion, c'était que, bon, pourquoi pas nous? Pourquoi on ne peut pas intervenir? Donc, si les Guadeloupéens mettaient chacun une somme, si on ne pouvait pas arriver à avoir un fonds de réserve pour intervenir dans cette économie.
3: L'argent viendrait d'où, ce fonds de réserve? Oui, donc y a, ça, c'est de l'argent, c'est comme une épargne, les gens mettraient de l'argent dans un fonds. Pourquoi pas? Ce fonds-là, est-ce qu'on est sûr qu'il sera alimenté d'une manière pérenne, c'est-à-dire tout le temps?
15: Oui, c'est-à-dire que...
12: Tout est prévu là, je ne peux pas vous donner plus d'arguments, mais c'est vraiment très cadré.
3: Donc il faut beaucoup d'argent. Et cet argent-là, vous n'allez pas le prendre dans les poches des Guadeloupéens, vous irez le prendre dans les poches de l'importateur. C'est-à-dire que l'importateur, il fera moins de profit. Et c'est une manière aussi de mettre en place un système un peu plus juste. Quoi. C'est-à-dire que vous avez un système qui est basé sur la profitation maintenant. Si vous ne cassez pas ce système-là, il va de plus en plus aller acheter dans des endroits où c'est le moins cher. Par exemple, les vêtements, à un moment, ils faisaient des vêtements en Chine. Maintenant, ils les font en Éthiopie. Ils vont chercher des endroits où les main-d'œuvre est la moins chère, au Bangladesh, pour vendre l'eau. Donc, c'est bien hein, ce que vous dites là. On peut le faire, mais ce n'est pas suffisant. Parce que c'est des sommes assez colossales. Et en France, il y a des gens qui sont riches. Hein, mais ce système-là que j'explique là, c'est le système de la PAC, la politique agricole commune. C'est-à-dire, on prélève ce qu'on appelle des prélèvements agricoles, et on donne des compléments de recettes aux gens. Et ça a permis à l'Europe d'être excédentaire en produits agricoles. Mais s'il n'y avait pas ce système-là, eh bien, les États-Unis auraient balayé le blé, il n'y aurait pas de blé en France, on aurait fait du blé du Canada et des États-Unis. Donc il faut un système de protection
8: Et la protection, et toi, je vous donne l'exemple maintenant. Toi, c'est comme le pays le plus puissant du monde. Et toi, me dis, vous m'emmerdez, tel produit, je vais mettre 50% de loi de douane. Bon. Et nous, parce que l'Europe dit libre circulation, tout rentre en Guadeloupe, ça vient de partout. Les oiseaux viennent du Bangladesh, Zinia vient de Costa Rica, les pois du bois viennent du Pérou. Enfin bref, on est en train de disparaître parce qu'on n'est pas protégé. Donc, d'accord pour un fonds de réserve, hein, je ne dis pas qu'il ne faut pas le faire, mais il faut faire plus que ça. Il faut faire une protection aux frontières.
16: Alors, il faut voir aussi le fonds de réserve. Pourquoi ? Parce que, par exemple, si vous faites une fonds de réserve pour des produits importés, la BMW, elle est importée en Guadeloupe, hein. Il faut tenir compte aussi du marché plus tard. Tous ces éléments-là doivent être pris en compte par ça. Si c'est un fonds de réserve pour de la production guadeloupéenne, à la limite, ce sont des produits guadeloupéens qui naissent en Guadeloupe. Mais par exemple, on fait un fonds de réserve pour acheter un magasin de BMW. Le marché guadeloupéen, il n'est pas extensible. Première chose. Nous sommes d'accord. Et ensuite, ce sont des produits importés. Qu'est-ce que ça va donner, en fait? Il faut voir, est-ce qu'on ne va pas perdre de l'argent aussi lorsqu'on aura fait des fonds? Et puis, deuxième chose. Alain parlait de ce que fait Trump aujourd'hui. En fait, qu'est-ce qu'il fait, Trump, fondamentalement? Il voit que l'Amérique est en crise, en réalité, aujourd'hui. Le dollar américain, qui était la monnaie de référence, et je parle sous le contrôle d'économistes, et maintenant, le dollar a perdu de sa valeur, et est en train de perdre sa valeur. Pourquoi? Parce que les Chinois et les BRICS sont en train d'essayer de mettre une monnaie de référence qui deviendrait une monnaie internationale de référence. Je parle sous le contrôle de l'économiste. Hein. Si je me trompe, tu m'arrêtes, hein, y a pas de problème. Si je me trompe, vous m'arrêtez. Or, justement, la balance des paiements américaine, la dette américaine, elle est tenue par les Chinois. C'est-à-dire qu'à un moment donné, c'était 30 000 milliards de dollars, si je ne m'abuse. Hein. Oui, mais à un moment, ça a été un 15 000 milliards de dollars. Maintenant, il paraît que ce soit 30 000 milliards de dollars. Ça veut dire que la monnaie américaine, qui est la monnaie de référence internationale, les Américains sont en situation de perte. Il y a une concurrence d'une autre monnaie. Ce ne sera plus la monnaie de référence. Les gens donc vont pouvoir se débarrasser du dollar. Et qu'est-ce que ça va faire? Ça veut dire que la banque américaine elle-même, elle va perdre. Or, les Chinois, et ça je l'ai lu, sont en train de vendre, ont vendu 8% de la dette américaine qu'ils possèdent. Et donc Trump, qu'est-ce qu'il fait en fait? Il est en train de se rendre compte de la situation de son pays, qui n'est plus aussi florissante que ça et qui est fragile. Alors ils ont l'armée, ils ont la police, ils ont tout ça, mais l'économie américaine, elle commence à être fragile.
4: Très intéressant à écouter, c'est super, il y a vraiment beaucoup de choses à découvrir. Mais là, nous allons nous arrêter ici pour aujourd'hui et nous vous donnons rendez-vous la semaine prochaine pour la deuxième partie de l'émission. Force pour vous, restez à l'écoute. À très bientôt. Esprit de Dieu, viens parmi nous. Alléluia. Glorifie Jésus au milieu de nous. Esprit

Saint-Esprit. Oh Saint-Esprit. À quelqu'un qui n'était pas capable de prier pendant des années, je déclare, alléluia, que la valve de prière est ouverte. Oh, que l'espoir revienne dans ta vie. Alléluia. Ta foi commence à être augmentée alors que tu pries. Si tu ne sais pas quoi dire, dis Jésus, Jésus, Jésus, Jésus, Jésus, Jésus. Il y a des malades qui ont prié pendant des années. Un moment avec Jésus. Oh, un moment avec Jésus fait toute la différence. Fait toute la différence. Un moment avec Jésus fait toute la différence. On ne laisse pas passer ce moment. Oh, nous restons là, nous restons là, nous restons là. Oh, que tu sois étranger, que tu ne comprennes pas ce qui se passe, reste là, reste là. Certains insistent dans la présence de Dieu. Insistons, insistons, insistons, insistons, insistons, Seigneur. Seigneur, c'est ce soir. Seigneur, c'est ce soir. Seigneur, c'est ce soir. Seigneur, c'est ce soir.

Seigneur, fais comme tu veux.

Certaines fausses mères, même si tu es assis, tu peux lever tes mains. Et puis si quelqu'un, tout le monde peut faire ce sacrifice pendant quelques instants, on va élever les mains dans la présence du Seigneur. Et si il y a des gens qui sont dans une position d'intimité, restez dans cette position. S'il y a des gens qui veulent aller dans cette position d'intimité, allez-y. On veut rester dans les lieux élevés, dans la présence.

So

Oui, c'est ça. Oui, oui, oui. Saisis même ta percée. Ta percée dans cette atmosphère. Il y a des gens qui étaient bloqués. Et nous avons prophétisé, proclamé.

Mais nous allons rester dans cette atmosphère. On va continuer avec ce qui va se passer après dans ce programme. Mais j'aimerais qu'on puisse continuer pendant quelques secondes et qu'on réclame. Je ne sais pas s'il y a quelqu'un qui n'a pas encore demandé. Je ne veux pas que tu crois que Dieu ne peut pas. Dieu est capable vraiment de toutes sortes de choses. Il fait toutes sortes de miracles. Toutes sortes de miracles. Toutes sortes de miracles. Et alors que nous sommes dans cette atmosphère, laisse-toi diriger. Laisse-toi conduire. Laisse-toi libre de demander ce que tu veux. Dieu peut.

Merveilleux Jésus-Christ. Merveilleux Jésus-Christ. Sokelia baba setelia baba baba setakaria setelia taya. 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Il n'y a pas de réveil sans prière. Ils te combattront, mais ils ne te vaincront pas, dit le Seigneur. Tu as pris des coups, mais le Seigneur est prêt à te relever en cet après-midi. En cette soirée, Dieu est prêt à te relever, à relever ton visage. Et sobradaya se karamaite prededetaya daya setiye.

j'ai suscité Pharaon pour montrer ma puissance et ma gloire. Pharaon tombe en cette soirée. Pharaon tombe dans cette région. Pharaon tombe au nom de Jésus dans ta vie, mon frère, ma sœur. Et la gloire du Seigneur se lève sur toi avec puissance et autorité, avec l'éclat.

Ils te combattront, mais ils ne te vaincront pas, dit le Seigneur. Tu as été attaqué de toutes parts, mais je brise tes chaînes, dit le Seigneur.

et nous déclarons ce réveil maintenant. Nous entrons dans ce réveil maintenant. Le réveil des cœurs, le réveil de l'esprit, le réveil de la prière. Oh, le réveil pour l'amour de Dieu et pour l'amour des âmes. Et si calabaye, c'était l'éléabaye.

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2: Votre radio vous propose maintenant un carrefour du père Michel Martin Prével, prêtre de la communauté des Béatitudes, sur le thème « Le pardon en couple ». Aujourd'hui, le thème des conflits. Carrefour réalisé cette année lors de la session d'été organisée par la communauté des Béatitudes depuis Lourdes. Bonne écoute à tous.
3: Au nom du Père et du Fils et du Saint-Esprit, amen. Plus ça va, plus je me dis que c'est cette belle vertu qui est la force d'un couple. C'est retrouver une confiance en l'autre. Ça ne veut pas dire que les combats sont finis, parce que nous sommes, nous tous, en perpétuel chemin de conversion et de guérison. On va mourir blessés et pécheurs. Ceux qui ne sont pas convaincus de ça, ils sont en train de se tromper de chemin, parce qu'ils cherchent le chemin d'une perfection que vous n'atteindrez jamais ici-bas. Donc il vaut mieux partir de cette réalité que nous sommes bien des êtres pécheurs et blessés, que nous avons besoin aussi bien de conversion, comme je l'ai développé hier, que de guérison. Et que ce discernement dans ce que nous avons vécu, comme on dit, les valises que l'on peut continuer à traîner, vous rappelez, le premier soir, on vous a fait déposer des valises, vous rappelez? Bon, j'espère que vous vous sentez un peu plus léger. Mais vous voulez creuser surtout cet aspect d'une certaine libération, d'une liberté plus grande, et je le redis, une confiance à retrouver, surtout l'un dans l'autre. Alors hier, nous avons abordé ce qui nous concerne plus personnellement, cette quête qui est quelquefois un peu insatiable, de satisfaire des besoins profonds et légitimes, mais qui peuvent aboutir malheureusement à beaucoup de déceptions. Ces déceptions se transformant assez vite en accusations, et c'est ce qui donne bien sûr des conflits. Je vous cite Raymond Devos, vous connaissez, je crois qu'il est mort, c'est bien ça. Lorsqu'un couple se dispute, une femme a toujours le dernier mot. Tout ce qu'un homme peut dire ensuite n'est que le commencement d'une nouvelle dispute. Le même Raymond Devos dit « Quand on s'est connus, ma femme et moi, on était tellement timides tous les deux qu'on n'osait pas se regarder. Maintenant, on ne peut plus se voir. » Et puis d'une façon plus littéraire, La Rochefoucauld. « Les querelles ne dureraient pas longtemps » si le tort n'était que d'un côté. Hein, n'est-ce pas? Alors voilà, c'est cette attitude qu'il faut bien attraper, que nous ne sommes pas, nous, innocents, et l'autre, évidemment, est parfaitement coupable. On voit bien qu'il y a quelque chose des deux côtés. En tout cas, ce sont ces imperfections, ces blessures qui se sont aussi produites entre nous au fil du temps, et que nous avons peut-être si mal résolues quelquefois, qui par un effet d'accumulation font qu'à un certain moment, on a tout simplement une belle crise qui se prépare, qui se développe, qui arrive à un certain paroxysme pour, quand ça se gère bien, comme on dit, ça fait déboucher sur autre chose. La crise, vous voyez, ça fait peur. Il y a des couples qui n'osent pas dire qu'ils sont en crise. Alors c'est mal barré. Commençons par dire, oui, c'est vrai, nous sommes en ce moment dans une crise. Et un couple passe par, de toutes les façons, de nombreuses crises. Il y en a des toutes petites, lorsqu'on se dispute parce que dans le frigidaire, le beurre n'a pas été mis au bon étage. Voilà une petite crise. Et puis, vous savez bien qu'il y a des crises beaucoup plus profondes, qui, bien entendu, sont là parce qu'il y a des choses importantes à régler. Les crises, ça fait peur, on les craint. Pourtant, elles sont absolument naturelles. Je dis bien naturel. C'est pas parce qu'on est des mauvais chrétiens que l'on a une crise dans notre couple, pas du tout. Les crises, je dirais même mieux, elles sont porteuses de vie. C'est de crise en crise que nous sommes appelés à grandir. La relation à l'autre, le mariage, la vie à deux, l'amour, tout ça, ce ne sont pas des états stables. Pourquoi voudrions-nous figer les choses comme au lendemain de notre mariage où tout était si beau? C'est pas la photo de mariage qui établit ce que nous devons être maintenant. J'espère que vous avez fait du chemin depuis et que vous vous rendez compte que vous avez changé, évolué et que vous n'êtes pas dans un état stable, parce que la vie est comme ça. La vie est une croissance. Ça veut dire qu'en 5 ans, en 10 ans, en 30 ans, j'ai changé. L'autre a changé. Et voilà pourquoi il faut que notre couple change. Or, c'est ce décalage, voyez, dont on souffre, parce que mon mari a changé, mais alors ça ressemble plus à ce qu'on disait il y a 10 ans. Eh bien oui, chère madame, ça peut pas être comme il y a 10 ans. Ça veut dire que vous êtes en retard sur un changement, une évolution. Et voilà pourquoi il y a une crise. La crise est finalement à la faveur de certains événements, certes, et certainement des péchés, des torts, tout ça. C'est tout ça qui va déclencher la crise. Pourtant, il y a une raison plus profonde que j'essaye de vous faire comprendre, c'est que cet événement, ça peut être la naissance d'un enfant, un déménagement, du chômage, un voyage, une maladie, un deuil, etc. Et à la faveur de ces événements, il y a tout d'un coup un déséquilibre qui vous apparaît et que vous ne supportez pas trop. Il y a une souffrance qui s'insinue dans ce que nous étions en train de vivre. Il y a quelque chose qui est bousculé parce que tout simplement ce qui avait été mis en place auparavant doit se modifier. Donc une crise, c'est un formidable appel à sortir encore d'une désillusion, à changer ce que j'attendrai encore pour être plus près d'une réalité, celle où je suis maintenant et où je suis appelé à me convertir. Voyez, le mot de conversion, on l'emploie, bien sûr, on l'entend à l'église, il faudrait qu'on l'entende aussi dans la chambre à coucher. Non pas « convertis-toi » et ça ira beaucoup mieux, mais « Seigneur, oui, prends pitié de moi parce que je ne suis pas encore converti. » Alors ça commence bien la crise comme ça, hein ? Vous voyez, c'est un peu différent. Il faut bien aider à découvrir, et je vous cite là le pape François, dans la dernière lettre apostolique que vous avez dû lire, la joie de l'amour, il faut aider à découvrir qu'une crise surmontée ne conduit pas à une relation de moindre intensité, mais conduit à améliorer, à affermir, à mûrir le vin de l'union. On ne cohabite pas pour être toujours moins heureux, mais pour apprendre à être heureux d'une nouvelle manière, à partir des possibilités ouvre une nouvelle étape. Vous voyez que donc la crise, c'est d'après la première des crises qui s'appelle la crise de la désidéalisation, qui survient plus ou moins vite et qui se fait à la faveur de la diminution du sentiment amoureux. Vu vos âges ici, je pense que le sentiment amoureux, c'est déjà un petit peu derrière. Et je dirais heureusement. Parce que je parlais hier de ce qu'est l'amour romantique, qui est une véritable hérésie. Ça ne ressemble pas du tout à l'amour évangélique. Et donc vous passez de cet amour romantique, le sentiment amoureux, dont on sait que la durée de vie ne dépasse pas 3 ans. C'est presque biologique. Parce que quand on est amoureux, vous savez, le flirt, tout ça, la romance, tout ce qu'on voit dans nos histoires, dans nos séries télévisées, etc. Cet amour-là, c'est très favorisé par une hormone qui nous rend heureux. Voilà, c'est le fait que c'est sympathique d'être amoureux. Et on peut s'offrir de temps en temps dans un couple, même après 50 ans, on peut s'offrir un petit coup comme ça d'amour romantique, parce que ça soigne un peu l'affectif, ça fait du bien. Mais on ne peut pas construire sa vie de couple sur un amour comme ça, parce que ça va forcément dans le mur. En tout cas, il y a, je vous le disais, une hormone, etc. Je vous passe les détails, mais c'est scientifique, qui fait que le sentiment amoureux, ça ne peut pas dépasser 3 ans. Ça veut bien dire que tout doucement, vous rajoutez à cet amour-là, qui est un peu grosso modo l'amour d'Eros, mais pas complètement, vous allez rajouter un amour qui s'appelle agapé, un amour dont vous trouvez la modalité dans l'Évangile. Vous voyez bien. Cet amour-là dont il faut comprendre que celui-là, il peut durer, alors que l'autre ne dure pas. C'est ce que vous vous dites souvent quand ça ne va pas du tout bien avec votre conjoint. Vous vous dites, mais comment n'avais-je pas vu cela? Pourquoi n'ai-je pas compris plus tôt? Eh bien, c'est une bonne découverte. ces petits théâtres intérieurs qu'on se fait si souvent et qui alimentent, bien sûr, la crise. C'est ce que l'on a reçu de nos familles respectives. Ce sont nos habitudes, ce sont nos pensées, ce sont nos opinions à laquelle on est tellement accroché, alors que la vie avec l'autre nous sollicite pour que ça, ça change. Si tu as telle habitude, pourquoi ne peux-tu pas en changer ? Et donc c'est cette évolution qui nous appelle, qui est un appel, et qui s'oppose certainement à ce qui en nous continue à faire loi. On ne fait pas ça, on doit faire ceci, etc. La crise se résout parce qu'on est capable de repartir à zéro, ça veut dire que l'on met sur la table tout, tout, tout, tout. En fait, tout est négociable dans la vie de couple. Je dis bien tout. Et c'est comme ça qu'on s'en sort. Parce que là, on est en train de faire ce qu'on appelle l'expérience de l'altérité. C'est incroyable cette histoire-là. L'autre est autre. Et des années et des années de vie commune après, on se dit encore « mais j'ai pas compris ça » ou « je comprends pas pourquoi il est comme ceci ». On est toujours confronté au fait que l'autre n'est pas comme moi. Alors c'est la différence, bien sûr, la différence entre l'homme et la femme qui est immense. Le livre « Les hommes viennent de Mars et les femmes viennent de Vénus » met avec beaucoup d'humour en valeur cette différence pour dire tout simplement « cool ». Vous êtes très différents et rassurez-vous, vous ne vous ressemblerez pas. Vous garderez le fait que vous êtes un homme d'un côté et une femme de l'autre. Et que le fonctionnement d'un homme n'a rien à voir avec le fonctionnement d'une femme. Dans une société qui cherche à nous faire croire que l'on peut être identique, que les sexes, ça serait presque une invention de l'homme, ça serait culturel. Vous voyez, la révolution du gender, c'est une catastrophe. Parce que ça nie cette différence sur laquelle vous, couple, vous butez tous les jours. Mais c'est une expérience qui a en même temps sa souffrance derrière, parce que l'altérité, parce qu'on ne se comprend pas assez bien, on vit effectivement ces situations de tension, d'accusation, de jugement, de crise, etc. Pourtant, c'est en même temps là même qu'il y a cette différence que nous pouvons en faire une chance. Et que l'altérité, Dieu vit que cela était bon, est une chance pour que nous puissions, je dis bien, changer. Si tu veux pas changer, faut pas t'étonner que ton couple, il va battre de l'aile pendant encore 10 ans, 30 ans. Il faut bien se décider à changer. Le tout, c'est de savoir ce qu'il faut changer. Il ne s'agit pas de se changer entièrement. Voyez donc que la crise, elle est douloureuse. Oui, c'est vrai. Et ça, personne n'en veut. Pourtant, je disais hier que souffrance et amour sont liés. Non pas que l'on aime pour souffrir, mais il arrive qu'on peut souffrir en aimant. Et je dirais même que l'amour donne un autre sens à la souffrance. Bon, j'ai développé ça hier, je recommence pas aujourd'hui, mais voyez que si c'est douloureux, c'est en même temps salutaire, une crise. Et s'il vous plaît, quand la crise est trop forte, ne la vivez pas tout seul, ça sera insurmontable. C'est pour ça que vous allez filer beaucoup trop vite, voir des avocats. Quand la crise est sérieuse, il faut vous faire aider, après tout. Alors il y a des choses qui existent pour cela. C'est au moins aller faire une bonne retraite de couple, faire le parcours Toby et Sarah, etc. Faire une psychothérapie, un médiateur familial, etc. Mais surtout, ne restez pas seul, ne gardez pas ça pour vous. Ce n'est pas une honte que vous avez à cacher dans votre alcôve conjugale. N'en parlez pas à vos enfants, attention, mais parlez-en à ceux qui sont peut-être là pour pouvoir vous aider. Pour passer d'un état à un autre. La crise, c'est un appel à changer de pièce, aller d'un endroit à un autre. Il faut faire le deuil de quelque chose pour ressusciter à autre chose. Et ça, on a quelquefois besoin d'une main pour arriver à le faire. Alors, dans ces crises, crisis, vous savez ce que ça veut dire ? Crisis, ça veut dire jugement. Quand vous êtes dans cette situation, vous êtes dans une situation d'avoir à porter un jugement. Jugement, attention, ça a plusieurs sens. Vous connaissez dans l'Écriture le terme de jugement, saint Paul l'emploie beaucoup, il l'emploie dans le sens surtout de discernement. Mais faisons un petit peu de français. En français, jugement, ça veut dire avoir la faculté, le pouvoir de constater quelque chose, d'arriver à juger ensemble ce qui se passe vraiment entre vous. Et vous voyez bien là l'importance du dialogue, pour que, en parlant, s'écoutant surtout, on comprend de mieux en mieux ce qui se passe. Car moi, je suis dépositaire que de ma façon de voir. Si l'autre a une autre façon de voir, au lieu d'en faire un motif de souffrance, il faut au contraire s'en faire une chance en disant « il a un autre point de vue, tant mieux ». Et c'est de la confrontation de ces deux jugements que vous allez aboutir à autre chose. Donc il faut respecter la capacité qu'a chacun de juger les choses. C'est le premier sens du mot « jugement ». Ça veut dire « une chose est vraie ou elle est fausse ». C'est déjà pas mal ça, hein, voir au moins ce qui est vrai et ce qui est faux. Deuxième valeur du mot jugement, c'est discerner. Ça, c'est le jugement de valeur et non pas le jugement de constat. C'est juger la valeur d'une chose, c'est-à-dire dire si c'est bon ou si c'est mauvais. Et quand on est deux, on peut aussi, avec du dialogue et beaucoup de respect, arriver à avancer là-dedans. Ben, ce qui fait difficulté entre nous, est-ce que c'est bon ou est-ce que c'est mauvais? Vous me direz, en général, il y en a qui trouve ça bon et l'autre qui trouve ça mauvais. C'est pour ça que ça fait des étincelles. Mais l'affinement de ce jugement va permettre de corriger cela, de voir que peut-être qu'il y a en partie du bon et il y a en partie du mauvais. Vous voyez comment le jugement est quelque chose qui vient à notre service. Malheureusement, le terme de jugement est retenu aussi dans son troisième sens, qui est un acte de décision, une sentence, vous voyez, c'est le résultat du discernement qui aboutit à un jugement, ceci ou cela. Et ça, c'est ce que nous retenons souvent, c'est-à-dire que nous allons juger l'autre, c'est-à-dire le faire comparaître à notre tribunal, et bien entendu, l'accuser. Le pire, c'est quand moi, je suis un innocent et l'autre est entièrement responsable. Bam, accusé. Accusé, levez-vous. Et après, pht, jugement de sentence. Ce jugement-là, c'est catastrophique, par contre. Ça, il faut se l'interdire au mieux, au plus entre nous. C'est ce qui permet de comprendre ce que dit dans l'évangile de Matthieu. Ne jugez pas et vous ne serez pas jugés. Alors dans ce sens-là, ne vous jugez pas. Ça veut dire ne vous condamnez pas, s'il vous plaît. C'est ce que dit aussi Saint Jacques, « Qui es-tu pour juger ton prochain ?» Voyez ? Alors attention à ce terme de jugement, qui est une très belle faculté qui nous permet de poser, de discerner entre nous et de trouver aussi des solutions. C'est ce qui permet aussi sans doute de passer par une certaine correction fraternelle. Connaissez ça dans l'Évangile ? C'est pas facile à mener ça, mais quand on sait le faire, qu'est-ce que c'est beau ? C'est en principe ce que l'on fait dans des communautés religieuses. Moi, j'avoue que j'ai vécu des moments de correction fraternelle dans la vie avec mes frères et sœurs dans ma communauté qui m'ont beaucoup aidé. Vous voyez ? Alors, dans un couple, c'est vraiment de l'or, ça, d'arriver à se corriger l'un l'autre. Vous voyez bien, c'est pas dans le sens de le condamner. C'est dans le sens d'apporter une lumière qui forcément vient de l'extérieur et qui fait que l'un et l'autre peuvent se corriger l'un l'autre. Si ton frère vient à pécher, dit Matthieu 18:15, si ton frère vient à pécher, reprends-le seul à seul. C'est ce que vous faites normalement le soir sur l'oreiller. Voyez, que c'est beau ça. De dire, tu sais, tu as fait ça aujourd'hui, ça m'a beaucoup gêné, ou ça m'a, voilà, j'ai trouvé ça pas bien pour telle raison. Et l'autre jour, tu faisais pas comme ça. C'est une façon de porter un jugement. Est-ce que c'est bon ou est-ce que c'est mauvais? C'est une façon, tout doucement, d'inviter l'autre à une correction fraternelle. On pourrait dire à une correction conjugale. C'est là aussi, vous voyez, que s'introduit la miséricorde. Parce que la miséricorde suppose aussi ce jugement de valeur. Ce jugement qui s'appelle aussi la justice, pour chercher le vrai ou le faux, pour chercher le bon ou le mauvais. Alors il y a beaucoup à faire, justement, au moment où nous sommes un peu en disharmonie, à faire fonctionner justement ce fameux jugement. La miséricorde est d'autant plus nécessaire que parce que justement l'un des deux voit mieux la faute. Voyez bien, s'il y a souvent un différent, c'est souvent parce que l'un peut voir mieux que l'autre. Et cette disposition du cœur qui part du principe que l'autre peut m'aider à mieux voir, ça fait fondre déjà beaucoup, beaucoup de souffrances dans les conflits. Parce que l'autre n'est plus un ennemi, il est un frère, une sœur, une épouse, un époux qui est là pour m'aider. Parce que l'amour, c'est pas sentir des belles choses dans son cœur. L'amour, c'est vouloir le bien de l'autre. Définition capitale pour l'amour. Écoutez bien cette définition. Aimer l'autre, c'est vouloir le bien de l'autre. Si on est bien d'accord sur cette définition l'un et l'autre, alors ce que je dis, ce que je fais, s'il vous plaît, ce n'est pas une accusation, un jugement de sentence, mais c'est un jugement de valeur, une correction que je propose à l'autre, dans la patience et dans la miséricorde, parce que je n'exige pas quelque chose. Je fais venir à la lumière quelque chose qui nous trouble tous les deux. Dans une crise, vous savez, ce sont les deux qui souffrent. Et c'est cela aussi qui va ensuite déboucher sur le pardon. Alors, je vous ai fait un petit schéma. Enfant qui dort, merveilleux. Je vous ai fait un petit schéma pour vous mettre un peu devant les situations où vous vous trouvez, d'un conflit. Tout d'un coup, il y a un conflit qui se résout pas bien. Ça peut durer des heures, des jours, des années. Mais il y a un conflit un peu sérieux. Il y a quelque chose qui n'arrive pas à se régler entre nous. Alors il y a dans un conflit, déjà au départ, il y a un choix à faire. Soit je me mets à écouter. C'est ce que nous avons reçu le premier jour, vous savez, la règle de Saint-Benoît, ça commence par écoute. Vous savez que les sages juifs nous disent que l'on a deux oreilles et une seule bouche. Pourquoi ? Parce qu'il faut écouter deux fois plus qu'on ne parle. Je vous fais cette image caractéristique et paroxystique du couple où les deux parlent ensemble. Ça vous est déjà arrivé ? Moi, ça m'est arrivé. Hein. Pour ceux qui ne le savent pas, j'ai été marié 33 ans. Je suis maintenant veuf. J'ai suffisamment assommé ma femme, je l'ai sanctifiée. C'est pour ça qu'elle a pu monter au ciel. Et moi, je suis encore sur la terre parce que j'ai encore beaucoup de choses encore à corriger. Voilà. Et donc, je suis prêtre depuis quelque temps, pas longtemps, mais j'ai été marié pendant longtemps. Voilà pourquoi je me rappelle de cela, que quelquefois on se disputait et on se mettait à parler ensemble. Quelle catastrophe! C'est la négation de tout dialogue, parce que l'écoute est réduite à zéro. Donc écoutez plus qu'il ne faut parler souvent, parce que c'est comme ça que va s'enclencher un travail d'harmonie. C'est-à-dire qu'à s'écouter l'un l'autre, on finit par être capable de se respecter, de mieux comprendre l'autre et de rentrer dans ce que nous allons traiter demain, qui s'appelle le pardon. Et après le pardon, la réconciliation. Vous voyez, le schéma est sympa, parce qu'au bout du compte, c'est magnifique. Mais on est là, dans les difficultés, sur un parcours un peu chaotique, où il faut faire d'abord ce choix de se mettre en écoute. Et si je sais que je suis écouté, alors je vais parler un peu autrement. Vous voyez ? Ce climat-là, c'est ce qu'on appelle la communication non violente, où la passion, les émotions sont comme muselées pour laisser la part un peu plus à la réflexion, à la sagesse, à l'intelligence, etc. Se méfier un peu, vous voyez, de tout ce qui boue en nous, c'est notamment la colère que j'ai développée hier parce qu'elle a une place très forte dans les difficultés de couple. Ou le mutisme, qui est l'excès inverse, colère ou mutisme. C'est les deux gros péchés dans la vie conjugale, vous voyez, la colère ou le mutisme. En tout cas, c'est une voie que l'on peut choisir dans le conflit. L'autre voie, c'est « je suis pas bien, c'est l'autre qui a tort, j'attaque ». Alors c'est militaire parce qu'on a envie de flinguer l'autre. C'est pas du tout de l'amour, puisque au lieu de vouloir son bien, je vais même vouloir me venger, vouloir du mal, etc. C'est cette stratégie où je me défends, mais où je me défends en attaquant. C'est comme ça, on est comme ça. Ça a commencé dans les cours de récréation. On donne des coups de pied à l'autre, voilà. Alors cette stratégie-là, elle aboutit bien sûr à des blessures. Il y avait déjà des blessures, la preuve c'est qu'il y avait un conflit, et on en rajoute. C'est choisir la solution d'ajouter du mal à du mal. Donc vous avez ces deux attitudes, voyez. Mais quand on arrive à la situation de la blessure, même quand on s'est suffisamment dit des mots épouvantables, voire même quelquefois des violences, etc., il y a toujours cette possibilité de retrouver l'harmonie en passant de la blessure à l'harmonie par le chemin du pardon. Parce que blessure, ça ne fonctionne bien que s'il y a du pardon par-dessus. Mais quelquefois, la blessure, elle est là, elle fait mal. C'est là qu'on voit des époux qui ont été dans des conflits puissants. Ils ont discuté pendant des heures, ils se sont dit des choses affreuses. Ils ont fait remonter un passé épouvantable, tout ça. Et puis, ça aboutit à, ça y est, on chambre séparée, on se parle plus, on peut passer 3 semaines sans reprendre l'affaire, etc. Et là, vous êtes en train de dégringoler dans l'isolement. Ça y est, on s'isole. Je ne dis pas que vous allez divorcer, mais c'est dans ces situations-là qu'on dit qu'il n'y a plus rien à en tirer de l'autre. Vous voyez ? Bon. Alors ça, même dans cette situation-là, on peut encore en repartir par le dialogue. Parce que ce que nous avons vécu dans l'autre situation, écoute, harmonie, meilleure compréhension, etc., aboutit au bout du compte à la situation de la confiance. Vous voyez ? Alors cette confiance, quand on y est arrivé par le bon moyen, l'écoute, l'harmonie, eh bien, quand on a choisi le mauvais moyen et qu'on en est aussi bas dans cette incompréhension, il y a toujours la possibilité de récupérer ça encore par le dialogue. Voyez qu'on peut toujours quand même s'en sortir, qu'il y a des efforts à fournir, qu'il y a, s'il vous plaît, de la patience aussi à mettre beaucoup là-dedans, pour que, quel que soit le conflit, on puisse comprendre qu'il y a des portes de sortie. Et quand je répète, on est dans des situations assez graves, je ne crois pas qu'on arrive à le faire tout seul. Et il faut se faire aider. Avec quelqu'un qui est absolument neutre. Ça s'appelle un arbitre, vous voyez, en termes de sport. Ça s'appelle aussi un négociateur en termes de division entre les peuples. Mais dans les couples, ça s'appelle un psychothérapeute, un prêtre, quelqu'un qui peut vous aider, qui vous, même sans bien vous connaître, qui est capable de vivre cette façon de vous voir l'un et l'autre en toute neutralité. Et c'est parce qu'il y a cette confiance avec quelqu'un qui est un tiers que la confiance va revenir entre vous. Voilà. Alors le parcours Tobie et Sarah est beaucoup construit sur ce principe, vous voyez ? Ce qui fait aussi beaucoup de difficultés dans les moments de crise, dans les moments où on se blesse dans le couple, c'est la fameuse question aussi du pouvoir, qui peut être au cœur du couple très perturbateur. Franchement, d'après vous, qui a le pouvoir dans le couple ? C'est l'homme ou c'est la femme ? Voyez bien que c'est quelquefois l'un, quelquefois l'autre. En général, on a un certain pouvoir sur un certain domaine et on abandonne le pouvoir à l'autre sur un autre domaine. Ça, c'est pas mal. C'est ce qu'on appelle une sagesse humaine. C'est l'amour naturel. Ça s'établit naturellement. Mais il y a quelque chose de plus fort quand, justement, on comprend que le pouvoir, la domination et la convoitise, ce sont ces passions mères que nous avons héritées du drame de l'Éden, le péché originel, sur lequel, vous voyez, Jean-Paul II a bâti toute sa théologie du mariage, pas simplement la théologie du corps, il l'a tiré de là aussi, mais aussi toute la théologie du mariage. Alors, je vous montre ce schéma et je vous le commande rapidement. Alors, Pierre et Béatrice se sont mariés, ils ont été exactement dans la situation d'Adam et Ève au niveau du mariage naturel, tout à fait en bas. Dieu vit que cela était très bon, je vous rappelle. Mariage chrétien, pour moi, c'est un petit poil chrétien, mais c'est aussi beaucoup, beaucoup ce mariage naturel qui se vit même dans le concubinage. Un concubinage honnête, si vous voulez, relève de cette chose-là. c'est Adam et Ève qui reçoivent ce pouvoir entre eux d'être l'un gardien. C'est écrit comme ça dans la Bible. Hein. C'est Adam qui est gardien de son épouse et Ève qui est la compagne de son épouse. Voilà. Et ça, ça marchait très bien. Hommes et femmes, ils les fit. Dieu vit que cela était très bon. Seulement, cette cassure qui se fait dans la relation entre l'homme et la femme se traduit par, chez l'homme, à gauche, la domination. Lui dominera sur toi, constate Dieu, en parlant à Ève. Genèse 3,16. Et il dit aussi, à la suite, « Et ta convoitise te poussera vers ton mari. » C'est là que ça commence à se gâter. L'homme, domination, la femme, convoitise. On dit aussi séduction. Séduction, ça veut dire conduire à soi-même. C'est cette façon de convoiter l'autre pour le conduire à soi-même qui fait chez la femme ce retournement en véritable domination. C'est un peu le MLF, ça fonctionne comme ça, vous voyez. C'est arriver à posséder l'autre en l'attrapant par la manipulation, la séduction, etc. Voilà ce travers, si vous voulez, plutôt chez la femme. Chez l'homme, cette domination se traduit par la convoitise aussi. L'homme qui convoite les femmes, vous savez que ça, alors là, c'est comme ça que marche l'internet pornographique. Cette propension qu'a l'homme de convoiter la femme. C'est « tu as écouté la voix de ta femme », dit Dieu à Adam. Chez Ève, la Genèse nous dit « elle en donna à son mari ». C'est Ève qui a possédé son mari en lui donnant la pomme. Et le mari, bien sûr, qui s'est laissé faire, le grand bêtasseau, voyez. Voilà, donc tout ça montre comment ça ne fonctionne plus à cause de ces deux passions, je répète, domination et convoitise, qui s'inversent aussi, parce que c'est aussi bien l'homme que la femme qui sont à la fois dans la domination et dans la convoitise. C'est subtil. Et comment on sort de ça, de cette espèce de propension qu'il y a à chercher du pouvoir, à dominer, à séduire, cette espèce de jeu de chat et de la souris qui se voit quelquefois dans des couples d'une façon maladive, parce que c'est en permanence comme ça que ça fonctionne. On sort de cela avec ce que nous dit l'Évangile, ce que nous dit le Nouveau Testament, l'arbre de l'Éden a fait la place à l'arbre de la croix. La croix, c'est une valeur qui est capitale dans la vie conjugale, parce que c'est là qu'on comprend ce qu'est le vrai amour, qui peut être amour et soumission. Et c'est ce qu'explique très bien Saint Paul dans l'Épître aux Éphésiens, au chapitre 5. C'est un chapitre que j'ai beaucoup médité parce qu'il est d'une vérité psychologique impressionnante et aussi spirituelle. Alors, on entend dans les paroisses, « Ah, ça, faut pas dire ça parce que les femmes se sentent très, très mal à l'aise. Femmes, soyez soumises à vos maris. » Hein, ça vous plaît pas, hein? Alors d'abord, au début de ce... juste avant, il y a un verset qui est très important, c'est « Soyez soumis les uns aux autres ». C'est ça la règle, parce que la soumission n'est pas réservée à la femme. Ça a donné une catastrophe. C'est vrai qu'au long des siècles, la femme a été soumise au mari, du moins dans certaines civilisations, ça a donné quelque chose de dramatique. Ça justifie le féminisme, sans doute. Mais les effets et les conséquences sont malheureusement dramatiques. Parce que la soumission, elle est aussi pour l'homme. Puisque de dominateur, l'homme doit connaître aussi la soumission. La soumission à sa femme, qui se met au service du bien de sa femme. C'est comme ça qu'il doit se soumettre. Parce que je vous rappelle qu'il était gardien de sa femme. Voilà pourquoi il doit retrouver cette soumission. Et je croise... Parce que la femme aussi doit retrouver l'amour de son époux. C'est pas en étant soumise seulement qu'elle est dans l'amour. Elle est aussi dans cette injonction de l'amour. L'amour que l'on rappelle plus à l'homme, mari, aimez vos femmes. Mais attention, on s'arrête là. C'est-à-dire, lui, il a l'amour, ça va bien, et elle a la soumission. C'est ça, non, c'est pas ça. C'est pas ça que veut dire Saint Paul. C'est aimer vos femmes comme le Christ a aimé l'Église, il s'est livré pour elles. Ce mot de livrer, ça évoque la question de la croix. Donc s'il vous plaît, messieurs, aimez votre femme à vous crucifier pour elle. Waouh, le programme. C'est pas plus facile que de se soumettre, hein. parce que le Christ s'est soumis en tout. Il s'est soumis en tout, comment ? En nous aimant sur la croix. Donc vous voyez que la croix explique très très bien comment l'un et l'autre doivent se retrouver dans une attitude qui va tordre le cou à la domination et à la convoitise, en vivant l'un et l'autre l'amour et la soumission. Même si psychologiquement, la femme passe par la soumission pour découvrir comment elle peut aimer, et l'homme passe par l'amour pour découvrir comment il peut être soumis. Ça y est ? Ça va ? Alors vous direz plus des bêtises sur saint Paul, qui a compris de l'intérieur toute l'intelligence de la vie conjugale. Toute l'intelligence de la vie conjugale. Et Jean-Paul II a beaucoup développé ces aspects-là. Vous voyez, moi j'en fais un schéma, ce qu'il n'avait pas fait, mais en fait vous trouvez ça dans toute la théologie du corps de Jean-Paul II. C'est comme ça que l'on passe de la passion amoureuse, à l'amour. L'amour comme Dieu nous aime et que nous sommes les uns et les autres en fait appelés à vivre. Alors à propos de ces blessures du couple, à propos de ces crises, il se développe comme ça des aspects que je vais relever un peu les uns après les autres. Je voudrais d'abord que l'on torde le cou à un démon qui est celui de la comparaison. Le démon de la comparaison, c'est un grand responsable de destruction conjugale. Parce que la comparaison nous pousse, si on se compare, c'est qu'on se met par définition sur le même plan. Comparer, ça veut dire regarder pourquoi il y a quelque chose chez l'un et pas chez l'autre. Les enfants sont très sensibles à ça. Ça s'appelle aussi les jalousies, il y a tout ça qui se loge là-dedans. Le démon de la comparaison, c'est terrible parce que ça tue justement le respect de la différence. Ne nous comparons pas, les hommes et les femmes. Il y a des gens qui en font des discussions pendant des soirées entières de ça. Par essence, nous sommes différents. Donc respectons ce qu'un homme peut vivre, comprendre, etc. et ce qu'une femme va faire, elle va le faire autrement. Donc ce respect des différences, s'il vous plaît, dans la société où nous sommes parvenus aujourd'hui, il faut le réaffirmer fortement. Parce qu'on nous a mis dans la tête qu'il n'y avait pas de différence entre nous. Et ça, je crois que c'est criminel. Il faut au contraire aller dans l'autre sens, respecter, parce que l'on est différent. C'est d'ailleurs souvent pour ça qu'on s'est marié, parce qu'on s'attirait l'un l'autre à cause de nos différences. Et de nombreuses années après, les mêmes différences qui avaient fait naître de l'amour font naître de la haine. Vous voyez, cette ambiguïté qui est dans la différence. Pourquoi se prêter à ces comparaisons qui entraînent trop souvent des critiques, des reproches et surtout des incompréhensions. Faire la comparaison, c'est pas autre chose que peser l'autre à ma propre mesure. C'est pour ça que ça fonctionne pas. Alors, il y a des crises profondes, il y a évidemment, vous savez, de ces moments où les choses sont très dures et où on passe par des émotions extrêmement négatives. Mais il n'y a pas de crise et de tension très forte qui n'ait été préparée par des mauvaises habitudes que nous prenons ensemble. Dans ces mauvaises habitudes, il y a toutes ces disputes. Ces disputes qui tiennent encore une fois à des différences énormes entre nous, alors que nous les vivons dans une intimité énorme. Paradoxe. Des différences énormes que l'on met dans une intimité énorme. On couche dans le même lit, quelquefois on partage le même dentifrice, etc. On a une intimité énorme dans le mariage et pourtant on a cette différence énorme entre nous. Alors ces disputes, ce sont comme deux micro-cultures qui s'opposent parce que nous ne venons pas de rien. Nous venons nous-mêmes d'une famille, d'une éducation, d'événements, de blessures de nos enfances, etc. Donc nous ne rentrons pas dans le mariage comme des produits neufs. Nous sommes déjà un petit peu abîmés par la vie quand on a 20 ans ou 25 ans ou 30 ans. Et donc, ces microcultures qui s'affrontent et qui peuvent être là pour alimenter des disputes qui, parce qu'elles vont s'accumuler, peuvent aboutir, c'est vrai, à certaines crises graves. Pour Pourtant, au départ, il faut tuer dans l'œuf tous ces aspects-là, toutes ces émotions négatives qui sont tout le temps à la porte de notre cœur, et que si nous les cultivons, vont bien entendu alimenter des différents. Les différences finissent par faire des différents. Vous voyez la différence en français. C'est différent, c'est peut-être normal. On peut dire que, après tout, pourquoi pas, il faut vivre avec. Il y a des couples intelligents qui arrivent à vivre avec ça. Pourtant, je trouve qu'il faut être attentif. Quand il y a beaucoup de ces disputes, évidemment, on ne fabrique pas du bonheur avec ça. Donc, il faut être vigilant sur des petites choses, parce que c'est comme ça qu'on apprendra à traiter les plus grandes. Sinon, de simples querelles et des disputes finissent par engendrer de véritables guerres. Les cas courants de ces disputes, c'est évidemment des tâches domestiques, du style « Ah ben c'est à toi de vider la poubelle ». Il n'y a pas des disputes là-dessus, sur ce genre de choses. Je connais dans l'autre sens, vous voyez, le mari qui tout d'un coup un soir, il va vider la poubelle, alors qu'il ne le fait jamais. Qu'est-ce que ça veut dire? Soyez intelligente, c'est peut-être un prélude amoureux, vous voyez. Il va vider la poubelle, c'est un indice, c'est comme on dit un code. Vous voyez ? Ah, voilà. Donc, vous voyez, ces petites choses de la vie quotidienne qui peuvent engendrer, si on les regarde négativement, qui peuvent engendrer une dispute, alors qu'elles peuvent aussi favoriser autre chose. Dans les cas courants de disputes, alors, il y a les belles familles. Oh, oui, alors ça. C'est pas la pauvre belle-mère, bien sûr, qui est encore la cause de toutes vos histoires. Pourtant, c'est vrai que à travers les belles familles que l'on s'envoie à la figure, vous voyez, chez toi on fait comme ça, ou ta mère c'est toujours ceci, enfin, etc. À travers ces belles familles, en fait, on est en train de lever quelque chose. Tu as une famille d'origine, et bien sûr que tu as été marqué par cette famille d'origine. La moindre des choses, c'est d'en tenir compte, de savoir. C'est pour ça qu'il faut bien connaître la famille de l'autre. Mais chacun est comme un peu aveugle sur sa propre famille. Vous savez ça, on est un peu aveugle sur ses propres parents, etc. Parce qu'on n'a pas toujours fait ce travail de distance. Donc, parce qu'on est un peu aveugle, l'autre, qui encore une fois est beaucoup plus neutre, peut nous aider à vivre cette distanciation qu'il faut absolument faire avec les familles d'origine. Ce sont vos frères et sœurs, beaux-frères, belles-sœurs, etc., qui peuvent quelque

votre couple des disputes, des querelles, voire des crises, alors s'il vous plaît, c'est que vous n'êtes pas à la bonne distance. Il quittera son père et sa mère, et des deux, ils feront une seule chair. Ça s'applique à l'homme et à la femme. C'est l'être humain qui, en se mariant, doit quitter père et mère. C'est une phrase très importante au tout début de la Genèse pour dire que on est adulte quand on a pris cette distance avec son père et sa mère. Non pas dans le rejet, mais une distance qui fait que moi, je suis moi. Et mon père, c'est mon père. Ma mère, c'est ma mère. Voilà. Et je n'ai pas à tout calquer, tout reproduire de ce que je dois vivre à partir de ce qu'est mon père ou ma mère. Surtout quand on est capable de voir, bien sûr, leurs limites et même leurs péchés. Ça n'empêche pas de les honorer et de les aimer. De même que, s'il vous plaît, en couple, j'aime quelqu'un qui pourtant est un pécheur. Eh bien oui, je ne voudrais pas qu'il soit pécheur, mais le Seigneur me donne un pécheur à aimer. Et en cela, je lui ressemble, parce que lui, il nous aime bien alors que nous sommes pécheurs. Eh bien, dans votre couple, vous faites la même chose que Dieu. Vous aimez votre mari alors que c'est un pécheur. Et la femme et l'homme, le mari aime sa femme alors qu'elle est une pécheresse. Oui ou non? C'est déjà du réalisme, ça, vous voyez? Alors sortons encore une fois de tout ce qui est dans l'idéal, de tout ce que nous rêvons encore. Mon mari est casanier, vous comprenez, ça fait 20 ans que je souffre de ça. Eh bien, il est comme ça. Et vous, c'est l'inverse, vous courez les bridges partout, et les réunions, les machins, et les trucs de paroisse. Ben, mettez un peu d'eau dans le vin des deux côtés. Vous voyez, il y a un juste milieu à trouver, non pas qu'on va se ressembler, ça c'est faux, on ne se ressemblera pas, mais on aménage les choses parce qu'on sait que l'autre est casanier, ça cache certainement d'autres valeurs. C'est peut-être quelqu'un de plus contemplatif, de quelqu'un qui se nourrit plus du tête-à-tête, alors que vous avez besoin d'un groupe. Ce sont des façons de fonctionner. Et le savoir, eh bien, tout simplement, et le respecter, aide à mieux, justement, se supporter. Autrement dit, vous savez, c'est normal de se disputer. Le pape lui-même dit « casser des assiettes, mais vivez ensuite en paix ». Il vaut mieux briser une douzaine d'assiettes et se réconcilier que de garder le linge sale que vous n'avez toujours pas lavé après 10 ou 15 ans. Hein ? Il y en a qui ont du linge sale qui date. Hein ? Vous savez que le linge sale, il faut le laver. Sinon, qu'est-ce qui se passe ? Ça sent mauvais. Voilà. C'est marrant, c'est les femmes qui répondent. Alors, il y a une petite chose, je suis obligé d'être très bref, mais l'infidélité. Ah, ça, l'infidélité. Évidemment, là, c'est là que souvent une crise est profonde quand il y a eu une infidélité. Une infidélité, ça s'appelle, soyons clairs, un adultère. C'est un mot qu'on ne dit plus parce qu'il fait peur. Pourtant, l'adultère, c'est tout simplement aller à un autre. Ad adultare, c'est, on peut le décomposer en ad alterare, c'est aller vers un autre. C'est aller vers autre chose, c'est pas forcément une autre personne. C'est quand je ne suis pas fidèle à ce qui fait que je suis avec mon époux ou mon épouse. Non pas pour l'être en permanence, mais pour être fidèle à ce lien qui nous relie. L'adultère blesse toujours le lien conjugal. Le catéchisme de l'Église catholique dit que c'est une grave atteinte à la dignité du mariage. Parce que notre monde contemporain fait de l'adultère un péché à peine véniel et quelquefois une véritable remède pour le couple. Il y a des sites, vous savez, Gliden, qui disent « Faites-vous un petit adultère, ça va faire du bien, ça va réveiller votre couple. » Mais c'est le malin qui dit des choses comme ça. Le moindre petit adultère fait mal au couple et aux enfants et même à l'entourage. Donc c'est quelque chose de grave. C'est un casse-couple. L'adultère, l'infidélité, c'est atteindre quelque chose qui est très important pour la vie du couple. C'est rester fidèle l'un à l'autre, ce qui ne veut pas dire autre chose que continuer à avoir foi dans l'autre. Fidélité, fidèle, ça veut dire foi. Je continue à avoir foi dans l'autre, même s'il y a tout un pan de ce qu'il fait qui commence à m'énerver. Mais ça, voilà, je vis avec parce que j'ai foi en l'autre, qui est une personne, et non pas dans ce qu'il a fait, qui peut être parfaitement
négatif.

créatif, qui peut être parfaitement pécheur. Dieu merci, le réalisme que l'on a quand on est entre pécheurs nous interdit de condamner l'autre, encore une fois, mais de savoir que la fidélité, c'est continuer à faire confiance dans l'autre, la confiance. Essayez de mesurer la confiance que vous faites dans l'autre, honnêtement. Vous lui faites confiance pour certaines choses, et pour d'autres, vous ne lui faites plus confiance. Eh bien, faites attention. La confiance, faut viser à ce qu'elle soit le plus total possible. Je ne crois pas à la perfection, encore une fois, mais faites attention à ce critère de la confiance. Pourquoi je lui fais plus confiance sur tel point? Est-ce qu'il n'y a pas quelque chose à changer? Parce que ça, c'est une mauvaise herbe qui pousse dans votre jardin. Il y a aussi autre chose, c'est la jalousie. La jalousie qui est quelquefois fondée, elle peut être excessive, elle peut être maladive. Et là, il faut vraiment se faire soigner, au sens, il faut se faire aider. Quand on a incontestablement une jalousie systématique envers l'autre, qu'on est obligé forcément de voir tout ce qu'il y a dans son portable. Sinon, c'est qu'on s'aime plus. Attendez, non. Donc, cette confiance, encore une fois, qui est l'antidote de la jalousie. Donc, la jalousie, on dit que ça veut dire que je l'aime si je suis jaloux. Oui, mais c'est un amour tordu qui engendre la jalousie. C'est pas un amour vrai. Ce n'est pas un amour où se glisse la liberté, très importante. Car nous devons rester libres l'un par rapport à l'autre. La jalousie, c'est surtout fondée sur un amour possessif. C'est mon mari, c'est lui, et je dois savoir tout ce qu'il fait, tout ce qu'il dit. Ça s'appelle un amour possessif. C'est pas de l'amour, ça. C'est de l'amour qui dévore. Donc, les conflits sont normaux. Je suis en train de vous dire très facilement qu'on peut s'en sortir dans tous les cas. Et il y en a en ce moment qui disent « Oui, mais alors, il sait pas dans quel cas moi je suis, parce que moi, je sais que je m'en sortirai pas. » Et c'est vrai qu'il faut laisser ouvrir cette petite porte de l'espérance. Entre autres parce que, encore une fois, à Dieu, rien n'est impossible. Puisqu'il serait, paraît-il, possible de planter un arbre dans la mer, de déraciner un arbre et de le planter dans la mer. Il y a des images comme ça dans l'Évangile, incroyables, pour nous faire croire que tout est possible. Moi, je prétends, et je ne suis pas le seul, que le nombre de gens qui divorcent en France est devenu considérable, lamentable. Pourquoi ? Parce que on se trompe dans les moyens, tout simplement. Je suis persuadé, je ne suis pas le seul à le dire, que 4/5 des gens qui divorcent auraient pu éviter ça. Mais souvent, ils partent très vite voir les avocats. Je connais une femme chrétienne qui va à la messe tous les samedis, qui est venue me voir. Elle supporte plus certaines choses de son mari depuis 45 ans. Elle ne supporte plus, et quelqu'un lui a dit, mais sépare-toi de ton époux, tu vas pas te remarier, mais tu te sépares de ton époux, vous allez retrouver la paix, vous aurez vos grands-enfants de temps en temps ensemble, etc. Tu vas voir, tu vas mettre la paix comme ça, et voilà. Elle est persuadée que c'est la bonne solution. C'est le mythe du bon divorce. Puisque ça va pas, il vaut mieux se séparer, au moins on souffrira moins, même si on veut bien considérer que les enfants vont souffrir. Mais le divorce ne fait que du mal à ceux-là même qui se séparent et qui gardent ça comme une blessure à vie. On ne guérit pas du divorce, vraiment. Et puis surtout les enfants et tout le reste. Donc il y a un mensonge là derrière, et alors qu'on ne se précipite pas, il faut un peu d'effort pour le faire. C'est plus facile d'aller voir un avocat que dans la patience de se remettre à renouer une relation avec l'autre. Mais s'il vous plaît, faites-vous aider, mais pas par un avocat, par celui qui va croire que c'est possible que vous viviez ensemble. L'avocat, il ne croit pas que vous puissiez vivre ensemble parce qu'il fait ça tous les jours, il traite des dossiers et c'est la machine. Je vous assure, c'est ça, j'ai beaucoup accompagné de divorcés, beaucoup m'ont dit, on met le doigt dans une machine et on ressort en boîte tout ficelé de l'autre côté. Ça dure quelques mois, c'est très rapide. Psychologiquement, vous ne pouvez pas suivre. Et on vous arrange votre divorce et c'est terminé. À la sortie, vous dites, mais qu'est-ce que j'ai fait? Donc voilà, tout est possible à Dieu. Et je crois que pour ça, la foi, évidemment, est un moyen puissant pour se mettre ensemble. Encore une fois, comme deux blessés
deux pécheurs en disant « Seigneur, nous avons besoin de toi ». L'Église ne le fait pas assez. Le pape François a levé cette espèce de manque, voyez, et il l'écrit, je n'ai pas le texte sous les yeux, il a fait tout un petit passage là-dessus pour dire « il faut qu'il y ait de ces auberges ». Les auberges, hein, celles du Samaritain, là, ces auberges où les couples puissent être fortifiés, justement, qu'ils puissent être écoutés, qu'ils puissent être pris vraiment en compte dans toute cette souffrance qui est anormale. Il y a tant de couples qui souffrent, qui souffrent, qui souffrent. Pourquoi toute cette souffrance ? Au titre des moyens, parlons des moyens, je disais de faire attention dans les petites choses pour qu'un jour dans les grandes ce soit plus facile. Il faut bien entendu se parler. Et se parler, c'est pas n'importe quand, c'est pas n'importe comment, c'est pas le soir. Faites attention le soir, on est fatigué, ça marche pas bien. Moi, j'ai passé des nuits entières à discuter avec ma femme, alors c'était, bon, mon Dieu, et quels effets ça a donné, mais zéro. Le soir, c'est pas intéressant. Faites ça à froid, dans un week-end, moment où vous êtes plus détendu, pendant les vacances. Les vacances, ça devrait servir à ça, les vacances, hein, à renouer des bons liens entre nous, se méfier des extrêmes, l'agressivité, la colère, tout ça, j'en ai parlé hier. Et dans l'autre sens, c'est le silence. Le silence qui est toujours malsain quand il s'installe. Ne croyez pas que le temps arrange les choses, parce qu'on ne va pas se parler, on va laisser passer. Quelquefois on dit « je tourne la page ». Ou alors on ne va pas être tout ça demain. Toutes ces façons de ne pas se pardonner alors qu'on croit que l'on est le cœur ouvert dans la miséricorde. « Ah ben moi je suis prêt à tout, mais c'est l'autre, etc. » Toutes ces fausses pistes qui ne sont pas du vrai dialogue. Évitez tous ces extrêmes, évitez les accusations. Alors, il y a des trucs tout bêtes, hein, on trouve ça dans tous les bouquins. Ne dites jamais « tu », dites « je ». S'il y a un os, quelque chose, il ne faut pas être quelque chose, commencez par dire « je ». « Je sens que » et non pas « tu fais cela ». « Tu ne fais jamais ceci ». Évitez les mots absolus, toujours, jamais. Évitez les totalisations. « Tu es un menteur ». C'est grave, « tu es un menteur ». Vous vous rendez compte ce que ça veut dire ? Il faut dire « là, dans ce que tu viens de faire, tu as menti ». C'est pas différent. Et c'est pareil pour les enfants d'ailleurs. Ne dites pas à l'enfant qu'il est menteur. Dites tu as menti. C'est pas pareil. Ok ? C'est distinguer encore une fois la personne de l'acte. Je peux être objectivement sûr que tel acte est mauvais. Pourtant, je ne passe pas à la personne qui elle est mauvaise. Surtout si c'est votre mari ou votre épouse. Qu'est-ce que vous faites là ? Vous vous rendez compte ? Vous êtes en train de penser. C'est déjà très grave. Et de le dire, c'est encore pire, que l'autre est mauvais. Enfin, vous êtes en train de tuer votre mariage. Il ne faut pas jouer à ce petit jeu-là. Il ne faut pas s'étonner que ça fasse autant de dégâts. Donc, bien distinguer les actes de la personne. Reconnaître les torts. Ah, qu'est-ce qu'on passe comme temps à ça. Le registre du tribunal est par définition très peu fécond. Ce n'est pas parce que vous aurez fini enfin par vous mettre d'accord que c'est moi qui ai raison et c'est toi qui es tort, ou l'inverse. C'est pas parce que vous aurez fait la vérité là-dessus que vous aurez gagné quelque chose. Qu'est-ce que ça apporte de dire c'est moi qui ai raison ? Ça vous apporte quoi ? Ça apporte rien en matière d'amour. Vous êtes à peine satisfait dans votre gloriole. Donc c'est pas brillant. Et l'autre, bien entendu, il est plutôt amoché par ça. Quand on s'est mis d'accord pour dire que c'est lui qui était en tort. Donc ça apporte pas grand-chose. On est perdant des deux côtés. Pour être gagnant-gagnant, il faut sortir de ce registre du tribunal où on cherche à savoir qui a tort et qui a raison. Il faut plutôt aller dans le registre de l'hôpital. C'est le langage, encore une fois, du pape François qui parle tout le temps de ça, de l'hôpital. Où va se trouver la compassion ? Le fait qu'on n'ait plus « j'ai tort et il a raison » ou l'inverse, mais nous sommes blessés ou blessants.
Pas pareil, voyez, blessé, blessant. C'est là qu'on va mettre de la miséricorde, alors que dans le tribunal, on cherche à mettre que de la justice. Comme disait la petite Thérèse à ses sœurs qui parlaient tout le temps de la justice, gardez la justice pour vous, moi je préfère la miséricorde. Voyez le registre qu'il faut absolument changer. Encore une fois, en se sachant pécheur, et donc en se sachant aussi blessant. Et c'est parce qu'on va être dans ce terrain-là, je t'ai blessé, je te demande pardon. Je me sens blessé, comme j'aimerais que tu me demandes pardon. Je t'ai blessé, je te demande pardon, tu m'as blessé, je te pardonne.

0: Dieu avec nous. Béni soit ton Seigneur Jésus. Dieu avec nous. Alléluia.
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3: L'ange du Seigneur apporta l'annonce à Marie.
4: Et elle conçut du Saint-Esprit. Je vous salue Marie, pleine de grâce. Le Seigneur est avec vous. Vous êtes bénie entre toutes les femmes, et Jésus, le fruit de vos entrailles, est béni. Sainte Marie, Mère de Dieu, priez pour nous pauvres pécheurs, maintenant et à l'heure de notre mort.
3: Voici la servante du Seigneur.
4: Qu'il me soit fait selon votre parole. Je vous salue Marie, pleine de grâce. Le Seigneur est avec vous. Vous êtes bénie entre toutes les femmes, et Jésus, le fruit de vos entrailles, est béni. Sainte Marie, Mère de Dieu, priez pour nous pauvres pécheurs, maintenant et à l'heure de notre mort.
3: Et le Verbe s'est fait chair.
4: Et il a habité parmi nous. Je vous salue Marie, pleine de grâce. Le Seigneur est avec vous. Vous êtes bénie entre toutes les femmes, et Jésus, le fruit de vos entrailles, est béni. Sainte Marie, Mère de Dieu, priez pour nous pauvres pécheurs, maintenant et à l'heure de notre mort.
3: Priez pour nous, Sainte Marie, Mère de Dieu.
4: Afin que nous soyons rendus dignes des promesses du Christ.
3: Daignez, Seigneur, répandre votre grâce dans nos âmes, afin qu'ayant connu par la voix de l'ange l'incarnation de votre Fils Jésus-Christ, nous puissions parvenir par sa passion et par sa croix, à la gloire de sa résurrection, par le même Jésus-Christ votre Fils, notre Seigneur. Amen.

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1: Science sans conscience n'est que ruine de l'âme, nous dit cette maxime de Rabelais dans Pantagruel. Alors quelques siècles plus tard, il y a l'IA. Que dirait Rabelais de l'intelligence artificielle ? Nos âmes se ruinent-elles au fil des évolutions de ChatGPT ? Y aurait-il aussi un lien entre les églises de plus en plus vides et les nouvelles technologies galopantes, voire parfois même enivrantes ? Alors l'IA menace-t-elle tout simplement notre soif de spiritualité ? Question que je vais poser à mes deux spécialistes aujourd'hui, qui sont pour commencer, honneur aux dames, Ferial Furon. Bonjour Ferial.
2: Bonjour Marie-Ange.
1: Ravie de vous recevoir dans cette émission en quête de sens. Merci. Vous êtes docteur en pharmacie. Vous vous intéressez depuis fort longtemps aux conséquences de l'intelligence artificielle sur l'humain, sur les êtres que nous sommes, dotés d'un âme, d'une âme, d'un esprit et d'un corps. Vous qui avez coécrit il y a quelque temps « La revanche du cerveau droit » qui était paru aux éditions du Dauphin. Et puis vous poursuivez depuis votre réflexion sur le dialogue entre IA, alchimie et sagesse ancestrale dans une perspective de réenchanter le monde, rien que cela. Voilà le titre de votre livre sorti chez Guy Trédaniel. Réinventer l'humain à l'heure de l'intelligence artificielle, alchimie conscience et réenchantement du monde. Merci d'être là, cher Ferial. L'heure est grave apparemment.
2: C'est vrai.
1: Et nous sommes également en compagnie de Florian Porta-Bonnette. Bonjour Florian.
3: Bonjour Marie-Ange.
1: Qui nous vient de Bordeaux. Cher Florian, vous qui êtes médecin psychiatre, chef d'un service de psychiatrie à l'hôpital Charles Perrin à Bordeaux. Vous avez co-dirigé, on peut le dire aussi, un ouvrage il y a quelques temps consacré à la santé mentale aux éditions LEH. Et vous travaillez, vous aussi, heureusement d'ailleurs, pour nos contemporains, aux impacts de l'IA sur notre santé mentale. Alors j'ai presque envie de citer notre amie Ferial ici présente pour nous donner un peu un regard plus qu'exhaustif sur ce qui nous attend et sur ce que nous nous faisons vivre malheureusement à l'ère de l'IA. On va voir justement quels sont les points positifs, heureusement j'espère qu'il y en a, et comment faire pour compenser justement les impacts de l'IA sur, est-ce que ça a un véritable impact sur notre âme ? J'espère que non, mais en tout cas on va voir à quel point il y a quand même de nouveaux enjeux qui se présentent ici aujourd'hui. L'intelligence artificielle, dites-vous, qui cristallise aujourd'hui nos espoirs et nos peurs, n'est qu'un révélateur. Elle reflète nos ombres et nos grandeurs. Elle peut être l'outil d'un asservissement ou le catalyseur d'une métamorphose. Alors, j'espère que ça va donner un peu le ton de l'émission. Donc, il n'y a pas que des choses complètement foutues, des choses complètement négatives dans cette progression galopante de l'IA, Ferial Furon, pour commencer, selon vous. Oui ou non ?
2: Oui, effectivement, pour moi, l'IA, c'est une grande épreuve. Qui nous est donnée à vivre encore au 21e siècle.
1: Hein.
2: Oui.
1: J'ai pas commencé par dire outil, vous avez dit épreuve.
2: Oui, je dis épreuve, pourquoi ? Parce que pour moi, l'IA, ça nous révèle en fait, quelque part.
1: Ça nous révèle notre paresse ?
2: Non, ça révèle en fait un monde qui se mécanisait de plus en plus.
1: Le monde mécaniste.
2: Le monde mécaniste, voilà. Et effectivement, moi dans ce livre, je mets en perspective deux modes de pensée, en fait deux visions du monde, oui. Voilà, qui aujourd'hui
1: s'affrontent.
2: Oui, enfin s'affrontent, qui devraient se réconcilier, je dirais. Et en fait, donc effectivement, le paradigme dominant aujourd'hui dans lequel nous baignons, notamment dans les sciences, donc c'est un paradigme mécaniste. Qui nous vient du XVIIe siècle, donc depuis Descartes, même si la pensée de Descartes a été dévoyée, depuis le XVIIe, XVIIIe, on a bien séparé l'esprit de la matière.
1: Léonard de Vinci, etc. finalement.
2: Et aussi, mais depuis, il y a eu une voie qui l'a emporté, c'est vraiment la séparation entre l'esprit et la matière. Ce qui fait que ça a mené en fait à une vision de l'homme très mécaniste en fait. C'est-à-dire que le corps humain est considéré comme une machine.
1: D'accord.
2: Un ensemble de mécanismes. Donc là, je parle en présence d'un éminent médecin qui
1: va peut-être valider,
2: soit,
1: avec un peu de chance.
2: Soit me validera, hein, soit contredira, ben c'est bien. Parce que, voilà,
1: tout est bon.
2: Et donc ça a mené effectivement à cette science occidentale, en fait, qui a une vision du monde extrêmement...
1: binaire.
2: Enfin, une vision, on va dire, du corps humain extrêmement mécanique.
1: D'accord.
2: Donc là, l'IA arrive dans ce paradigme-là.
1: Oui.
2: Et effectivement, quand on reste dans ce paradigme-là, on peut considérer l'IA après comme une espèce d'entité qui va nous nous grandir, nous concurrencer, voire nous dépasser.
1: Nous dépasser.
2: Parce que pourquoi ? Parce qu'on s'est dit que. Alors, je vais aussi dire une autre notion qui est importante, c'est la notion de conscience en fait. Dans ce paradigme mécaniste, on considère la conscience comme un produit du cerveau.
1: D'accord.
2: Comme quelque chose qui va émerger du cerveau. Or, on se heurte en fait à un bug conceptuel, ce que le philosophe David Chalmers le disait très bien. Le gros problème en fait de la conscience, c'est que d'un côté on dit que la matière est inerte, mais de l'autre côté on dit que elle va émerger comme par magie en fait. Ça devient presque une pensée irrationnelle. Donc effectivement, dans ce paradigme-là, on peut envisager un jour que l'IA aura une conscience. Mais moi, je mets en perspective une autre vision, qui est la vision alchimique, parce que donc dans mon livre, je parle beaucoup d'alchimie et donc des fondamentaux d'alchimie. Et dans ce paradigme alchimique, la conscience, elle est fondamentale et elle est et le cerveau en fait devient un récepteur et pas un producteur de conscience.
1: Il y a encore des personnes aujourd'hui, des experts, Florian Portabonnet, qui estiment que l'IA sera ou est déjà dotée peut-être dotée d'une forme de conscience ou pas pour vous?
3: C'est une des questions centrales de ce débat. Je pense que l'IA, aujourd'hui en 2026, n'est pas dotée de conscience. J'espère même que l'IA ne sera jamais dotée de conscience.
1: Ouais.
3: Puisque une conscience, c'est des idées.
1: Ouais.
3: L'IA peut en avoir. C'est des émotions, l'IA n'en a pas.
1: Ouais.
3: C'est des intentions, une intentionnalité, l'IA n'en a pas. Et donc, ne serait-ce qu'à partir de ces éléments simples, je pense qu'on ne peut pas dire aujourd'hui que l'IA serait dotée d'une conscience et on peut espérer qu'elle ne le soit jamais. Voilà. Et je pense que, comme vous l'avez dit, qu'il est très important de réinstaller l'IA. Oui, l'IA est un défi. Mais l'IA est d'abord une technique. Et il faut réinstaller la réflexion sur l'IA au sein de cette réflexion plus générale sur la technique, dans toute l'histoire de la technique. L'IA, c'est une révolution technologique parmi d'autres. Depuis l'imprimerie de Gutenberg en 1400 et quelques, la machine à calculer, la machine à vapeur, le premier ordinateur, Université de Philadelphie dans les années 50. Et puis ensuite, les moteurs de recherche. On peut citer, bien sûr, le célébrissime Google qui apparaît en 1998. Donc l'IA, c'est un pas technologique supplémentaire. En revanche, il a sans doute une teneur, une constance particulière. Mark Zuckerberg dit qu'il s'agit de la révolution technologique la plus importante de l'histoire du monde. Donc, il se passe quand même
1: un truc. C'est la rapidité. C'est quoi le truc en plus?
3: Je crois que, oui, il y a un sujet de rapidité, mais il y a aussi un sujet essentiel qui est que l'intelligence artificielle, pourquoi on appelle ça intelligence artificielle? L'intelligence artificielle, c'est une forme de simulation de l'intelligence humaine.
1: Une simulation.
3: C'est ça, finalement, la définition, le principe de l'intelligence artificielle. C'est une simulation de l'intelligence humaine. Mais là, vous pourriez me dire, oui, mais finalement, la machine à calculer faisait déjà une forme de simulation d'une forme d'intelligence humaine.
1: Ouais.
3: Voilà. Mais ce qui est nouveau avec l'IA, c'est que ce sont des fonctions supérieures qui sont simulées, comme une capacité de raisonnement.
1: À donner des conseils en psychologie, notamment.
3: Exactement, je sais que vous posez cette question à dessein. Donner des conseils, résoudre des problèmes, voire même avoir une forme de créativité ou de pseudo-créativité quand on est capable de créer des musiques ou des images, y compris des musiques qui peuvent, pour une oreille béotienne, sembler magnifique. Voilà, c'est ça qui change. C'est vraiment des fonctions supérieures, je crois que c'est ça.
1: Ça s'appelle un leurre?
3: Sans doute.
1: Vous êtes d'accord, Périale? Étant le plus simple et clair possible pour nos auditeurs qui ne savent pas ce que c'est que l'alchimisme.
2: C'est de l'imitation.
1: C'est de l'imitation.
2: Oui.
1: Alors, donc, comment
2: l'IA
1: ça se fait?
2: Imite les fonctions cognitives de l'être humain.
1: Ouais.
2: Et aujourd'hui, on développe même des robots émotionnels. On va peut-être, nos enfants vont vivre avec des robots qui sont émotionnels.
1: C'est-à-dire qu'ils vont pleurer.
2: Exactement. Qui vont complètement.
1: On est en train de tristesse.
2: On est en train de modéliser donc des robots qui effectivement vont imiter les émotions. Donc c'est pour ça qu'il y a un fort risque d'anthropomorphisme. c'est-à-dire de projeter sur la machine, sur le robot, des qualités humaines.
1: Ouais.
2: D'où l'importance d'une grande santé mentale de la société.
1: Et d'une spiritualité, nous y voilà.
2: Et d'un ancrage, une spiritualité qui est aujourd'hui plus que nécessaire lorsqu'on interagit avec cette machine. Et c'est pour ça que c'est très très important d'informer les citoyens, notamment la jeune génération, sur justement cette notion de conscience, sur le fait que c'est de l'imitation et que ça ne sera. On est en train de projeter de la vie où il n'y en a pas.
1: De la vie où il n'y en a pas, de la spiritualité, peut-être, soit c'est un antidote. J'ai envie de vous poser la question, Florian Portabonnette.
3: Il y a une forme de besoin, presque de besoin naturel, et ceci en tout point du monde et en tout point de l'histoire, d'avoir une forme de sens aux choses, et même de transcendance. Et donc, la spiritualité est quasiment une forme de... Il y a même des psychiatres, psychologues, plutôt psychanalystes, qui parlent de pulsion de spiritualité. Vous savez, Freud, il définit deux grandes pulsions. Il dit, il y a la pulsion de vie et la pulsion de mort. Et ben certains ont rajouté. Ensuite, on dit, mais il y a peut-être une troisième pulsion, qui est une pulsion d'interprétation, une pulsion de sens, voire même une pulsion de spiritualité. Donc, je crois que la soif de spiritualité est vraiment quelque chose qui est constitutif de l'humain et de la psyché humaine. Et elle est en effet confrontée à l'avènement de cette technique, on en parlait tout à l'heure, qui est l'intelligence artificielle. Et cette soif de spiritualité, cette spiritualité va devoir s'ajuster à cette technique, autant que la technique va, je l'espère, s'ajuster à cette soif de spiritualité. Donc, il faut le dire clairement, l'intelligence artificielle peut être un accélérateur, un facilitateur de spiritualité. L'intelligence artificielle peut être un destructeur de spiritualité. Ouais. Et l'intelligence artificielle peut être, soyons fous, je ne sais pas, mais c'est une question qu'il faut poser, peut-être un remplacement, un remplaceur de spiritualité.
1: En tout cas, sur Notre-Dame, je suis terrifié, quoi.
3: Moi aussi, je suis terrifié. Mais bon, c'est quand même
1: Un accélérateur, vous avez une dit, Florian, pourquoi? Pourquoi un accélérateur?
3: Un accélérateur, alors je vois au moins deux pistes sur l'accélération. Premièrement, je pense qu'un certain nombre de personnes vont se tourner plus facilement vers l'intelligence artificielle pour aborder des questions spirituelles, religieuses, théologiques, plus facilement qu'ils ne se tourneraient vers un prêtre ou un ecclésiastique. Je pense qu'il y a une facilité qui peut amener vers l'intelligence artificielle plutôt que de pousser la porte d'une église qui peut-être impressionnante. Je pense que dans l'intelligence artificielle, on peut aussi trouver un nombre de connaissances, d'informations, de sujets en lien avec la religion, la spiritualité, la théologie, qui est absolument considérable. En ce sens, ça peut être un accélérateur et un facilitateur. Et puis, il y a une deuxième chose dont il faut discuter. C'est-à-dire que l'histoire est souvent faite de mouvements de balancier.
1: Ouais.
3: Et que, vous voyez, peut-être qu'à force de se tourner vers la technique, vers le numérique, vers l'intelligence artificielle, vers la sollicitation permanente, eh bien, en retour, en réaction, en balancier, on se rendra compte qu'au fond, on a oublié un besoin essentiel qui est le besoin de spiritualité.
1: Il reviendra au galop.
3: Peut-être.
1: On va voir la menace, juste après la petite réaction éventuellement de Ferial Furon. Ferial, pour vous, ça peut être aussi... Vous êtes d'accord avec
2: oui,
1: ça
2: Oui, je suis d'accord avec Florian.
1: C'est un accélérateur dans un sens. On verra des structures
2: ça peut être après. Alors, Florian a tout à l'heure a cité Freud. Moi, je vais citer Jung.
1: Bon, bah, écoutez, les deux copains, futurs ennemis. Allez-y.
2: En fait, Jung disait que l'homme moderne, en fait, était complètement dissocié, en fait. Il s'était complètement dissocié de son inconscient. Et effectivement, donc du coup, c'était complètement dissocié de tout ce qui est introspection, donc en fait
1: vie intérieure.
2: Vie intérieure. Voilà. Et effectivement, on veut nous mener dans de plus en plus, l'idéologie transhumaniste, de plus en plus dans cette vision
1: consumériste,
2: de l'extériorité, où on délègue tout à la machine, etc.
1: La performance.
2: Cette menace. Mais comme disait Florian, et là je rejoins, il y a aussi ce mouvement de contrebalancier, et il y a de plus en plus, vous devez le savoir, Marie-Ange, j'ai de plus en plus de nos contemporains qui sont en quête de sens.
1: D'où
2: c'est le titre. D'où il y en a de plus en plus.
1: C'est vrai.
2: Moi, dans mon livre,
1: c'est un cri au fond. C'est un cri collectif et personnel.
2: On s'est tellement écarté de cette spiritualité-là que elle revient au galop, en fait, quelque part. Et il y a un vrai phénomène donc d'éveil à la spiritualité. Moi, j'en ai parlé, j'ai interviewé dans mon livre une grande figure de la psychanalyse jungienne qui s'appelle Marie-Laure Colonna, et elle me disait qu'elle l'avait remarqué, en fait, dans sa pratique, depuis 30 ans, où elle sentait vraiment un vrai éveil, on appelle ça l'éveil alchimique, de transformation, en fait.
4: Donc c'est comme le catéchumène chez les catholiques,
1: effectivement. De transformation, de métamorphose. Qui augmente d'année en année. Là, ces 5 dernières années, ça a été presque exponentiel, le nombre de futurs baptisés. À côté de ça, il y a encore des églises qui se vident. Donc ça, c'est long. De toute façon, c'est un travail long cours. Même l'effet du contrebalancier que vous évoquez tous les deux, peut-être qu'on peut évoquer maintenant, justement, l'effet donc destructeur de l'IA versus la spiritualité, Florian Portabonnette.
3: Oui, l'IA comporte aussi une véritable menace et une part de risque en empêchant la spiritualité. D'abord,
1: comment ça, allez-y.
3: L'IA et le numérique peuvent constituer une sorte d'emprisonnement, de prison autour de nous par cette information constante, voyez, par cette sursollicitation, par le fait que finalement notre esprit est toujours pris. Et quand l'esprit est toujours pris, eh ben on a moins de place pour l'introspection, moins de place pour le temps long, et sans doute moins de place pour la spiritualité. Finalement, une sorte de suroccupation numérique qui amène à un sous-investissement de la sphère intérieure, de la spiritualité, de choses un peu plus profondes, plus essentielles. Vous voyez, donc déjà, ça, c'est un premier point, à mon sens, menaçant en quelques mots. Et puis peut-être un deuxième point, l'IA peut aussi menacer la spiritualité et menacer la pratique religieuse, en tous les cas, en développant des formes extrêmes, en encourageant une forme d'extrémisme spirituel ou d'extrémisme religieux, qui pousse vers la violence, qui pousse...
1: C'est l'IA. Vous croyez vraiment que c'est l'IA qui fait ça?
3: Ah, je pense qu'il y a ce risque-là. Alors, l'IA, c'est... Derrière l'IA, il y a des programmations.
1: Ouais.
3: Derrière l'IA, c'est des algorithmes. Derrière l'IA, c'est des calculs. Derrière l'IA, c'est de l'humain.
1: Ouais.
3: Mais en pratique, un individu X qui utilise l'IA pourrait, avec telle ou telle IA, se retrouver poussé à des solutions plus extrémistes, plus radical, peut-être plus violente. Je pense que c'est un risque qu'il faut poser, et qui nous pousse finalement à poser la question de l'éthique dans l'intelligence artificielle.
1: Parce qu'on est dans l'ère de la solution. Question, solution, tout de suite, là, maintenant.
3: Absolument.
1: C'est ça, en fait,
3: oui,
1: peut-être.
3: Oui,
1: vous développez, je crois,
3: oui.
1: Dans une conférence que vous avez donnée au Sénat, je crois, Florian Portabonnette, c'est à quelques temps, dans laquelle vous parlez justement de ces... tous ces impacts de l'IA, notamment sur notre vie intérieure, notre l'imagination, la spiritualité en faisant partie, bien évidemment. Ferial, Furon, il y en a qui disent que l'heure est grave, que notre âme se consume. Vous avez vu ce que dit Rabelais, c'est vrai, hein, science sans conscience n'est que ruine de l'âme. On y est là, dans la ruine de l'âme, finalement, quand même, d'une certaine façon.
2: Oui, mais bien évidemment,
1: ça met du temps,
2: on est dans ce contexte-là, mais c'est pour ça qu'il faut qu'il y ait un sursaut, donc un réveil donc de la conscience, un réveil de l'humain. Et l'IA nous pousse à ça, nous pousse à ce sursaut.
1: Ouais. Mais,
2: alors, moi je dis, le sujet c'est pas l'IA, c'est l'humain. C'est dans quel état est l'humain.
1: D'accord.
2: C'est l'homme.
1: Voilà. C'est ce que vous dites quand vous dites que c'est un révélateur.
2: C'est un révélateur. L'IA est un révélateur de notre conscience, en fait. Voyez. Donc là, Florian tout à l'heure parlait de justement qu'on puisse être poussé vers nos extrêmes. Effectivement, c'est un risque. Pourquoi? Parce que pour interagir avec elle, il faut, on va dire, être en très bonne santé mentale quelque part. C'est vrai, parce que comme c'est un révélateur de notre propre, de notre conscience et tout. Si par exemple quelqu'un de dépressif peut rentrer dans une espèce de bulle qui va le mener. D'ailleurs, il y a des exemples. Il paraît que il y en a qui a alerté l'IA à pousser telle ou telle personne à se suicider.
1: Ouais.
2: Je dis mais oui, forcément, parce que vous rentrez effectivement dans une bulle, vous interagissez avec elle. Et vous lui posez des questions de manière à ce que, voilà, à un moment donné, elle va aller dans votre sens. Donc, moi, je dis, le problème, c'est pas l'IA, c'est l'humain lui-même. D'où l'importance du psy. Aujourd'hui, non mais
1: des éclaireurs de conscience.
2: Oui, des éclaireurs de conscience et des médecins de l'âme. Mmh. Moi, les psys, les psychiatres, les psychanalystes,
1: les prêtres aussi.
2: Les prêtres, moi, je les appelle les médecins de l'âme. Mmh. C'est aujourd'hui, on est vraiment dans ce contexte où justement, on en parlait tout à l'heure, de sursollicitation du mécanisme de la récompense, qui génère la dopamine. Donc ça génère aussi de l'addiction. Vous savez, avec avec les réseaux sociaux, les scrolls et tout, ça, c'est vraiment une vraie menace. Donc, on est, effectivement, il y a un gros sujet de santé mentale aujourd'hui, dans notre monde, on est sursollicité par le numérique. Ça, c'est la face sombre, on va dire. Mais d'où l'importance, effectivement, d'un travail intérieur, d'un travail... Moi, je prône une analyse pour tout le monde. Alors, tout le monde ne peut pas se payer une analyse. C'est un vrai budget financier.
1: On peut faire une retraite dans un monastère.
2: Voilà. Exactement. C'est moins cher. C'est moins cher. Mais c'est tellement important. Ouais. Maintenant, je voudrais juste terminer par le fait que l'IA, alors là, ça peut surprendre, mais l'IA peut, on va dire, favoriser une sorte d'introspection à un moment donné.
1: Juste après la pub, la suite. Tout de suite, les amis, sur RCF Notre-Dame.
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1: Et nous voilà de retour dans cette émission en quête de sens sur RCF Notre-Dame. Il y a l'intelligence artificielle. Menace-t-elle au fond notre soif de spiritualité? On en parle aujourd'hui avec mes deux invités. Ferial Furon, docteur en pharmacie, qui réfléchit depuis des années justement sur ce dialogue possible, impossible, en question entre l'intelligence artificielle, l'archimie, les religions et les sagesses. Voilà, elle qui vient de publier cet ouvrage colossal, Réinventer l'humain à l'heure de l'intelligence artificielle chez Guy Trédaniel. Et nous sommes également en compagnie de Florian Portabonnette, qui est médecin psychiatre, chef de service d'un service de psychiatrie à l'hôpital Charles Perrin à Bordeaux, qui réfléchit lui aussi sur les impacts de l'IA sur la santé mentale. La santé mentale, qu'il a donc un ouvrage qu'il a co-écrit, co-dirigé il y a quelques années avec plusieurs autres médecins aux éditions LEH. Vous parliez d'introspection, les amis, juste avant que nous nous séparions quelques instants. Ferial Furon, je vous laisse terminer votre pensée.
2: Oui, terminer votre argumentaire. Oui, en fait, j'ai lancé une idée qui est
1: délicate aujourd'hui.
2: Voilà, qui est assez, enfin, qu'on n'entend pas du tout aujourd'hui dans le débat, c'est que il y en a beaucoup en fait qui parlent de l'IA sans l'avoir utilisé. Moi, j'ai remarqué ça.
1: Mais
2: d'accord. Bon, ce que je voulais dire sur cette notion d'introspection, c'est-à-dire que vous pouvez rentrer en relation avec elle, ouais, sous forme de maïeutique en fait. Je m'explique. Vous rentrez dans un dialogue, mm-hmm, et comme je disais tout à l'heure, comme c'est révélateur de notre conscience, de notre inconscient, vous pouvez rentrer dans une espèce de dialogue socratique, vous voyez, qui permet d'émerger après quelque chose d'intéressant. C'est comme si vous accouchiez de vous-même en fait, quelque part en termes de pensée. Mais ça, c'est quand on l'utilise en conscience et bon, qu'on sait très bien
1: pour un objectif précis, par exemple.
2: Exactement. Alors en général,
1: il faut bien connaître, reprendre telle ou telle.
2: En général, il faut connaître son sujet. Moi, je dis, il faut toujours maîtriser son sujet au départ.
1: Avant de le questionner.
2: Voilà. Parce que en fait, elle reflète. Bon, il y en a beaucoup qui parlent de prompt, etc. Mais oui, en fait, elle reflète elle reflète presque votre pensée en fait quelque, ouais, part.
1: Parce qu'elle me dit donc toujours qu'on a raison, d'ailleurs. Comme tu as raison.
2: On peut rentrer...
1: En conflit.
2: Pas en conflit, mais en débat. Exactement. Mmh. En débat. Moi, ça m'amuse, parce que pour en parler, j'ai beaucoup interagi avec elle pour voir un peu comment ça fonctionnait. Mmh. Voilà. Et parfois, j'en parle avec un de mes intervenants, donc Romuald de Terrier, dans le livre, on a l'impression de dialoguer avec notre inconscient. Mmh. Non, mais c'est incroyable.
1: Tellement le simulacre est...
2: Non,
1: presque
2: mais
1: parfait,
2: ça nous permet, nous, de peut-être de mieux nous connaître, de mieux, parce que c'est notre
1: positif
2: reflet. Oui, voilà, c'est le côté positif. Donc ça peut engendrer une ébauche d'introspection. Il faut jamais qu'elle remplace un psy, ça c'est bien évident.
1: Ou un ami.
2: Quelle
1: horreur.
2: Disons que vous
1: ou
2: allez
1: un amant ou une
2: voilà, vous allez interagir.
1: Alors, pas qu'il y a des maris qui disent,
2: il y a des maris qui disent je préfère être trompé par une IA qu'à
1: on a des sujets là, on atteint un niveau dans l'émission.
2: Donc, voilà. Donc vous pouvez dire, moi dans le livre en fait je préconise deux rapports différents à l'IA. Donc moi je préconise le modèle Centaure, c'est-à-dire qu'on reste toujours on domine la machine en fait. Voilà. Donc on l'utilise comme une calculatrice.
1: Il en est capable, hein.
2: Comme une calculatrice, ouais, juste pour amplifier peut-être nos connaissances. C'est vrai parce qu'elle va pêcher des connaissances mais extraordinaires. Enfin, je veux dire, c'est comme à l'époque l'arrivée de d'Internet, quoi. Moi, je me souviens quand j' ai fait ma thèse de pharma, je suis un peu plus vieille que Florian. J'allais à la bibliothèque, je prenais un ticket pour aller prendre.
1: Ah, j'ai connu ça aussi,
2: voilà. Mmh. Et je veux dire, avec Internet, c'est en deux clics. Et là, l'IA, c'est pareil. Je veux dire, on maîtrise notre sujet, on va interagir avec elle. Elle va pêcher sur des livres, voilà, qu'on n'a pas connus. Ça permet d'amplifier. Donc ça, c'est le côté vraiment lumineux.
1: J'aimerais bien savoir ce que Florian en pense justement. Mmh. Florian Portabonnette, est-ce que vous êtes d'accord ou pas? Est-ce que c'est étonnant, ce que c'est très original, ce que nous évoque Ferial Furon, à savoir, est-ce que l'IA peut être une sorte de miroir de son âme, quoi, ou pas du tout, selon vous? Vous n'êtes pas obligé, hein, d'être d'accord,
3: oui, oui, oui, oui. En tout cas, je partage un certain nombre de points, alors sauf peut-être celui de la thèse, puisque non, moi, j'ai pas fait ma thèse en allant à la bibliothèque universitaire, mais je pense que j'ai été une des dernières générations à faire sa thèse sans utiliser l'intelligence artificielle.
1: D'accord.
3: Voilà, j'ai passé ma thèse en 2020. En 2020, on n'utilisait pas encore l'intelligence
1: artificielle.
3: Voilà. Cette question-là, on se la pose beaucoup dans le contexte de la psychiatrie, de la psychothérapie. À quel point peut-on interagir avec l'IA? À quel point cela peut-il être thérapeutique? À quel point peut-on suivre un chemin finalement avec une IA? C'est une vraie question, c'est un peu ce que j'avais dit au Sénat. J'ai dit, il y a peut-être un scénario où dans 50 ans, finalement, la place de la psychothérapie humaine sera peut-être moindre. Sera peut-être moindre puisque une partie de l'activité de psychothérapie aura été prise par une forme d'intelligence artificielle. C'est un scénario catastrophe, je ne le souhaite pas, mais je dis que c'est une possibilité. Et d'ailleurs, j'ai demandé moi à ChatGPT, est-ce qu'on peut faire une psychothérapie toi et moi? Il m'a dit, on peut travailler dans un esprit proche d'un entretien psychothérapeutique.
1: Il me l'a dit.
3: Ouais,
1: c'est intéressant.
3: Ouais. Il m'a dit, on peut travailler dans un esprit proche d'un entretien psychothérapeutique. Et c'est un sujet parce que les Français, on utilise beaucoup l'intelligence artificielle, les jeunes utilisent encore plus l'intelligence artificielle, y compris pour ces sujets-là, y compris, vous parliez tout à l'heure de sujets pratiques, il n'y a pas en fait que les sujets pratiques. Et, un tiers disent qu'ils l'ont utilisé pour aborder des sujets personnels ou émotionnel, des histoires de vie. C'est un fait social majeur, absolument, et qu'il faut absolument prendre en compte.
1: Et on peut rien faire contre ça.
3: Alors, on peut rien faire, on peut accompagner ça. Il faut s'intéresser à ce que les gens disent, par exemple, sur la psychothérapie. Les gens qui utilisent ChatGPT dans une optique presque psychothérapeutique disent, premièrement, quand j'utilise ChatGPT, je paye pas.
1: Ben, c'est vrai.
3: C'est vrai. Deuxièmement, quel que soit mon point du territoire français, j'ai accès à ChatGPT. J'ai pas toujours accès à un psychologue. Troisièmement, quel que soit le moment de la journée ou de la nuit, je peux avoir une conversation avec ChatGPT.
1: Oui.
3: C'est pas le cas. Quatrièmement, si je veux que ça dure 3 heures, ça durera 3 heures. Et puis, ils disent aussi, ChatGPT est pas jugeant. Ouais. Il me juge pas. Quand je vais voir un psychothérapeute, parfois il me parle mal, il me répond mal, il me juge. Et ChatGPT, lui, il le fait pas.
1: Qu'est-ce que ça dit nous, Florian? C'est dingue. Alors,
3: est-ce que ça dit, comme disait Ferial, qu'on cherche une forme de confirmation ou de biais de confirmation avec l'IA? C'est une possibilité. L'IA a plutôt ce biais de confirmation, donc va plutôt dans notre sens, ok. Même si, comme disait Ferial, c'est pas toujours vrai.
1: On peut aussi
3: avoir des débats, mais quand même, globalement, elle ira plutôt spontanément dans notre sens. C'est des confirmations. C'est ça qui se passe. C'est ça. Vous avez raison, Marie-Ange. C'est ça qui s'est passé dans les cas tragiques de suicide au décours d'une utilisation d'IA. Ce sont des personnes qui ont demandé. Comment puis-je faire pour me suicider? Ai-je raison de vouloir me suicider au vu des grandes difficultés de la vie? Et l'IA a confirmé. Voilà. Mais l'IA fait pas toujours ça. L'IA souvent, là par exemple, si on teste une IA, elle dira plutôt non, s'il y a des idées suicidaires, il faut que vous consultiez. Mais il y a des cas où l'IA a fait l'inverse, elle a été dans une confirmation. Vous voyez? Donc, science sans conscience, on en parlait tout à l'heure, bien sûr. Là, on est sur une technique, et il faut absolument qu'on la drive parce que la technique, elle peut aller dans toutes les directions, et des humains et bienveillants et malveillants peuvent l'amener dans toutes les directions.
1: Parce qu'on est d'accord que c'est quand même la première fois dans l'histoire de l'humanité qu'il y a une compétition quand même, hein, entre l'homme et la machine. Est-ce que je me trompe ou pas, Ferial Furon? Vous n'avez pas l'air d'accord.
2: Alors,
1: de l'inné de la tête.
2: Oui. Ben justement, parce que dans le paradigme dans lequel on baigne, ce paradigme donc matérialiste, mécaniste, l'IA est considérée comme un concurrent. Oui, parce qu'on dit elle aura peut-être une conscience un jour. Il y a plein tous les ingénieurs, tous les milliardaires de la silicone. Pour moi non. Parce que moi j'ai basculé dans le paradigme alchimique.
1: Non, mais comment est-ce qu'on peut dire oui, en fait, hein, à partir du moment où...
2: Mais il y en a qui pensent que oui.
1: C'est un algorithme machine.
2: Hein. Les milliardaires de la Silicon Valley nous font miroiter le fait qu'elle est une consultante. Il y en a beaucoup qui travaillent. Alors, en fait, il y a même un projet européen qui travaille sur la conscience artificielle. Donc, pour justement améliorer la performance de l'IA, qu'elle se rapproche de plus en plus de la conscience humaine. Là, moi, je pense que ça peut être un danger par rapport à justement
1: au discernement,
2: par rapport au discernement, par rapport aux citoyens. Un petit peu fragile, on va dire, sur le plan psychologique, qui va interagir avec elle, qui va croire qu'elle a une conscience. Moi, je pense que c'est ça le danger. C'est qu'on nous fasse croire qu'elle a une conscience.
1: Ouais.
2: Voilà. Et donc, pour revenir aussi à cette façon de l'utiliser de manière dans le cadre thérapeutique, de toute façon, on peut pas empêcher les citoyens. J'en ai beaucoup parlé avec des psys et tout. On peut pas empêcher certaines personnes d'interagir avec elles dans le cadre thérapeutique. On ne peut pas. Je veux dire aujourd'hui, c'est comme empêcher quelqu'un de faire des maths avec sa calculatrice.
1: C'est comme si vous demandiez tous les deux de prendre du recul. En
2: revanche,
1: fait.
2: Ce qui est très important, c'est que l'humain reste là, enfin reste ça. Présent. Il ne faut pas remplacer la machine par l'humain.
1: Mais est-ce qu'on est devenu idiot? Enfin, pardon de poser la question. On est devenu idiot. Pour pas dire autre chose,
2: bah, ceux qui pensent que l'IA va nous dépasser, qu'elle nous concurrence, oui, moi je pense que c'est une vision idiote.
1: Florian Porta-Bonnette, on est d'accord ou pas? Franchement, c'est pas possible.
3: Alors, est-ce qu'on est devenu idiot? Vous y allez un petit peu fort, ça me fait quand même penser à quelque chose. En psychiatrie, dans la pratique du quotidien, on observe une forme de nouveau cerveau et de nouvelles cliniques. Nouveau cerveau, on en a parlé un petit peu tout à l'heure, par exemple, voilà, un cerveau qui est moins attentif, qui a des émotions qui sont davantage dérégulées qu'auparavant.
2: Ouais.
3: Mais également une nouvelle clinique. En consultation, j'ai de nombreuses personnes qui viennent me voir et qui me disent « je me sens vide ». J'ai l'impression que ma vie, mon existence, ou la vie, l'existence, n'a pas de sens. Voyez ? Et cette problématique du vide et du sens, quand j'en parle à des confrères un petit peu plus âgés, ils me disent qu'elle était bien moins présente, si ce n'est absente, il y a 30 ans. Et que les mots de vide, de « il n'y a pas de sens » sont des mots finalement assez nouveaux et dessinent une forme de nouvelle clinique psychiatrique qui nous désarçonne d'ailleurs. Parce qu'on n'a pas été formé à ça, la psychiatrie classique ne résonne pas sur ça. Et vous voyez, il y a clairement finalement, alors vous voyez, c'est pas de l'idiotie, c'est pas être idiot, mais enfin il y a une sorte de...

0: expression, mais ça voulait dire ça. Il y a des grands systèmes de valeurs, des grandes normes qui sont en train de s'effondrer, de diminuer, de tomber. De là naît un individualisme, et cet individualisme, eh bien, peut être accompagné d'une sorte d'impression de vide, parce que finalement, l'individu libre, il se relie à quoi? Voilà. Et voyez, ça, c'est une modification profonde de la façon de voir les choses qu'on voit en consultation aujourd'hui en 2026 de façon assez frappante.
1: Ouais, c'est un bon miroir au fond de notre société, hein, ce que votre travail de terrain, si je puis dire, au quotidien que vous faites, Florian Portabonnette, et merci de le faire, je le précise, puisque malheureusement, le nombre de psychiatres, on peut en toucher un mot là, ici, maintenant. Il y en a de moins en moins. Alors, est-ce que les vocations diminuent? Est-ce que c'est décourageant d'accueillir une telle souffrance? Juste une petite parenthèse avec vous sur ce sujet-là. Est-ce que ça devient trop douloureux d'être psychiatre aujourd'hui, au fond, quand on voit qu'il n'y a pas assez de psychiatres et encore moins de pédopsychiatres, Florian Portabonnette?
0: C'est vrai que être psychiatre, c'est être confronté au quotidien à la détresse et à une forme de noirceur du monde. C'est-à-dire, c'est parler de mort, c'est parler de deuil, c'est parler de suicide ou d'idées suicidaires, c'est parler de traumatisme, ouais. Beaucoup. Et donc, c'est une confrontation permanente avec eh bien un aspect sombre, noir, morose, finalement, de l'existence humaine. Et bien évidemment, c'est quelque chose de difficile. Le fait majeur, en fait, des dernières années, c'est l'inadéquation entre une demande de soins et d'accompagnement psychiatrique qui a explosé et une offre, un système de santé psychiatrique qui a du mal à y faire face.
1: D'accord.
0: Et quand on interroge, ça rejoint notre émission et ce qu'on disait avec Ferial tout à l'heure, quand on interroge l'explosion de la demande d'accompagnement et de soins psychiatriques, c'est pas les schizophrénies ou les troubles bipolaires qui sont plus importants aujourd'hui. Il n'y a pas plus de schizophrénie ou de troubles bipolaires aujourd'hui qu'il n'y en avait en 1950. En revanche, il y a beaucoup plus de symptômes anxieux, de symptômes dépressifs, de vide, de perte de sens. C'est ces symptômes-là qui ont explosé comme finalement symptômes séquellaires ou secondaires d'une perte de repère. C'est ouais. Ça qui vient inonder et qui vient exploser aux abords du système de santé psychiatrique.
1: Ouais. Ouais, effectivement, c'est ce que pointe du doigt également notre ami Boris Cyrulnik, qu'on aime ou qu'on n'aime pas, n'empêche qu'il le dit à longueur de livre, que nous sommes dans une génération, nous créons une génération du futur de dissociés, notamment, enfin bref, ça c'est encore un autre sujet, mais ça rentre quand même un petit peu dans notre sujet du jour, à savoir ce vide, l'air du vide dans lequel nous sommes plongés, mais il y a du rebond dans l'air, n'est-ce pas, Ferial Furon mais il en faut du ressort, il en faut du ressort. Où le trouver aujourd'hui? Alors l'alchimie, bon, c'est pas accessible pour tout le monde, c'est pas accessible à tous.
2: Après avoir lu mon livre, si, c'est très accessible.
1: On peut tous rentrer dans des belles églises, on peut tous, quand on voyage, on voit aussi bien un temple bouddhiste, on peut se recueillir en haut d'une montagne, on peut regarder l'horizon, enfin, il y a des tas de moyens de relever le museau vers quelque chose qui nous dépasse. De toute façon, ça reste accessible, même si l'on est dans le vide le plus absolu, dans une espèce de creux de la vague du sens, quoi. Hein, rassurez-nous, c'est une question que je pose, Ferial.
2: Bien évidemment, on est vraiment... Moi, je dis qu'on est à un moment de bascule. Voilà. Donc, soit effectivement, on persiste dans cette voie matérialiste, consumériste, d'accélération, de sollicitation, où on est complètement. On peut effectivement.
1: On est encore là-dedans.
2: Se crétiniser, ouais, quelque part. Je veux dire, quand vous allez sur TikTok et tout, c'est dramatique. Enfin, je veux dire, ça, c'est la face sombre de là où on veut nous mener. Mais il peut y avoir, effectivement, un basculement. Il y a de plus en plus de personnes, justement, en quête de sens, mais qui tombent en burn-out et tout. Pourquoi? Parce qu'il y a... Il y a un problème aujourd'hui. Et donc, en fait, le burn-out... Maintenant, on va parler d'alchimie. C'est, il faut toujours un chaos pour renaître, quelque part. Donc, effectivement, on est dans une société aujourd'hui qui nous pousse à l'effondrement.
1: Ouais.
2: Voilà.
1: C'est vrai.
2: Mais, dans l'effondrement, il y a toujours une renaissance.
1: Une possibilité, une renaissance
2: de renaître. Et c'est là où ça devient intéressant.
1: Le pire, c'est le vide, parce qu'on ne sait pas forcément quand une espèce de vide, mais qu'on fuit ou qu'on remplit, un vide qu'on remplit. Comme un boulimique par exemple qui se remplit ou voilà il y a une tas de formes de remplissage, on peut tomber dans l'addiction etc. et continuer comme ça sans

0: sans vraiment tomber dans un espèce de vrai chaos pour rebondir du fond de la piscine jusqu'à la surface de l'eau. On va se quitter pour mieux se retrouver, les amis, dans quelques instants. Un peu d'esprit de joie, Bill Durham, à tout de suite.
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0: La spiritualité, la soif de spiritualité est-elle menacée par l'intelligence artificielle? Le grave avec Florian Porta-Bonnette et Ferial Furon. Nous sommes bien dans Enquête de sens sur RCF Notre-Dame. Pardonnez-moi, j'en perds mon latin. Moi, j'avais quand même une question pour vous deux. Quand on dit c'était mieux avant, il y avait quand même, on en parlait là juste à l'instant, tout ce qui est l'inquiétude, l'incertitude, le rapport par exemple à l'incertitude vécue par nos anciens. La mort faisait partie de la vie, la maladie faisait partie de la vie, le chômage faisait partie de la vie, etc., etc. Tous les drames au fond, c'était l'incertitude, on n'avait rien, on n'avait aucune maîtrise, ni sur la météo, ni sur rien du tout. On avait peu en tout cas d'outils, beaucoup moins qu'aujourd'hui. Et à l'heure justement où l'IA galope, où les solutions au fond de son canapé, on peut les avoir en quelques secondes, moi, je me pose des questions, justement, sur le symptôme. C'est peut-être qu'on ne supporte plus l'incertitude à tel point que donc on est obligé, on se sent obligé, poussé à la remplir avec l'addiction, avec la fuite permanente, etc., etc. Florian Porta-Bonnette, est-ce qu'il n'y a pas quelque chose de cet ordre-là à pointer du doigt quand même là?
1: Oui, tout à fait. Vous avez raison de souligner que l'incertitude n'est pas tant une donnée objective que subjective. C'est-à-dire que l'incertitude, il y en a toujours eu, il y en a toujours et il y en aura probablement toujours. En revanche, notre façon de voir l'incertitude, elle, évolue. Et probablement, notre intolérance à l'incertitude augmente. C'est d'ailleurs un des ressorts psychopathologiques des troubles anxieux. Vous voyez, on a tous de l'anxiété et souvent le trouble anxieux, c'est le moment où l'incertitude de l'environnement humain, du futur devient insupportable, qu'on devient intolérant à cette incertitude. Donc vous avez raison de dire que oui, il y a toujours eu de l'incertitude et peut-être même que objectivement, elle était encore davantage hier qu'elle ne l'est aujourd'hui. Pourtant, subjectivement, on a une intolérance à l'incertitude qui, elle, a plutôt tendance à augmenter. Oui. Et probablement augmente-t-elle parce que les grands systèmes de réponse à cette incertitude sont moins présents.
0: Oui.
1: Voilà. C'est-à-dire que probablement, on tolère mieux l'incertitude quand on ne la vit pas seul. Quand on ne la vit pas.
0: Ce qui était le cas jadis. Qui n'est plus le cas aujourd'hui, à part l'IA.
1: Oui.
0: Tout, une fois de plus.
1: Tout à fait. On tolère mieux l'incertitude quand on la relie à des grands systèmes d'explication, de valeurs. Finalement, il y avait Antonovsky qui parlait du sens de la cohérence. En fait, on tolère mieux l'incertitude quand on la met dans un ensemble cohérent. Aujourd'hui, l'ensemble cohérent existe moins.
0: Vous êtes d'accord? Il y a un problème avec la cohérence, pour commencer en tout cas. Est-ce que vous êtes d'accord à ce que j'ai dit, Ferial Furon, effectivement, sur l'horreur du vide, le vide notamment de réponse à des questions autrefois. Ça faisait partie de la vie, c'était OK. On vivait avec ça, on prenait le temps d'ailleurs de voir la réponse se profiler. Aujourd'hui, c'est l'IA, c'est le clic et hop, on veut sa réponse immédiatement. À 2h42, je veux avoir un rendez-vous Doctolib pour demain. Alors c'est d'un autre ordre, mais tout est comme ça.
2: Ouais. En fait, moi, je me pose souvent la question, pourquoi est-ce qu'on vit cette épreuve-là aujourd'hui?
0: Oui, pourquoi?
2: Pourquoi est-ce que l'IA, aujourd'hui, on nous la met entre les mains? Parce que, non, mais c'est vrai.
0: Non, mais c'est une question.
2: Non, mais c'est vrai. Parce que, bon, l'IA, on baigne dedans depuis des lustres, on le savait pas. Je veux dire, le GPS, c'est basé sur l'IA.
1: Oui.
2: Il y a des avions, il y a quand même c'est une vrai. Partie IA dans les avions, on comprend. Donc
0: pourquoi,
2: cette réflexion sur l'IA, moi je l'amène depuis 2017, donc avant l'arrivée de ChatGPT sur le marché. En 2023, ChatGPT arrive sur le marché et c'est là on se dit waouh, c'est quoi ce truc,
0: ouais. C'est l'engouement et c'est la terreur en même temps.
2: Mais tout le monde, mais maintenant, enfin tout le monde l'utilise aujourd'hui.
0: Mais oui.
2: Voilà, tout le monde l'utilise. Donc moi je dis bon, l'IA c'est l'IA générative, alors maintenant, parlons de l'IA générative, donc c'est cette interaction homme-machine et tout. Elle arrive à un moment, justement, de désorientation totale, de perte de sens, les personnes qui font des burn-out, qui ressentent un vide énorme, mais parce qu'ils sont sursollicités, je veux dire, le monde s'accélère, on zappe les informations, enfin je veux dire, on prend pas le temps de réfléchir, de prendre du recul, etc. Donc l'IA arrive, si on persiste à l'utiliser comme ça, de manière sans lire, sans rien du tout, c'est une réelle menace. Hein. Ça, ouais. C'est évident.
0: Même le roi Alexandre, on disait.
2: Oui, là, je suis d'accord avec lui pour une fois.
3: Lisez des bouquins.
2: Là, pour le coup, il a raison. Moi, je suis d'accord sur la préconisation de Laurent Alexandre. L'IA nous pousse à justement revenir à la lecture, à, au recul. Alors, on peut déléguer à l'IA des tâches
3: ingrates, au fond.
2: Voilà. Pour nous permettre justement plus de temps pour la lecture, pour la l'introspection, là. Voilà. Donc moi je dis c'est juste comment on l'utilise en conscience ou pas.
3: Mais la question que je pose à Florian, c'est quand même l'histoire de la paresse, parce que alors je sais c'est la paresse en psychiatrie ça n'existe pas, ça serait plus je sais pas comment ça pourrait se traduire d'ailleurs, ça vous nous le dire, mais est-ce que ça va pas nous rendre en lien avec notre sujet, c'est-à-dire qu'il faut faire des efforts pour la spiritualité, ce travail, on le sait, tous les grands, les premiers chrétiens, les grands théologiens le disent, les grands exégètes, etc., les grands saints, tout simplement, c'est un effort permanent. Là, l'IA nous offre le contraire, c'est-à-dire je vais le faire pour toi, ne t'inquiète pas, je vais tout faire pour toi, tu vas rester tranquillement assis, je vais m'occuper de tes lumières, de ta douche, de cuisiner bientôt tes repas, je vais tout faire pour toi. Et il reste quoi pour l'effort, là? Ça va être compliqué.
1: Ce qui est absolument vrai, c'est que un cerveau, ça s'entraîne. Voilà. Vous avez cité tout à l'heure Boris Cyrulnik. Boris Cyrulnik, d'ailleurs, dans la préface de notre bouquin, dit « On ne peut pas comprendre le cerveau sans appréhender le milieu qui le sculpte. Le cerveau est un organe social. Le cerveau dépend étroitement du contexte. Le cerveau s'entraîne. » Et notamment, vous savez, les neurosciences, dans la deuxième partie du XXe siècle, leur découverte, sans doute majeure, est la découverte de la plasticité cérébrale. La plasticité cérébrale, c'est de dire, le cerveau peut évoluer, donc le tissu biologique cérébral évolue en fonction de son environnement.
3: D'accord.
1: Les neurones, les circuits neuronaux, la taille du cerveau évolue selon son environnement. Le cerveau est un organe dynamique, donc le cerveau s'entraîne. Et l'entraînement suppose de l'effort. Et donc, finalement, abandonner une forme d'effort au profit d'un temps court, très court, elle l'a dit, de circuits de la récompense dopaminergique, qui sont en fait des circuits stimulus-récompense extrêmement courts, vous voyez. C'est ça le moteur de l'addiction, de la facilité, ça va bien évidemment contre l'effort. Donc oui, moi je rejoins pleinement, il y a le risque que l'IA finalement diminue, que les technologies en général, et l'IA en particulier, diminuent les capacités humaines, les capacités cognitives, et on jugule ce risque si on se dit, ok, qu'est-ce que je circonscris? Ok, qu'est-ce que je laisse faire à l'IA et qu'est-ce qui est vraiment l'essence humaine, peut-être la plus haute valeur de l'humanité? Et ce travail-là, c'est un travail qui doit réinstaller l'éthique de la technique, de la technologie de l'IA. Et c'est un travail aussi qui doit réinstaller le politique, parce que bien évidemment, c'est bien sûr un sujet personnel, mais c'est aussi un sujet collectif qui sans doute devra passer par de la loi, sans doute devra passer par de la mobilisation collective et du politique aussi.
3: Vous avez peur ou pas? Vous êtes inquiet? Très sincèrement, Florian Portabonnet, êtes-vous inquiet pour l'avenir de... Ça évolue tellement vite, hein. Ça galope, les progrès l'IA, là, les robots qui vont nous faire des courses, c'est demain.
1: Oui.
3: Ils vont faire tout le reste.
1: Oui, oui.
3: Vérité.
1: Oui, alors il y a l'inquiétude sur les sujets qu'on a abordés là, il y a l'inquiétude aussi sur le monde professionnel. Enfin, vous voyez, quand on parle de l'IA aux gens dans la rue, ils disent, ben voilà, moi, ma crainte numéro un avec l'IA, c'est qu'il remplace ma profession, c'est qu'il remplace mon métier. Donc, je pense que les sujets d'inquiétude, ils sont nombreux. Je pense qu'on peut être inquiet, qu'on est légitime à être inquiet. Je pense, en revanche, que la pire des choses serait de faire l'autruche. La pire des choses serait de ne pas en parler, parce que sinon, on se prendra le mur.
3: Donc il faut développer, rentrer dans les églises, appeler des psys, des prêtres, enfin bref, ne vous fiez pas à 100% à cette machine de guerre qu'il y a pour répondre à certaines questions, n'est-ce pas, Faria Fleuron? Si j'ai bien compris votre discours, c'est celui-là.
4: Ouais,
3: c'est intéressant, on peut se faire aider de l'IA, même voilà. Mettre un petit point.
4: Là, je rejoins pour une fois Laurent Alexandre, parce que je suis pas toujours d'accord avec lui, mais il faut absolument ça pousse justement l'humain à performer en fait, et justement ne pas abandonner ce muscle qui est le cerveau, et donc en profiter pour lire et après interagir avec elle, mais en ayant fait soi-même un effort de réflexion. Il ne faut pas déléguer le sens à l'IA.
3: Il ne faut pas
4: déléguer notre réflexion à l'IA.
3: C'est vital.
4: Il ne faut pas déléguer notre pensée à l'IA. Aujourd'hui, c'est la menace, mais l'utiliser pour se surpasser.
3: Espérons qu'on ait rassuré nos auditeurs, vous croyez? J'espère en tout cas, les amis, n'hésitez pas à réagir à l'adresse marie-ange.desmontesquieu@radionotre-dame.com ou à enquête-de-sens@radionotre-dame.com. Réinventer l'humain à l'heure de l'IA. Merci infiniment au Vaial Furon, chez Guy Trédaniel. Quel beau travail, ainsi que celui de Florian Portabonnette, médecin et psychiatre, je le rappelle, hein, vous qui dirigez un service de psychiatrie à l'hôpital Charles Perrin à Bordeaux. La santé mentale, cet ouvrage qui est paru il y a quelques temps chez LEH, co-dirigé avec plusieurs autres experts sur les impacts notamment de l'IA sur la santé mentale. Merci infiniment à vous deux. Merci à Cédric Coba pour la réalisation de l'émission. Merci Jessica Vianini pour l'excellente préparation. Très bonne journée à tous.
5: Bonne journée. Merci, bonne journée.

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3: Dans notre première émission, nous avons évoqué l'histoire d'Abraham et de ses descendants, Isaac, Jacob, Joseph et ses frères, les ancêtres des 12 tribus d'Israël. Mais nous n'avons encore jamais rencontré le mot « Messie ». Il ne faisait pas encore partie du vocabulaire. Pourquoi ? Parce que c'est un synonyme du mot « roi ». Et pour l'instant, il n'était pas question de roi en Israël. C'est aujourd'hui que nous allons en parler pour la première fois. Je vous propose donc d'intituler cette deuxième émission de notre série « La naissance de la royauté ». La dernière fois, nous avions parlé de l'installation des tribus d'Israël en Palestine. Je vous avais dit que l'idée de monarchie n'est pas venue tout de suite. Pendant environ 150 ans, les tribus ont mené leurs opérations d'installation, chacune pour leur propre compte, pourrait-on dire. Même si, parfois, en période de plus grand danger, je vous l'avais dit, plusieurs tribus se ralliaient sous un même chef. Mais une fois l'orage passé, chacun rentrait chez soi. Parmi ces chefs, certains ont laissé un nom dans l'histoire, comme Samson ou Déborah par exemple. Et le plus célèbre fut Samuel, le fils d'Anne, celui dont nous connaissons le beau récit de vocation et dont deux livres bibliques portent le nom, les livres de Samuel justement. Mais aucun des juges, si célèbres soient-ils, et même Samuel, ne devint roi. C'est seulement vers 1050 ou 1040 avant Jésus-Christ que l'idée a germé d'une fédération des tribus sous un seul chef. On a eu envie d'avoir un roi, comme tous les autres peuples. Vers 1050 donc, ou 1040, au moment où il a fallu songer à assurer la succession de Samuel lui-même, qui semble avoir acquis une très large autorité sur l'ensemble des tribus, la question s'est reposée. Et ils ont demandé à Samuel de choisir un roi pour lui succéder. Samuel a très mal pris la chose, parce qu'il y voyait un acte d'insoumission envers Dieu, une infidélité grave à l'Alliance. Dieu n'était-il pas le seul partenaire d'Israël, son véritable roi ? Puisque le peuple s'était engagé au Sinaï à observer la loi de Dieu, il ne pouvait être question de se plier à la loi d'un autre. En un mot, Samuel considérait que n'importe quel roi humain serait un rival pour Dieu dans le cœur de son peuple. Il s'est donc montré extrêmement réticent pour le choix d'un roi. Et il s'est ingénié à prévenir les tribus de ce qui les attendait. Son argumentation était simple. « Méfiez-vous, les rois se mettent rarement au service de leurs sujets, de manière désintéressée. Ils feront de vous leurs esclaves. Ils prendront pour eux, vos richesses. » Il faut relire le chapitre 8 du livre de Samuel. C'est un plaidoyer musclé contre la royauté sur le thème « Il prendra le meilleur de tout ce qui vous appartient » pour son propre intérêt, et il fera de vous ses esclaves. Mais Samuel a eu beau dire, rien n'y a fait. Il a dû accepter. La Bible raconte, le peuple refusa d'écouter Samuel et dit, « Non, nous aurons un roi, nous voulons un roi, et nous serons nous aussi comme les autres nations. Notre roi sortira à notre tête, c'est un terme guerrier, et combattra nos combats. » Alors Samuel entendit toutes les paroles du peuple et il les redit à l'oreille du Seigneur. Mais le Seigneur lui dit, « Fais ce qu'il te demande, sacre-leur un roi. » Vous trouverez ça au premier livre de Samuel, au chapitre 8. La monarchie était née. Et le premier roi fut Saül. Il fut consacré roi par Samuel, sur l'ordre de Dieu donc, et Samuel fit sur lui le geste que l'on faisait dans les autres peuples, le jour du sacre du roi. Il lui fit ce qu'on appelle une onction d'huile. La Bible raconte, Samuel prit la fiole d'huile, la versa sur la tête de Saül et l'embrassa. Puis il lui dit, « Le Seigneur t'a oint, ça veut dire consacré, comme chef de son patrimoine, c'est-à-dire de son peuple. » Et voilà, le mot « Messie » était né. Parce que en hébreu, on ne dit pas que quelqu'un a reçu l'onction d'huile. On dit qu'il a été frotté d'huile. Et c'est exactement le mot « Mashiach » en hébreu qui donne en français « Messie » ou en grec « Christos ». Ce mot « Mashiach » changera de sens par la suite. Mais au tout début, « Mashiach » ou « Messie » veut dire tout simplement « frotté d'huile ». C'est pourquoi je vous disais qu'il n'est apparu dans le dictionnaire qu'au moment de la naissance de la monarchie, puisque c'est le rite même de l'onction royale. En consacrant le nouveau roi, Samuel lui précisa bien sa mission. Désormais, Saül était chargé de sauver son peuple. Mais aussi, dans l'exercice de cette mission, il était assuré d'être en permanence inspiré par Dieu. C'était le sens même de cette onction d'huile. Samuel dit à Saül, « L'Esprit du Seigneur fondra sur toi et tu seras changé en un autre homme. » Vous trouverez ça au premier livre de Samuel, au chapitre 10, verset 6. Un sauveur sur lequel repose l'Esprit du Seigneur. Telle devait être pour toujours la double caractéristique du Messie, du frotté d'huile. Avec Saül, nous avons donc franchi une étape très importante dans l'histoire du Messie. Pour la première fois, le mot « Messie » était né. Pour l'instant, les mots « Messie » et « Roi » étaient synonymes, c'est clair. Mais l'histoire n'est pas terminée. Je note au passage que, à proprement parler, donc, le premier Messie en Israël, ce fut le roi Saül, c'est-à-dire le premier qui a reçu l'onction royale. Rien à voir avec le sens que ce même mot prendra beaucoup plus tard. Nous aurons l'occasion d'y revenir. Saül devait régner une vingtaine d'années, environ de 1030 à 1010 avant Jésus-Christ peut-être. Le deuxième roi, deuxième frotté d'huile, deuxième messie donc au sens propre, ce fut le roi David. Comment cela est-il arrivé ? Je vous rappelle cette histoire. Après un début glorieux, la fin du règne de Saül fut triste. Il perdait peu à peu la raison et désobéissait aux ordres du prophète Samuel. L'Esprit du Seigneur l'aurait-il quitté, c'est-à-dire ne serait-il plus inspiré par Dieu ? Sûrement pas, puisque Dieu est fidèle. Mais on est toujours libre de ne pas suivre l'inspiration de Dieu. Alors, parce que la seule raison d'être du roi est de sauver son peuple, comme le lui avait dit le prophète, Saül, tout roi qu'il était, a été désavoué par Dieu de son vivant. Et Samuel, sur ordre de Dieu, choisit déjà David pour être son successeur. Curieuse histoire, si l'on y pense. Pour David, accéder au trône relevait du miracle. Et lui-même, tout seul, n'y aurait probablement jamais songé. C'est le prophète Samuel qui est allé dénicher, il n'y a pas d'autre mot, à Bethléem, bourgade minuscule, ce dernier d'une famille de 8 fils et que son père Jessé employait à garder les bêtes dans les champs. Rien à voir avec un projet de vie à la cour, comme vous voyez. Parti de rien. Voilà ce qu'était David, le futur roi d'Israël. Il devait donc tout à Dieu. C'est sûrement un aspect très important de sa mentalité. Et cela va compter beaucoup par la suite. En attendant, David a bel et bien reçu l'onction d'huile de la main de Saül devant tout Bethléem. C'est le signe que Dieu l'a choisi et que l'Esprit de Dieu, si vous préférez l'inspiration de Dieu, est avec lui. Mais il n'est pas encore roi pour autant. Dans un premier temps, Saül est encore le roi en titre. On sait la suite. David, dont on connaît les talents de musicien, est appelé au service de Saül vieillissant pour le distraire. Et puis, peu à peu, les attributions du jeune garçon augmentent quand on découvre ses talents de chef de guerre. Il conquiert l'affection de tous et en particulier noue une solide amitié avec Jonathan, le fils de Saül. Écuyer, puis chanteur, puis chef des armées, couvert de gloire de plus en plus, l'ascension de David à la cour du roi Saül est fulgurante. Pendant ce temps, le vieux roi décline. Un jeune à qui tout réussit est entré à la cour. Cela ne peut que mal tourner. Saül devient mortellement jaloux et il cherche à plusieurs reprises à se débarrasser de ce jeune rival. David, lui, reste toujours d'une parfaite loyauté à son roi parce qu'il respecte en lui le roi choisi et consacré par Dieu. Plus tard, cette fidélité de David à Saül sera considérée comme l'une de ses grandes vertus. Après la mort de Saül, il y a une querelle de succession. Le pays se divise en deux. David est reconnu comme roi, mais seulement par une partie du peuple, toute petite partie à vrai dire, la tribu de Juda dans le sud dont il est originaire. Il règne à Hébron. Au nord, c'est encore la dynastie de Saül qui règnera quelque temps. 7 ans et demi, nous dit la Bible. Enfin, après des quantités d'intrigues, de complots, de meurtres dans le royaume du Nord, le dernier fils de Saül est assassiné. Et c'est à ce moment-là que les tribus du Nord, privées de roi, se tournent vers David. La Bible raconte « Toutes les tribus d'Israël vinrent trouver David à Hébron et lui dirent « Nous sommes du même sang que toi ». Dans le passé déjà, quand Saül était notre roi, tu dirigeais les mouvements de notre armée. Et le Seigneur t'a dit alors, « Tu seras le pasteur d'Israël, mon peuple. » Alors, le roi David fit alliance avec les anciens d'Israël à Hébron devant le Seigneur. Et eux donnèrent l'onction à David pour le faire roi. Ceci, vous le trouvez au deuxième livre de Samuel, au chapitre 5. Voilà donc les 12 tribus enfin réunies sous la houlette d'un unique pasteur, à la fois choisi par Dieu et reconnu par ses frères comme l'un des leurs. Comme pour Saül, l'onction d'huile est le signe que Dieu l'a choisi et que l'Esprit de Dieu est avec lui. Et c'est Dieu qui lui a fixé sa tâche, être un pasteur, un berger pour son peuple. Bel idéal pour un roi. La ville d'Hébron, je vous ai dit qu'il régnait à Hébron au début, la ville d'Hébron n'avait qu'un défaut, sa position géographique, très au sud, dans le territoire de la tribu de Juda, celle dont David lui-même était originaire. Une fois acquise la réunification des 12 tribus, David se devait de choisir une nouvelle capitale en terrain neutre, de façon à n'être l'otage de personne. Alors, il porta son choix sur une petite forteresse, occupée à cette époque-là par les Jébusites. Située au nord d'Hébron, elle avait tout pour elle, à commencer par sa position stratégique sur la petite chaîne montagneuse qui parcourt tout le pays, du nord au sud. S'y installer, c'était éviter le risque de voir le pays coupé en deux par une position ennemie. Elle occupait le mont Sion, une colline encadrée par de profondes vallées, et elle était alimentée en eau par une source intarissable, la source de Giron. David décida donc de conquérir cette petite forteresse pour en faire sa capitale, qui prit le nom de Jérusalem. Peu après son installation, parce qu'il était tout autant un homme de foi et de prière qu'un guerrier, il eut à cœur de transporter l'Arche Sainte dans sa nouvelle capitale. La Bible nous donne un récit haut en couleur de cette arrivée de l'Arche à Jérusalem. Vous le trouverez au deuxième livre de Samuel, au chapitre 6. L'arche fut déposée sur un emplacement indiqué par Dieu lui-même à Gad, le prophète du moment, sur la plus haute colline de la ville. Parce que Dieu s'est engagé lui-même dans ce choix, la ville de Jérusalem ne sera plus seulement la cité de David, comme il aimait l'appeler lui-même. Elle s'appellera désormais la ville sainte, la ville de Dieu. Saint, le mot en hébreu veut dire littéralement divin. Résumons-nous. Jusqu'ici, nous avons donc ensemble assisté à la naissance de la royauté en Israël, et avec elle, ce qui nous intéresse au plus haut point, à la naissance du mot Messie, puisque primitivement était appelé Messie celui qui avait reçu l'onction d'huile qui le faisait roi d'Israël. Et nous avons jusqu'ici fait connaissance avec les deux premiers rois, les deux premiers Messies d'Israël, Saül et David. Vous vous rappelez que cette idée de royauté est née dans l'espoir que l'unification de toutes les tribus d'Israël sous un chef unique serait un gage de paix et de prospérité pour l'ensemble des descendants d'Abraham. J'aurais envie de dire, on peut toujours rêver. Pendant tout un temps, on a donc beaucoup misé sur cette toute nouvelle institution de la royauté. Et on a peu à peu développé toute une théorie, on pourrait dire une idéologie de la royauté. En un mot, ce que doit être le roi idéal, le programme type du roi idéal. Premier point, et là Israël se distingue des autres royaumes, la grande idée en Israël, c'est que Dieu seul reste le véritable roi d'Israël. Par exemple, les psaumes appliquent souvent à Dieu lui-même tout un vocabulaire de cour. On dit qu'il trône, on l'appelle roi éternel, ou bien on va jusqu'à dire que Dieu est terrible et qu'il est redoutable. Mais en fait, c'est du vocabulaire de cour. C'est ce que l'on disait des rois pour se persuader qu'avec eux, les ennemis n'avaient qu'à bien se tenir. Et c'est bien parce que, de tout temps, on pense là-bas que Dieu seul est le véritable souverain d'Israël, depuis l'alliance conclue avec Abraham, c'est bien pour cela que le prophète Samuel avait eu tant d'état d'âme pour accepter de consacrer un homme comme roi d'Israël. Il lui semblait, je vous l'avais dit, que tout roi en Israël ne serait en fait qu'un usurpateur d'un pouvoir qui n'appartenait qu'à Dieu. Et du coup, logiquement, le roi de la terre, puisque roi de la terre il y avait, puisqu'on en avait absolument voulu un, ce roi de la terre n'était que le représentant de Dieu, son lieu tenant, au sens étymologique de tenant-lieu. Ce qui veut dire qu'il est choisi expressément par Dieu, par l'intermédiaire des prophètes, évidemment, et qu'il doit gouverner à la manière de Dieu, et donc assurer au peuple la paix, la justice et la sécurité au nom de Dieu. C'est son devoir unique. En définitive, ce n'est donc pas le roi qui est au centre du dispositif, si j'ose dire. C'est le peuple qui est au centre du projet de Dieu. C'est le peuple dont Dieu veut assurer le bonheur, selon cette fameuse promesse faite à Abraham et à ses descendants pour la suite des temps. Et chaque fois que meurt un roi en Israël, son règne est jugé sans complaisance, à l'aune du service véritablement rendu au peuple. La première chose qu'on note, c'est l'obéissance ou la désobéissance du roi aux volontés de Dieu. Bien sûr, me direz-vous, d'autres royaumes ont eu le même idéal d'un roi serviteur du bien commun. Par exemple, le fameux roi Hammurabi à Babylone avait le même idéal d'être au service du peuple. Mais ce qui est particulier en Israël, c'est que le véritable allié de Dieu, le véritable protégé de Dieu, ce n'est pas le roi, fût-il le meilleur, c'est le peuple lui-même. La devise de l'alliance du Sinaï, c'était « Vous serez mon peuple et je serai votre Dieu ». L'alliance était contractée entre Dieu et son peuple. Et dès le début de la royauté, vous vous souvenez, quand il avait consacré le premier roi, Saül, le prophète Samuel avait été très clair. Il avait bien précisé à l'heureux élu que son titre était synonyme de responsabilité, qu'il n'avait été choisi que pour sauver le peuple de la main de ses ennemis, les Philistins. Saül était donc bien prévenu. Sa mission était une mission de salut. Et si Dieu protège le roi, tout le monde sait, le roi en premier, que c'est au bénéfice du peuple. Et d'ailleurs, par la suite, la Bible insiste volontiers sur la disgrâce de Saül, que je vous ai racontée. Si Dieu a choisi, bien avant sa mort, celui qui devait le supplanter et lui succéder, David, c'est parce que Saül avait failli à sa mission. L'institution de la monarchie en Israël est donc née dans le cadre de la fameuse promesse de bonheur faite par Dieu à Abraham et à travers lui à toute l'humanité. Or, cette institution a pris peu à peu une place capitale dans l'histoire d'Israël, en raison justement de toute l'espérance qui pesait sur elle. Car vous vous rappelez, l'idée même de fédération des tribus et d'institution de la royauté est née d'un besoin de sécurité. Et en cela, on était conscient de rejoindre les projets de Dieu lui-même. Puisqu'apparemment, je me répète, son alliance n'a pas d'autre but que le bonheur du peuple. Au passage, on devine tout le poids des prophètes sur les cours royales en Israël. À partir du moment où le prophète est celui qui désigne les rois au nom de Dieu, il a aussi évidemment un rôle de critique, voire de redresseur de tort. Chacun à leur tour, les prophètes ne se sont pas privés de rappeler au roi, quel qu'il soit, que leur seule raison d'être était d'assurer la sécurité et la prospérité de leurs sujets. Rappel souvent bien utile, on s'en doute. Et certains prophètes se sont montrés particulièrement audacieux. Parmi eux, le prophète Nathan a osé un jour prendre une position tout à fait inattendue et qui devait faire date dans l'histoire d'Israël. De quoi s'agit-il ? Nous sommes vers l'an 1000 avant Jésus-Christ. Au départ, rien de plus banal. Apparemment, le jeune roi, fraîchement consacré, David, qui s'est empressé de se faire bâtir un palais dans sa capitale toute neuve, Jérusalem, décide de faire construire également un temple pour abriter l'Arche d'Alliance. Tous les rois de tous les pays avoisinants construisent des temples à cette époque. Si l'on veut pouvoir surveiller un peu ce qui se passe dans le royaume, autant avoir le clergé pas trop loin. La Bible présente aussi David comme un chef guerrier, évidemment, sinon il ne pourrait être roi, mais aussi comme un homme religieux, soucieux de rester dans l'alliance avec Dieu. Son projet était donc des plus généreux, apparemment. « Moi, j'habite dans un palais, disait le jeune roi, et Dieu n'a d'autre maison qu'une humble toile de tente. » Vous connaissez la suite. Le roi David interroge le prophète Nathan, lequel commence par dire « Sûrement, fais comme tu crois, tout te réussit toujours. » Mais, après une nuit de réflexion, il fait une réponse tout à fait inattendue. « Non, dit-il en substance au roi, non, Dieu n'a nullement l'intention que tu lui construises un temple. » Décidément, une fois de plus, il nous faut apprendre que les pensées de Dieu ne sont pas celles des hommes. Et le prophète Nathan n'a pas pris trop de gants pour l'expliquer au roi. « La volonté de Dieu, lui dit-il, va beaucoup plus loin que des constructions matérielles. Ce qu'il veut, c'est établir durablement son peuple. » Et Dieu le redit encore par l'intermédiaire de Nathan. Je cite « Je fixerai en ce lieu, c'est Dieu qui parle, je fixerai en ce lieu mon peuple Israël. Je l'y planterai. » Il s'y établira, il ne tremblera plus et les méchants ne viendront plus l'humilier. C'est donc bien le peuple et non le roi qui est au centre du projet de Dieu. David n'a pu que se plier. Ce n'est donc pas lui qui a bâti le fameux temple de Jérusalem. Mais vous vous rappelez que ce refus, à vrai dire tout à fait surprenant, était compensé par une promesse tout aussi surprenante et qui intéressait David au plus haut point et qui nous intéresse, nous, maintenant, dans notre recherche sur le Messie. Cette promesse, c'était « C'est moi, dit Dieu, qui te bâtirai une maison. » Évidemment, vous n'imaginez pas Dieu avec une truelle à la main. Mais il faut savoir que l'hébreu, comme le français, permet un jeu de mots. La maison en hébreu, c'est l'habitation familiale. Mais on peut dire aussi la maison royale, dans le sens de descendance, comme on dit la maison royale d'Espagne ou d'Angleterre, par exemple. Dieu promet donc à David l'établissement d'une dynastie. Et le prophète s'explique, « Le Seigneur t'annonce que le Seigneur te fera une maison. Lorsque tes jours seront accomplis et que tu seras couché avec tes pères, j'élèverai ta descendance après toi, celui qui sera issu de toi-même, et j'établirai fermement sa royauté. Je serai pour lui un père, il sera pour moi un fils. Ta maison et ta royauté seront à jamais stables, ton trône à jamais affermi. » David a fort bien compris. Pour lui, le petit berger devenu inexplicablement roi, c'était l'inespéré, la promesse d'une dynastie et de la consolidation de son royaume. Non seulement il pouvait savourer sa propre réussite, mais désormais Dieu s'était lié à toute sa descendance. Bien sûr, tout cela restait dans le cadre de la mission du roi au service du peuple, mais il y avait quand même de quoi être content.

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2: Dans l'histoire du peuple hébreu, il y a un événement majeur, brutal, qui va changer à jamais non seulement la vie d'un peuple, mais aussi son lien à Dieu, c'est l'exil. L'élite juive va être déportée, va être chassée de Jérusalem. C'est une crise politique, sociale, religieuse, qui va marquer fortement non seulement un peuple, mais aussi l'écriture même de la Bible. Et c'est ce point qui vous a justement intéressé, Anton van der Lingen. Bonjour.
3: Bonjour.
2: Vous êtes docteur en théologie, ancien élève de l'école biblique et archéologique française, l'EBAF, à Jérusalem, et vous êtes pasteur de l'église protestante des Pays-Bas. Vous êtes l'auteur du livre « L'exil à Babylone, une crise salutaire. Israël se divise, se perd et se réinvente ». C'est un livre publié aux éditions Olivetan. Et l'exil, c'est ce thème qui nous préoccupe aujourd'hui. Nous sommes sous le règne du roi Nabucodonosor au VIe siècle avant Jésus-Christ, Nabucodonosor II, et rien ne va plus à Jérusalem. On parle d'exil pour évoquer ce temps sur les bords du fleuve. Anton van der Lingen, pour parler de ce temps des groupes de Judéens en Mésopotamie, on parle d'exil. Est-ce que c'est juste comme terme ?
3: Non. Ah. En fait, si l'on se demande qu'est-ce que c'est un exil, dans l'exil existe toujours le désir, c'est chez ceux qui sont déportés, de revenir. Mais après 70 ans, d'abord, personne n'est encore en vie qui a été déporté. Mmh. Et ensuite, la plupart des gens qui sont des descendants des déportés ne sont jamais revenus. Donc, il y a une toute petite quantité des gens qui, pendant un siècle, il faut se rendre compte de ça, sont retournés dans le pays de leur origine. Mais bon, ça a duré très longtemps et c'était pas très, très nombreux.
2: Ça veut dire qu'en fait, en soi, vous refusez le terme exil parce que vous dites que finalement, ces gens sont partis, mais ne sont pas véritablement revenus. Et donc, ils sont partis, ils sont restés, ils se sont installés.
3: Oui. Et en plus, on sait pas exactement qui sont finalement venu en Canaan après le retour. Parce que on pense qu'il y avait quand même un mélange de groupes qui sont unis déjà en Mésopotamie, à Babylone, et deux, il y a quelques-uns qui se sont mélangés dans le peuple juif et sont revenus avec les vrais juifs.
2: Alors, en quoi le fait que ce terme exil vous dérange puisse quelque part aussi modifier la perception qu'on peut avoir de cet exil ? Le fait que la majeure partie soit restée, se soit installée, qu'est-ce que ça va pouvoir avoir comme conséquence à la fois sur l'écriture, mais aussi sur la constitution du peuple juif ?
3: Il y a deux choses. D'abord, moi j'ai découvert, mais c'était connu, qu'il y a un groupe qui est resté, qui n'a jamais été déporté. Et ce groupe a quand même une influence théologique, religieuse, assez importante. En fait, on sait très peu, parce que les textes nous manquent énormément, mais sans texte, on se rend compte que, d'abord, donc, il y a un groupe qui est resté. Et de l'autre part, il y a un groupe qui est revenu, mais qui était ce groupe?

0: une sorte de répétition, le retour de l'exil. Dans les narrations sur les patriarches, on trouve déjà tout, chaque fois ce voyage des gens qui vont en Mésopotamie ou en Égypte et qui reviennent en Canaan. Donc, en fait, c'est un mythe qui se répète et se réalise finalement avec le revenu de ce grand groupe de Babylonie ou de Mésopotamie. Là, on a donc un autre mythe créé, et ça influence vraiment la théologie, parce que ce voyage et le fait que on peut croire ailleurs en Dieu, c'était quelque sorte une nouveauté dans le Moyen-Orient.
1: Et ça va venir renforcer quelque part le caractère juif de ceux qui sont partis. Est-ce que finalement d'être confronté à une autre culture, à une autre façon de croire en plusieurs dieux, ça va venir non seulement les chambouler, mais aussi peut-être conforter une certaine manière de croire, et peut-être le monothéisme.
0: Vous avez absolument raison. On a inventé le monothéisme dans le sens propre du mot en Mésopotamie. Parce que
1: la Mésopotamie, c'est la même chose que le royaume de Babylone, en quelque sorte.
0: Oui, la Mésopotamie, c'est le royaume de Babylonie était occupait presque tout le Moyen-Orient. Donc, la Mésopotamie, c'est la région autour de Babylone. Et disons que ceux qui sont restés en Canaan était ce qu'on appelle, avec un terme technique, monolatrique. Ça veut dire qu'ils croyaient en un seul Dieu, mais il n'y est pas l'existence et la possibilité de l'existence d'autres dieux. Par contre, en Mésopotamie, ce qui est très très très très amusant, les Juifs ont, et surtout sous le prophète Deutéronome, ils se sont imposés qu'il n'y a qu'un seul Dieu, c'est notre Dieu. Point.

0: Anton von der Lingen, on est avec vous, on parle de l'exil. Si on s'arrête sur le rôle des prophètes au cœur de l'exil, quel va-t-il être ?
1: Il y a plusieurs prophètes qui sont exprimés juste avant, pendant et après. Et le plus important, à mon avis, c'est Jérémie qui a d'abord annoncé que ça irait pas du tout à Jérusalem, que la Judée serait dévastée si on continuait comme ça. Voilà, personne l'a écouté ou l'a cru. Et bon, il était parmi ceux qui ont vu Jérusalem en flammes. Mmh. Ensuite, il a donc d'abord, avant la chute de Jérusalem, il était très sévère. Après, dès que les déportés étaient installés en Babylone et en Mésopotamie, il a dit « Faites attention, il faut commencer à construire une société ». C'était très drôle, parce qu'il a en quelque sorte changé d'opinion. Et il a insisté qu'on construisait des maisons, on faisait des jardins, qu'il fallait faire des potagers.
0: C'est-à-dire qu'en quelque sorte, il leur demande de s'installer.
1: Oui, il s'impose. Il dit même qu'il faut prier pour Babylone afin que ça peut vivre.
0: Donc non pas être en résistance quelque part, mais véritablement maintenant qu'on est en exil et puisqu'on est déporté, alors cherchons la paix dans cette ville.
1: Oui, et en plus, faites un peuple.

0: et refait un peuple. Donc, il les a incités de faire des enfants, de faire des mariages, tout ça pour contre la continuation du peuple.
1: Alors, je vous propose qu'on écoute justement un texte issu de l'Ancien Testament. C'est dans le livre de Jérémie, ce prophète dont nous parlions à l'instant. C'est au chapitre 29, les versets 4 à 14. Et c'est un texte qui est lu par Guillaume Galbon.
2: Ainsi parle le Seigneur de l'univers, le Dieu d'Israël, à tous les exilés que j'ai déportés de Jérusalem à Babylone. Bâtissez des maisons et habitez-les. Plantez des jardins et mangez de leurs fruits. Prenez des femmes et engendrez des filles et des fils. Prenez des femmes pour vos fils. Donnez vos filles en mariage et qu'elles enfantent des fils et des filles. Multipliez-vous là-bas et ne diminuez pas. Recherchez la paix en faveur de la ville où je vous ai déporté. Et intercédez pour elle auprès du Seigneur, car de sa paix dépend votre paix. Oui, ainsi parle le Seigneur de l'univers, le Dieu d'Israël. Ne vous laissez abuser ni par les prophètes qui sont au milieu de vous, ni par vos devins. N'écoutez pas vos songes, les songes que vous provoquez, car c'est le mensonge qu'ils prophétisent en mon nom. Je ne les ai pas envoyés, oracle du Seigneur. Oui, ainsi parle le Seigneur. Dès que les 70 ans seront révolus pour Babylone, je vous visiterai. J'accomplirai pour vous ma parole de bonheur en vous ramenant en ce lieu. Car moi, je connais les pensées que je forme à votre sujet, oracle du Seigneur. Pensées de paix et non de malheur pour vous donner un avenir et une espérance. Vous m'invoquerez, vous approcherez, vous me prierez et je vous écouterai.
1: Voilà, on entendait en tout cas une partie de ce texte de Jérémie où ce prophète invite les habitants à venir s'installer pour que lui-même, Dieu, vienne vivre parmi eux. Qu'est-ce que vous diriez justement? Est-ce que c'est surprenant qu'un prophète invite quelque part à s'installer alors que l'exil pouvait être perçu comme quelque chose de temporaire puisque subi?
0: Mais justement, c'est la différence des autres que il y avait naturellement des gens qui ont attendu en Mésopotamie que ça durait pas trop longtemps. Par contre, il annonce à un certain moment même que ça va durer 70 années. Et ça veut dire que toute la génération qui est déportée, il en restait aucune personne. Parce que c'est fini pour eux. Mais leur descendance, après 70 ans, a la possibilité de revenir. Mmh. Et là, c'est donc, pour ça, il faut que le peuple se maintienne d'une façon ou d'une autre.
1: Jérémie, c'est aussi celui, justement, vous dites qu'il se maintient d'une façon ou d'une autre, c'est aussi celui qui va encourager l'espoir pour l'avenir.
0: Oui. Oui, c'est lui qui insiste, et son collègue Ézéchiel qui est déporté lui-même, donne aussi des données pour comment croire, quelles sont les idées religieuses qu'il faut suivre. Donc, il est plutôt prêtre, mais il fait un effort d'influencer ou de changer la théologie de telle manière que le peuple peut se rester debout spirituellement aussi.
1: Est-ce qu'on peut parler d'une nouvelle alliance, Anton van der Linge?
0: Oui, oui, sans doute. Les deux, aussi bien Jérémie que Ézéchiel, parlent de la nouvelle alliance. Il faut faire une alliance avec Dieu. Et la particularité de cette alliance, c'est que c'est pas une alliance avec deux partenaires égaux. Non, Dieu pardonne toujours. Et Dieu reste tout à fait souverain dans cette situation. Par contre, autrefois, c'était un fait ceci, l'autre fait cela. Naturellement, on demande du peuple et des croyants d'être vraiment croyants, de suivre les commandements, mais en même temps, on sait déjà que Dieu pardonne.
1: Vous voulez dire que le rapport à la loi, le rapport à l'instruction et au suivi des règlements n'est plus tout à fait le même ?
0: Non, je pense pas. Je pense que ici, c'est surtout l'esprit qui change comme Jérémie dit, je vous donne un cœur nouveau. Ouais. Donc ça devient
1: c'est l'attitude aussi.
0: Oui, c'est l'attitude, c'est l'esprit qui règne.

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1: Anton von der Lingen, on s'appuie aujourd'hui sur les textes qui parlent de l'exil ou qui ont été écrits pendant l'exil ou été écrits après l'exil. C'est vraiment un tournant pour le peuple hébreu. Je voudrais qu'on parle du prophète Ézéchiel et notamment son rôle auprès du peuple hébreu. À quoi est-ce qu'il va les inviter? Est-ce que, là encore, sur leur pratique de la foi, il leur demande d'être plus encore affirmés dans leur foi ou au contraire peut-être d'essayer de davantage se glisser parmi la population?
2: Il ne s'exprime pas de telle manière comme Jérémie, non, mais il parle de toute manière du châtiment que Dieu leur a imposé. Il faut savoir que Ézéchiel parle 10 ans avant la grande désastre.
1: Vous appelez la grande désastre, c'est la destruction de Jérusalem.
2: Justement, en 587. Et Ézéchiel a été déporté avec le roi et ses alentours en 597.
1: 597.
2: Donc, 597, ouais. Oui. Donc 10 ans précédant le grand désastre. Donc il y a une autre attitude. Et peut-être même Ézéchiel a encore pensé que ça va pas durer trop longtemps, mais de toute manière on n'y sait rien du tout. Là, il parle du châtiment, explique. Il est plutôt en train d'expliquer qu'est-ce qui s'est passé et pourquoi c'est passé. Et sans savoir que le désastre devait encore venir. Donc c'est notre attitude. Il parle de la punition. Et il parle aussi de la rémission des péchés par Dieu et que Dieu reste leur Dieu. Parce qu'en fait, dans la tradition du Moyen-Orient, dès qu'un peuple est déporté, le Dieu est foutu en quelque sorte. Et ça compte plus. C'est pas seulement le peuple qui périsse, mais leur Dieu avec. Dans la tradition que Jérémie et Ézéchiel représentent, là, et ça c'est l'innovation grande de la théologie, dans leur pensée, Dieu reste Dieu.
1: Dieu reste Dieu et Dieu reste avec eux, quand bien même ils auraient quitté le lieu de culte majeur qu'est Jérusalem.
2: Le pays dans lequel Dieu est
1: imaginé comme étant présent uniquement dans ce pays, en quelque sorte.
2: Il faut s'imaginer que, par exemple, Jérusalem et son temple étaient quelque chose, selon beaucoup de théologiens de leur époque, comme intouchable. Ça, Dieu ne quitterait jamais la ville de Jérusalem, ni son temple, pas ben là, c'est le point culminant de la foi. Qu'est-ce que Jérémie dit? Le temple, c'est pas la solution. Et Dieu et son temple sont apparemment, c'est possible de les séparer en quelque sorte, ce qu'il a dit après.
1: Et ça, c'est très nouveau, en fait, à l'époque.
2: À l'époque, c'était choquant. Tout le monde était choqué. Ça se dit pas. On parle pas de la ville intouchable. On parle pas du temple intouchable. On parle. Ce sont des fondements. Ce sont des dogmes. Les dogmes aussi forts que le béton. Point.
1: C'est ce qui explique pourquoi l'exil a été un tournant majeur pour le peuple hébreu. Oui.
2: Ils ont jamais entendu que, à un certain moment, les Babyloniens, dans ce cas, détruisaient la ville, le temple, et ont amené une quantité non négligeable des gens vers la Mésopotamie. Tandis qu'en même temps, un siècle et demi avant, on a eu exactement la même chose avec Samarie. À Samarie, on a déporté les gens du Nord. Et il en restait personne. Alors, naturellement, il y avait une petite quantité de gens, mais le Nord était perdu. Même avec ça dans sa mémoire, donc cet exemple, et les prophètes y réfèrent, rien se passe. Tout le monde dit, oh non, le temple c'est sacré, on ne touche pas. Et Dieu va nous sauver, point.
1: Alors ce qui va être marquant aussi, c'est que Ézéchiel va les inviter à respecter le jour du sabbat. Je vous propose qu'on écoute le chapitre 20, et notamment à partir du verset 12. Et c'est un texte qui est lu par Guillaume Galbon.
3: Je leur donnerai aussi mes sabbats, comme signe entre moi et eux, pour que l'on sache que je suis le Seigneur qui les sanctifie. Mais au désert, la maison d'Israël se révolta contre moi. Ils ne marchèrent pas selon mes décrets. Ils rejetèrent mes ordonnances, celles que l'homme doit pratiquer pour en vivre. Et ils profanèrent grandement mes sabbats. Alors j'ai dit, je déverserai ma fureur contre eux au désert pour les exterminer. Cependant, j'ai agi à cause de mon nom, pour qu'ils ne soient pas profanes devant les nations, sous les yeux desquels je les avais fait sortir. Mais moi, encore une fois, je levai la main contre eux au désert, jurant de ne pas les faire entrer dans le pays que je leur avais donné, un pays ruisselant de lait et de miel, le plus beau de tous les pays. Car ils avaient rejeté mes ordonnances, n'avaient pas marché selon mes décrets, et avaient profané mes sabbats. Leur cœur marchait à la suite de leurs idoles immondes. Pourtant, j'ai eu pour eux un regard de pitié. Je n'ai pas voulu les détruire. Je ne les ai pas exterminés dans le désert. Au désert, j'ai dit à leurs fils, « Ne marchez pas selon les décrets de vos pères. N'observez pas leurs ordonnances. Ne vous rendez pas impurs avec leurs idoles immondes. Je suis le Seigneur, votre Dieu. Marchez selon mes décrets. Observez mes ordonnances et mettez-les en pratique. Sanctifiez mes sabbats. Qu'il soit un signe entre moi et vous, pour qu'on sache que je suis le Seigneur, votre Dieu. »
1: Anton van der Linden, le respect du sabbat, qu'est-ce que ça vient dire au-delà même de ce jour marqué particulièrement chez les Juifs ?
2: Le respect du sabbat est unique dans le monde. Je me souviens qu'il y avait un Japonais qui disait autrefois que le commandement de tenir le Shabbat, c'est quelque chose de très social, de très bon, de très remarquant. Et là, les Juifs en Mésopotamie, donc, tenaient à garder ce jour à part. Ça, c'est une bon signe parce qu'on a en quelque sorte quelque chose qui unit, qui est reconnaissable. Et je pense aussi que dans ce sens que on a tenu à des commandements, des directions pour la nourriture, tout ça. Et ça leur fait à part, reconnaissable, et leur donne une position de force entre eux.
1: En quelque sorte, ça les distingue de la population babylonienne.

0: Anton van der Linden, quand les déportés sont conduits à Babylone, y a-t-il des formes de découragement qu'on retrouve dans les écrits, justement ?
1: Oui, sans doute. Il y a naturellement le deuil, aussi l'énervement, soyons sérieux. Après la déportation en 587, le représentant du gouvernement babylonien, à Guedalia, à Mizpah, a donné leur terrain à d'autres, aux pauvres. Donc déjà, ils ont été dépropriés.
0: Ils ont été dépossédés.
1: Dépossédés, ça c'est le mot. Oui, et ils savaient que c'est quand même plusieurs centaines de kilomètres à pied, donc c'est loin, et que revenir, c'est pas pour demain. Ils se sont rendus compte de ça. Et ils se sentaient punis pour quelque chose que, qu'est-ce que nous avons fait du mal? Voilà. La discussion que chaque homme répète toujours, qu'est-ce que pour quelle raison je suis là? Qu'est-ce que j'ai fait? Pourquoi? Bon.
0: Oui, il y a vraiment la question, on s'arrête là-dessus parce que c'est important, il y a vraiment la question du châtiment. C'est-à-dire l'idée qu'un peuple soit déporté. Oui. Pour le peuple, c'est le signe d'un châtiment divin.
1: Oui, mais il fallait pourtant que Ézéchiel et aussi Jérémie leur expliquent ça. Et ça tombe, la théologie tombe jamais du ciel. Il faut expliquer, il faut savoir expliquer comment c'est possible, comment ça marche. Je sais pas. Et lentement, ils ont découvert, tandis que, et ça c'est un élément qu'on oublie régulièrement, les faux prophètes. Ils disent, oh, c'est pas si grave, ça va pas durer, blablabla, sont également déportés en Babylonie et donc ont continué leur fausse histoire comme avant.
0: Vous voulez dire que quand bien même ils étaient face à la catastrophe, oui, finalement, on continue de raconter des récits qui n'ont pas à voir avec la réalité?
1: Oui, mais c'était comme avant, il y a la fameuse discussion entre Jérémie et Hanania, qui un autre prophète qui dit ce que Jérémie dit annonce, c'est du non-sens. Point. Et tout va être bon. D'ici 2 ans, tout est en ordre. Et ces gens sont aussi allés
0: à Babylone
1: pour continuer leur histoire. Et le peuple avait apparemment besoin de les croire. Tandis qu'ils avaient tort, et encore une fois tort, mais les faux prophètes, madame, ont toujours beaucoup plus de succès que les vrais.
0: Qu'est-ce qu'il en sera des paroles d'Ézéchiel et de Jérémie auprès de la population ?
1: Jérémie était, on l'aimait pas pendant que tout le monde était encore à Jérusalem. On a même fait un effort de le tuer à plusieurs reprises et le faire taire et le chasser. Et bon, tout ça. Et après la chute de Jérusalem, ça n'a pas complètement changé. Ça a duré encore quelques temps avant que on a reconnu que peut-être il a raison. Mais ça va pas de soi. Si on est sur le mauvais chemin, c'est très difficile de revenir sur le bon. Et disons que Jérémie n'était pas toujours agréable comme personne. Mais il avait raison. Et c'est pour ça que nous avons conservé tant de chapitres sur lui. Et il avait raison. Il avait bien vu, il a bien senti, il a bien prophétisé. Par contre, la discussion reste qui a raison et pour quelle raison. Je pourrais tirer facilement des comparaisons avec l'actualité qui annonce quelque chose. Mais bon, bref, qui est cru, surtout pas ceux qui sont négatifs, qui sont sombres. Non. Ceux qui disent « ça va mieux, blablabla ».
0: Qu'est-ce qu'il en est d'Ézéchiel ?
1: Moins, parce qu'il était prêtre. Il a été quand même une autre personne et un autre rôle. Je pense pas qu'on l'a énormément aimé, mais bon, il était plus... plus là, et il était en Mésopotamie, peut-être il a dit des choses, mais pas si fort. Le tempérament de Jérémie est totalement différent du tempérament d'Ézéchiel. Ézéchiel explique, est un bon prêtre qui aide les gens à comprendre ce qui se passe et d'aller plus loin.
0: Et nous invitons les auditeurs à retrouver les textes que nous avons évoqués aujourd'hui avec vous, Anton van der Lingen, Jérémie, chapitre 29, mais aussi le livre d'Ézéchiel que nous avons lu, et c'était le chapitre 20. Merci beaucoup d'avoir été avec nous pour cette émission. Anton van der Lingen, je rappelle que vous êtes docteur en théologie et vous êtes pasteur de l'église protestante des Pays-Bas, auteur du livre « L'exil à Babylone, une crise salutaire », un livre publié aux éditions Olivetan. À la semaine prochaine.
1: Merci.

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2: Guérir du Père est le thème abordé par Olivier Belel que votre radio vous propose maintenant. Carrefour est réalisé cette année lors de la session d'été organisée par la communauté des Béatitudes depuis Lourdes. Bonne écoute à tous.
3: Le thème qui m'a été proposé s'intitule « Guérir du Père ». Puis en réfléchissant, je me suis dit « Oui, mais de quel Père ?» Hein, parce qu'on peut avoir des difficultés par rapport au Père du ciel, parce qu'on a été déçu dans l'image paternelle de la terre. Et ça peut arriver que pour certaines personnes, il y ait un peu des blocages ou des difficultés. Alors, on va essayer de tricoter avec les deux. Il y a quelques années, il y a 4 ans, dans la même semaine, il m'a été donné à la fois de perdre une de nos filles qui avait 30 ans et en même temps de perdre mon papa qui était très âgé. Et finalement, pour moi, ça a été l'occasion, comme pour chacun d'entre nous, de me poser la question. On est, en langage biblique, ben, c'est-à-dire on est fils de. Dans les généalogies bibliques, on est toujours fils de. Notre arbre, il a des racines. Qu'on aime nos racines ou qu'on les aime pas, voilà, il y a des racines. Et pour moi, ça a été l'occasion un petit peu d'une réflexion, d'une prière, à la fois de se dire, mais il y a des moments dans nos vies où on peut être touché en tant que père vis-à-vis de nos enfants et en tant que fils vis-à-vis de notre père. Alors, je me réjouis qu'il y ait beaucoup de femmes. Et on va parler plutôt ici avec l'éclairage par rapport à la paternité. Alors, de manière un petit peu plus, je vais faire de la pub, hein, mais à partir de cette réflexion d'il y a quelques années, et puis bon, comme c'est un thème que j'aime beaucoup, parce que ça fait partie de ma vie, et parce que c'est important, il y a beaucoup de personnes autour de nous qui sont un peu comme orphelins. Et orphelins de père, et donc qui ont du mal dans leur vie parce qu'il n'y a pas comme une sorte de sécurité profonde qui leur est donnée par Dieu Père. Alors, avec les Béatitudes, on va faire une page de pub. On a fait un livre qui s'appelle « Être père selon la Bible » et je vais librement m'en inspirer. Donc, si vous voulez un peu approfondir, je ne peux que vous le recommander. Voilà. Alors, en se posant la question « qu'est-ce qu'un père dans la Bible, mais aussi dans la vie ?», on voit qu'il y a des fonctions paternelles. Alors, je m'explique. Il y a des choses qu'un homme ou une femme fait et ce sont des choses interchangeables. Alors, ça dépend un peu de la culture, du temps de nos grands-parents, ou dans certaines communautés africaines, c'est mal vu qu'un homme ou qu'un prêtre fasse la vaisselle. Ça a du temps de « non, laissez, restez assis, je m'en occupe hein ». Il y a du côté de… Et donc, il y avait certains schémas. Et d'un autre côté, on se disait « tiens, c'était presque incongru qu'une femme conduise un bus ». Bon, en réfléchissant bien, et si vous lisez la dernière exhortation apostolique du pape François, il y a bien des choses qui sont vécues, qui modifient la place de l'homme et de la femme, qui peuvent être perçues sous l'angle du risque, en disant « tiens, ça peut être une perte de repère, de confusion, on ne sait plus très bien où on en est ». Et aujourd'hui, il y a beaucoup d'hommes qui ont du mal à trouver leur identité d'homme, parce que pour être homme de Dieu, il faut être aussi un homme. Et il y en a, ils ont du mal, quoi. Parce que les repères bougent, et on a du mal à se positionner. Les repères d'il y a une ou deux générations, nos pères ou nos grands-parents, ont déjà beaucoup évolué. Alors ça pose la question un petit peu de qu'est-ce qui est dans l'identité, dans un enracinement, dans quelque chose qui demeure une fonction. Alors une fonction en psychologie, c'est quelque chose qui répond à un besoin d'abord de l'enfant, dans sa construction personnelle. Et ça, c'est quelque chose qui n'est pas interchangeable. Et par contre, il y a d'autres choses qui peuvent évoluer, être modifiées. Voilà, Un homme peut être tout à fait viril et faire la popote, et une femme tout à fait féminine et conduire un bus. Donc ça n'atteint pas ici la féminité ou la masculinité, pas du tout. Mais c'est bien de le dire pour commencer. Alors, dans les fonctions paternelles, puisqu'on va aborder le thème de la guérison, je vais soulever certaines questions. Puis, à partir de là, la question, c'est de se dire, vous, par rapport au Saint-Esprit, viens me guider, viens me montrer dans ta lumière ce qui en moi a besoin d'être visité et guéri. Voilà. Et en sachant que sur la terre, il y a un tas de choses qu'on a vécues et qui ont pu nous blesser, mais qui ne sont pas ou qui ne seront pas guéries. Vous dites quand même, ça commence mal. Et qu'est-ce que ça veut dire? Ça veut dire que ce qui a besoin d'être guéri en nous, dans nos blessures psychologiques, c'est ce qui nous empêche d'être libre. Parce que, comme ça nous empêche d'être libre, ça nous empêche d'aimer. Parce que pour aimer, il faut être libre. Est-ce que vous comprenez? Mais il y a d'autres choses dans la vie qui ont pu m'abîmer, me perturber, me bouleverser et me faire souffrir. Mais c'est pas quelque chose qui m'empêche d'être libre et c'est pas quelque chose qui m'empêche d'aimer. Et donc dans la vie de nos frères et de nos sœurs, les saints et les saintes, il y a un paquet de saints et de saintes blessés, mais le Seigneur n'est pas venu visiter ça parce que dans ces blessures, le Seigneur passait, il visitait, comme dans les plaies de Jésus, les plaies étaient devenues lumineuses. Alors, par exemple, j'évoquais la figure de Saint Jean Bosco. Lui, il a souffert de l'absence du Père. Et c'est assez stupéfiant parce qu'il a été rejoint et béni dans le lieu de la souffrance. Puisque dans ses procès de béatification puis de canonisation, tous les témoins, et pas simplement les jeunes gens de Turin, disaient... C'était un père, c'était un bon père. Donc c'est étonnant, vous voyez que, alors en langage théologique, ce qui a été blessé ou abîmé dans notre nature humaine peut être réconcilié, transfiguré, restauré par la grâce de Dieu, l'Esprit Saint. Donc ça, c'est une bonne nouvelle. C'est une bonne nouvelle parce que sinon, on peut se dire, on a lu des bouquins, tout s'est fait les 6 premières années, etc. Moi, je regarde mon truc, je me dis, oh là là là là là là, bonjour les dégâts. Et donc, c'est foutu, quoi. Et il y a le diable qui me dit, bah maintenant, cramponne-toi, c'est comme ça pour la vie, et c'est fini, quand c'est raté, c'est raté. Voilà, bon. Et donc, la parole de Dieu, qui est une parole d'espérance, nous dit non. Ce qui a pu être blessé dans la nature peut être restauré, transfiguré dans la grâce. Voilà. Alors, il ne s'agit pas de faire l'état de lieu de toutes les blessures possibles et imaginables, mais de regarder... dans la Bible, par exemple, on l'a évoqué ce matin, une des 7 fonctions paternelles majeures, c'est de donner une loi, une Torah à l'enfant. Alors, vous allez me dire, mais les mamans aussi, elles donnent... oui, mais pas de la même manière. La maman, par rapport à l'enfant, est située dans la proximité. La maman, elle est là, elle est proche. Elle est proche parce que physiquement, elle porte l'enfant pendant des mois et parce que même après la naissance, elle continue d'une certaine manière à être dans cette proximité. C'est la raison pour laquelle même des mamans très libérées, chercheuses au CNRS, etc., et vous parlent toujours de mon petit, et même si c'est un grand benet, là, de 22 ans, mais parce qu'elle se situe dans la proximité. Voilà. Et donc, la parole qu'elle va donner, c'est une parole qui va être importante pour l'enfant, mais une parole de proximité. Jusque-là, vous suivez. Le papa, je dis pas assez bien, je dis pas assez mal. Le papa va se situer dans une parole qui est une parole distanciée. La parole du papa est plus à distance. Voilà. Vous montez une start-up avec un copain, une petite entreprise. Vous êtes très proches et très amis. Et puis, au bout d'un an, 2 ans, 3 ans, ça devient une véritable entreprise, petite entreprise qu'il faut gérer. Avec le droit du travail et de manière qu'il soit pas bricolo. Et puis, le copain en question, qui gère ceci ou cela, multiplie les bourdes. Et on ne peut pas continuer comme ça. Alors, si vous voulez lui dire qu'il faut arrêter de travailler dans cette boîte, parce qu'il y a eu des catastrophes ou sur le plan humain ou sur le plan de la gestion financière, c'est pas à l'occasion d'un repas de famille, de cousinade, où vous êtes en train de manger des merguez entre deux pétanques, que vous allez lui dire à votre ami, bah, tu sais, là, maintenant, faut qu'on arrête. Je pense que c'est pas comme ça qu'il faut s'y prendre. Il va falloir dire, on va avoir une réunion de bureau, de conseil, de l'association ou du bureau. On doit aborder tel point qui est très délicat parce qu'il y a beaucoup de problèmes, où tu viendras me voir mercredi à 10h dans mon bureau pour qu'on traite de cette question-là. La parole doit être donnée à distance. Parce que si on est en Bermuda et en train de faire tourner les machins et les merguez, la parole ne sera pas reçue. Est-ce que ça va? Vous suivez toujours? Pourquoi beaucoup de femmes se disent « Mais ça m'énerve, mais quand le papa arrive et il donne une parole et il hausse un pont un peu à tout, ils écoutent et moi un peu moins. » Enfin, pas vous, bien sûr, parce que vous avez une autorité naturelle et surnaturelle, mais dans d'autres cas, c'est pas parce que, ça dépend même pas, c'est parce que la parole, elle est située plus à distance. Et donc, cette parole paternelle, parce qu'elle est à distance, va avoir un autre impact. C'est tout. Alors, le papa et la maman donnent ensemble, dans la famille, une loi. Alors, quand je dis loi, ça, bien sûr, il y a toutes les valeurs humaines, spirituelles qu'on veut transmettre à l'enfant. Quand on est à l'âge qui est le mien, des grands-parents, la question, elle est consciente ou elle est inconsciente, mais c'est la question, qu'est-ce que j'ai à transmettre des choses qui ont été importantes et qui sont importantes pour moi aujourd'hui dans ma vie. C'est ça la question de fond. Qu'est-ce qui est important? Qu'est-ce que j'ai à transmettre? Si je n'ai rien à transmettre, c'est un peu embêtant pour moi, mais c'est aussi embêtant pour les autres. Donc il y a actuellement une grande crise de la transmission, pas simplement dans l'Église ou dans la famille, mais tout simplement dans la société civile. Alors, comment la fonction parentale et avec une tonalité particulière pour la parole paternelle, c'est une parole qui va instituer, fonder une loi. Et parfois, dans des couples où le papa est moins présent, moi j'étais en Bretagne quand j'étais enfant, donc à Quimper, Finistère, des copains dont les parents étaient ou bien le père, routier international, ou bien, sur la côte, il travaillait comme pêcheur. Mais j'avais des copains qui n'avaient pas souffert de carence par rapport à la paternité. Parce que le père était là quantitativement, peut-être pas très souvent, mais par le couple, la parole de la mère rendait présent le père. Je m'explique. Quand le père n'est pas là, normalement, un enfant normalement constitué essaye d'en profiter. C'est-à-dire pour essayer de voir comment est-ce qu'il peut obtenir des choses qu'autrement il n'avait pas. Donc, il y avait le coucher à 22h, on va essayer de gratter jusqu'à 22h30, la possibilité de sortir en soirée, la jupe était là, on va essayer de gagner 5 cm. Enfin, des négociations normales, même dans les familles très chrétiennes. Bon, et il n'était pas question de, de tatouages, à part ceux du carambar et des malabar, mais en dehors de ça, pas de... Bon, et là, maintenant que le père n'est pas là, on va dire maman, et d'ailleurs, comme tout le monde le fait, autour de moi, c'est l'argument choc, tout le monde le fait, et sous-entendu, vous êtes des vieux jetons si vous le faites pas. Mais c'est pas dit comme ça, avec respect, mais c'est... bon, alors, donc là, c'est normal. Alors, la parole de la mère, ça va être de dire, mais tu sais bien, ma chérie, ton père et moi avons décidé que... Et on va attendre qu'ils reviennent pour en reparler. C'est foutu d'avance. Et alors, c'est... donc vous voyez, il y a une manière qui va permettre... La femme est souvent médiatrice. Elle est médiatrice dans le sens que c'est elle qui montre au père l'enfant et c'est elle qui montre l'enfant au père. Et c'est dans ce sens-là qu'elle est médiatrice. À la fois, parfois il y a une tension et quand on veut être gentil, psychologue ou théologien, on dit « Mais vous inquiétez pas, mesdames, c'est une tension féconde. » Amen. Alors, non, féconde, ça veut dire que parfois... C'est difficile d'être dans une situation de pont parce qu'il y a un pied de chaque côté du fleuve. Et parfois, on est dans une solidarité, une communion forte avec l'époux, mais qui risque dans ces cas-là de nous mettre dans une situation de manque de présence vis-à-vis de l'enfant. Ou parfois, c'est l'inverse. C'est-à-dire que, bon, s'il n'y a pas de dialogue dans le couple, s'il n'y a pas beaucoup de tendresse, s'il n'y a pas beaucoup de, ou pas grand-chose, la femme, dans ces cas-là, peut plus facilement fusionner avec l'enfant et faire un couple maman-enfant à côté, en dehors, et parfois même contre le père. Jusque-là, vous suivez toujours. Bon, alors, par rapport au fait, le père qui donne la loi, je peux souffrir de deux manières au niveau des blessures. Ou bien il y a une manière, c'est il y en a eu trop. Il y en a eu trop, c'est-à-dire, ça c'était surtout les générations d'autrefois. Trop de Torah, c'est-à-dire trop d'exigences, trop de... pour l'école, pour... il faut être nickel dans tous les domaines, quoi. Et alors, avec une sorte de pression qui fait que, ou bien l'enfant rentre dedans, mais il y a quelque chose qui est un peu oppressant. J'obéis, mais à l'intérieur de moi-même, il y a toute une part de créativité, de spontanéité, de liberté, etc., qui est un peu comme étouffée, ou qui vit dans la crainte. Ou bien il va y avoir une situation dans laquelle je vais créer un réflexe de rebelle. C'est-à-dire, non. Alors, tantôt, c'est une opposition directe, et tantôt, c'est une opposition où à la fois, je donne un visage correct devant l'autre, mais après, je fais mes coups en douce. Jusque-là, vous suivez ? Bon. Donc, je peux avoir souffert d'une loi qui m'a été donnée au niveau de la famille et de mon père de la terre, trop forte, trop prégnante, et en langage de saint Paul, parents, n'exaspérez pas vos enfants. C'est trop. Il y a des moments, c'est trop. Et parfois d'ailleurs, on se rend compte, pas vous dans vos familles qui sont nickel, mais dans d'autres en dehors du diocèse, que on met une pression très forte sur le premier. Il faut qu'il soit bien en tout, il faut qu'il soit nickel, etc. Le second, un peu moins. Si vous en avez quatre, le quatrième, c'est... qui fait que le premier et le second reviennent à la maison furieux en disant « Comment lui, il a ça, du Nutella tous les matins, alors que nous, on avait le droit que le dimanche, et alors vous vous faites complètement avoir, c'est pas normal, enfin... » Et donc, c'est normal. Parce que progressivement, il y a quelque chose où la vie nous montre ce qui est essentiel dans la Torah, la loi, les valeurs, les exigences qu'on veut donner, et ce qui était un peu secondaire, et sur lequel il n'y a pas besoin de s'énerver, on peut laisser passer. Ça va ? Bon, alors parfois, parmi nous, il y a pu avoir des personnes qui ont, surtout dans les générations anciennes, souffert d'un trop de lois. Et parfois, d'ailleurs, ça se répercute jusque dans la vie de l'Église. Des personnes qui... ont souffert parce que dans des communautés religieuses, des congrégations, c'était vissé. Alors, c'est les gens, ils étaient au garde à vous. Mais ça entraîne des réactions après. Dès que je peux, j'arrête. Dès que je peux, j'arrête. Dès que je peux, j'arrête. Il y en a eu trop, basta, ça suffit, quoi. Et parfois, il peut y avoir le mécanisme maintenant inverse, parce que souvent, on fonctionne avec des mouvements de balancier, c'est-à-dire l'absence de loi. L'absence de Torah, alors ça dépend suivant les familles, les cultures, etc. Mais avant, il y en a un qui se grattait un peu le début de l'oreille ou du bout du nez à la messe et il avait quelqu'un qui lui faisait comme ça sur la tête. On était, bon, enfin pas vous, mais voilà. Et là, il y en a un qu'on laisse courir, vadrouiller, escalader l'hôtel par la face nord et tout ça. Et le papa, regardant ça d'un air émerveillé ou ne bougeant pas du tout, quoi. Et des fois, vous vous dites, sans être trop rétro, ça fait un peu beaucoup, quoi. Ça fait un peu beaucoup. Alors, parfois, on peut souffrir d'une... Et actuellement, c'est les générations actuelles, c'est d'une absence de Torah. Absence de loi. C'est-à-dire que la loi structure. Et si j'ai pas eu cette structuration, ben, je veux dire, c'est comme un arbre qui va manquer de tuteur. Et Et non seulement il va manquer de tuteurs, mais s'il y a un manque, s'il y a déficit, ils vont chercher ailleurs. Ils vont chercher ailleurs. Oui, ils vont chercher ailleurs. Donc il y a des jeunes qui, pour des raisons, ça peut être humaine, ça peut être religieuse, vont avoir un besoin inconscient. L'ex-68-art, mai 68, cool, etc., va être sécurisé dans un espace où ça va être cadré. Et voilà, ça... Par contre, l'inverse, c'était le fils de gendarme. Lui, il était baba cool et il élevait des chèvres au Larzac. Et donc, voilà, il peut y avoir... Alors, je caricature volontairement, mais peut-être que il peut y avoir en moi des blessures de type la loi, l'autorité, j'en ai eu trop et j'ai mal réagi, je l'ai mal vécu, parce que ce qui va se vivre dans la famille va ensuite se reproduire ailleurs. C'est-à-dire dans une société, dans un groupe de travail, il faut apprendre la relation par rapport à l'autorité, par rapport à la hiérarchie. Si je l'ai mal vécu, eh bien, je vais être toujours dans une situation d'opposition. Et l'opposition qui entraîne de ma part une attitude réactive n'est pas une attitude de liberté. Vous comprenez ? Parce que, voilà, l'attitude de liberté, c'est que on peut parfois, quand on est adulte, même avoir les mêmes valeurs que nos parents. Et on a même la liberté intérieure de pouvoir faire des choses qui leur font plaisir. À partir du moment où je ne suis pas dans une attitude simplement de réaction. Et parfois, il y a des réactifs par rapport à la loi, par rapport à la Torah, qui ont une coloration un peu évangélique. Ça veut dire qu'il y a des personnes, elles sont... viscérilement, on en a besoin, hein, vive les, comment dire, tout ce qui touche la vie associative, sociale, les syndicats, etc., c'est important. Mais il y a des personnes qui se font dans une attitude où ils se construisent dans un rôle de syndicaliste où a priori se font le défenseur de la veuve, l'orphelin, l'exploité contre tout ce qui peut ressembler à une autorité. Et ça sera les mêmes aussi bien dans la paroisse que dans un groupe de prière, que dans un milieu de travail. Parce que tout simplement, la relation à l'autorité n'a pas été visitée. C'est tout. Elle n'est pas... Et alors, vous voyez, ça exige de notre part un travail d'abord qui va toucher une des deux facultés hautes de l'âme, l'intelligence. C'est-à-dire, voilà, où est-ce que j'en suis par rapport à ça ? Où est-ce que j'en suis par rapport à ça ? Peut-être que le curseur, il y en a eu un peu trop. Peut-être qu'il n'y en a pas eu assez. Et dans ces cas-là, le fait d'avoir cette lumière par rapport à ça... Ça me permet de le présenter au Seigneur sans avoir à trop dramatiser. Une deuxième, on est à la louche, hein. Pour ceux qui sont des férus de psychologie, tout ça, ils vont dire, oh là là, c'est vraiment, là, c'est un peu caricatural, etc. Mais d'une part, c'est un carrefour. D'autre part, c'est l'heure de la sieste. Donc, faut pas des trucs trop compliqués. Alors, dans la Bible, une des fonctions de la parole paternelle, et je me rends compte que dans ma propre vie, ça a été quelque chose de très important. La parole paternelle, quand est-ce que Dieu le Père parle au Fils ? Alors, ce que j'ai dit par rapport à Dieu le Père, par rapport au Père de la Terre, c'est valable aussi dans ce qu'on évoque par rapport à notre relation à Dieu le Père. Les deux. C'est-à-dire, je peux souffrir d'une religion perçue comme étant intrusive, exigeante, multipliant les lois, les recommandations, etc. Pour ceux qui se souviennent de ce qu'a pu être certaines expériences religieuses vécues avant le Concile Vatican II, c'est quelque chose. Hein, c'est quelque chose. Et parfois pas très évangélique. Bon. Donc, et parfois il y en avait trop, et parfois ça a été un espace où même les fondamentaux n'étaient plus posés. Il manquait de les fondamentaux, quoi. Les fondamentaux, il n'y avait plus. On était tous frères, on était tous copains, il suffit d'aimer, etc. Et le reste, que Jésus soit Dieu ou pas, ressuscité, bon, pas très important. N'importe quoi. Donc vous voyez, les deux sont valables, c'est à vous de passer l'un à l'autre. Alors, deuxième fonction, la fonction de reconnaissance. À trois reprises, Jésus, son père, dans l'évangile, s'adresse à lui en direct. La première, je retiendrai que celle-là, au baptême. Jésus achève toute une période de sa vie, la vie cachée, la vie de l'enfance la vie du jeune adulte, la vie de Nazareth, si chère à Charles de Foucault. Et là, il entre dans une nouvelle période qui va être le début de sa vie publique. Et entre les deux, il va vers Jean-Baptiste, le baptême au Jourdain. Et là, il se plonge pas simplement dans l'eau, mais il se plonge dans le mouvement de repentance du peuple des pécheurs, du peuple d'Israël, en vue de préparer la venue du Messie. Et lui est là incognito. Il dit pas, c'est moi le Messie, j'arrive, justement, j'étais attendu. Pas du tout. Donc il arrive et il descend, acte d'humilité, de kénose. Et en même temps, la parole du Père, dans cet acte-là, c'est « Tu es mon fils bien-aimé, en qui j'ai mis tout mon amour. » Ça s'appelle une parole de reconnaissance. Et c'est cette même parole qu'à un autre moment, dans l'évangile de Luc, après l'épisode du Tabor, il y a la dernière période ultime de la vie de Jésus, c'est la montée à Jérusalem. Et donc, c'est la montée vers la Passion. Et Jésus le sait, les trois annonces de la Passion. Et à ce moment charnière, il y a encore la parole du Père, « Celui-ci est mon fils, écoutez-le. » Donc, c'est pas simplement un sage, c'est pas simplement un rabbi, c'est pas simplement un prophète, c'est pas simplement un grand maître spirituel, c'est mon fils. La troisième dans l'évangile de Jean, Père, glorifie ton nom, etc. Bon. Alors, qu'est-ce que ça veut dire pour nous? La fonction paternelle. On a besoin d'être reconnu humainement, socialement. Nous avons besoin parce que nous sommes des êtres sociaux. Et j'ai besoin de la reconnaissance de l'autre pour pouvoir vivre, exister et avoir un minimum d'estime de moi-même. Donc, ça me suffit pas de le savoir. Notre enfant, il sait qu'il a eu 10 sur 10, enfin dans les rares écoles où il y a encore des notes, et à sa récitation. Mais ça suffit pas de le savoir. Il pourrait se dire, ben, j'ai 10 sur 10, je le sais bien. Non, il vient vers son père et sa mère, « Maman, j'ai eu 10 sur 10, on a gagné. » Enfin, donc, le besoin de reconnaissance. Et s'il fait un dessin, le bonhomme, même 4 ans, ou là, même si c'est un gros bonhomme patate, etc., il le montre à la maman pour la fête des mères, dans les lieux où c'est encore pratiqué, et enfin la fête des parents maintenant. Et alors, il montre le dessin, et à ce moment-là, il attend la réponse de « Ouh !» comme c'est beau. Voilà, quel que soit le thème d'ailleurs, après vous lui demandez si c'est sa sœur, un poisson ou la maîtresse, mais... vous identifiez le personnage. Mais au début, c'est quand même, j'ai besoin du regard de l'émerveillement. Ce que je fais, c'est pas nul. Et derrière, c'est, si ce que je fais, c'est pas nul, ce que je suis n'est pas nul. On est bien d'accord? Voilà. Alors, on a besoin de cette reconnaissance. Et plus j'aime quelqu'un, plus j'ai besoin de cette reconnaissance des personnes que j'aime. Bon, vous pas, parce que vous voyez ici, il y a des saintes femmes qui sont arrivées à la septième demeure, l'union mystique, la grâce transformante, etc. Donc, elles changent de coiffure. C'est pour le Seigneur qu'elles le font, en tant que créature, temple du Saint-Esprit, fille bien-aimée du Père et disciple de Jésus. Mais si le mari n'a pas vu, il y a un déficit au niveau de la reconnaissance. Alors, je pince devant la glace et je fais comme ça. Et lui, il dit, qu'est-ce que t'as ? Il n'a pas compris que ce mouvement-là, c'était pour mettre en valeur la nouvelle coiffure. Et quand vous le lui dites, en général, c'est un mari normal, même catholique, vous dites, j'espère que c'était pas trop cher. Mais... Bon, donc... On peut parfois être un peu déçu au niveau du besoin de reconnaissance qui fait partie de notre vie de tous les jours, hein. De tous les jours, parce que nous sommes des êtres sociaux, et jusqu'à un certain niveau, c'est tout à fait normal. C'est pas lié au péché, c'est à notre nature humaine. Nous sommes des êtres sociaux, et donc on va vivre beaucoup de choses dans la reconnaissance. Ce qu'évoquait le Père, on sait très bien que un enfant qui est regardé par ses parents, par sa maman, et à qui la maman sourit, c'est d'abord en accueillant le sourire que j'apprends à sourire. Et, oui. Parce qu'il y a cette attitude de reconnaissance. Alors, parfois, on attend des deux parents une reconnaissance. Souvent, j'entre pas dans le débat, la nature, la culture, la théorie du gender, etc. Bon, j'entre pas. Simplement un constat. Souvent, l'attitude de reconnaissance elle est souvent plus spontanée ou plus naturelle de la part de la maman. Souvent. Liée à la proximité. Et en plus, parce que c'est moi qui l'ai fait. C'est quand même un produit maison, l'enfant. Enfin, c'est le fruit de ma chair en langage biblique. Et alors, donc à partir de là, si vous voulez, il y a quelque chose qui est non conditionnel. Parce que c'est mon enfant. Il fait des bourdes, il fait des conneries, C'est mon enfant. C'est mon enfant. Le père, je ne dis pas c'est bien, c'est pas bien. On n'est pas dans le domaine des valeurs. Le père va se situer dans quelque chose où c'est pas simplement « je me réjouis de ce que tu es », mais il va y avoir l'aspect « je serais tellement heureux et fier si tu étais dans cette image-là ». Est-ce que vous voyez encore où je veux en venir ? Oui ? Parce que pour se construire, il y a l'être réel que je suis, maintenant, aujourd'hui, et il y a en même temps ce qu'en psychologie on appelle l'idéal de soi. C'est-à-dire ce que je sens qui serait bien que je sois pour être épanoui, heureux, bien vis-à-vis de moi-même et vis-à-vis des autres. Si vous voulez

Et à la fin, elle avait juste un tout petit bout et les acteurs, les actrices, les sportifs, les chanteurs avaient pris beaucoup de place. Donc, c'est normal, vous inquiétez pas, ni pour la Sainte Vierge, ni pour les enfants, c'est normal à un certain moment parce que j'essaye de tâtonner par rapport à l'idéal de moi-même. Et parfois, on a un idéal de soi qui est un peu, il faut du temps pour le trouver. Je suis à la fois fasciné par Mère Teresa et par Madonna. Et donc, mais c'est du mal. J'ai du mal à le mettre sur un même poster. Enfin, ça ferait bizarre, quoi. Et alors, parce que j'aimerais bien à la fois être aimé, apprécié, qu'on reconnaisse mon look et ma féminité. Et en même temps, je vois qu'il y a en moi une générosité, un désir d'aimer, d'être aimé, de donner. Enfin, et il y a tout ça en moi. Donc, l'image de moi-même. Voilà. Alors parfois dans la vie religieuse ou dans les séminaires, tout le monde sait ça. Il y a des gens, par exemple, qui confondent l'image de soi avec l'être réel. Je voudrais être comme le Saint Curé d'Ars. Et alors, je fais des efforts. Première année de séminaire, au moins ça dure 6 mois, des fois 9 mois. Et le gars m'est vraiment formidable, gentil, obéissant, studieux, travailleur, jamais une colère, serviable, disponible, enfin, bien, bien, bien. Et on se demande même si on n'est pas en train de vivre avec un saint. Et on sent que la personne est en train de grandir, de mûrir, de s'affirmer. Et tout d'un coup, l'année suivante, pouf, explosion. Parce que, et à ce moment-là, remise en cause du modèle idéal qui était le mien. Et j'en ai marre des sacrifices, et j'en ai marre des jeûnes, et j'en ai marre d'être taillable et corvéable à merci, et j'en ai marre de dire toujours oui à tout le monde, et j'en ai marre d'eux, etc. Ça peut arriver dans les vies religieuses, ça peut arriver pour des jeunes couples. On est fusionnel, on dit oui à tout, d'accord, on voit plus ma famille, on voit plus mes copines, je fais plus de jogging, je fais... Et au bout d'un an, 2 ans, 3 ans, il y a un moment, j'en peux plus. Donc l'idéal de soi qu'on voulait être, le merveilleux voilà communautaire, le merveilleux religieux, la merveilleuse épouse, etc. Il y a un moment, je me dis, ce qui était un rêve devient un cauchemar. Je veux pas de ça. Et dans ces cas-là, quand il y a cette prise de conscience-là, en général, c'est toujours violent et les décisions sont instantanées. C'est départ assez rapide, quoi. Vous suivez toujours? Bon, la fonction. L'enfant, pour se construire, a besoin d'entendre 2 paroles. La parole de la mère qui se situe dans la proximité et qui lui dit « Tu es formidable, tu es merveilleux, tu es beau, tu es gentil, tu es intelligent et en plus tu es mon fils et tu aimes ta mère. » Enfin, tu es très bien, tu es très bien. Voilà. Et l'autre parole, donc ça va m'aider à goûter à quelque chose d'un amour inconditionnel. Je suis aimé parce que je suis aimé. Et d'un autre côté, j'ai besoin d'une autre parole qui va me booster. J'arrive pas à trouver d'autres mots. C'est de dire, j'aimerais bien. Ce sont les exigences de l'amour. Dans l'évangile, Jésus nous dit, je t'aime comme tu es, Zachée, la Samaritaine. Mais Jésus ne nous dit pas, reste comme tu es. Son amour pose des exigences qui nous entraînent vers un progrès pour aller plus loin. Et en général, souvent, la figure paternelle va être dans cette fonction-là de dire en avant. Alors, l'enfant a besoin de se construire avec ces 2 paroles. La parole maternelle va lui dire « Tu es bien ici, maintenant, avec moi, mon petit tout », même si c'est un gros rubiman. « Et tu es bien dans la famille, reste bien, voilà, avec nous. Et la maman poule, et s'il manque quelqu'un, etc., Voilà, bien à l'intérieur, dedans, dans la maison. Et les gestes même de la maman sont des gestes enveloppants. C'est des gestes. Le papa, c'est la parole, c'est pour ça que le duo musical est important. La parole du papa, c'est pas celle de la maman qui dit « Sois bien ici, chez nous, maintenant ». La parole du papa, c'est « Tu seras bien dehors, demain. » Zou, hop. C'est une parole qui aide à l'expulsion, si vous voulez, en... Et j'ai besoin de me construire sur les 2. Alors, la petite Bernadette, 19e siècle, dans les milieux pauvres, c'était la parole paternelle qui primait. T'as 12 ans, faut bosser, on peut pas continuer comme ça. Va chez ta tante, va ici, va là, travaille, parce que nous, on peut pas tenir. Donc, dans beaucoup de milieux défavorisés, si vous voulez, les gens n'ont pas besoin de coucouner. Ils peuvent pas. Que ce soit des pays du tiers-monde ou même dans des milieux défavorisés en France ou ailleurs. Là, c'est la parole paternelle
réaliste.

0: de nécessité qui dit « il faut ». Alors, si je n'ai qu'une parole, entre guillemets, parole qui dit dans l'église, dans la famille, dans la communauté, de, je peux coucouner l'enfant, mais ça ne l'aidera pas à devenir un homme ou une femme. Pour ceux qui ont vu le film mystique, Tanguy, il ne peut pas quitter la bulle. Et l'église est à la fois maternelle et paternelle. Elle est maternelle parce que c'est un lieu qui m'accueille. Des personnes blessées par la vie et tout ça ont besoin de trouver dans la chaleur d'une fraternité, dans l'amour. Tu es tel que tu es, on ne te pose pas de questions, il n'y a pas de jugement. Tu es aimé pour ce que tu es et j'ai besoin de lieux comme ça. Et on va avoir de plus en plus autour de nous de gens qui auront besoin d'être accueillis. Il y aura une recherche humaine et il y aura une recherche de Dieu en même temps. Et l'un passera par l'autre. Et en même temps, dans la communauté chrétienne, il y aura besoin de cette parole, et il y a besoin de cette parole, de dire, ben, ça fait 6 mois, 1 an, 2 ans que tu es là avec nous, etc. Est-ce que tu peux t'occuper de la chorale? Est-ce que tu peux aussi distribuer les papiers? Est-ce que tu peux nous rester avec nous 20 minutes plus tard pour ranger la maison? Ou est-ce que tu peux aller chercher un tel qui n'a pas de voiture pour aller? Donc, c'est plus simplement, je reçois, c'est qu'est-ce que tu peux maintenant donner? Jusque-là, ça va? Alors, les paroles de reconnaissance paternelle sont souvent importantes en période de crise. Par exemple, au moment de l'adolescence, je peux avoir un petit peu des troubles, des doutes, des difficultés par rapport à moi-même. Bon, un garçon ou une fille normale, même tout à fait dans une famille catholique, etc., pratiquante, faisant des sessions béatitude, etc., normalement, il trouve que normalement, il y a quelque chose qui ne va pas tout à fait, quoi. Je ne parle pas simplement spirituellement, au niveau de l'âme. Mais il y en a trop là, il y en a pas assez ici, ou il y en a trop ici, il y en a pas assez là. Enfin, c'est alors c'est vrai au niveau physique, mais c'est vrai au niveau du tempérament. C'est vrai, j'admire quelqu'un qui a des dons que moi j'ai pas. Je jalouse un peu. Je suis en train de découvrir qui je suis. Et souvent, je suis pas très bien encore. Je veux dire dans mon cœur et même dans mon corps. Un ado normal, à 14 ans, il a 3 mains, quoi. Il faut du temps, alors, et du sport. Et bon, le besoin de reconnaissance, voilà. La fille revient un petit peu attristée. Elle était vaguement amoureuse de quelqu'un, et ce quelqu'un n'a rien vu. Et au contraire, il est en train de faire du gringue à la copine de la fille. Enfin, affreux. Vous, en tant que parent, vous pouvez lui parler de Sainte Thérèse de l'Enfant Jésus, du mystère de la Croix glorieuse, du réconfort qu'on peut éprouver dans les nuits d'adoration, etc. Oui. Mais si on part du point de vue du jeune, ça va être de pouvoir dire, et ça c'est la parole paternelle. Donc nous, on l'a vécu de temps en temps. Mon épouse, elle est très contact et feeling, et elle voit et sent des choses que je ne sentais pas ou que je ne voyais pas. Fréquent, enfin masculin, quoi. Et parfois, donc par rapport à cette jeune fille qui revient un petit peu triste, et vous savez, quand on a 14 ans, on sait pas trop bien l'amitié, l'amour, la camaraderie, enfin c'est encore un peu confus, quoi. Mais en tout cas, on est un peu déçu que l'autre se soit pas intéressé à moi, quoi. Et en plus, ils sont intéressés à l'autre. Et non, ça va pas du tout, ça. Alors, la parole maternelle, ça va être d'écouter, d'accueillir, de comprendre. Il y a un moment, c'est pas mal, on envoie la fusée de détresse pour faire intervenir le papa. Pas trop souvent, mais de temps en temps, c'est bien. Et à ce moment-là, donc, mon épouse venait, me disait, ça serait bien que tu parles à. Et, dans sa modestie et sa discrétion, je prends du temps avec la fille le soir. La maman fait semblant de passer un coup dans la pièce à côté, pas du tout par curiosité, non, non, c'est pour porter dans sa prière, sans doute. Et alors, la parole du papa, ça doit être de dire, ma fille, tu es trop bien. Tu es trop bien. Tu es trop belle. Tu es trop belle. Moi, quand j'ai rencontré ta mère, oh, je la kiffais trop, enfin vraiment, Ah oui. Et alors, quand je te vois, toi, mais magnifique, magnifique, magnifique. Et non seulement tu es belle dans ce que tu es, dans ta silhouette, t'es gracieuse, t'es jolie. Et en plus, tu as des qualités de cœur et tout ça, et de le rappeler, de les nommer précisément. Et en plus, toi, t'es pas une Barbie coconne. Enfin, trop tard, c'est enregistré. Tu es intelligente, tu es... voilà, donc, trop bien. Et alors, moi, je peux te dire, ça, c'est le papa qui doit parler. Le gars qui te regardera, je tiens tout de suite à ce que ça soit quelqu'un de bien et que tu, vraiment qui te mérite. Si ce gars-là n'est pas prêt à traverser 3 océans, à tuer 2 dragons et à monter à 5 donjons, il n'est pas digne de toi. Donc, ça veut dire que... Alors, maintenant... Il semblerait de sources bien informées de l'agence de ta maman que ce garçon n'est pas fait. Vous le dites évidemment dans la charité, surtout si c'est l'année de la miséricorde. Mais vous dites charitablement, il est trop nul ce mec. Il est trop nul. Et alors, t'inquiète pas pour ce que tu es. Je ne me fais pas de soucis pour toi, tel que tu es, avec tes dons, tes qualités, de cœur et de... Il n'y aura pas de souci. Réaction. Donc, chacun fait son boulot. La maman, le papa. La fille réagit normalement. 14 ans. Ouais, mais tu dis ça, c'est parce que tu es mon père, tout ça. Enfin, bon, normal, normal. Puis, après, elle remonte. Mais ça y est. Elle a remis sa musique, la vie a repris. Et c'est 10 ans après qu'on pourra entendre voilà, la fille qui pourra dire. À ce moment-là, ça avait été important que... Alors, vous voyez, ça ne sert à rien de dire, mais c'est nul, ces histoires d'amourette à 14 ans, enfin, ça n'a aucun sens, enfin, les enfants ne sont pas mûrs, ils ne savent pas ce que c'est que l'amour. Enfin, donc, on peut, si vous voulez, balayer ça d'un mouvement de... Mais on ne sait pas ce qui se joue derrière au niveau de la conscience de soi et de l'estime de soi. Hein, de l'estime de soi. Même avant de rentrer dans un monastère, c'est mieux d'avoir été demandé 5 fois en mariage, quoi. Bon, ce n'est pas obligé, ce n'est pas obligé. Mais moi, si on faisait faire un critère de discernement, il vaudrait mieux, quoi. Enfin, c'est parce que ouais, sinon ça fait un peu faute de grive, on mange des merles, quoi. Enfin, et donc, tandis que de savoir que je peux aimer et être aimé en tant qu'homme et en tant que femme, de savoir que je peux et que je serai heureux et que je serai heureuse et que je serai une super maman. Et que j'ai les dons et les talents pour ça, mais que j'en fais l'offrande au Seigneur, parce que c'est plus encore que cet amour-là, là on est au top. Là on est bien. Là on est bien. Mais si c'est parce que oh, les garçons, les filles, berk et tout ça, et puisque c'est comme ça, je rentre dans les ordres, on se dit... Vous suivez toujours ? Voilà. Alors... Par rapport, on peut avoir des blessures vis-à-vis de ce qui touche le déficit de reconnaissance paternelle. Un déficit. Et quand j'ai ce déficit, il y a comme une sorte de manque en moi. Il y a un manque en moi parce que j'en ai besoin et je vais le rechercher, parfois de manière complètement inconsciente. Et je vais rechercher ces figures paternelles qui vont me donner une parole, un encouragement, et parce que j'en ai besoin pour pouvoir me construire. Alors, c'est vrai, si vous voulez, psychologiquement, mais c'est vrai aussi spirituellement. Bon, là, on est dans la grâce du renouveau charismatique qui fête ses énièmes années, etc. Mais il y a, bon, pas vous dans vos groupes de prière, parce qu'ils ont été bien accueillis dans l'enthousiasme et avec un encouragement merveilleux de l'Église, mais dans d'autres lieux, c'était un peu suspect. Des gens un peu illuminés, enfin, bizarres, tout ça. Enfin, et le fait d'avoir une parole paternelle, 1975, Paul VI, le renouveau est une grâce pour l'Église et pour le monde. Parole paternelle, pendant un quart de siècle, le pape Jean-Paul II, c'est très bien, c'est un signe de l'Esprit-Saint. Parole paternelle, le pape qui suit. Parole paternelle, le pape François. Au début, j'avais des réserves, etc. Je les prenais pour des danseurs de samba. Puis j'ai vu que non, il y avait l'amour de l'Église, il y avait une authentique expérience spirituelle. Donc, ces paroles paternelles-là qui nous disent « ça vient de Dieu », ça, c'est une parole de reconnaissance. Alors, maintenant que la cousine du curé, de la sœur, de celui qui ouvre la porte de l'église, soit pas très favorable au renouveau, Toujours avec amour, hein, parce qu'on est dans l'année de la miséricorde. Hein. Mais avec miséricorde, on s'en fout, quoi. Enfin, parce que la reconnaissance paternelle vient de plus profond, de plus loin, de plus haut. Ça va ? Et quand j'ai expérimenté, et c'est pour ça que c'est important, moi j'ai comme ça dans le cœur, un peu au feeling, charismatiquement, que ceux d'entre nous qui ont un manque ou un déficit, peut-être plus particulièrement par rapport à cette reconnaissance de notre identité d'homme, de femme, par rapport à une parole paternelle, de la demander au Seigneur, particulièrement au Père, qu'elle nous soit donnée. C'est pas un substitut en disant une sorte de vernis cato, quoi, en disant ça n'a pas marché avec les hommes, ça va marcher avec Dieu. Non, c'est beaucoup plus profond que ça. Mais ça veut dire que le Père, je dois comme entendre intérieurement cette parole du Père qui me dit, comme à Jésus, tu es mon fils, tu es ma fille bien-aimée en qui je mets tout mon amour. Et je compte sur toi, et j'ai confiance en toi, et j'ai besoin de toi pour accomplir ton œuvre, cette œuvre qui est la nôtre aujourd'hui dans notre monde. Et quand intérieurement, je ne vous demande pas d'entendre des voix, mais si vous avez des locutions, pourquoi pas, mais c'est facultatif. Mais si vous voulez, quand on a fait cette expérience humaine et spirituelle intérieure, ça change tout. Il y aura toujours les épreuves, il y aura toujours les difficultés, il y aura toujours les croix, il y aura toujours les vents contraires. Mais il y aura quelque chose qui, en moi, sait que parce que je suis dans la main du Père, il y a comme une sécurité. Comme une sécurité. Sinon, si je ne vis pas ça à ce niveau spirituel, le risque, vous avez peut-être vu ça autour de vous, ça se voit mieux, c'est comme les défauts, ça se voit mieux quand c'est sur les autres que sur nous-mêmes. Et alors, c'est des personnes qui sont dans une sorte de quête de reconnaissance perpétuelle, mais je vais peut-être vous choquer, même dans des communautés religieuses, même dans des monastères bénédictins avec des... un besoin de reconnaissance qui fait qu'il y a toujours comme une sorte de vide et quand vous le remplissez, ça suffit pas parce qu'il y a trop de trous et ça s'enfuit. Si vous voulez, les paroles de reconnaissance pour des personnes qui n'ont pas une estime de soi dans le Saint-Esprit, eh bien, ce sont des paroles qui n'impriment pas. Ça n'imprime pas. C'est-à-dire, vous pouvez le faire humainement en disant « mais non, c'est bien, t'es... » Et la personne, sur le coup... Ça fait l'effet d'un médicament d'un placebo, enfin, ça fait du bien pendant que ça passe, quoi. Mais deux minutes après, ça n'a pas imprimé. Ça ne s'est pas comme enraciné dans mon identité humaine. Et donc, c'est pour ça que le Seigneur me met dans le cœur que parmi les blessures, certains d'entre nous, ce n'est pas de dramatiser, de se victimiser et de culpabiliser ou d'en vouloir à ceux qui n'ont pas pu assurer ce service-là. Voilà. Donc ça, il faut demander la grâce du pardon pour ceux et celles qui n'ont pas pu nous donner ce dont nous avions besoin. Et avec la Vierge Marie, ici, dans le lieu où c'est, et avec les frères et sœurs des Béatitudes qui prient pour vous, là, c'est vraiment le moment, c'est comme les soldes, quoi. C'est à pas manquer, quoi. Non, je dis pas c'est maintenant ou jamais, mais faut pas partir dans 4 jours sans que ça soit... Oui, et prier Saint-Joseph. Eh bien, tu as raison, ma sœur. Oui, et priez Saint-Joseph. Amen. Alors, pour... Voilà. Voilà. Tu peux venir, viens, parce qu'il y a des personnes qui n'ont pas entendu. Voilà, alors... Saint-Joseph.
1: Oui, je prie Saint-Joseph. J'habite à Sète. C'est à côté de Béziers, il y a, je vous le recommande, le sanctuaire de Montrouge, dédié à Saint-Joseph. C'est magnifique. Hein. Et il y a, dans la petite chapelle d'origine, ils ont construit après des grandes chapelles, mais dans la petite chapelle, il y a un Saint-Joseph taillé dans le bois, magnifique, vraiment. Et il porte l'enfant, comme ça, après lui. Et cette petite chapelle est belle, est belle. Et quand je prie là, avant de partir, je vais toucher Saint-Joseph parce que j'ai un déficit. J'ai été ou dangereusement touchée ou pas touchée, quoi. Et c'est terrible. J'ai besoin, mais J'ai besoin de toucher Saint-Joseph, voilà. Mais le bon Dieu m'a permis que je sois en Auvergne au moment où mon père est tombé. Je me disais, peut-être le bon Dieu fera que je serai là quand il mourra. J'étais là depuis quelques jours, il avait 96 ans. Il est tombé au pied de l'escalier et c'est moi qui ai appelé le service là, à l'hôpital. Et j'ai été là à son agonie qui a duré 3 heures. J'ai mis ma main sur son genou. Le bon Dieu m'a
0: permis de toucher
1: m'a permis. Père. Et je pense que pour lui, c'est un secours aussi, quoi. Les autres, si on peut faire une vie de famille, ils n'ont pas fait ça. Moi, j'ai pas fait.
0: Merci. Voilà, c'est trop beau. Donc, Saint-Joseph, dans la communion des saints, a toujours été perçu dans l'Église comme une très belle figure de paternité. Et avec toute cette action d'une paternité qu'on évoquait ce matin, qui donne confiance en soi, qui fait grandir, qui ouvre vers l'avenir, etc. Amen.

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2: Au nom du Père et du Fils et du Saint-Esprit, je crois en Dieu, le Père Tout-Puissant, Créateur du ciel et de la terre, et en Jésus-Christ, son Fils unique, notre Seigneur, qui a été conçu du Saint-Esprit, est né de la Vierge Marie, a souffert sous Ponce Pilate, a été crucifié, est mort et a été enseveli et est descendu aux enfers. Le troisième jour est ressuscité des morts, est monté aux cieux, est assis à la droite de Dieu, le Père Tout-Puissant, d'où il viendra juger les vivants et les morts. Je crois en l'Esprit Saint, à la Sainte Église catholique, à la communion des saints, à la rémission des péchés, à la résurrection de la chair, à la vie éternelle. Amen. Dans une foi commune, nous prions pour notre Saint-Père, le pape Léon, ses intentions et les intentions de toute l'Église. Notre Père, qui es aux cieux, que ton nom soit sanctifié, que ton règne vienne, que ta volonté soit faite sur la terre comme au ciel.

Je vous salue Marie, pleine de grâce, le Seigneur est avec vous. Vous êtes bénie entre toutes les femmes, et Jésus, le fruit de vos entrailles, est béni. Je vous salue Marie, pleine de grâce, le Seigneur est avec vous. Vous êtes bénie entre toutes les femmes, et Jésus, le fruit de vos entrailles, est béni. Je vous salue Marie, pleine de grâce, le Seigneur est avec vous. Vous êtes bénie entre toutes les femmes, et Jésus, le fruit de vos entrailles, est béni.

0: Ô Marie conçue sans péché, Notre-Dame de Lourdes, premier mystère joyeux, l'Annonciation. De l'Évangile selon saint Luc, l'Esprit-Saint viendra sur toi et la puissance du Très-Haut te prendra sous son ombre. Notre Père, qui es aux cieux, que ton nom soit sanctifié, que ton règne vienne, que ta volonté soit faite sur la terre comme au ciel.
1: À ceux qui nous ont offensés, et ne nous laisse pas entrer en tentation, et délivre-nous du mal. Amen.
2: Je vous salue, Marie, pleine de grâce, le Seigneur est avec vous. Vous êtes bénie entre toutes les femmes, et Jésus, le fruit de vos entrailles, est béni. Sainte Marie, Mère de Dieu, je vous salue, Marie, pleine de grâce. Le Seigneur est avec vous. Vous êtes bénie entre toutes les femmes, et Jésus, le fruit de vos entrailles, est béni. Je vous salue, Marie, pleine de grâce. Le Seigneur est avec vous. Vous êtes bénie entre toutes les femmes, et Jésus, le fruit de vos entrailles, est béni. Je vous salue, Marie, pleine de grâce. Le Seigneur est avec vous. Vous êtes bénie entre toutes les femmes, et Jésus, le fruit de vos entrailles, est béni.
3: Je vous salue, Marie, pleine de grâce. Le Seigneur est avec vous. Vous êtes bénie entre toutes les femmes, et Jésus, le fruit de vos entrailles, est béni. Je vous salue, Marie, pleine de grâce. Le Seigneur est avec vous. Vous êtes bénie entre toutes les femmes, et Jésus, le fruit de vos entrailles, est béni. Je vous salue, Marie, pleine de grâce. Le Seigneur est avec vous. Vous êtes bénie entre toutes les femmes, et Jésus, le fruit de vos entrailles, est béni.
4: Je vous salue, Marie, pleine de grâce. Le Seigneur est avec vous. Vous êtes bénie entre toutes les femmes, et Jésus, le fruit de vos entrailles, est béni. Je vous salue, Marie, pleine de grâce. Le Seigneur est avec vous. Vous êtes bénie entre toutes les femmes, et Jésus, le fruit de vos entrailles, est béni. Je vous salue, Marie, pleine de grâce. Le Seigneur est avec vous. Vous êtes bénie entre toutes les femmes, et Jésus, le fruit de vos entrailles, est béni.
0: Maintenant et à l'heure de notre mort. Amen.

0: Ô Marie conçue sans péché, Notre-Dame de Lourdes, deuxième mystère joyeux, la visitation de l'Évangile selon saint Luc. Dès qu'Élisabeth eut entendu la salutation de Marie, l'enfant tressaillit dans son sein et Élisabeth fut remplie de l'Esprit Saint. Notre Père, qui es aux cieux, que ton nom soit sanctifié, que ton règne vienne, que ta volonté soit faite sur la terre comme au ciel.
1: Je vous salue, Marie, pleine de grâce. Le Seigneur est avec vous. Vous êtes bénie entre toutes les femmes, et Jésus, le fruit de vos entrailles, est béni.
2: Sainte Marie, Mère de Dieu, priez pour nous, pauvres pécheurs.
1: Je vous salue, Marie, pleine de grâce. Le Seigneur est avec vous. Vous êtes bénie entre toutes les femmes, et Jésus, le fruit de vos entrailles, est béni.
2: Sainte Marie,
1: Je vous salue, Marie, pleine de grâce. Le Seigneur est avec vous. Vous êtes bénie entre toutes les femmes, et Jésus, le fruit de vos entrailles, est béni. Je vous salue, Marie, pleine de grâce. Le Seigneur est avec vous. Vous êtes bénie entre toutes les femmes, et Jésus, le fruit de vos entrailles, est béni.
3: Je vous salue, Marie, pleine de grâce. Le Seigneur est avec vous. Vous êtes bénie entre toutes les femmes, et Jésus, le fruit de vos entrailles, est béni. Je vous salue, Marie, pleine de grâce. Le Seigneur est avec vous. Vous êtes bénie entre toutes les femmes. Et Jésus, le fruit de vos entrailles, est béni.
2: Sainte Marie, Mère de Dieu, priez pour nous, pauvres pécheurs.
3: Je vous salue, Marie, pleine de grâce. Le Seigneur est avec vous. Vous êtes bénie entre toutes les femmes. Et Jésus, le fruit de vos entrailles, est béni.
4: Je vous salue, Marie pleine de grâce. Le Seigneur est avec vous. Vous êtes bénie entre toutes les femmes, et Jésus, le fruit de vos entrailles, est béni. Je vous salue, Marie pleine de grâce. Le Seigneur est avec vous. Vous êtes bénie entre toutes les femmes, et Jésus, le fruit de vos entrailles, est béni. Je vous salue, Marie, pleine de grâce. Le Seigneur est avec vous. Vous êtes bénie entre toutes les femmes, et Jésus, le fruit de vos entrailles, est béni.
0: Sainte Marie, Mère de Dieu, priez pour nous, pauvres pécheurs, maintenant et à l'heure de notre mort.

0: Ô Marie conçue sans péché, Notre-Dame de Lourdes, troisième mystère joyeux, la Nativité. De l'Évangile selon saint Luc, les anges dirent aux bergers, voici que je vous annonce une grande joie qui sera celle de tout le peuple. Notre Père qui es aux cieux, que ton nom soit sanctifié, que ton règne vienne, que ta volonté soit faite sur la terre comme au ciel.
1: Je vous salue Marie, pleine de grâce, le Seigneur est avec vous, vous êtes bénie entre toutes les femmes, et Jésus, le fruit de vos entrailles, est béni. Marie, Mère de Dieu, je vous salue Marie, pleine de grâce, le Seigneur est avec vous, vous êtes bénie entre toutes les femmes, et Jésus, le fruit de vos entrailles, est béni. Je vous salue Marie, pleine de grâce, le Seigneur est avec vous, vous êtes bénie entre toutes les femmes, et Jésus, le fruit de vos entrailles, est béni. Je vous salue Marie, pleine de grâce, le Seigneur est avec vous, vous êtes bénie entre toutes les femmes, et Jésus, le fruit de vos entrailles, est béni.
2: Je vous salue Marie, pleine de grâce, le Seigneur est avec vous. Vous êtes bénie entre toutes les femmes, et Jésus, le fruit de vos entrailles, est béni. Je vous salue Marie, pleine de grâce, le Seigneur est avec vous. Vous êtes bénie entre toutes les femmes, et Jésus, le fruit de vos entrailles, est béni. Je vous salue Marie, pleine de grâce, le Seigneur est avec vous. Vous êtes bénie entre toutes les femmes, et Jésus, le fruit de vos entrailles, est béni.
3: Amen. Je vous salue Marie, pleine de grâce, le Seigneur est avec vous. Vous êtes bénie entre toutes les femmes, et Jésus, le fruit de vos entrailles, est béni. Je vous salue Marie, pleine de grâce, le Seigneur est avec vous. Vous êtes bénie entre toutes les femmes, et Jésus, le fruit de vos entrailles, est béni.
4: Marie, Mère de Dieu, priez pour nous pauvres pécheurs, maintenant et à l'heure de notre mort. Amen.
3: Je vous salue Marie, pleine de grâce, vous êtes Mère est avec vous. Vous êtes bénie entre toutes les femmes, et Jésus, le fruit de vos entrailles, est béni.
4: Sainte Marie, Mère de Dieu, priez pour nous.

0: Ô Marie conçue sans péché, Notre-Dame de Lourdes, quatrième mystère joyeux, la présentation de l'enfant Dieu au temple. De l'Évangile selon saint Luc. Seigneur, mes yeux ont vu ton salut, lumière pour éclairer les nations païennes. Notre Père, qui es aux cieux, que ton nom soit sanctifié, que ton règne vienne, que ta volonté soit faite sur la terre comme au ciel.
1: Pardonne-nous nos offenses, comme nous pardonnons aussi à ceux qui nous ont offensés, et ne nous laisse pas entrer en tentation, mais délivre-nous du mal. Amen. Je vous salue Marie, pleine de grâce, le Seigneur est avec vous. Vous êtes bénie entre toutes les femmes, et Jésus, le fruit de vos entrailles, est béni.
2: Sainte Marie, Mère de Dieu, priez pour nous pauvres pécheurs, maintenant et à l'heure de notre mort. Amen.
1: Je vous salue Marie, pleine de grâce, le Seigneur est avec vous. Vous êtes bénie entre toutes les femmes, et Jésus, le fruit de vos entrailles, est béni.
2: Sainte Marie, Mère de Dieu, priez pour nous pauvres pécheurs, maintenant et à l'heure de notre mort. Amen.
1: Je vous salue Marie, pleine de grâce, le Seigneur est avec vous. Vous êtes bénie entre toutes les femmes, et Jésus, le fruit de vos entrailles, est béni.
2: Sainte Marie, Mère de Dieu, priez pour nous pauvres pécheurs, maintenant et à l'heure de notre mort. Amen.
1: Je vous salue Marie, pleine de grâce, le Seigneur est avec vous. Vous êtes bénie entre toutes les femmes, et Jésus, le fruit de vos entrailles, est béni.
3: Je vous salue Marie, pleine de grâce, le Seigneur est avec vous. Vous êtes bénie entre toutes les femmes, et Jésus, le fruit de vos entrailles, est béni.
2: Sainte Marie, Mère de Dieu, priez pour nous pauvres pécheurs, maintenant et à l'heure de notre mort. Amen.
3: Je vous salue Marie, pleine de grâce, le Seigneur est avec vous. Vous êtes bénie entre toutes les femmes, et Jésus, le fruit de vos entrailles, est béni.
2: Sainte Marie, Mère de Dieu, priez pour nous pauvres pécheurs, maintenant et à l'heure de notre mort. Amen.
3: Je vous salue Marie, pleine de grâce, le Seigneur est avec vous. Vous êtes bénie entre toutes les femmes, et Jésus, le fruit de vos entrailles, est béni.
2: Sainte Marie, Mère de Dieu, priez pour nous pauvres pécheurs, maintenant et à l'heure de notre mort. Amen.
4: Je vous salue Marie, pleine de grâce, le Seigneur est avec vous. Vous êtes bénie entre toutes les femmes, et Jésus, le fruit de vos entrailles, est béni.
2: Sainte Marie, Mère de Dieu, priez pour nous pauvres pécheurs, maintenant et à l'heure de notre mort.
4: Je vous salue Marie, pleine de grâce, le Seigneur est avec vous. Vous êtes bénie entre toutes les femmes, et Jésus, le fruit de vos entrailles, est béni.
2: Sainte Marie, Mère de Dieu, priez pour nous.
4: Je vous salue Marie, pleine de grâce, le Seigneur est avec vous. Vous êtes bénie entre toutes les femmes, et Jésus, le fruit de vos entrailles, est béni.
2: Maintenant et à l'heure de notre mort.

0: Ô Marie conçue sans péché, Notre-Dame de Lourdes, cinquième mystère joyeux, le recouvrement de Jésus au Temple. De l'Évangile selon saint Luc, Marie et Joseph trouvèrent Jésus dans le Temple, assis au milieu des docteurs, les écoutant et les interrogeant. Notre Père, qui es aux cieux, que ton nom soit sanctifié, que ton règne vienne, que ta volonté soit faite sur la terre comme au ciel.
1: Je vous salue Marie, pleine de grâce. Le Seigneur est avec vous. Vous êtes bénie entre toutes les femmes, et Jésus, le fruit de vos entrailles, est béni.
2: Sainte Marie,
1: Je vous salue Marie, pleine de grâce. Le Seigneur est avec vous. Vous êtes bénie entre toutes les femmes, et Jésus, le fruit de vos entrailles, est béni.
2: Sainte Marie,
1: Je vous salue Marie, pleine de grâce, le Seigneur est avec vous. Vous êtes bénie entre toutes les femmes, et Jésus, le fruit de vos entrailles, est béni.
2: Sainte Marie, Mère de Dieu, priez pour nous pauvres pécheurs, maintenant et à l'heure de notre mort.
1: Je vous salue Marie, pleine de grâce, le Seigneur est avec vous. Vous êtes bénie entre toutes les femmes, et Jésus, le fruit de vos entrailles, est béni.
2: Sainte Marie, Mère de Dieu,
3: Amen. Je vous salue Marie, pleine de grâce. Le Seigneur est avec vous. Vous êtes bénie entre toutes les femmes, et Jésus, le fruit de vos entrailles, est béni.
2: Sainte Marie, Mère de Dieu, priez pour nous pauvres pécheurs, maintenant et à l'heure de notre mort. Amen.
3: Je vous salue Marie, pleine de grâce. Le Seigneur est avec vous. Vous êtes bénie entre toutes les femmes, et Jésus, le fruit de vos entrailles, est béni. Je vous salue Marie, pleine de grâce. Le Seigneur est avec vous. Vous êtes bénie entre toutes les femmes, et Jésus, le fruit de vos entrailles, est béni.
2: Sainte Marie, Mère de Dieu, priez pour
4: Je vous salue Marie, pleine de grâce. Le Seigneur est avec vous. Vous êtes bénie entre toutes les femmes, et Jésus, le fruit de vos entrailles, est béni. Je vous salue Marie, pleine de grâce, le Seigneur est avec vous. Vous êtes bénie entre toutes les femmes, et Jésus, le fruit de vos entrailles, est béni. Je vous salue Marie, pleine de grâce, le Seigneur est avec vous. Vous êtes bénie entre toutes les femmes, et Jésus, le fruit de vos entrailles, est béni.

0: Ô Marie conçue sans péché, Notre-Dame de Lourdes, prions le Seigneur. Dieu qui nous donne de vénérer en la Vierge Marie, la Mère de l'Espérance, accorde-nous, par sa prière et son aide, de mettre toujours notre espérance dans les biens du ciel, tandis que nous accomplissons nos tâches temporelles, et d'obtenir un jour ce que nous attendons avec foi. Par Jésus-Christ, ton Fils, notre Seigneur, qui vit et règne avec toi dans l'unité du Saint-Esprit, Dieu, pour les siècles des siècles. Le Seigneur soit avec vous. Que Dieu Tout-Puissant vous bénisse, le Père et le Fils et le Saint-Esprit.
1: Amen.
0: Notre-Dame de Lourdes,
1: priez pour nous.
0: Notre-Dame de Lourdes,
1: priez pour nous.
0: Notre-Dame de Lourdes,
1: priez pour nous.
0: Sainte Bernadette,
1: priez pour nous.

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2: Les catéchèses. Lumière du Christ dans ce monde qui passe. Bienvenue aux catéchèses de l'évêque. On continue notre série. Nous sommes déjà à la 22e catéchèse cette année. On a parlé donc d'abord des lumières du Christ dans ce monde qui passe. On a essayé d'aborder des questions d'actualité, des questions politiques et de, comme le dit le Concile Vatican II, de scruter les signes des temps et d'essayer de répondre aux questions des hommes qui se posent aujourd'hui à travers différentes choses comme les racismes, les radicalisations religieuses, la mondialisation, l'ubérisation, la violence, les lobbies, enfin plein de thèmes. On les rappellera une autre fois, à travers tous ces thèmes qui font notre existence aujourd'hui, eh bien de voir un peu la réponse de l'Église. Alors aujourd'hui, on va parler de la grande question de l'intelligence artificielle et nous enregistrons cette catéchèse quelques jours, même pas qu'une semaine, après la publication de l'encyclique du pape Léon XIV, Magnificat

0: Magnifique Humanité, Magnifica Humanitas, voilà. Et donc, nous allons essayer d'aborder tout simplement le thème de l'encyclique et de nous préparer à la lire. Mais avant ça, on se confie, comme d'habitude, à l'intercession de la Vierge Marie. Au nom du Père, et du Fils, et du Saint-Esprit. Amen. Je vous salue Marie, pleine de grâce, le Seigneur est avec vous. Vous êtes bénie entre toutes les femmes, et Jésus, le fruit de vos entrailles, est béni. Sainte Marie, Mère de Dieu, priez pour nous, pauvres pécheurs, maintenant et à l'heure de notre mort. Amen. Big data, algorithme, les graves questions de l'intelligence artificielle. Alors, l'intelligence artificielle advient comme le mariage, ou plutôt la maturité d'un certain nombre de réalités. D'abord, des technologies de pointe, dont on a entendu parler, les écrans, on a fait une catéchèse sur les écrans, l'empire des écrans, mais aussi la fibre optique qui permet un échange ultra rapide des données, la robotique, les microprocesseurs, alors ce sont des transmetteurs et des récepteurs de signaux électriques qui vont les convertir en ondes radio et réciproquement, on connaît on sait que ces microprocesseurs ont fait énormément de progrès, sont ultra rapides, ultra performants, ultra petits, et on sait que c'est à Taïwan que 90% d'entre eux sont fabriqués. Et puis le big data. Le big data, c'est un méga stockage de quantités immenses de données sur les humains, sur les activités humaines, que l'on peut extraire pour tirer des informations, des tendances et même des prédictions, et même sur les personnes. Et enfin, il y a une autre technologie qui a atteint aussi sa maturité, ce sont les algorithmes. Alors les algorithmes, c'est une suite d'instructions numériques, des règles, qui permettent de résoudre un problème, d'effectuer des calculs, même de prendre des décisions en fonction des données. Et comme on a à la fois des mégadonnées d'un côté, une rapidité de transmission ultra rapide, plus les algorithmes qui permettent de les analyser de façon ultra performante, on en arrive à ce qu'on appelle l'intelligence artificielle, qu'on peut aussi appeler l'intelligence complémentaire, c'est un autre débat. Et puis, il y a une autre question, c'est la question de l'énergie. Tout ça demande énormément d'énergie, et je l'aborderai pas dans cette catéchèse, mais on peut dire que les guerres que l'on voit sous notre nez ces jours-ci, c'est la lutte pour capter les sources d'énergie qui peuvent permettre ensuite de développer des intelligences artificielles avec derrière d'énormes profits pour certains et peut-être pas pour toute l'humanité. On abordera la question. Donc, l'intelligence artificielle, l'IA, est une technologie ultra puissante. Mais le pire, c'est que comme c'est tellement performant, tellement rapide, que ça reste opaque, même pour les concepteurs de l'IA. Ils savent pas exactement totalement comment ça marche. Donc, elle échappe d'une certaine façon en elle-même en tant que technologie, que le fonctionnement de ma voiture m'échappe. Moi qui ne suis pas mécanicien ni électronicien, ça marche. Mais un ingénieur sait comment ça marche. Mais l'IA, même les concepteurs sont un peu dépassés, ils le disent. L'IA est une nouvelle révolution industrielle, dit le pape Léon XIV. Exactement, c'est pour ça qu'il reprend Léon XIII dans Rerum Novarum, l'époque où le pape Léon XIII, il y a plus de 100 ans, faisait une encyclique sur la révolution industrielle, comment ça a changé les comportements. On la retrouve partout, dans la communication, la santé, l'éducation, les finances, l'agriculture, l'administration, le transport, la robotique, même la culture. Elle peut traduire des textes à une vitesse et parfaitement, à une vitesse phénoménale. Elle peut rédiger des textes, analyser des données, établir des diagnostics médicaux 10 fois plus performants que les meilleurs spécialistes mondiaux. Elle peut établir des stratégies commerciales et militaires, voire pastorales. J'ai fait l'expérience. Elle peut gérer des crises. Elle peut enseigner avec pédagogie. Elle peut faire de la création artistique. Enfin, bref, elle est docteur et pédagogue dans toutes les sciences. Docteur, elle est hyper spécialiste dans toutes les sciences. Donc, elle dépasse des gens qui ont fait 20 ans d'études dans leur domaine. Elle est plus spécialiste qu'eux, même quand elle est basique. Toute affirmation sur l'intelligence artificielle, dit le pape au numéro 98 de l'encyclique, sera rapidement obsolète, compte tenu de la vitesse avec laquelle le système évolue. Urgence donc d'un double engagement, et c'est là l'un des points focus de l'encyclique. Premièrement, approfondissement de la recherche scientifique, mais aussi discernement moral et spirituel. Vu la rapidité avec laquelle ça avance, il nous faut un discernement moral et spirituel. Deux excès aussi dans lesquels il ne faut pas tomber. D'un côté, l'admiration aveugle, en disant « waouh, c'est super, l'effet magique, hein, l'effet roi ». Et de l'autre côté, la peur catastrophique. C'est la fin du monde, c'est la fin de l'humanité. En réalité, dit le pape, au numéro 129, le véritable choix ne se situe pas entre l'enthousiasme et la peur, mais entre deux façons de construire le progrès. Soit il est au service de l'homme et des peuples, de la personne humaine et des peuples, soit au service des logiques de pouvoir. Et c'est là, comme toute innovation technologique, ça peut être la voiture, l'avion, ou même la houe, ou la hache, hein, est-ce que c'est au service de la personne humaine, du développement humain, de toute l'humanité, ou au service du pouvoir de certains? Et voilà la grande question qui va se poser. Donc l'IA peut servir au bien commun, elle peut protéger les populations, prévoir, prédire le temps, le climat, etc., mieux que les prévisionnistes les plus efficaces. Elle peut servir à diffuser le savoir, on s'en sert tous les jours, je m'en sers pour faire ces catéchèses, je ne vous le cache pas. Elle peut donner accès à l'éducation, 20 sur 20, mais par contre elle n'est pas neutre. Elle n'est pas neutre. Ce n'est pas, d'ailleurs aucune technologie n'est neutre. Derrière le système, il y a des choix humains, derrière les algorithmes, il y a des personnes qui décident, qui donnent les règles, qui donnent des objectifs, qui est bénéficiaire. Hein? Et donc il y a des intérêts économiques, politiques et idéologiques. Bon. Alors, la guerre de l'IA, c'est un texte que j'ai écrit dernièrement dans le journal L'Église en Martinique, qui est accessible sur Internet. Il y a des enjeux sociopolitiques et culturels, éthiques, moraux, existentiels et même spirituels. Hein? Le danger principal, c'est d'oublier que l'IA n'est qu'un outil. Et qu'on en arrive, comme elle est ultra performante et encore une fois un peu magique, je vous dis, même les concepteurs n'arrivent pas à voir exactement comment ça fonctionne. Donc elle prend l'autorité et même la place de l'être humain, voire la place de Dieu. Un peu, vous savez, comme le comment on appelle ça, le GPS. Hein? Ça, c'est notre première expérience de quelque chose qui nous dirige. Au départ, tu es dans ta voiture, ta femme te dit, tourne à droite, on va chez Mathilde, c'est par là. Tu dis, ah, mais tais-toi, je connais le chemin. Aujourd'hui, tu as ton GPS qui te dit, dans 100 mètres, tournez à droite, hop, tu tournes, tu réfléchis même pas. Bon, alors toi, elle te dirige plus que ton épouse, ou que ton mari, ou que la personne qui est avec toi sur le siège du passager. Danger d'abord sociopolitique et culturel. Qu'est-ce que je veux dire par là? Il y a une ambivalence, comme je l'ai dit tout à l'heure, d'un côté, tout ce qui est de l'ordre du numérique, des réseaux sociaux, de l'informatique, etc., de Internet, permet la rencontre, la coopération, etc., l'échange d'informations, de données. Mais elle peut permettre aussi la ségrégation et l'exploitation. En ce que, il y a une concentration du pouvoir économique, culturel, et de l'information dans les mains de certains. Et dans l'IA. Du coup, il y a un danger de désinformation, de manipulation. Quand c'est une seule machine ou un certain type de machine contrôlée par des algorithmes qui te disent ce qu'il faut faire, ce qui s'est passé, comment, qui a le récit, ce qu'on appelle aujourd'hui le récit finalement de l'événement, hein, la ligne éditoriale est possédée par une machine qui est l'IA. Enfin, les IA, il y en a plusieurs, mais finalement. Hein? Donc risque de désinformation, de manipulation, de surveillance avec l'algorithme qui sait si Mathilde et moi nous regardons le même film sur YouTube, mais il n'y a pas forcément la même image qui apparaît. Et le lendemain, on a, selon notre conversation du jour, les consultations, on aura d'autres images qui apparaîtront, d'autres vidéos qui nous seront proposées. Donc le fait qu'on me connaisse moi-même, on connaisse mes intérêts, là où sont mes sources de dopamine, hein, de plaisir, eh bien on peut me manipuler. Et donc là aussi, à cause des fausses informations, des fake news, etc., il y a un risque d'atteinte à la confiance sociale. Des tensions, des injustices, des conflits sociaux et même mondiaux peuvent être provoqués parce que l'information est manipulée. Et finalement, il y a un manque de confiance avec des deepfakes. Aujourd'hui, on peut faire à n'importe qui, faire n'importe quoi. D'autant plus qu'il y a une sorte de crédibilité qui est donnée à ce qui se passe sur l'écran. Ce qui se passe sur l'écran est plus sérieux, finalement, que ce qui se passe dans la réalité. Et puis on ne sait pas si c'est vrai ou pas. Et puis finalement, la confiance sociale est atteinte. On transforme aussi avec l'IA le monde du travail. Alors ça, c'est peu dire. On sait que beaucoup de personnes, beaucoup d'emplois sont mis en danger, en péril. Certains imaginent même tellement, il y a tellement d'emplois qui sont mis en péril qu'il faille donner un revenu universel. C'est-à-dire qu'il y a des êtres humains qui diraient, écoute, t'as qu'à ne pas travailler. Alors certains rêvent, mais c'est pas conforme à la dignité de l'être humain de ne pas travailler. Donc certains hommes risquent de devenir inutiles comme des déchets. C'est horrible ce qu'on est en train de dire. Donc la disparition ou en tout cas la mutation de nombreux emplois, voilà. C'est-à-dire quelqu'un qui sait manipuler l'IA va prendre l'emploi de plusieurs personnes. C'est pas l'IA forcément qui va prendre l'emploi, mais c'est la personne qui sait manipuler va prendre l'emploi de plusieurs personnes. Bon, donc les autres, ben, excitent. Les gains de productivité, là aussi, c'est phénoménal et avec une rapidité dingue. On peut, aujourd'hui, quelqu'un me disait, avec l'IA, je fais 6 fois, 7 fois le travail que je faisais avant, plus rapidement. Ça veut dire qu'il y a 7 personnes, 6 personnes dont on peut se débarrasser. Mais du coup, à qui profite le crime, si j'ose dire, ou ce gain de productivité? à qui il y a des inégalités, il y aura des minorités qui seront privilégiées. Et de notre côté, il n'y a pas de. Normalement, la technologie, comme les biens de la nature, vont à tout le monde. Il y a un bénéfice universel de ce qui appartient à tout le monde. Eh bien, en l'occurrence, l'IA menace beaucoup ce principe, puisque c'est certains qui vont en profiter. Il y a un danger éthique du point de vue éthique, c'est-à-dire que des grandes questions sur l'éthique. Si l'algorithme décide qui dans un emploi, par exemple, vous passez un entretien d'embauche devant une IA, c'est possible aujourd'hui. Si l'algorithme décide qui doit avoir un emploi, qui a droit à un crédit quand vous arrivez à la banque, qui a droit à des aides sociales, comment on use les armes, on utilise les armes, il y a un véritable problème. C'est-à-dire qu'il n'y a aucun humain qui décide. Vous passez un emploi, vous avez un entretien avec une IA, vous savez peut-être même pas si c'est un être humain qui est devant vous ou une IA, pour avoir un crédit. Et là, elle décide selon son algorithme, c'est elle qui décide, voilà. Il y a un vrai problème éthique. Parce que l'IA peut traiter les données sur les personnes, mais elle ne connaît pas la valeur intrinsèque de la dignité humaine. Elle n'a ni conscience morale, ni sagesse, ni compassion. Elle peut imiter des capacités intellectuelles de l'homme, mais elle n'a pas de conscience de la dignité extrême de l'homme. Danger moral. Alors, le danger moral n'est pas du côté de l'IA, il est du côté de l'être humain, de nous. Hein? Si par lâcheté, ou par paresse, c'est plus simple, ou par orgueil, puisque l'IA c'est quand même tellement, c'est un artefact, c'est artificiel, artefact, c'est la même chose, c'est quelque chose qui a été fait par l'homme. Alors, cet artefact, eh bien, est tellement puissant qu'il peut remplacer Dieu d'une certaine façon, voire l'homme. Donc, c'est pas tellement la question des performances de la machine qui pose question, c'est ce que j'ai dit jusque là, mais c'est la réponse de l'homme. Est-ce que l'homme, va pas perdre sa place? Comme, qui préserve sa liberté, sa responsabilité, la pensée critique, la dignité de l'homme par rapport à un danger de nouvelles formes d'asservissement ou d'oppression. Donc il ne s'agit pas de rejeter l'IA, mais de l'orienter, de la maîtriser. Qu'il y ait, comme dit le pape, des lois, de la régulation, une responsabilité politique par rapport à cette machine, par rapport à ce progrès technologique. Avec des principes fondamentaux tels que la transparence, l'équité, la sécurité, la dignité humaine. On peut pas laisser les choses aller comme ça sans les contrôler. C'est la même chose pour le nucléaire, par exemple, qui est une technologie qui a révolutionné, d'une certaine façon, le rapport entre les États. On peut pas, c'est pas un jouet. C'est beaucoup trop dangereux, d'une certaine façon. Alors, c'est un peu l'anneau dans Le Seigneur des Anneaux, quoi. Celui qui a l'anneau a le pouvoir. C'est pour ça que dans Tolkien, qui est cité d'ailleurs dans l'encyclique, dans Tolkien, c'est le plus faible, le plus petit, le hobbit qui a l'anneau. C'est ni le roi, ni même Gandalf le magicien, ni etc. Des bons qui dans la série, même tous ceux qui ont un pouvoir risquent de vouloir l'utiliser, soi-disant pour faire le bien, mais au final ce pouvoir va corrompre. Et l'IA est un pouvoir tellement puissant qui apparaît avec une telle rapidité et de façon si soudaine qu'il y a vraiment une question, encore une fois, transparence, sécurité, équité, dignité humaine. Il faut aussi former les jeunes dès aujourd'hui, dès le plus jeune âge, dès l'enfance, à un esprit critique et au discernement face à de nouvelles formes de dépendance. Sinon, notre génération qui arrive là, ils sont fichus. Il faut absolument, comme nous, on n'a pas été toujours capable de résister par rapport à Internet, qui arrivait brusquement dans nos vies, alors avec une capacité de voir tout, d'entendre tout, même ce qu'il y a de plus obscène. Voilà. Alors les jeunes, il faudra les former à cet esprit critique, dit le pape. Il y a un danger spirituel. Et il est important pour nous, pour les chrétiens, c'est que l'IA ou la technologie en soi devienne une croyance idolâtrique. Le pape François parlait déjà de paradigme technocratique. Alors à travers le terme, c'est que, en fait, la technologie devient une idole. Elle est un peu magique. Tu allumes, il y a de la lumière, même s'il fait sombre. Tu appuies sur un bouton, il fait plus frais, il fait plus chaud, etc. Et donc la technologie te permet, dans ta tête, de tout faire. Elle résout tous les problèmes. Après Zoukla, c'est celle médicament nouni. Il y a l'IA, c'est celle médicament nouni. L'IA résout, et c'est vrai. Hein, tu sors du médecin ou tu sors de ta prise de sang, tu prends ta prise de sang, tu mets dans l'IA, il te donne un résultat immédiat, alors que ton médecin, tu attends 3 semaines, 1 mois avant d'avoir le rendez-vous chez le médecin. Donc c'est tellement plus simple. Et elle peut résoudre tellement de problèmes. Dès qu'il y a un souci, tac, tac. Sauf que derrière, il y a le « vous serez comme des dieux ».« Vous serez comme des dieux de Ève et du serpent ». C'est l'homme qui s'érige en Dieu. Et la question, c'est pas tant le fait que la machine est tellement performante qu'elle va nous envahir, c'est que l'homme va se soumettre à la machine. Une soumission de l'être humain face à la machine qui va la laisser faire sans discernement, sans voir que derrière la machine, encore une fois, il y a des intérêts économiques, politiques, idéologiques, etc. Donc c'est pas la machine devient Dieu, non pas par elle-même, mais parce que l'homme va l'ériger en idole, en veau d'or. C'est un nouveau veau d'or, d'une certaine façon. Alors, elle a sa place, mais elle doit rester à sa place, comme toute machine. Magnifique humanité, Dieu est la source de ma joie. Donc la vraie question, c'est qu'est-ce que l'homme ? C'est pas une question technologique, la question de l'IA, la grave question de l'IA, c'est ce que j'ai, comme ça qu'on a appelé cette catéchèse. C'est pas une question technologique, pour savoir est-ce que ça va nous envahir, est-ce que les IA sont indépendantes. On raconte que il y a un monsieur qui est tombé amoureux de son IA, qui a divorcé de sa femme pour vouloir se marier avec l'IA, parce que l'IA, elle l'écoutait, lui répondait gentiment. Oui, bon. On raconte aussi qu'on a fait dialoguer entre elles des IA sans intervention humaine, et qu'à la fin de la conversation, ces intelligences artificielles ont conclu qu'il fallait éliminer l'homme, parce que l'homme était trop prolifique, il y avait trop d'êtres humains sur Terre, qu'il polluait la planète, qu'il était un cancer pour la planète, qu'il se battait, que c'était une espèce invasive, et donc une espèce invasive, qu'est-ce qu'on fait ? On l'élimine. Et donc, à ce qui paraît, bon, je ne sais pas si c'est vrai, on a entendu dire ça. La question, c'est qu'est-ce que l'homme ? Magnifica Humanitas, donc l'encyclique du pape Léon XIV, appelle à défendre le cœur de l'être humain. Le vrai sous-titre, c'est Magnifica Humanitas, encyclique du pape Léon XIV, sur la protection de la personne humaine dans l'ère de l'intelligence artificielle. Donc protéger la personne humaine. Donc c'est ça la question. Défendre le cœur de l'être humain. En faire une personne capable de choisir, de pardonner, de créer, de contempler, de prier, d'aimer. Et non pas réduire l'homme à n'être qu'une sorte de producteur, un utilisateur connecté en fait. Un utilisateur connecté, une sorte de consommateur de données. Vous savez que, on le dit très sincèrement, et j'ai compris en faisant cette catéchèse et celle de la semaine dernière sur les écrans. On te dit que quand un produit est gratuit, donc tout ça c'est gratuit, on t'offre gratuitement l'IA, on t'offre gratuitement Internet. Ok. Quand c'est gratuit, c'est que le produit c'est toi. C'est toi qui es vendu. Et effectivement, plus tu vas sur Internet, c'est gratuit. Avant c'était payant, rappelez-vous. Maintenant, accès illimité pour tout le monde. Pourquoi ? C'est bizarre. Tu peux aller écouter YouTube, machin, toutes les machins, tout ce qu'on te propose gratuitement. Avant, tu devais acheter un disque, etc. Bon, qu'est-ce que... Et tu me diras, la télé, la radio aussi, c'est gratuit. Ben justement, c'est la même chose. C'est-à-dire, plus tu écoutes, plus c'est ta vie qui est vendue. Parce qu'on sait ce que tu aimes, etc. Et on vend à des annonceurs. Parce que tu es réduit à une sorte de consommateur, mais on te connaît tellement par cœur qu'on peut diriger ta vie. Il y a des IA qui peuvent, des algorithmes qui peuvent me connaître, moi, mieux que mes proches, finalement. Parce que comme je passe 10 heures en moyenne, on a vu ça la semaine dernière dans la catéchèse sur les écrans, si je passe 10 heures par jour sur un écran, je dialogue plus avec mon écran qu'avec mes collègues de travail, plus que sur mon écran qu'avec mes proches, ma femme, etc. Peut-être pas autant que mon hamster, mais plus que moi. Donc mes proches me connaissent moins. En plus, je livre à l'écran, je livre à la machine, je livre à l'algorithme, toute ma vie intime, tous mes problèmes d'argent, ou pas de problème du tout, ou toutes mes questions intimes, je lui pose des questions sur ma santé, sur etc. Donc, à la fin, il me connaît par cœur, et il sait exactement qui je suis, hein, mieux que moi-même. Je sais qui je suis, on chante ça dans un cantique. En fait, l'IA, c'est qui je suis, à la fin. Qu'est-ce que l'homme, hein, dans sa liberté ? La créature humaine est appelée à vivre, dit le pape, en relation avec Dieu. Et c'est en Dieu seul que se révèle sa vérité et s'accomplit sa dignité. C'est dans le Christ, dans sa relation au Christ. Je cite l'encyclique, « Le mystère de l'homme ne s'éclaire vraiment que dans le mystère du Verbe incarné. » Donc dans la relation avec le Christ, dans la relation avec Dieu. Cette magnifique humanité se manifeste dans la plénitude, dans le Christ. La plénitude de l'humanité est manifestée dans le Christ. Aucune machine ne pourra jamais remplacer sa splendeur. Bon, c'est bête de le dire, mais je ne suis pas sûr que ce soit aussi bête. Enfin, c'est bateau, je veux dire. Hein, c'est évident. Ben non, ce sera de moins en moins évident avec la capacité des IA. De dire que, pour une fois, l'humanité est complètement dépassée par une machine. Ça n'a jamais été le cas avant. Hein, un médecin qui dit, moi j'ai fait 20 ans d'études pour être au niveau où je suis, un grand professeur international, il dit « Je suis écrasé par la capacité de l'IA ». Il y a une dame qui avait un problème avec son enfant, elle avait tous les diagnostics, elle a fait les 17 meilleurs spécialistes des États-Unis, elle n'a pas trouvé. Elle a mis les données dans l'IA lui a dit exactement ce qu'un enfant avait, et le diagnostic était juste. Bon. Donc, vous voyez, pour la première fois, l'humanité est dépassée. Donc, peut-être qu'elle peut trouver quelque chose de plus grand qu'elle. Et regardez ce miroir de l'IA, parce que c'est un artefact, c'est fait par l'homme, c'est artificiel, comme dit le nom. Et puis, en même temps, ça me dépasse. Donc, c'est moi qui me regarde dans ma splendeur, comme les statues d'or, comme les idoles, ouais, comme les idoles que l'on fabriquait. L'homme regarde lui-même quelque chose qui est plus grand que lui. Pourtant, on en vient à mépriser la fragilité humaine, l'ignorance humaine, les limites humaines. Or, la fragilité humaine n'est pas un défaut à éliminer. C'est une réalité à accueillir, dit le pape au verset 12, au numéro 12 de l'encyclique. Le désir humain de bonheur est, à ce moment-là, puisqu'il y a un creux en l'homme, un désir, une faiblesse, eh bien, l'homme est tourné vers Dieu. C'est déjà le cas d'Adam et Ève. Ève, elle a faim, elle voit que le fruit, elle a l'ignorance, elle a l'appétit de la chair, plutôt le désir de la chair, elle a l'ignorance. Elle sent qu'elle n'est pas Dieu. Elle a envie d'être comme Dieu. Il y a deux solutions. Soit j'écoute le serpent qui me dit « Tu seras comme Dieu » avec ton IA. Soit j'écoute Dieu qui me dit « Tu seras, tous tes désirs inassouvés, toutes tes faiblesses, tu vas trouver ma force, ta force en moi. » Voilà encore le chemin. Et là, le pape fait très fort. Il dit que toute société, justement, doit être fondée sur la relation à Dieu. Et il va faire le choix entre la construction de Babel et la reconstruction de Jérusalem. Quand Jérusalem aura été détruite par les Assyriens. Il dit construire une ville, c'est-à-dire une cité, une société, c'est le même mot, hein, une société fondée sur le bien commun exige donc avant tout de bâtir cette société. Plus que jamais, on est devant, face à la question de Dieu. Qui est Dieu pour toi? Qui est Dieu dans notre société? Et c'est extraordinaire. Autant la révolution industrielle qu'a condamné Léon XIII, donc il y a plus de 100 ans, était justement une façon d'écarter Dieu de la société. Regardez, avec l'industrie, avec la technologie, on peut vivre sans Dieu. Mais c'est la même question qui se repose aujourd'hui plus que jamais. L'homme est devant quelque chose de catastrophique, en disant maintenant, est-ce que tu vas vivre absolument sans Dieu? Donc, confier ta vie à la technologie, qui, cela dit, peut disparaître du jour au lendemain. Il suffit d'une tempête solaire. Il suffit qu'une bombe tombe sur Taïwan, il n'y a plus de microprocesseur. C'est fini. Il suffit qu'il n'y ait plus d'énergie, parce que ça demande énormément d'énergie, l'IA. Donc, elle ne pourra pas se développer infiniment. Tout ça peut disparaître du jour au lendemain. C'est fragile. Comme les idoles, comme le colosse au pied d'argile. Ça peut avoir beau être en or, ça peut être brûlé demain matin, ça disparaît comme le veau d'or, il réduit en cendres. Mais par contre, on lui confie notre vie quand même. On lui confie nos avions, notre argent, tout, notre santé, tout est sûr. Et dans ce grand nuage, j'appelle ça le cloud, justement, etc., avec les IA. Bon. Donc, bâtir Jérusalem ou Babel. Babel révèle ainsi la limite de toute construction. Elle naît de l'absolutisation, c'est ça, de l'humain et de sa prétention à l'autosuffisance. On va bâtir une tour, on n'aura plus besoin de Dieu. Voilà Babel. Voilà. Et ça, c'est le risque de l'IA. C'est-à-dire, y compris par moi, par les concepteurs de l'IA, mais je vous ai dit qu'eux-mêmes sont dépassés, mais c'est valable pour ma banque, c'est valable pour mon agriculteur, c'est valable pour mon État. Pour mon administration, pour mon emploi, pour mon employeur, c'est valable pour moi aussi. Est-ce que je vais bâtir ma vie sur Babel? Ça ne veut pas dire que je n'utilise pas l'IA. Encore une fois, je l'ai dit deux fois, il ne s'agit pas de dire l'IA c'est mauvais, c'est machin, ça vient du diable. Il s'agit de dire qu'est-ce que l'homme, qu'est-ce que moi, quel est mon rapport? Déshumanisation, bâtissons-nous une tour, soyons comme Dieu, faisons-nous un nom, hein, disent les hommes. Inversement, la vocation magnifique de l'humanité est de bâtir une communion entre les hommes, orientée vers Dieu, de ne pas se laisser avoir par des artefacts. Le mot est très fort, hein. Artefacts fabriqués par l'homme, comme le veau d'or, vous voyez. Comme le veau d'or, et comme j'ai mis de l'or dessus, je me prosterne devant, puis en plus j'admire moi-même, je suis comme Dieu, et je m'admire dans le miroir de ce veau que j'ai bâti avec de l'or, hein. Inversement, est-ce que je me soumets à ce veau d'or qui va m'oppresser, m'écraser, ou bien au contraire, est-ce que je me tourne vers Dieu? Alors pour finir, voilà une citation au numéro 16 donc de l'encyclique, et donc c'est valable individuellement, personnellement, c'est aussi valable pour la société humaine que nous, les sociétés, ma famille, mes proches, mes relations avec mes collègues, mes relations avec le monde autour de nous, mon quartier, etc., même mon église. Bâtir Jérusalem, dit le pape, c'est choisir de construire, de reconstruire l'histoire humaine, non pas sur la volonté de la puissance, mais sur la communion avec Dieu et entre les hommes. C'est l'une des définitions de l'Église d'ailleurs. C'est quoi l'Église? C'est le sacrement, le signe de la communion de l'homme avec Dieu. Communion, c'est fort, hein, c'est Dieu et moi, et de Dieu et des hommes entre eux. De l'homme et Dieu et des hommes entre eux. Être bâtisseurs, des bâtisseurs de communion et non pas des architectes de Babel. Voilà la question que nous pose l'IA, et comme toute technologie, mais celle-là est plus forte que les autres. Celle-là est vraiment passe un cap, notamment dans sa capacité à dominer l'homme. Comme la tour de Babel, elle sera plus grande que nous. Elle est plus grande que nous, et jamais on sera plus grand qu'elle. Mais qu'est-ce qu'on en fait? Exactement. Qu'est-ce qu'on en fait? Et elle peut arriver, comme Babel, à diviser les êtres humains, ou au contraire, les hommes vont bâtir une communion avec Dieu. Notre secours est dans le nom du Seigneur.
1: Merci.

0: les catéchèses. Un instant, vos questions, on écoute. Les catéchèses, bienvenue. Aujourd'hui, les questions, la partie question sur la catéchèse, sur l'intelligence artificielle, alors big data, algorithmes, les graves questions de l'intelligence artificielle. Nous sommes toujours dans les catéchèses sur les lumières du Christ dans ce monde qui passe. La technologie, on a parlé de plein de sujets, mais tous ces sujets qui sont plus que d'actualité, puisque le Saint-Père, le pape Léon XIV, vient de publier une encyclique sur ce sujet de l'intelligence artificielle. C'était déjà prévu dans la série de nos catéchèses, mais ça tombe plus que très bien de pouvoir analyser ce que dit le pape et les enseignements qu'il donne par rapport à cette grave question. C'est exactement l'optique de nos catéchèses. Mais merci, pape Léon. Mais nous commençons, comme d'habitude, par nous confier à la Sainte Mère de Dieu. Je vous salue, Marie, pleine de grâce. Le Seigneur est avec vous. Vous êtes bénie entre toutes les femmes, et Jésus, le fruit de vos entrailles, est béni. Sainte Marie, Mère de Dieu, priez pour nous pauvres pécheurs, maintenant et à l'heure de notre mort. Amen. Au nom du Père, du Fils et du Saint-Esprit. Amen. Première question.
1: Donc, la première question, après tout ce que nous avons entendu, qu'est-ce que l'Église met en place pour pouvoir protéger la spiritualité? Que devient l'homme dans tout ça?
0: Alors, le que devient l'homme, c'est précisément la question que pose le pape Léon XIV, justement, en disant que c'est une question qui est liée à l'humanité elle-même. Hein, qu'elle est, c'est pas tellement la machine, le développement de la machine qui compte, mais c'est ce que l'homme devient. Bon. Alors, la première question que vous posez, c'est sur ce que fait l'Église. L'Église a immuablement une mission, c'est d'annoncer la bonne nouvelle. D'annoncer la bonne nouvelle, laquelle? Ce qu'on appelle le kérig. Le Christ, Jésus, fils de Dieu, a vécu sur notre terre, il est né de la Vierge Marie, il a vécu parmi nous, il a souffert sa passion, il est mort pour nous sur la croix, il a été crucifié, il est descendu aux enfers, il est ressuscité des morts, et il reviendra dans la gloire pour juger les vivants et les morts. C'est à la fois la révélation de la croix, de l'amour immense de notre Dieu, mais qui vient aussi de cette révélation première, celle de la création, celle de l'incarnation, celle de la rédemption, les grands mystères de la foi. Et le Seigneur nous a dit, allez par toutes les nations, faites des disciples, baptisez-les, plongez-les dans l'amour, la grâce de notre Seigneur Jésus-Christ, l'amour de Dieu le Père et la communion de l'Esprit-Saint. Nous n'avons pas d'autre réponse à toutes les questions que nous nous posons finalement, et l'Église n'a pas d'autre technique que le témoignage, que l'annonce, vous serez mes témoins, acte 1-8. Quelle est cette annonce par rapport à la question de la technologie en général, mais de l'IA et de la fascination qu'on peut avoir et qu'on peut légitimement avoir pour l'IA, fascination humaine, mais pas une fascination religieuse. C'est-à-dire, est-ce qu'il faut livrer notre vie, notre âme, notre intelligence, notre cerveau à, c'est pas la même chose, à une technologie. Je vous donne un exemple que j'ai donné 1000 fois dans les catéchèses. Le portable. Le téléphone portable nous donne un répertoire. Nous donne aussi d'avoir notre agenda. Avant, on retenait notre agenda. On savait qu'on a rendez-vous chez un médecin à 10h dans 3 semaines. Aujourd'hui, on retient plus ça. Notre cerveau perd l'habitude d'avoir de la mémoire. Puisqu'il a mis sa mémoire et on a transféré notre mémoire sur une machine. Vous voyez. Même chose pour la lecture. Je lisais aujourd'hui même un article pour préparer cette catéchèse qui disait qu'aujourd'hui, le temps de lecture d'un article dans un journal, c'est, je crois, quelque chose comme 30 secondes maximum. C'est-à-dire qu'on lit une page, même pas. Souvent, on s'arrête au titre. Aujourd'hui, les journaux, les gens s'arrêtent au titre. Et quand je dis les gens, j'en fais partie, je le reconnais. Même l'article qui disait ça, finalement, au bout de la moitié de l'article, je dis, oh, c'est bon, je vais passer à autre chose. Et je me suis forcé à le finir, parce que sinon, si ce n'était pas le thème de l'article, je crois que je ferais passer autre chose. Notre cerveau perd l'habitude. Donc, vous voyez, le cerveau, l'intelligence, etc. Bon. Donc, ce que l'Église apprend, elle va apprendre certaines règles, c'est comme pour la sexualité. L'avènement d'une technologie, dans les années 50 et 60 et 70, celle de la pilule, a ouvert une boîte de Pandore. Et on n'a pas compris quand Paul VI a dit que l'usage de la pilule était intrinsèquement mauvais. On s'est dit, mais comment ça? Enfin, on ne voit pas ce qu'il y a de mauvais dans tout ça. Mais c'est vrai, en soi, tu te dis, bah, finalement, on peut les couples peuvent choisir quand ils peuvent procréer, les femmes maîtriser leur corps, etc. Sauf que l'acte prophétique, puisque il y a une dénaturation de la sexualité, et seule l'Église peut voir, peut avoir le regard prophétique, qui est difficile à dire. C'est difficile à dire aux couples, c'est difficile à dire aux hommes, aux femmes. On a l'impression qu'il y a encore une sorte de, on est rétrograde, qu'on est voilà médiévaux, enfin du Moyen Âge pour penser ce genre de choses. Et en même temps, on l'a bien vu que l'avènement de la pilule n'a pas réjoui finalement, libéré la sexualité, a libéré la sensualité, mais non pas le bonheur et l'amour, la capacité d'amour sexuel entre les hommes et les femmes. Au contraire, les femmes sont devenues beaucoup plus prisonnières finalement d'une certaine façon d'être. Comme il y a la pilule maintenant, c'est open bar, etc. Si j'ose dire. Vous voyez? Et chaque technologie. L'Église doit avoir un regard prophétique. C'est exactement la vision de nos catéchèses de cette année. On a parlé de choses comme l'ubérisation du monde. Pourquoi en parler? Simplement pour avoir un regard prophétique. Parce que notre regard prophétique, il n'est pas parce qu'on est plus intelligent. C'est parce qu'on a un principe premier. C'est celui de l'homme qui, dans sa faiblesse, est l'homme faible, l'homme pécheur, capable de pécher, est aussi l'homme capax Dei. Donc cette façon de voir à la fois l'homme. Cette phrase de saint Augustin qu'on répète à chaque catéchèse finalement, tu nous as fait pour toi, Seigneur, et notre cœur est sans repos tant qu'il ne demeure en toi. C'est-à-dire que l'homme est fait pour Dieu. Donc, sans Dieu, ben, il va rechercher des ersatz de Dieu, il va rechercher des remplacements de Dieu, il va rechercher d'autres idoles, enfin, des idoles, des choses qui remplacent Dieu, lui-même, son désir, son plaisir, la technologie, ou des idoles, des hommes providentiels, etc. Mais finalement, il va se tromper à chaque fois. Donc l'Église n'a qu'à annoncer notre Dieu, Seigneur Jésus-Christ, qui est mort pour nous sur la croix. La croix est la réponse à la question. Question suivante.
2: Est-ce que l'intelligence humaine a la capacité de faire un tri dans cet océan d'informations que nous recevons par les réseaux, etc.? Est-ce qu'on a la capacité de faire le tri ou est-ce que ça nous est imposé?
0: Alors, ça ne nous est pas imposé, puisqu'on peut toujours dire non, éteindre le portable, éteindre la machine. Ça, c'est certain. Mais l'intelligence humaine, elle, on sait que lorsque vous regardez une demi-heure de télé, votre cerveau, 4 heures après, est encore en train d'analyser toutes les images et toutes les informations qu'il a reçues. Donc, vu la quantité d'informations et la rapidité à laquelle ça va, non. Et il y a un changement ultra rapide qui touche l'humanité. La génération de mon père avait le cinéma. Il fallait aller au cinéma pour avoir des informations ou écouter les racontars des voisins. On n'avait pas autant d'informations. Aujourd'hui, on sait tout ce qui se passe sur toute la planète. Demain matin, telle vedette tombe enceinte ou telle ou on a, je sais pas, est attaqué dans la rue ou telle personne d'ailleurs. Quelqu'un meurt assassiné à l'autre bout de la planète. On a l'information en plus des mauvaises nouvelles. Voilà. L'IA nous donne pas ce genre de nouvelles-là, c'est pas son rôle de donner d'actualité, elle pourra le faire, bien sûr, mais elle nous donne d'autres informations sur nous-mêmes, sur tout. On a accès à tout. On a immédiatement, dans tous les. Je disais dans la catéchèse qu'elle est à la fois pédagogue et docteur dans toutes les sciences. Donc vous avez accès à n'importe demander quelque chose de spécialisé en histoire, en machin. Un professeur est en train de parler dans l'amphi, il donne une information, vous tapez sur l'IA, vous en savez plus que lui. Alors, l'humanité, est-ce qu'elle est capable? La question, c'est est-ce qu'elle est capable de gérer? C'est pas tellement son intelligence, c'est sa volonté. Quel est son rapport? La volonté, c'est aussi l'amour, c'est la même chose. Quel sera son rapport? À qui elle va donner son cœur? À qui elle va donner son cœur? Et à quel moment elle va reposer son esprit? Dans la catéchèse sur les écrans, la semaine dernière, j'expliquais, je découvrais avec les auditeurs que la capacité cérébrale, la capacité d'écoute, la capacité d'intelliger les choses a extrêmement diminué. Parce que là encore, si je sais mieux que mon professeur qui est en train de parler, mais 5 minutes après le cours, j'ai tout oublié. J'ai tout oublié, non, parce que je suis devenu paresseux, parce que si j'ai envie d'avoir à nouveau accès à l'information, j'ai qu'à retaper la même question et j'aurai à nouveau accès. Donc j'ai pas besoin de retenir par cœur. Pas par cœur, mais j'ai pas besoin de retenir. Une information. Par exemple, la traduction aujourd'hui, est-ce que j'ai besoin de parler anglais? Dernièrement, dans une conférence avec les évêques anglais, il y avait un évêque français qui parlait pas très bien anglais, qui comprenait pas. On lui a donné une petite machine, tac-tac, avec une oreillette, son portable et un micro, et il comprenait tout ce que les gens disaient, parce que ça lui traduisait directement en français. Donc, pas besoin de faire l'effort de comprendre l'effort, voilà, de passer par ces tunnels d'effort qui nous permettent de grandir. C'est comme votre Thermomix aujourd'hui par rapport à votre grand-mère qui devait connaître la recette par cœur. On n'a plus besoin, le Thermomix fait mieux que vous. Donc à la fin, le cerveau et la tâche humaine recule, et l'homme perd du muscle, si j'ose dire, du muscle intellectuel, du muscle spirituel, du muscle mémoriel, etc. L'homme, au fur et à mesure, devient de plus en plus paresseux et finit par être totalement dépendant, hein, comme un petit enfant qui grandit pas, peut-être un enfant porteur de handicap qui grandit pas et qui reste dans les bras de maman tout le temps. Et c'est toujours maman qui fera le lit, qui donnera à manger, qui donnera le sein, etc. Et donc l'homme finit par dépendre, par être dépendant, et ce n'est pas digne, ça atteint sa dignité. Oui ?
3: Donc moi je dirais, dans l'ère de cette technologie aussi avancée, quel accompagnement pourrait-on mettre en place pour la jeune génération, notamment, je pense aux enfants de crèche, par exemple.
0: Alors, c'est certain qu'on est au tout début, on est au tout début de cette réflexion. Quoique, les questions, ce qui est intéressant avec l'IA, c'est que c'est plus performant, certes, mais en même temps, c'est de même nature que la question des réseaux ou des moteurs de recherche, etc. Bon. Ou de Netflix ou des jeux vidéo, etc. Et c'est la réponse, c'est une des réponses qu'on a amorcées la semaine dernière avec la question des écrans, les écrans qui envahissent finalement le temps de l'âme, qui envahissent l'âme elle-même, qui prend la place de Dieu dans l'âme, la place de l'amour dans l'âme, la place de mes amis dans l'âme, la place de, etc. Non seulement du temps matériel, je passe des heures, mais je m'isole, mais aussi du temps spirituel. Je vis ma vie par procuration, comme chantait de façon prophétique finalement Jean-Jacques Goldman devant mon poste de télévision. Je vis ma vie par procuration devant mon écran de portable, devant mon écran d'ordinateur, devant mon grand écran de cinéma ou devant mon petit écran de smartphone ou de tablette. Je vis ma vie par l'écran interposé. Donc la réponse, c'est simple, c'est il faut, pour ne pas être addict, c'est une vraie addiction, j'étais un peu folle, mais je ne le regrette pas, parce que j'ai beaucoup réfléchi sur cette formule, le temps donné aux écrans, le temps inutile, inutile même qu'il y ait une part de détente, d'inutilité, pourquoi pas, mais quand elle prend une proportion, n'est pas certaine proportion, c'est un sacrifice à Satan. C'est un sacrifice à Satan, parce que c'est du temps que l'on prend sur l'amour, sur la vérité. Donc, une bonne famille chrétienne, ou une personne chrétienne, mais une famille, institue des moments, des journées entières, des soirées entières, sans écran. Pour être libre, pour muscler le cerveau, pour muscler l'amour, pour muscler la relation vraie, et non pas la relation par texto, la relation, etc. Il y a des règles. Deux amoureux, moi j'interdis aux couples que j'accompagne de se dire des choses sérieuses, et profondes, par texto, et rien de plus vulgaire, ou même par téléphone. On se dit les choses face à face. Si c'est pour donner, bon, j'arrive à 4h30 et non pas à 4h25, oui, ou je prends tel train, ou etc., tiens, etc. Ok, des choses techniques. Mais quand c'est des informations, des choses liées à la relation profonde, mais évidemment, c'est de vulgaire et d'un danger absolu dans une famille. Moi, je connais des familles où, évidemment, les écrans, même la télé, sont bannis. Complètement. Alors, on n'y arrivera pas, surtout aux Antilles, on n'a pas cette culture, c'est bien dommage d'ailleurs. Parce que on sait très bien, et on sait que les concepteurs de toutes ces technologies interdisent les écrans pour leurs enfants jusqu'à l'âge de 16 ans. Et après 16 ans, c'est une heure par jour. Parce qu'on sait très bien que il y a des études, ça détruit le cerveau, mais ça détruit derrière le cerveau, ça implique plus de violence. Parce que l'écran te rend addict à la dopamine, au plaisir. Donc, et l'intelligence artificielle est très forte là-dessus. On te fait plaisir. Donc tu vois un truc qui te fait plaisir, tu le regardes, il a compris qui tu es, surtout avec derrière les algorithmes, etc. Donc il te renvoie quelque chose qui te fait plaisir. Et donc tu passes, à qui ça n'est pas arrivé de se dire, bon allez, bon, j'ai 20 minutes, et puis finalement, en me couchant, etc., je regarde un peu tel truc de bêtises, ça peut être du Mozart, hein, pas des choses cochonnes, etc., ça peut être des choses très bien. Et puis, à 2h du matin, on est encore dessus. Et tu te dis, mais qu'est-ce qui m'arrive? Parce qu'on est sur un truc sur Netflix, il n'y a jamais de fin naturelle. Et tu arrives à la fin de l'épisode, et tu as envie de voir l'épisode qui vient juste après, parce que c'est pas fini. Ça ne te termine pas, c'est pris fin. Il faut un truc. Ah, donc tu cliques pour avoir la suite. Et à la fin, tu restes. Et justement, ces gens-là sont payés au nombre d'heures où tu restais dessus. Donc plus tu restes, plus ils ont de l'argent, puisque ce qu'ils vendent, ce sont les minutes disponibles de ton cerveau. Donc plus ton cerveau est disponible pour eux sur l'écran, etc. Donc une bonne éducation consiste à être libre, à éduquer un jeune, une famille, un adulte, à des moments où il n'y a pas. Et c'est très difficile. Parce qu'on est la première génération. On est la première génération. Alors on met sur il y a des machins pour soi-disant limiter des avertissements sur ton portable, etc. Voilà. Et quand tu as fini, puis nous-mêmes, les chrétiens, moi je dis mon chapelet avec maintenant. Comme ça me permet d'être à Lourdes ou avec NDML, etc. Ah, quel bonheur, puis je dis pas le chapelet tout seul. Quand je dis le chapelet tout seul, parfois la fatigue est dans, tu t'endors, tu penses à autre chose. Mais là, quand tu as entendu une belle méditation, le chapelet de Lourdes, etc. Tu es avec des frères et sœurs, tu es en communion, tu es avec. Bon, mais du coup, et c'est bien. Je ne suis pas en train de le critiquer, je dis c'est bien. La preuve, nous, on est dessus aussi. Mais à un moment donné où il y a une limite. Et il ne faut pas dépasser la limite. Oui ? Question suivante ?
2: Alors, dans toutes ces nouvelles technologies, en réalité, sont un monde dans le monde, dans lequel nous sommes. Et est-ce qu'il faut avoir peur de ces technologies, et notamment de l'intelligence artificielle, au point de fermer son ordi, son portable, et prendre en fait le risque de se couper du vrai monde ? Parce que ça existe, des personnes qui n'ont plus Internet et tout ça, et ça coupe en réalité du vrai monde.
0: Alors du vrai monde, en tout cas du monde, de la partie du vrai monde à laquelle on a accès, etc. La question est très sérieuse et objectivement absolue. Ça, c'est sûr qu'à un moment donné, on est obligé de se couper, comme tu dis, du vrai monde. C'est-à-dire, on est obligé de... Il y a des moments où il faut se couper. Mais justement, l'intelligence artificielle, la technologie moderne, pas simplement l'intelligence artificielle, c'est le cas des réseaux, c'est le cas des réseaux sociaux surtout, c'est le cas des séries Netflix, c'est le cas des jeux vidéo. À un moment donné, effectivement, il y a une peur. Ça te fait peur parce que tu te dis, mais je vais me couper du monde, je n'ai pas l'information. Alors, les moines ont la chance de ne pas avoir cela. Je donnais l'exemple à la fin des écrans, à la fin de la catéchèse sur les écrans, l'exemple des moines qui ont une vie où il y aura du silence, de la prière, du silence, du travail manuel, du travail intellectuel et des récréations et des temps d'information. Sinon, le problème, c'est que inversement, on est coupé parce que c'est tellement bien fait, c'est tellement addictif. Encore une fois, il y a une décharge, c'est pas purement spirituel, il y a une décharge de dopamine, de plaisir. Et puis c'est excitant. En fait, là, je viens de poser une question en sortant de cette catéchèse du premier enseignement. J'ai posé une question sur la catéchèse, en disant, qu'en penses-tu, etc. Il m'a répondu, il m'a posé des questions aussi bonnes que les vôtres, etc. On a envie de tout voir, de tout lire, etc. Et là, en plus, c'est un dialogue perso. C'est pas un journal qu'on lise, etc. C'est vraiment, donc c'est fascinant. Et en même temps, ça nous coupe aussi de notre vrai monde, du contact personnel avec des vrais frères et sœurs. Ce que j'ai souhaité, par exemple, que ces catéchèses se fassent dans un vrai décor, pas un décor virtuel, avec des vrais gens devant moi, etc. On a très bien pu imaginer des intelligences artificielles. Et moi-même, à la fin, je pouvais être remplacé comme enseignant par une intelligence artificielle, qui sera pas mal, hein, vu comment il a bien compris ce que j'ai dit. Si c'est moi qui le forme, il sera très fort. Ne blague pas. Oui, il faut absolument travailler à cet équilibre de vie où il y a quand même une limite entre se couper entièrement, surtout pour un jeune ou quelqu'un qui est actif, et se couper entièrement et être tout le temps dessus. Il y a une maîtrise, et c'est valable pour toutes les technologies, pour toutes les réalités. On peut comparer ça à l'alcool, j'ai envie de dire. Pour tomber au plus bas entre l'alcool et l'intelligence artificielle, à un moment donné, c'est pas mauvais, mais si on en prend trop et que ça, on est mort. Il y a quelque chose en nous, dans notre humanité, dans notre dignité humaine qui est atteinte. Exactement de même pour l'intelligence artificielle. Il y a un moment donné, il faut savoir dire stop. Je saurai après. Si je n'avais pas vu en direct la victoire de tel, j'ai pas telle information. On parle aussi des réseaux, etc. Mais voilà. Et savoir, moi, j'appelle l'intelligence artificielle l'intelligence complémentaire. ou technique. Effectivement, ça m'aide énormément. Sincèrement, frères et sœurs, avant, quand je faisais une catéchèse des premières années, j'allais dans des bouquins, je lisais, je machais, etc. Bon. Aujourd'hui, je l'interroge l'intelligence artificielle, il me donne des réponses. Je lui donne un script où je lui dis quand même, attention, je veux que tu me donnes des références exactes. Et ensuite, je vais vérifier quand même les références que je reçois. Je vais dans le livre quand même. Je m'oblige à y aller. Mais je pourrais très bien, si je t'appréciais, dire OK. Parce que souvent, il ne se trompe pas. Hein. Il ne se trompe pas. Donc, ce travail d'aller dans le bouquin est inutile. Sauf que mon cerveau a besoin de cette excitation, Dieu merci, d'aller dans le bouquin, de le tourner, de le feuilleter. Il me donne une citation de deux lignes, je lis tout le paragraphe pour être sûr, pour comprendre ce que signifie le paragraphe. Bon, en général, il s'est pas trompé. Mais moi, je peux trouver quelque chose de plus intéressant par rapport à ce que j'ai envie de dire. Parce qu'il sait pas tout non plus. Donc, du coup, je dis, ah, mais non, cette citation-là est meilleure que l'autre à côté, etc. Mais si j'ai envie de donner le change, on est dans un monde de sophistes, si j'ai envie de donner le change, je peux vous faire un résumé sur un livre que j'ai pas lu, donnez-moi 10 minutes et je vous fais le résumé. Hein, avec des citations, toutes les idées fortes, etc. Donnez-moi 10 minutes et je vous résume un livre que je n'ai pas lu. Une thèse de doctorat, si vous voulez. Ouais. Et donc, c'est vrai que c'est fascinant, c'est vrai que c'est extra, mais il y a un moment donné où il y a justement cette maturité, c'est ce dont parle le pape dans Magnificat Humanitas. C'est cette maturité humaine, cette formation de nos jeunes à cette maturité, cette exaltation, ce plaisir aussi de l'effort. Ce plaisir de l'effort, de ne pas faire croire à tout le monde qu'en claquant des doigts, voilà, on pourra tout détruire, voilà. Question suivante.
4: Alors, est-ce que c'est une bonne chose pour nos jeunes, pour l'avenir?
0: Oui, c'est une bonne chose. Objectivement, c'est une bonne chose. Il faut surtout pas avoir peur, parce que on va pas devenir non plus d'amis, on est en peur de la voiture, de l'avion, de toutes les technologies, etc. Les technologies ne sont pas mauvaises. Il faut simplement comprendre que ça, l'esprit critique, c'est d'abord dire que l'IA n'est pas neutre, parce qu'on pourrait croire qu'elle répond de façon neutre, mais elle a le storytelling, je vous dis, sur les événements. Et qui dit le récit de l'événement? Comment on explique? Donc, vous voyez, quelque chose se passe. Il y a la façon de raconter l'histoire va impliquer une certaine vision des choses. Or, l'IA le fait. Et pas que l'IA, les réseaux, les médias aussi. Bon. Donc, toutes ces technologies invasives, en plus, parce que c'est dans l'intimité, encore une fois, c'est l'intimité, toutes ces technologies, à un moment donné, ça va s'apaiser, on va mieux voir, mais le pape a une longueur d'avance, il est prophétique. Vous savez, l'Église a toujours 10 ans de retard sur la société, en l'occurrence, elle l'a pas, là. Mais elle a toujours 50 ans d'avance. Elle voit le problème arriver et elle le dénonce parfois trop tôt. La société ne le comprend pas. C'est le temps pour nous. Alors maintenant, c'est plus rapide. Vous voyez, le pape, il a développé aussi, il a fait non seulement il y a eu l'encyclique sur papier, comme tout le monde, mais c'est très bien qu'on ne lit pas. Du coup, il y a une conférence avec des cardinaux, etc., pour qu'on puisse comprendre ce qui est dedans. Voilà. Et puis les plus courageux iront lire parce qu'ils ont déjà une introduction. D'ailleurs, cette catéchèse sert pour ceux qui ont envie de lire l'encyclique. Ils ont déjà le Rider Digest, déjà pré-mâché pour pouvoir comprendre les enjeux de ce qui est dit. Voilà. Non, c'est pas une mauvaise chose, c'est une chose qui n'est pas bonne non plus, elle est neutre, mais il faut savoir l'apprivoiser, la maîtriser, comme toutes les technologies. Oui.
5: Est-ce que l'IA n'a pas réussi là où les hommes ont échoué, dans la grande mise en commun des savoirs et des compétences?
0: Oui, sauf que l'IA est un artefact. Donc c'est fait par l'homme. Artificiel, ça veut dire ça, fait par l'homme. Donc c'est pas quelque chose de naturel, voilà. Donc c'est bien l'homme qui a réussi. C'est bien encore une fois derrière l'IA, il y a toutes ces technologies, la fibre optique, les big data, donc etc. Le fait de rassembler stocker d'immenses quantités de données dans certains lieux. Il y a tout ça qui est quand même que l'homme a fait pour pouvoir unifier. Ce que l'Église a fait d'ailleurs, on ne le dit pas. Et ta question est excellente par rapport à ça. C'est exactement ce que l'Église a fait au Moyen Âge en créant l'université. Le mot université, c'était quoi? C'est l'Église qui, au XIIIe siècle, dit, il faut rassembler, il faut qu'il y ait un lieu où le savoir universel soit réuni et on ait accès à tous les savoirs. À l'époque, ce sont aussi bien la médecine, la biologie, comme on appelle ça, les humanités, c'est-à-dire la grammaire, l'orthographe, etc., les langues, et puis au fur et à mesure, la philosophie, puis ensuite la théologie, le droit, la philosophie, la théologie, était tout ça. Et d'ailleurs, un étudiant, il faisait toutes les facultés, en fait. Il faisait pas une seule faculté comme aujourd'hui. Il montait dans toutes les facultés, et s'il était bon, il terminait en théologie, parce que c'est la théologie, c'est la vision universaliste de l'Église, pas mondialiste, universaliste, c'est-à-dire l'accès universel au savoir pour tous, pour ceux qui le veulent, etc. En même temps, elle le fait avec une technologie, et il peut avoir, ça ne marcherait pas s'il n'y avait pas quelque chose du bon Dieu, au moins une imitation derrière. Et c'est ça le danger. C'est le danger, d'ailleurs, je suis heureux de finir là-dessus. C'est le danger de l'IA, c'est qu'on le prenne pour Dieu. Et que l'homme oublie que derrière l'IA, encore une fois, il y a l'homme et que je ne peux pas. D'autant plus qu'elle est fragile. Les limites de l'IA, c'est les technologies et l'électronique, on dit, au sens mécanique du terme, c'est de l'électricité, l'IA. C'est de l'énergie derrière. C'est que de l'énergie. Le jour où la source d'énergie est tarie, le jour où les conducteurs d'énergie sont morts, une bombe sur Taïwan et c'est terminé. Je ne le souhaite pas, évidemment, de tout mon cœur. Mais les câbles, la fibre optique est coupée dans les fonds marins, une tempête solaire détruit toute l'électronique, etc. C'est terminé du jour au lendemain. L'idole est finie. Comment on vit? Comment on fait une opération?

Les temps difficiles feront des hommes. Voilà, on redescendra d'un cran, on reviendra au Moyen-Âge. On vivra. Hein. L'amour restera l'amour, la paix restera la paix, la foi sera la foi et l'espérance sera l'espérance. Notre secours est dans le nom du Seigneur.

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3: Dans notre première émission, nous avons évoqué l'histoire d'Abraham et de ses descendants, Isaac, Jacob, Joseph et ses frères, les ancêtres des 12 tribus d'Israël. Mais nous n'avons encore jamais rencontré le mot « Messie ». Il ne faisait pas encore partie du vocabulaire. Pourquoi ? Parce que c'est un synonyme du mot « roi ». Et pour l'instant, il n'était pas question de roi en Israël. C'est aujourd'hui que nous allons en parler pour la première fois. Je vous propose donc d'intituler cette deuxième émission de notre série « La naissance de la royauté ». La dernière fois, nous avions parlé de l'installation des tribus d'Israël en Palestine. Je vous avais dit que l'idée de monarchie n'est pas venue tout de suite. Pendant environ 150 ans, les tribus ont mené leurs opérations d'installation, chacune pour leur propre compte, pourrait-on dire. Même si, parfois, en période de plus grand danger, je vous l'avais dit, plusieurs tribus se ralliaient sous un même chef. Mais une fois l'orage passé, chacun rentrait chez soi. Parmi ces chefs, certains ont laissé un nom dans l'histoire, comme Samson ou Déborah par exemple. Et le plus célèbre fut Samuel, le fils d'Anne, celui dont nous connaissons le beau récit de vocation et dont deux livres bibliques portent le nom, les livres de Samuel justement. Mais aucun des juges, si célèbres soit-il, et même Samuel, ne devint roi. C'est seulement vers 1050 ou 1040 avant Jésus-Christ que l'idée a germé d'une fédération des tribus sous un seul chef. On a eu envie d'avoir un roi, comme tous les autres peuples. Vers 1050 donc, ou 1040, au moment où il a fallu songer à assurer la succession de Samuel lui-même, qui semble avoir acquis une très large autorité sur l'ensemble des tribus, la question s'est reposée. Et ils ont demandé à Samuel de choisir un roi pour lui succéder. Samuel a très mal pris la chose, parce qu'il y voyait un acte d'insoumission envers Dieu, une infidélité grave à l'Alliance. Dieu n'était-il pas le seul partenaire d'Israël, son véritable roi? Puisque le peuple s'était engagé au Sinaï à observer la loi de Dieu, il ne pouvait être question de se plier à la loi d'un autre. En un mot, Samuel considérait que n'importe quel roi humain serait un rival pour Dieu dans le cœur de son peuple. Il s'est donc montré extrêmement réticent pour le choix d'un roi. Et il s'est ingénié à prévenir les tribus de ce qui les attendait. Son argumentation était simple. « Méfiez-vous ! Les rois se mettent rarement au service de leurs sujets, de manière désintéressée. Ils feront de vous leurs esclaves. Ils prendront pour eux, vos richesses. » Il faut relire le chapitre 8 du livre de Samuel. C'est un plaidoyer musclé contre la royauté sur le thème « Il prendra le meilleur de tout ce qui vous appartient pour son propre intérêt et il fera de vous ses esclaves. » Mais Samuel a eu beau dire, rien n'y a fait. Il a dû accepter. La Bible raconte, le peuple refusa d'écouter Samuel et dit, « Non, nous aurons un roi, nous voulons un roi, et nous serons nous aussi comme les autres nations. Notre roi sortira à notre tête, c'est un terme guerrier, et combattra nos combats. » Alors Samuel entendit toutes les paroles du peuple et il les redit à l'oreille du Seigneur. Mais le Seigneur lui dit, « Fais ce qu'il te demande, sacre-leur un roi. » Vous trouverez ça au premier livre de Samuel, au chapitre 8. La monarchie était née. Et le premier roi fut Saül. Il fut consacré roi par Samuel, sur l'ordre de Dieu donc, Et Samuel fit sur lui le geste que l'on faisait dans les autres peuples, le jour du sacre du roi. Il lui fit ce qu'on appelle une onction d'huile. La Bible raconte, Samuel prit la fiole d'huile, la versa sur la tête de Saül et l'embrassa. Puis il lui dit, le Seigneur t'a oint, ça veut dire consacré, comme chef de son patrimoine, c'est-à-dire de son peuple. Et voilà, le mot Messie était né. Parce que en hébreu, on ne dit pas que quelqu'un a reçu l'onction d'huile. On dit qu'il a été frotté d'huile. Et c'est exactement le mot machiar en hébreu qui donne en français Messie, ou en grec Christos. Ce mot machiar changera de sens par la suite. Mais au tout début, machiar ou Messie veut dire tout simplement frotté d'huile. C'est pourquoi je vous disais qu'il n'est apparu dans le dictionnaire qu'au moment de la naissance de la monarchie, puisque c'est le rite même de l'onction royale. En consacrant le nouveau roi, Samuel lui précisa bien sa mission. Désormais, Saül était chargé de sauver son peuple. Mais aussi, dans l'exercice de cette mission, il était assuré d'être en permanence inspiré par Dieu. C'était le sens même de cette onction d'huile. Samuel dit à Saül, « L'Esprit du Seigneur fondra sur toi et tu seras changé en un autre homme. » Vous trouverez ça au premier livre de Samuel, au chapitre 10, verset 6. Un sauveur sur lequel repose l'Esprit du Seigneur. Telle devait être pour toujours la double caractéristique du Messie, du frotté d'huile. Avec Saül, nous avons donc franchi une étape très importante dans l'histoire du Messie. Pour la première fois, le mot « Messie » était né. Pour l'instant, les mots « Messie » et « Roi » étaient synonymes, c'est clair. Mais l'histoire n'est pas terminée. Je note au passage que, à proprement parler, donc, le premier Messie en Israël, ce fut le roi Saül, c'est-à-dire le premier qui a reçu l'onction royale. Rien à voir avec le sens que ce même mot prendra beaucoup plus tard. Nous aurons l'occasion d'y revenir. Saül devait régner une vingtaine d'années, environ de 1030 à 1010 avant Jésus-Christ peut-être. Le deuxième roi, deuxième frotté d'huile, deuxième Messie donc au sens propre, ce fut le roi David. Comment cela est-il arrivé? Je vous rappelle cette histoire. Après un début glorieux, la fin du règne de Saül fut triste. Il perdait peu à peu la raison et désobéissait aux ordres du prophète Samuel. L'Esprit du Seigneur l'aurait-il quitté, c'est-à-dire ne serait-il plus inspiré par Dieu? Sûrement pas, puisque Dieu est fidèle. Mais on est toujours libre de ne pas suivre l'inspiration de Dieu. Alors, parce que la seule raison d'être du roi est de sauver son peuple, comme le lui avait dit le prophète, Saül, tout roi qu'il était, a été désavoué par Dieu de son vivant. Et Samuel, sur ordre de Dieu, choisit déjà David pour être son successeur. Curieuse histoire, si l'on y pense. Pour David, accéder au trône relevait du miracle. Et lui-même, tout seul, n'y aurait probablement jamais songé. C'est le prophète Samuel qui est allé dénicher, il n'y a pas d'autre mot, à Bethléem, bourgade minuscule, ce dernier d'une famille de 8 fils et que son père Jessé employait à garder les bêtes dans les champs. Rien à voir avec un projet de vie à la cour, comme vous voyez. Parti de rien. Voilà ce qu'était David, le futur roi d'Israël. Il devait donc tout à Dieu. C'est sûrement un aspect très important de sa mentalité. Et cela va compter beaucoup par la suite. En attendant, David a bel et bien reçu l'onction d'huile de la main de Saül devant tout Bethléem. C'est le signe que Dieu l'a choisi et que l'Esprit de Dieu, si vous préférez l'inspiration de Dieu, est avec lui. Mais il n'est pas encore roi pour autant. Dans un premier temps, Saül est encore le roi en titre. On sait la suite. David, dont on connaît les talents de musicien, est appelé au service de Saül vieillissant pour le distraire. Et puis, peu à peu, les attributions du jeune garçon augmentent quand on découvre ses talents de chef de guerre. Il conquiert l'affection de tous et en particulier noue une solide amitié avec Jonathan, le fils de Saül. Écuyer, puis chanteur, puis chef des armées, couvert de gloire de plus en plus, l'ascension de David à la cour du roi Saül est fulgurante. Pendant ce temps, le vieux roi décline. Un jeune à qui tout réussit est entré à la cour. Cela ne peut que mal tourner. Saül devient mortellement jaloux et il cherche à plusieurs reprises à se débarrasser de ce jeune rival. David, lui, reste toujours d'une parfaite loyauté à son roi, parce qu'il respecte en lui le roi choisi et consacré par Dieu. Plus tard, cette fidélité de David à Saül sera considérée comme l'une de ses grandes vertus. Après la mort de Saül, il y a une querelle de succession. Le pays se divise en deux. David est reconnu comme roi, mais seulement par une partie du peuple, toute petite partie à vrai dire, la tribu de Juda dans le sud dont il est originaire. Il règne à Hébron. Au nord, c'est encore la dynastie de Saül qui règnera quelque temps. 7 ans et demi, nous dit la Bible. Enfin, après des quantités d'intrigues, de complots, de meurtres dans le royaume du Nord, le dernier fils de Saül est assassiné. Et c'est à ce moment-là que les tribus du Nord, privées de roi, se tournent vers David. La Bible raconte « Toutes les tribus d'Israël vinrent trouver David à Hébron » et lui dire « Nous sommes du même sang que toi. Dans le passé déjà, quand Saül était notre roi, tu dirigeais les mouvements de notre armée. Et le Seigneur t'a dit alors, tu seras le pasteur d'Israël, mon peuple. » Alors le roi David fit alliance avec les anciens d'Israël à Hébron devant le Seigneur. Et eux donnèrent l'onction à David pour le faire roi. Ceci, vous le trouvez au deuxième livre de Samuel, au chapitre 5. Voilà donc les 12 tribus enfin réunies sous la houlette d'un unique pasteur, à la fois choisi par Dieu et reconnu par ses frères comme l'un des leurs. Comme pour Saül, l'onction d'huile est le signe que Dieu l'a choisi et que l'Esprit de Dieu est avec lui. Et c'est Dieu qui lui a fixé sa tâche, être un pasteur, un berger pour son peuple. Bel idéal pour un roi. La ville d'Hébron, je vous ai dit qu'il régnait à Hébron au début, la ville d'Hébron n'avait qu'un défaut, sa position géographique, très au sud, dans le territoire de la tribu de Juda, celle dont David lui-même était originaire. Une fois acquise la réunification des 12 tribus, David se devait de choisir une nouvelle capitale en terrain neutre, de façon à n'être l'otage de personne. Alors, il porta son choix sur une petite forteresse, occupée à cette époque-là par les Jébusites. Située au nord d'Hébron, elle avait tout pour elle, à commencer par sa position stratégique, sur la petite chaîne montagneuse qui parcourt tout le pays, du nord au sud. S'y installer, c'était éviter le risque de voir le pays coupé en deux par une position ennemie. Elle occupait le mont Sion, une colline encadrée par de profondes vallées, et elle était alimentée en eau par une source intarissable, la source de Giron. David décida donc de conquérir cette petite forteresse pour en faire sa capitale, qui prit le nom de Jérusalem. Peu après son installation, parce qu'il était tout autant un homme de foi et de prière qu'un guerrier, il eut à cœur de transporter l'Arche Sainte dans sa nouvelle capitale. La Bible nous donne un récit haut en couleur de cette arrivée de l'Arche à Jérusalem. Vous le trouverez au deuxième livre de Samuel, au chapitre 6. L'Arche fut déposée sur un emplacement indiqué par Dieu lui-même à Gad, le prophète du moment, sur la plus haute colline de la ville. Parce que Dieu s'est engagé lui-même dans ce choix, la ville de Jérusalem ne sera plus seulement la cité de David, comme il aimait l'appeler lui-même. Elle s'appellera désormais la ville sainte, la ville de Dieu. Saint, le mot en hébreu veut dire littéralement divin. Résumons-nous. Jusqu'ici, nous avons donc ensemble assisté à la naissance de la royauté en Israël, et avec elle, ce qui nous intéresse au plus haut point, à la naissance du mot Messie, puisque primitivement était appelé Messie, celui qui avait reçu l'onction d'huile, qui le faisait roi d'Israël. Et nous avons jusqu'ici fait connaissance avec les deux premiers rois, les deux premiers Messies d'Israël, Saül et David. Vous vous rappelez que cette idée de royauté est née dans l'espoir que l'unification de toutes les tribus d'Israël sous un chef unique serait un gage de paix et de prospérité pour l'ensemble des descendants d'Abraham. J'aurais envie de dire, on peut toujours rêver. Pendant tout un temps, on a donc beaucoup misé sur cette toute nouvelle institution de la royauté. Et on a peu à peu développé toute une théorie, on pourrait dire une idéologie de la royauté. En un mot, ce que doit être le roi idéal, le programme type du roi idéal. Premier point, et là Israël se distingue des autres royaumes, la grande idée en Israël, c'est que Dieu seul reste le véritable roi d'Israël. Par exemple, les psaumes appliquent souvent à Dieu lui-même tout un vocabulaire de cour. On dit qu'il trône, on l'appelle roi éternel, ou bien on va jusqu'à dire que Dieu est terrible et qu'il est redoutable. Mais en fait, c'est du vocabulaire de cour. C'est ce que l'on disait des rois pour se persuader qu'avec eux, les ennemis n'avaient qu'à bien se tenir. Et c'est bien parce que, de tout temps, on pense là-bas que Dieu seul est le véritable souverain d'Israël, depuis l'alliance conclue avec Abraham, c'est bien pour cela que le prophète Samuel avait eu tant d'état d'âme pour accepter de consacrer un homme comme roi d'Israël. Il lui semblait, je vous l'avais dit, que tout roi en Israël ne serait en fait qu'un usurpateur d'un pouvoir qui n'appartenait qu'à Dieu. Et du coup, logiquement, le roi de la terre, puisque roi de la terre il y avait, puisqu'on en avait absolument voulu un, ce roi de la terre n'était que le représentant de Dieu, son lieu tenant, au sens étymologique de tenant-lieu. Ce qui veut dire qu'il est choisi expressément par Dieu, par l'intermédiaire des prophètes, évidemment, et qu'il doit gouverner à la manière de Dieu, et donc assurer au peuple la paix, la justice et la sécurité au nom de Dieu. C'est son devoir unique. En définitive, ce n'est donc pas le roi qui est au centre du dispositif, si j'ose dire. C'est le peuple qui est au centre du projet de Dieu. C'est le peuple dont Dieu veut assurer le bonheur, selon cette fameuse promesse faite à Abraham et à ses descendants pour la suite des temps. Et chaque fois que meurt un roi en Israël, son règne est jugé sans complaisance, à l'aune du service véritablement rendu au peuple. La première chose qu'on note, c'est l'obéissance ou la désobéissance du roi aux volontés de Dieu. Bien sûr, me direz-vous, d'autres royaumes ont eu le même idéal d'un roi serviteur du bien commun. Par exemple, le fameux roi Hammurabi à Babylone avait le même idéal d'être au service du peuple. Mais ce qui est particulier en Israël, c'est que le véritable allié de Dieu, le véritable protégé de Dieu, ce n'est pas le roi, fût-il le meilleur, c'est le peuple lui-même. La devise de l'alliance du Sinaï, c'était « Vous serez mon peuple et je serai votre Dieu ». L'alliance était contractée entre Dieu et son peuple. Et dès le début de la royauté, vous vous souvenez, quand il avait consacré le premier roi, Saül, le prophète Samuel avait été très clair. Il avait bien précisé à l'heureux élu que son titre était synonyme de responsabilité, qu'il n'avait été choisi que pour sauver le peuple de la main de ses ennemis, les Philistins. Saül était donc bien prévenu. Sa mission était une mission de salut. Et si Dieu protège le roi, tout le monde sait, le roi en premier, que c'est au bénéfice du peuple. Et d'ailleurs, par la suite, la Bible insiste volontiers sur la disgrâce de Saül, que je vous ai racontée. Si Dieu a choisi, bien avant sa mort, celui qui devait le supplanter et lui succéder, David, c'est parce que Saül avait failli à sa mission. L'institution de la monarchie en Israël est donc née dans le cadre de la fameuse promesse de bonheur faite par Dieu à Abraham et à travers lui à toute l'humanité. Or, cette institution a pris peu à peu une place capitale dans l'histoire d'Israël, en raison justement de toute l'espérance qui pesait sur elle. Car vous vous rappelez, l'idée même de fédération des tribus et d'institution de la royauté est née d'un besoin de sécurité. Et en cela, on était conscient de rejoindre les projets de Dieu lui-même. Puisqu'apparemment, je me répète, son alliance n'a pas d'autre but que le bonheur du peuple. Au passage, on devine tout le poids des prophètes sur les cours royales en Israël. À partir du moment où le prophète est celui qui désigne les rois au nom de Dieu, il a aussi évidemment un rôle de critique, voire de redresseur de tort. Chacun à leur tour, les prophètes ne se sont pas privés de rappeler au roi, quel qu'il soit, que leur seule raison d'être était d'assurer la sécurité et la prospérité de leurs sujets. Rappel souvent bien utile, on s'en doute. Et certains prophètes se sont montrés particulièrement audacieux. Parmi eux, le prophète Nathan a osé un jour prendre une position tout à fait inattendue et qui devait faire date dans l'histoire d'Israël. De quoi s'agit-il ? Nous sommes vers l'an 1000 avant Jésus-Christ. Au départ, rien de plus banal. Apparemment, le jeune roi, fraîchement consacré, David, qui s'est empressé de se faire bâtir un palais dans sa capitale toute neuve, Jérusalem, décide de faire construire également un temple pour abriter l'Arche d'Alliance. Tous les rois de tous les pays avoisinants construisent des temples à cette époque. Si l'on veut pouvoir surveiller un peu ce qui se passe dans le royaume, autant avoir le clergé pas trop loin. La Bible présente aussi David comme un chef guerrier, évidemment, sinon il ne pourrait être roi, mais aussi comme un homme religieux, soucieux de rester dans l'alliance avec Dieu. Son projet était donc des plus généreux, apparemment. « Moi, j'habite dans un palais, disait le jeune roi, et Dieu n'a d'autre maison qu'une humble toile de tente. » Vous connaissez la suite. Le roi David interroge le prophète Nathan, lequel commence par dire « Sûrement, fais comme tu crois, tout te réussit toujours. » Mais, après une nuit de réflexion, il fait une réponse tout à fait inattendue. « Non, dit-il en substance au roi, non, Dieu n'a nullement l'intention que tu lui construises un temple. » Décidément, une fois de plus, il nous faut apprendre que les pensées de Dieu ne sont pas celles des hommes. Et le prophète Nathan n'a pas pris trop de gants pour l'expliquer au roi. La volonté de Dieu, lui dit-il, va beaucoup plus loin que des constructions matérielles. Ce qu'il veut, c'est établir durablement son peuple. Et Dieu le redit encore par l'intermédiaire de Nathan. Je cite, « Je fixerai en ce lieu, c'est Dieu qui parle, je fixerai en ce lieu mon peuple Israël. Je l'y planterai, il s'y établira, il ne tremblera plus et les méchants ne viendront plus l'humilier. » C'est donc bien le peuple et non le roi qui est au centre du projet de Dieu. David n'a pu que se plier. Ce n'est donc pas lui qui a bâti le fameux temple de Jérusalem. Mais vous vous rappelez que ce refus, à vrai dire tout à fait surprenant, était compensé par une promesse tout aussi surprenante et qui intéressait David au plus haut point et qui nous intéresse, nous, maintenant, dans notre recherche sur le Messie. Cette promesse, c'était « C'est moi, dit Dieu, qui te bâtirai une maison. » Évidemment, vous n'imaginez pas Dieu avec une truelle à la main. Mais il faut savoir que l'hébreu, comme le français, permet un jeu de mots. La maison en hébreu, c'est l'habitation familiale. Mais on peut dire aussi la maison royale, dans le sens de descendance, comme on dit la maison royale d'Espagne ou d'Angleterre, par exemple. Dieu promet donc à David l'établissement d'une dynastie. Et le prophète s'explique, « Le Seigneur t'annonce que le Seigneur te fera une maison. Lorsque tes jours seront accomplis et que tu seras couché avec tes pères, j'élèverai ta descendance après toi, celui qui sera issu de toi-même, et j'établirai fermement sa royauté. Je serai pour lui un père, il sera pour moi un fils. Ta maison et ta royauté seront à jamais stables, ton trône à jamais affermi. » David a fort bien compris. Pour lui, le petit berger devenu inexplicablement roi, c'était l'inespéré, la promesse d'une dynastie et de la consolidation de son royaume. Non seulement il pouvait savourer sa propre réussite, mais désormais Dieu s'était lié à toute sa descendance. Bien sûr, tout cela restait dans le cadre de la mission du roi au service du peuple, mais il y avait quand même de quoi être content.

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C'est une aventure passionnante que d'explorer ces terres inconnues, ce monde inconnu qu'on appelle la vie spirituelle. En mettant des mots sur notre vécu, notre vie devient expérience. C'est probablement la définition la plus simple de ce que c'est que l'expérience. L'expérience, c'est du vécu conscientisé. Et nommé. Un vécu qui n'est pas conscientisé et se perd tout simplement dans le passé. S'il est nommé, le vécu, il devient de l'expérience, c'est-à-dire qu'il peut servir pour la croissance. Non seulement servir pour la croissance, mais aussi servir pour le partage avec d'autres. Je peux avoir un gros vécu. Si je ne l'ai pas nommé, je peux pas le partager aux autres. J'ai pas le véhicule du langage pour le faire. Je sais même pas qu'est-ce qui s'est passé dans mon vécu. Je n'ai pas réfléchi à ce vécu. Alors, en revenant sur la vie spirituelle, ce que nous voulons faire ensemble, moi dans le studio, puis vous dans votre chambre, dans votre salon, dans votre voiture, c'est de nommer des choses de notre vie et de notre vie spirituelle pour que ça devienne de l'expérience. Notre vie spirituelle, c'est un aspect de notre vie tout court. C'est un aspect qui se vit à travers tous les autres aspects de notre vie. Je vis ma vie spirituelle dans ma vie relationnelle avec les autres, quand je mange, quand je dors, quand je travaille. Vous n'avez jamais vu une vie spirituelle toute nue se promener sur la rue, ça n'existe pas. C'est une personne qui exerce ce qu'on appelle une vie spirituelle. Au point de départ, on peut s'entendre sur ce qu'est une vie spirituelle. Remarquez que c'est très mêlé dans le langage. Si j'avais un couteau assez mince pour vous ouvrir le crâne puis regarder dans votre tête qu'est-ce qui vient quand je prononce le mot vie ou spirituel, je serais pas surpris de trouver autant de réponses qu'il y a de personnes à écouter. Et c'est pas péjoratif, là. C'est que la vie spirituelle, c'est une réalité qui est très riche. Et c'est pour ça qu'on peut avoir beaucoup d'approches de la vie spirituelle. Quand même, c'est intéressant de s'arrêter puis de faire un peu de ménage dans notre vocabulaire. C'est ce que fait Louis Bouilhet, qui a écrit une introduction à la vie spirituelle. Au début de son livre, il essaie de dégager un peu là, la signification de la vie spirituelle, parce qu'il y a plusieurs mots qui peuvent être utilisés comme des synonymes, comme disant la même chose. Je pense à la vie intérieure. Bon. Quand on sait ce qu'on veut dire, il n'y a pas de problème avec les mots. Mais le problème, c'est quand on se fie aux mots pour savoir ce qu'on veut dire. Là, ça peut créer des difficultés. Strictement, la vie intérieure désigne la conscience qu'on a de ce qui se passe à l'intérieur de nous. Ça n'est pas la même chose que la vie spirituelle, même si souvent dans les livres de spiritualité, on parlera de la vie intérieure pour parler de la vie spirituelle. Un athée peut avoir sûrement une vie intérieure. Il est conscient qu'il se passe des choses dans lui-même. Hein? C'est une prise de conscience psychologique, si on peut dire, la vie intérieure, l'intériorité. La vie spirituelle, c'est autre chose. La même chose, on va parler de la vie religieuse. Là aussi, s'il y a deux mots, il y a deux réalités. La vie religieuse parle du rapport à Dieu comme tel. C'est Evdokimov, un écrivain, un penseur français orthodoxe, qui fait la distinction entre la vie religieuse et la vie spirituelle. Et il dit que la vie spirituelle, c'est ce qui fait la liaison entre la vie intérieure puis la vie religieuse, entre l'intériorité et le rapport à une réalité extérieure qu'on appelle Dieu. Ma vie spirituelle, pour ainsi dire, réunit ces deux aspects. L'aspect subjectif, je suis présent dans le fond de moi-même, et dans le fond de moi-même, je découvre
la réalité de Dieu, qui est autre chose que la pure conscience que j'ai de moi-même. Bon, on pourra chicaner avec les mots. Par exemple, la vie chrétienne, si vous identifiez la vie chrétienne au fait d'aller à la messe le dimanche, pratiquer sa religion, comme on dit, ben vous pouvez avoir une vie chrétienne sans avoir de vie intérieure, à la limite, ou sans avoir de vie spirituelle non plus. Si vous voulez, pour s'entendre, pour que nous puissions nous entendre et poursuivre notre exploration, je vous propose une description de ce que c'est que la vie spirituelle à partir de la tradition chrétienne. Une belle description. Le mot spirituel le dit, hein, ça, le spiritus, c'est le souffle, hein, à l'origine du mot spiritus. La vie spirituelle, nous dit saint Paul dans Galates 5, 25, il dit ceci, « Étant donné que l'Esprit, le souffle de Dieu, habite en vous, l'Esprit Saint, fonctionnez, agissez selon l'Esprit. » Vous avez là résumé dans quelques mots ce que peut être la vie spirituelle en régime chrétien. C'est la vie dans l'Esprit. La vie d'une personne animée par le souffle de l'Esprit. Guy Pément, qui a souvent des formules très bien tournées, lui parlait de la vie spirituelle comme de l'art d'avoir du souffle. La vie spirituelle, c'est l'art d'avoir du souffle. C'est une très belle façon de dire la même chose que saint Paul, de telle sorte que l'inverse de la vie spirituelle, ce serait la vie dépressive. Hein? La dépression, c'est de manquer de souffle. J'oublierai jamais ce qu'une ménagère de curé m'a confié en venant me parler de sa déprime, de sa dépression. Elle a eu une façon de me dire ça que je n'oublierai jamais. Elle disait « J'étais tellement basse que je ne faisais plus d'ombre ».

cours. On croit, hein, on arrive à développer sa vie spirituelle. Et on est appelé à développer sa vie spirituelle. On peut avoir une vie spirituelle d'enfant, même si on est adulte. Ça, c'est terrible. Ça veut dire que c'est une petite vie spirituelle qui est pas assez forte pour soutenir nos problèmes d'adulte. Alors, il s'agit de développer sa vie spirituelle. Alors, ici encore, pour comprendre, je vais utiliser des comparaisons. Une comparaison en particulier, la comparaison de la naissance d'un enfant. Un enfant vient de naître, quelqu'un m'a dit, un enfant qui vient de naître, c'est un petit tube digestif avec un haut-parleur au bout. Bon. Mais vous savez qu'un enfant qui vient de naître, il est plein de potentialités, plein de puissance qu'il s'agit de développer. Si vous avez lu les romans de Martin Gré, écrit de très beaux récits, Martin Gré, c'est pas un père de l'Église. Martin Gré, dans un de ses ouvrages, disait « En nous sommeillent des énergies plus fortes que mille soleils. » On est plein de puissance, de choses en nous, une sorte d'enquistement de la vie, comme on dit. Et cette vie-là, elle est à développer, elle est à devenir au cours des années. La question qui se pose ici, comment amener une vie spirituelle à sa maturité? La réponse, vous la savez facilement. Si vous prenez la comparaison du bébé qui vient de naître, comment amener un bébé qui vient de naître à devenir une grande fille, un grand garçon? La réponse spontanée vient tout de suite. Il s'agit de nourrir cet enfant-là. La réponse est la même pour la vie spirituelle. Vous voulez amener la vie spirituelle à maturité? Il s'agit de nourrir la vie spirituelle. Quand je dis ça, là, ça nous réfère à un principe pédagogique de base. Ça vaut pour tous les domaines de notre vie. Comment amener les choses à maturité? Il faut apporter à chacune des dimensions de notre vie la nourriture suffisante pour la faire croître. Par exemple, physiquement, c'est facile à comprendre. Si je mange pas, je vais mourir. Psychologiquement, c'est la même chose. Si j'entre pas en contact avec la réalité, je vais mourir. Vous savez, vous connaissez les maladies psychologiques, la schizophrénie, l'autisme, des gens qui se coupent de la réalité, ou des gens que la réalité blesse. Les psychologues essaient, ils font leur argent avec ça, essaient de rétablir le lien entre la personne et la réalité pour que la réalité et la personne puissent entrer d'une manière conjugale, si on peut dire, en relation, et que la réalité puisse nourrir la personne. Au niveau de l'intelligence, c'est la même chose. Pourquoi les enfants vont à l'école? C'est pour aller chercher des instruments qui leur permettent d'aller à la chasse à la réalité, pour nourrir leur intelligence, ouvrir leur intelligence, développer ce qu'on appelle le champ mental. C'est extraordinaire, le développement intellectuel par rapport au développement physique. Je peux comprendre le monde à travers l'histoire, à travers la géographie, à travers les idées que je reçois et qui nourrissent mon intelligence.

Il en est de même pour la vie spirituelle. Ma vie spirituelle, pour devenir mature, doit recevoir de la nourriture à quelque part. Ces observations m'amènent à expliciter ce rapport entre la nourriture et la vie spirituelle, entre la nourriture et la personne. La nourriture nous renvoie, et c'est facile de le reconnaître dans notre vie, à la digestion. La nourriture, c'est une réalité qui est en dehors de soi, que j'accueille en moi et qui doit, par cet accueil, me transformer d'une certaine façon. Par ailleurs, tout n'est pas nourriture. Par exemple, du point de vue physique, il y a des choses qui me nourrissent pas, que je peux pas assimiler, que je peux pas digérer. Je pense aux minéraux. Je peux pas manger du sable. Je n'ai pas l'estomac fait pour ça. Il y a des personnes, vous le savez, qui ont des allergies ou qui, à cause des difficultés du système digestif, ne peuvent pas manger tel aliment. Je pense aux diabétiques qui ne doivent pas manger de sucre parce que le système n'est pas ajusté à cette nourriture-là. Il y a des gens qui sont allergiques aux œufs ou au lait, aux produits laitiers, parce qu'ils manquent de certaines enzymes pour équilibrer. Ils ne digèrent pas, tout simplement. Il y en a d'autres, c'est les arachides. Les arachides ne sont pas capables, ils font des allergies à ça. Alors, la nourriture est relié à la digestion. C'est une sorte de couple, ça va ensemble. Vous savez qu'on peut avoir de la bonne nourriture ou de la moins bonne nourriture. Par exemple, nourrir un enfant avec des croustilles puis du Coca-Cola, ça fait pas des enfants forts. Bon, un enfant qui vit au monde, vous lui donnez pas un steak tout de suite, vous lui donnez du lait. Vous trouvez une nourriture ajustée, adaptée à la digestion. C'est très intéressant d'appliquer ça dans la vie spirituelle. La vie spirituelle demande à être nourrie pour croître. Il y a toutes sortes de nourritures dans la vie spirituelle. Il y a des dévotionnettes qui sont pas méchantes comme telles, c'est un peu comme des desserts, si on peut dire. Mais vous vous nourrissez pas de ça. Il faut aller à de la nourriture solide si vous voulez avoir une vie spirituelle équilibrée. Il y a des personnes dans la vie spirituelle qui sont très subjectives. Hein? C'est des gens qui ont une bonne digestion, mais ils se nourrissent pas. Bon, quand j'étais petit, j'avais la chance, le bonheur de demeurer près de chez ma grand-mère. Et vous savez que les enfants vont voir les grand-mères et que les grand-mères gâtent un peu les enfants. Alors j'allais chez ma grand-mère pour lui demander des biscuits, des choses à manger. Et là, elle me répondait, pour ne pas me donner de nourriture entre les repas, mange ta main, garde l'autre pour demain, mange ton pied, garde l'autre pour danser. Vous avez dû entendre ces termes-là. On peut manger sa main une fois. On peut se nourrir de ses propres graisses. Puis il y a des gens qui le font plus abondamment que d'autres, évidemment. Mais à un moment donné, on n'arrive plus à se nourrir. On n'a plus rien, on va mourir. Il faut aller chercher en dehors de soi notre nourriture. Dans la vie spirituelle, c'est la même chose. Quelqu'un qui est très introverti, qui est très tourné vers lui-même et qui nourrit pas sa vie spirituelle, il risque de mourir d'inanition, d'avoir de l'anémie, d'être faible, d'avoir une vie spirituelle faible, incapable d'absorber les difficultés puis de faire vivre la joie chrétienne. Et inversement, quelqu'un dans sa vie spirituelle, comme dans sa vie tout court, qui mange trop et qui digère pas, qu'est-ce que ça fait? De deux choses l'une, ou bien on fait des indigestions, ce qui est de santé, hein. L'indigestion, c'est de se débarrasser des choses qu'on peut pas digérer. Ou bien ça fait de l'embonpoint. On tasse ça sur les hanches et ça force le système. Dans la vie spirituelle, c'est la même chose. Et ça dépend probablement de tempérament. Des personnes plus extraverties qui suivent toutes les sessions, qui lisent tous les livres. Mais si ça passe pas dans leur vie, je sais pas si vous voyez, ça encombre plus que ça nourrit leur vie spirituelle.
et ça fait de grosses difficultés. De telle sorte que, pour que ma vie spirituelle puisse croître sainement, il faut équilibrer la nourriture et la digestion. L'accueil, la réalité qui est là pour me nourrir, et quand on parle de la nourriture dans la vie spirituelle, il s'agit du mystère chrétien, il s'agit de Dieu, il s'agit de Jésus. Et quand on parle de digestion, il s'agit de faire passer ça dans mon vécu, que ça transforme vraiment mon vécu. Ce qu'il s'agit de réaliser, comme dans la vie tout court, c'est une diète équilibrée. C'est un bon régime de vie spirituelle.

Il faut donc les deux, et la nourriture et la digestion. Ce qu'il faut noter ici, c'est que c'est la nourriture qui est facteur de croissance. C'est pas la digestion. C'est vraiment l'apport d'une réalité extérieure qui n'est pas moi, et qui, en entrant en moi, en me rejoignant, me transforme d'une façon ou d'une autre. Sous un autre angle, on peut exprimer la même réalité en disant que c'est la vérité qui libère et non pas la sincérité. Je ne sais pas là si ça vous rejoint. C'est pas ce que je pense. C'est ce que j'accueille de l'extérieur et qui me transforme, qui m'amène à penser autre chose ou autrement. C'est ça qui me libère ou qui me fait progresser. Ce n'est pas la sincérité qui libère, c'est la vérité. C'est la réalité des choses devant lesquelles je me trouve, auxquelles je m'ajuste, que je suis amené à transformer lentement. Ça, la vie est ainsi faite, et la vie spirituelle tout autant. Le père Manaranch écrivait dans un de ses livres, en parlant de la sincérité. Le mot sincérité, ça vient de sine chera, c'est-à-dire sans cire, sans maquillage, non grimé. Hein. Être sincère, là, c'est pas avoir de façade, si on peut dire. Mais le père Manaranch commente ainsi, mais l'absence de maquillage n'est pas forcément la beauté. Vous pouvez l'imaginer facilement. On peut être sincère et dans l'erreur. On peut être sincère et dans l'erreur. On peut, en retirant tout son fard, n'être qu'un cynique. Quand on réfléchit sur la situation actuelle, on s'aperçoit que beaucoup de personnes parlent de la vie spirituelle uniquement comme de la présence à soi. Ils se refusent d'avoir un correspondant réel, se refusent de tout rapport à un Dieu, à Jésus-Christ, ou à quelque chose d'autre que d'eux-mêmes. Remarquez que c'est déjà beaucoup d'avoir une vie intérieure. Mais c'est important de savoir que c'est la vérité qui libère et non pas la sincérité. Vous êtes sans doute d'accord pour que nous puissions nourrir notre vie spirituelle. La question qui se pose ici encore, mais qu'est-ce que c'est que la nourriture de notre vie spirituelle? Où se trouve cette nourriture? J'aimerais terminer cet échange en vous lisant un très beau texte de Carlo Caretto, qui rejoint un peu ce que disait le père Teilhard de Chardin dans un titre célèbre d'un de ses livres, Nous vivons dans un milieu divin. C'est ce milieu divin-là qui est, pour notre vie spirituelle, sa nourriture. Carlo Caretto, et ça revient dans plusieurs de ses livres, écrivait, S'il fallait exprimer en un dessin le thème de la création, s'il fallait dire quelle est la clé du mystère dans lequel nous vivons, de l'obscurité qui nous enveloppe et nous contient, je n'hésiterais pas à dessiner le ventre d'une femme qui porte un enfant en gestation. C'est cohérent, remarquez, avec l'image du bébé qui est à croître. Carlo Caretto poursuit, au centre de l'univers, la douceur d'un sein maternel, la réalité d'une créature qui se fait, le mystère d'une vie fécondée par l'amour, qui reproduit en soi le visage de qui l'a engendré, représente d'une façon extraordinairement authentique ce qui arrive à chacun de nous, engendré par Dieu. Tout le cosmos n'est que l'immense milieu divin de notre naissance de fils. Toute l'histoire n'est que la succession d'épisodes qui touchent directement celui qui mûrit, enveloppé dans le temps et l'espace.
se dirigeant peu à peu vers la porte de sortie des choses, hors des eaux. Le jour de la naissance de chacun de nous, ce sera le jour où il sortira au-delà des choses dans ce que Jésus a défini comme le royaume. Pour le moment, dans le temps, tout est ventre, tout est gestation, tout est milieu, tout est devenir, tout est provisoire par rapport au royaume qui est déjà en nous, mais pas encore parvenu à son accomplissement. Tout est obscur parce que tout est ventre, tout est souffrance parce que tout est gestation et immaturité. Dieu nous façonne ainsi, avec les choses, avec les événements, avec l'histoire, comme la mère nourrit ses enfants de son lait et le réchauffe de son amour. Ce qui est difficile et long à réaliser, c'est que dans ce processus, il y a deux acteurs et non pas un. De même qu'il y a la mère et l'enfant, il y a Dieu et l'homme.

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2: L'ange du Seigneur apporta l'annonce à Marie.
3: Et elle conçut du Saint-Esprit. Je vous salue Marie, pleine de grâce. Le Seigneur est avec vous. Vous êtes bénie entre toutes les femmes, et Jésus, le fruit de vos entrailles, est béni. Sainte Marie, Mère de Dieu, priez pour nous pauvres pécheurs, maintenant et à l'heure de notre mort.
2: Voici la servante du Seigneur.
3: Qu'il me soit fait selon votre parole. Je vous salue Marie, pleine de grâce. Le Seigneur est avec vous. Vous êtes bénie entre toutes les femmes, et Jésus, le fruit de vos entrailles, est béni. Sainte Marie, Mère de Dieu, priez pour nous pauvres pécheurs, maintenant et à l'heure de notre mort.
2: Et le Verbe s'est fait chair.
3: Et il a habité parmi nous. Je vous salue Marie, pleine de grâce. Le Seigneur est avec vous. Vous êtes bénie entre toutes les femmes, et Jésus, le fruit de vos entrailles, est béni. Sainte Marie, Mère de Dieu, priez pour nous pauvres pécheurs, maintenant et à l'heure de notre mort.
2: Priez pour nous, Sainte Marie, Mère de Dieu.
3: Afin que nous soyons rendus dignes des promesses du Christ.
2: Daignez, Seigneur, répandre votre grâce dans nos âmes, afin qu'ayant connu par la voix de l'ange l'incarnation de votre Fils Jésus-Christ, nous puissions parvenir par sa passion et par sa croix à la gloire de sa résurrection, par le même Jésus-Christ, votre Fils, notre Seigneur. Amen.

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4: Chers auditeurs, chères auditrices, chers frères et sœurs en Christ, bonjour. Le plaisir est pour nous de vous savoir nombreux à l'écoute de votre émission La Catéchèse. La Catéchèse, ce programme de la RVE, entendez Radio Vox Ecclésiae, du diocèse de Bafoussam, en vue de faire naître, susciter la foi chez ceux qui ne l'ont pas encore, la fermer chez ceux qui l'ont déjà. Aujourd'hui, bien-aimés dans le Seigneur, nous allons poursuivre notre randonnée dans la compréhension des 10 commandements. Permettez que je souhaite la bienvenue au Père André-Marie Yameji qui, chaque fois qu'il entend notre cri, vole à notre secours pour nous donner des éclaircissements sur ce que nous ne connaissons pas. Père, avec le 4e commandement de Dieu, nous avons ouvert la 2e table du décalogue. À présent, Père, veuillez nous expliquer clairement ce qu'enseigne le 5e commandement et ce qu'il interdit. Bref, Père, quand Dieu dit « tu ne tueras point », qu'est-ce qu'il veut dire par là?
5: Ok, Jean-Nestor, nous allons procéder de la façon habituelle. Veuillez me donner la version biblique de ce commandement, s'il vous plaît.
4: Mon Père, c'est ce que j'ai employé dans ma question. « Tu ne tueras pas ».
5: Vous avez raison. Ce commandement sorti de la bouche même de Dieu est l'un des plus laconiques et donc il est le plus complexe. Maintenant, allons voir du côté des autres formules. Que dit le catéchisme de l'Église catholique? Quelle est la formule du catéchisme?
4: Eh bien, elle dit « homicide, point ne sera de faire ni volontairement ».
5: Oui, c'est vrai, c'est une formule difficile à prononcer. Voici clairement ce que dit le catéchisme de l'Église catholique. Il dit ceci. Homicide, point ne sera de fait, ni volontairement. C'est plus clair maintenant. L'Église, notre mère, mandatée par Dieu pour interpréter sa parole et en nourrir son peuple. Il faut que nous la remercions. Nous allons commencer par présenter l'étendue de ce commandement, puis nous verrons ce que Dieu nous prescrit de faire et enfin ce que Dieu interdit par cette 5e parole qui sort de sa bouche. Alors, à vous, Jean-Nestor.
4: Allons-y donc, mon père. Quand Dieu dit « tu ne tueras pas », que signifie cela? Est-ce que tuer un animal, par exemple, ou une mouche est un péché? Que veut dire au juste ce commandement « tu ne tueras pas »
5: Mon cher Jean-Nestor, lorsque Dieu dit « tu ne tueras pas », son attention est tournée vers les êtres humains. Quoique dans certaines circonstances, la destruction de la nature et de l'écosystème devient un acte gravement pécamineux. En clair, pour comprendre ce que signifie ce commandement, faisons un saut dans la Bible elle-même et dans le catéchisme de l'Église catholique. Cela dit, le catéchisme affirme au numéro 2258 que la vie humaine est sacrée parce que, dès son origine, elle comporte l'action créatrice de Dieu et demeure pour toujours dans une relation spéciale avec le Créateur, son unique fin. Dieu seul est le maître de la vie, de son commencement à son terme. Personne, en aucune circonstance, ne peut revendiquer pour soi le droit de détruire directement un être humain innocent. Le catéchisme de l'Église catholique qui affirme cela, et ça a été repris par l'instruction romaine sur Donum Vitae. Au numéro 2252, l'Écriture, dans le récit du meurtre d'Abel par son frère Caïn, en Genèse 4, révèle dès les débuts de l'histoire humaine la présence dans l'homme de la colère et de la convoitise, conséquence du péché originel. L'homme est devenu l'ennemi de son semblable. Dieu dit la scélératesse de ce fratricide. Qu'as-tu fait, Caïn? Qu'as-tu fait? La voix du sang de ton frère crie vers moi. Maintenant donc, maudit sois-tu de par le sol qui a ouvert sa bouche pour prendre de ta main le sang de ton frère. Genèse 4, 10 à 11. L'alliance de Dieu et de l'humanité est tissée des rappels du don divin de la vie humaine et de la violence meurtrière de l'homme. Nous citons le livre de la Genèse, chapitre 9. Je demanderai compte du sang de chacun de vous. Qui verse le sang de l'homme, par l'homme aura son sang versé, car à l'image de Dieu, l'homme a été fait. L'Ancien Testament a toujours considéré le sang comme un signe sacré de la vie. La nécessité de cet enseignement est de tous les temps. L'Écriture précise l'interdit du 5e commandement. Tu ne tueras pas l'innocent ni le juste. Exode 23, 7. Le meurtre volontaire d'un innocent est gravement contraire à la dignité de l'être humain, à la règle d'or et à la sainteté du Créateur. La loi qui le proscrit est universellement valable. Elle oblige tous et chacun, toujours et partout, sans distinction de religion, de race, d'époque. Dans le sermon sur la montagne, le Seigneur rappelle le précepte « Tu ne tueras pas » et il y ajoute la proscription de la colère, Jean Nestor, de la haine et de la vengeance. Voici ce qu'il dit. « Vous avez appris qu'il a été dit aux anciens, tu ne tueras pas. Celui qui tuera sera passible du jugement. Et bien moi, je vous dis que quiconque se met en colère contre son frère sera passible du jugement. » Davantage encore, le Christ demande à son disciple de tendre l'autre joue, d'aimer ses ennemis. Lui-même ne s'est pas défendu et a dit à Pierre de laisser l'épée au fourreau. Bref, mon cher Jean Nestor, ce commandement est clairement explicité dans le livre de l'Exode au chapitre 23, verset 7, que je cite. « Tu ne tueras pas l'innocent ni le juste. » Vous voyez, tuer, mais cela sous-entend que... Il y a certains hommes qu'on peut tuer.
4: Qu'on peut tuer.
5: Oui, oui. Okay. Il s'agit donc du meurtre volontaire. Donc, il y a du meurtre volontaire du juste et de l'innocent. Mm-hmm. Il concerne essentiellement toute forme de violence perpétrée injustement contre un être humain. Vous comprenez ainsi avec moi qu'il ne s'étend pas prioritairement ou au sens propre aux autres êtres animaux et végétaux. Donc, Jean Nestor, tu es un animal ou une mouche, en fait. Strictement, de façon absolue, en valeur absolue, j'ai dit bien, en valeur absolue, ce n'est pas un péché. Mais en valeur relative, ça dépend. Mm-hmm. On va voir ça dans la suite.
4: Ok, Père, je note dans votre réponse une grande insistance sur les expressions suivantes. La vie humaine est sacrée. Parce que, dès son origine, elle comporte l'action créatrice de Dieu. Aussi, cette expression, être humain innocent et juste. Oui, est-ce à dire, Père, qu'il y a des meurtres qui peuvent être moralement bons? En clair, Père, si je tue un agresseur, par exemple, est-ce un meurtre?
5: Oui, mon cher Jean Nestor, vous êtes vraiment attentif. Je vais expliquer davantage cette pensée de l'Église. D'abord, par la première affirmation, à savoir, la vie humaine est sacrée. Parce que dès son origine, elle comporte l'action créatrice de Dieu. Il faut entendre par ceci. Nous savons tous que c'est Dieu qui a créé tout ce qui existe. Nous sommes tous des créatures de Dieu. Mais parmi toutes les créatures de Dieu, l'homme est la seule qui soit faite à son image et à sa ressemblance. C'est pourquoi, affirme saint Thomas d'Aquin, il est la seule créature capax dei, capable de Dieu. C'est pour cette raison que Dieu crée l'âme de chaque personne dès le premier instant de sa conception. J'explique. Pour qu'un enfant vienne au monde, l'homme apporte les spermatozoïdes et la femme les ovules. Mais c'est Dieu qui donne vie à l'œuf fécondé en créant son âme. Vous comprenez donc pourquoi l'Église dit que la vie humaine est sacrée parce que dès son origine, elle comporte l'action créatrice de Dieu. Chaque être humain est donc une créature de Dieu. Il est un être sacré. Et puisque Dieu est le seul créateur absolu de l'homme, lui seul a le pouvoir de reprendre la vie qu'il lui a donnée. Quant à la deuxième expression, il y a meurtre lorsque l'acte de tuer n'est justifié par aucune loi de la nature universellement admise. Emmanuel Kant disait, « Agis en sorte que la maxime de ta pensée soit régie par la loi universelle de la nature. » Cela veut dire qu'il y a des moments où des raisons objectives peuvent amener en toute légitimité, à tuer sans péché, en cas de légitime défense par exemple, ou bien lors d'un accident de la circulation. Nous y reviendrons plus loin, en parlant par exemple avec saint Thomas d'Aquin de la loi de la juste guerre. À vous Jean Nestor.
4: Merci Père, merci pour cet éclaircissement. Mon Père, nous sommes désormais tranquilles. Tuer une mouche par exemple, ou un animal, n'est pas un péché. L'homicide involontaire n'est pas non plus un péché. En attendant, Père, de mieux comprendre encore, dites-nous à présent ce que nous enseigne ce commandement et ce qu'il interdit de faire.
5: Ok, Jean Nestor, commençons par ce que Dieu prescrit de faire. Par ce cinquième commandement, Dieu nous demande de faire cinq choses. Cinq.
4: Ah bon?
5: Cinq attitudes nous sont demandées. Mm-hmm. À savoir, le respect de l'âme d'autrui. le respect de la sainteté, le respect de la personne humaine, le respect des morts et la sauvegarde de la paix. Vous voyez ça? Mm-hmm. Donc, alors, commençons par le premier devoir. Le cinquième commandement nous prescrit le respect de l'âme d'autrui. Ça veut dire quoi? Qu'il faut éviter le scandale. Voilà. Qu'il faut éviter le scandale. Le scandale est l'attitude ou le comportement qui porte autrui à faire le mal. Celui qui scandalise se fait le tentateur de son prochain. Il porte atteinte à la vertu et à la droiture. Il peut entraîner son frère dans la mort spirituelle. Le scandale constitue une faute grave si par action ou omission, il entraîne délibérément autrui à une faute grave. Le scandale revêt une gravité particulière en vertu de l'autorité de ceux qui le causent ou de la faiblesse de ceux qui le subissent. Il a inspiré à notre Seigneur cette malédiction. Qui scandalise un de ses petits, il vaudrait mieux pour lui qu'on l'ait précipité dans la mer avec une pierre au cou. Le scandale est grave lorsqu'il est porté par ceux qui, par nature ou par fonction, sont tenus d'enseigner et d'éduquer les autres. Jésus en fait le reproche aux scribes et aux pharisiens. Il les compare à des loups déguisés en agneaux. Le scandale peut être provoqué par la loi ou par les institutions, par la mode ou par l'opinion. Ainsi, pour être clair, se rendre coupable de scandale, ceux qui instituent des lois ou des structures sociales menant à la dégradation des mœurs et à la corruption de la vie religieuse ou à des conditions sociales qui, volontairement ou non, rendent ardu et pratiquement impossible une conduite chrétienne conforme aux commandements. Il en va de même des chefs d'entreprise qui portent des règlements incitant à la fraude, des maîtres qui exaspèrent leurs enfants, ou bien de ceux qui manipulant l'opinion publique, la détournent des valeurs morales. Celui qui use des pouvoirs dont il dispose dans des conditions qui entraînent à mal faire se rend coupable de scandale et responsable du mal qu'il a directement ou indirectement favorisé. Il est impossible, dit Jésus, que les scandales n'arrivent pas, mais malheur à celui par qui ils arrivent. Donc, par ce commandement, l'Église nous demande de respecter les règles de la pudeur, ainsi que tout ce qui peut conduire l'âme d'autrui à pencher vers la mort de l'âme, car par-dessus tout et en tout est visé le salut de l'âme. Prenons quelques exemples pour illustrer sa genre d'histoire. Vous voyez, la mode. Mais attendez, les filles qui s'habillent en DVD sont en état de péché.
6: Bien sûr.
5: Oui, elle dit montrer DVD veut dire dos et ventre dehors. Uh-huh. Hein? Donc, quand tu mets ton dos, ton ventre, ta poitrine, DVPD, je peux dire comme ça, dos, ventre et poitrine dehors. Quand vous mettez ça, vous poussez les gens au péché.
6: Voilà.
5: Donc, vous scandalisez. Hein? Ou encore, si les députés se réunissent et prennent des lois qui favorisent grandement la pornographie, la pornographie, et qu'il y ait des sex shops partout là. Mais ça ne va pas là. Elle dit, oui, il y a des âmes faibles qui peuvent tomber à cause de cela. Il s'agit bien de cela. Donc, le respect de l'âme d'autrui. Parce que tuer, c'est d'abord l'âme là. Et ce n'est pas le corps.
6: C'est pas.
5: Donc,

0: La deuxième attitude qui nous est recommandée à travers ce commandement, c'est le respect de la santé. La vie et la santé physique sont des biens précieux confiés par Dieu. Nous avons à en prendre soin raisonnablement en tenant compte des nécessités d'autrui et du bien commun. Le soin de la santé des citoyens requiert l'aide de la société pour obtenir des conditions d'existence qui permettent de grandir et d'atteindre la maturité. Nourriture et vêtements, habitat, soins de santé, enseignement de base, emploi, assistance sociale. Ah, ça c'est le devoir de l'État, mais aussi des parents et de tout responsable. Si la morale appelle au respect de la vie corporelle, elle ne fait pas de celle-ci une valeur absolue. Elle s'insurge contre une conception néo-païenne qui tend à promouvoir le culte du corps. Ah, oui, il faut respecter le corps, d'accord. Mais pas au point d'en faire un dieu, Jean-Nestor. Il ne faut pas en faire un dieu. Nous allons expliquer ça. Hein? Le culte du corps, à tout lui sacrifier, sacrifier toi mon corps, à idolâtrer la perfection physique et la réussite sportive. Vous en voyez là, Jean-Nestor. Mm-hmm. Peut-être ici, on ne trouve pas. Mais en Europe, vous voyez des personnes qui ne mangent pas, des femmes qui ne mangent pas, qui sont devenues comme une aiguille, parce qu'elles veulent garder la ligne. Ça, c'est d'autre côté. L'autre extrême qu'il ne faut pas prendre, c'est pas soigner le corps. C'est ça, la perfection sportive. Pas le choix sélectif qu'elle opère entre les forts et les faibles. C'est ce qu'on appelle l'eugénisme. Une telle conception peut conduire à la perversion des rapports humains. La vertu de tempérance dispose à éviter toutes les sortes d'excès. Vous voyez ça? Oui, le respect de la santé. Voilà ce qu'implique le cinquième commandement. Les excès. Excès de table, excès de fumée, ainsi de... C'est un péché contre le cinquième commandement. Parce qu'on ne respecte pas le corps. Oh. La nourriture est un poison, Jean-Nestor. Quand tu vois des gens s'empiffrer de viande, de trucs et tout ça, c'est un poison.
1: Disons que quand on a exagéré.
0: Oui, c'est ça. C'était pour que vous réagissiez. Donc, la vertu de tempérance dispose à éviter toutes les sortes d'excès. L'abus de la table, de l'alcool, du tabac, et des médicaments. Ceux qui en état d'ivresse ou par goût immodéré de la vitesse, de la vitesse, mettent en danger la sécurité d'autrui et la leur propre sur les routes, en mer ou dans les airs, se rendent gravement coupables et pêchent contre le cinquième commandement. L'usage de la drogue inflige de très graves destructions à la santé et à la vie humaine. Vous voyez ça? En dehors d'indications strictement thérapeutiques, c'est une faute grave de prendre la drogue. À moins que le médecin dise, prends la drogue à telle dose. Uh-huh. Oui. La production clandestine et le trafic de drogue sont des pratiques scandaleuses. Uh-huh. Ils constituent une coopération directe puisqu'ils y incitent à des pratiques gravement contraires à la loi morale. Pour tout dire, par ce commandement, Jean-Nestor, Dieu nous demande de respecter et de préserver la santé physique, la santé du corps, par l'observance des règles d'hygiène et de salubrité d'une part, et d'autre part, en évitant de faire du corps une idole. En clair, se laver, porter des vêtements propres et décents, prendre soin de son corps, nettoyer son environnement vital en l'illuminant et en l'aérant convenablement. Ah, je m'arrête là. Il y a des maisons, tu entres, Jean-Nestor. Uh-huh. Il y a une seule ampoule pour toute la maison. On creuse des trous, on creuse, on met une réglette. Un bout éclaire la chambre. Bon, un grand bout éclaire la chambre et un autre éclaire le salon. Puis maintenant, on ouvre un trou sur l'autre mur pour que la lumière qui est dans la chambre puisse aller dans la deuxième. Vous croyez que je blague? Je suis prêt, je sais ce que je dis. Oui. Tout ça, par mesure d'économie, ça, c'est un péché contre le cinquième commandement. Il faut bien illuminer la salle. Les yeux vont se fatiguer, tu vas tomber aveugle. Ou bien vous construisez la maison, pas de fenêtre. On n'ouvre jamais la fenêtre pour que l'air entre, pour des échanges d'air. la santé.
1: Donc il faut soigner.
0: C'est l'envie. C'est ça que je dis. Il faut éliminer. Le cinquième commandement nous prescrit de nettoyer notre environnement, de nettoyer notre maison, que l'air entre dans la chambre, aéré, il faut mettre de l'air, que l'air circule dans la maison, qu'il y ait suffisamment de lumière. C'est ça. Tu ne fais pas cela, tu es en état de péché. Ah oui, il faut le dire
1: bien
0: clairement.
1: Bien que ce soit pour soi-même.
0: Non, mais pour soi-même, ton corps ne t'appartient pas finalement, c'est Dieu qui te l'a, il faut en prendre soin. Attends, et si tu tombes malade là, tu deviens aveugle, ça devient un poids pour tout le monde. Le travail que je devais faire, il faut que je m'occupe à te conduire. Ah, tu vois là, les implications, c'est pas seulement pour moi, j'en instaure. Donc, illuminer et en aérant convenablement. Vivre dans un environnement sain et libre de toute odeur nauséabonde. C'est respecter le cinquième commandement du décalogue. Tu vois ça? Les gens qui élèvent les porcs.
1: Dans la
0: c'est
1: même
0: un
1: maison.
0: Péché.
1: Un peu.
0: Tu arrives dans une concession, tu as de la peine à rester deux minutes, parce que ça pue.
1: C'est vrai.
0: Ça pue le porc, ça pue les fientes de poule, ça pue tout. Ça, et je le dis qu'on m'entend du haut de cette antenne.
1: Et
0: c'est ça.
1: On prétend que
0: j'ai chercher l'argent, mais faites ça ailleurs. Faites ça ailleurs. Les fermes ne se font. On cohabite pas, on vit pas avec les animaux. Ah oui. On peut aussi faire, on peut aussi élever les porcs sans que ça pue. Oui. Sans que ça pue. Les vétérinaires peuvent nous dire ce qu'il faut faire.
1: Ce qu'il faut faire pour traiter les porcheries.
0: Pour traiter les porcheries et tout ça. Ces animaux domestiques-là. C'est ça. Donc, il faut que.
1: Mais
0: donc,
1: ce qui compte, c'est faire ça un peu éloigné de l'habitation.
0: En tout cas, même si c'est pas éloigné. On peut bien élever les lapins, les porcs, même les poules, sans que cela ait des odeurs. Il faut seulement nettoyer, il faut arranger, on peut. Il faut seulement que les gens, quand ils veulent faire l'élevage, qu'ils mettent les moyens pour se faire. Bon. En tout cas, si on ne le fait pas, donc on dit vivre dans un environnement sain et libre de toute odeur nauséabonde. C'est respecter le cinquième commandement. Par contre, ceux qui prennent un malin plaisir à vivre dans la saleté et à en faire une amie fidèle pêchent gravement contre le cinquième commandement de Dieu. Par ailleurs, les femmes surtout et certains hommes qui se décapent, le maquillage, pêchent gravement contre ce commandement. En conséquence
1: et tuent leur corps,
0: les porcheries et toutes ces fermes qui distillent à longueur des journées et des nuits des odeurs suffocantes dans des concessions doivent être éloignées des lieux d'habitation ou bien soignées. Halte donc à cette promiscuité qui détruit le corps à petit feu. Les odeurs terribles sont des tueuses silencieuses. Enfin, le respect de la santé physique interdit aux chrétiens et à l'homme en général la toxicomanie. Les jeunes et les benskineurs, tout comme ces éthyliques qui s'empiffrent d'alcool et de tramadol, sont constamment en état de péché grave, tout comme ces gourmets dont les papilles gustatives ne se retiennent guère face à la nourriture. Quiconque cultive, vend ou achète et consomme la drogue clandestinement pêche gravement contre le cinquième commandement de Dieu. Bref, on cherche en instaure, ce commandement nous demande de rechercher en tout temps ce qui concourt à préserver notre bien-être physique en rejetant avec énergie tout ce qui contribue soit à le détruire, soit à l'idolâtrer.

Merci Père, merci pour ces éclairages que vous nous donnez. Notre temps imparti tire ainsi à sa fin. Nous allons prendre rendez-vous pour la suite de des explications à donner sur ces commandements. Une fois de plus, merci au nom de tous nos auditeurs. Merci.

0: Chers auditeurs, chères auditrices, chers frères et sœurs en Christ, bonjour. Nous sommes toujours très flattés de vous savoir nombreux à l'écoute de votre émission La Catéchèse. La Catéchèse, un programme de la RVE, entendez Radio Vox Ecclésiae, conçu pour faire naître, susciter la foi chez ceux qui ne l'ont pas encore, l'affermir chez ceux qui l'ont déjà. La dernière fois, avec le Père André Marie Yamenzi, nous avons abordé le cinquième commandement qui nous invite à ne pas tuer. Nous allons continuer aujourd'hui en nous interrogeant sur les différents aspects de ce commandement. Père, avant de commencer, au nom de tous les auditeurs, je vous dis d'abord bienvenue. Nous admirons surtout cette promptitude que vous manifestez par rapport à nos doléances chaque fois que nous vous interpellons pour nous donner des éclairages nécessaires sur les différents aspects de la catéchèse. Père, la dernière fois, nous avons abordé le cinquième commandement. Mille fois merci. Merci pour ces éclairages. Nous savons dorénavant que négliger de prendre soin de son corps, de s'alimenter correctement, tout comme cohabiter avec des porcheries qui dégagent des odeurs désagréables, est un péché. Nous savons aussi désormais que la culture et le trafic clandestin des drogues, des stupéfiants, est égal à un meurtre volontaire. À présent, Père, veuillez donc nous parler de quatre autres choses que nous prescrit le cinquième commandement.
1: Oui, la troisième chose que nous prescrit ce commandement, c'est le respect de la personne dans la recherche scientifique. La recherche scientifique sur des personnes humaines n'est pas contraire au cinquième commandement de Dieu, à trois conditions. Pourvu que la science et la technique soient ordonnées, qu'il soit compris que la science et la technique sont ordonnées à l'homme, dont elle tire origine et accroissement. La deuxième condition, la science et la technique doivent être au service de la personne humaine, de ses droits inaliénables, de son bien véritable et intégral, conformément au projet et à la volonté de Dieu. Et enfin, la troisième condition, pour que la recherche scientifique sur les personnes humaines soit moralement licite, science et technique doivent respecter leurs limites de compétence. C'est le quatrième de l'Église catholique au numéro 2292 qui affirme cela. En effet, les expérimentations scientifiques, médicales ou psychologiques sur les personnes ou les groupes humains peuvent concourir à la guérison des malades et au progrès de la santé publique. La recherche scientifique de base, comme la recherche appliquée, constitue une expression significative de la seigneurie de l'homme sur la création. Elles répondent à l'ordre du Créateur à l'homme. Emplissez la terre et soumettez-la. C'est dans le livre de la Genèse, au chapitre 1. La science et la technique sont de précieuses ressources quand elles sont mises au service de l'homme et en promeuvent le développement intégral au bénéfice de tous. Elles ne peuvent cependant indiquer à elles seules le sens et l'existence du progrès et du progrès humain. La science et la technique sont ordonnées à l'homme, dont elles tirent origine et accroissement. Elles trouvent donc dans la personne et ses valeurs morales l'indication de leur finalité et la conscience de leurs limites. Il est illusoire de revendiquer la neutralité morale de la recherche scientifique et de ses applications. D'autre part, les critères d'orientation ne peuvent être déduits ni de la simple efficacité technique, ni de l'utilité qui peut en découler pour les uns au détriment des autres, ni pis encore des idéologies dominantes. La science et la technique requièrent de par leur signification intrinsèque le respect inconditionné des critères fondamentaux de la moralité. Elles doivent être au service de la personne humaine, de ses droits inaliénables, de son bien véritable et intégral, conformément au projet et à la volonté de Dieu. Comme nous l'avons dit plus haut, si ce commandement autorise certaines recherches allant dans le sens de préserver ou d'améliorer la vie, ce commandement pose à la science des limites à ne pas franchir. Ainsi, les recherches ou expérimentations sur l'être humain ne peuvent légitimer des actes en eux-mêmes contraires à la dignité des personnes et à la loi morale. Le consentement éventuel des sujets ne justifie pas de tels actes. L'expérimentation sur l'être humain n'est pas moralement légitime si elle fait courir à la vie ou à l'intégrité physique et psychique du sujet des risques disproportionnés ou évitables. On veut faire les expériences, j'explique ce que je dis là.
0: Oui,
1: il y a des expériences qu'on peut faire sur l'homme. Par exemple, on vient de découvrir une nouvelle molécule pour soigner le sida. Alors, moralement, ce commandement dit qu'on peut expérimenter sur certains hommes. Mais il faut faire attention. Est-ce qu'en expérimentant, en donnant à quelqu'un qui atteint du sida ou bien quelqu'un, en fait, de prendre ce produit-là, ça va le tuer ou bien ça va augmenter sa maladie? Effectivement, il y a une limite à ne pas franchir. Si en voulant réparer, on gâte plus tôt, mieux vaut ne pas le faire. Donc, il y a des limites à ne pas franchir. Voilà d'abord pour cet aspect.
0: Que dire de ceux-là même qui acceptent qu'on expérimente pour des...
1: Oui, justement, le catéchisme vient de dire, le consentement éventuel des sujets ne justifie pas ne justifie pas toujours.
0: Okay.
1: Quelqu'un peut accepter, mais si on voit que ça va lui coûter même la vie ou bien ça va lui coûter plus cher, on ne doit pas le faire.
0: Okay.
1: Parce qu'il y a des suicidaires. Il y a des suicidaires. Le gars va prendre prétexte de ça maintenant et justement... Ça devient un suicide, John Stott. C'est ça donc. L'expérimentation donc sur l'être humain n'est pas moralement légitime si elle fait courir à la vie ou à l'intégrité physique et psychique du sujet des risques disproportionnés ou évitables. L'expérimentation sur les êtres humains n'est pas conforme à la dignité de la personne si de plus elle a lieu sans le consentement éclairé du sujet ou de ses ayants droit. Voilà un malade qui arrive, il est malade. Je connais des cas comme ça. Une dame qui est allée pour se soigner, ça fait pleurer. Elle était entrée comme moi, la mince comme moi. Mais elle est ressortie toute grosse. Les gars avaient mis en elle des produits pour expérimenter sans son consentement. Ça, c'est grave. C'est grave, ça. Tu vois, c'est grave. Ça, c'est cruel. C'est cruel, ça. Ça, c'est un meurtre. C'est tuer, ça. C'est contre le cinquième commandement.
0: Oh, oui.
1: Donc, vous voyez, c'est ça. Donc, il faut donc une recherche actuelle contraire à la dignité des personnes et à la loi morale, Jean Nestor, est ce qu'on appelle la procréation à partir de la recherche sur les cellules souches. Expliquons ça. Une cellule souche est une cellule capable de se transformer en un autre type de cellule. C'est dans notre corps. La cellule souche est à l'origine de la naissance et du développement d'organismes vivants. Elle veille aussi au renouvellement de certaines cellules à la durée de vie limitée dans notre corps. Donc, la procréation à partir des cellules souches s'apparente à la parthénogenèse. Elle consiste en quoi? Elle consiste à fabriquer un être humain à partir, par exemple, d'une cellule de la peau prélevée sur une personne, sur la même personne, sans avoir besoin d'autres gamètes mâles ou femelles. Ça veut dire quoi? Plus concrètement, on prélève chez une femme deux ovules. Une cellule est prélevée sur ses ovules. Donc, on prend chez Jeannette deux ovules, n'est-ce pas? Et on prélève une cellule sur un de ses ovules de Jeannette. Laquelle cellule, suite à des manérivés en spermatozoïdes, c'est-à-dire on transforme cette cellule prélevée sur son ovule en spermatozoïde et on va maintenant féconder le deuxième ovule avec. Ça devient un enfant qui est mis au monde par Jeannette. Et par Jeannette seule, sans avoir besoin d'un homme. Tu appelles ça quoi? Voilà ce que ce commandement a dit. Et justement, en France, il y a tout un débat là-dessus. L'Assemblée nationale française n'a pas encore autorisé, justement, la recherche sur les cellules souches pour aboutir à ça et favoriser justement, l'union des lesbiennes. C'est-à-dire que les deux femmes se marient et elles, leur enfant sans problème. Vous voyez ça? Donc, le cinquième commandement de Dieu autorise les recherches sur les personnes humaines, mais pas jusqu'à ce niveau-là. Quand on dépasse les limites, ça ne va plus. C'est-à-dire, on veut remplacer carrément Dieu et détruire vraiment lui. Voilà, donc, allez.
0: C'est terrible, Père. En même temps, ce que peut faire la science. Bon, dites-nous, Père, à présent, qu'en est-il du don des organes?
1: Mon cher Jean Nestor, le cinquième commandement de Dieu prescrit aussi que l'on puisse prélever, par exemple, un rein chez une femme pour aider une autre personne qui en a besoin. Ou chez une femme pour aider son mari, ou vice-versa, ou encore que je donne mon rein pour aider quelqu'un qui en a besoin. Vous voyez? Donc, c'est ce qu'on appelle la transplantation d'organes. La donation d'organes peut être faite

0: Il n'y a pas de plus grand amour que de donner sa vie pour d'autres. Mais il faut, faut veiller à ça. Deuxième condition, que le donneur vivant le fasse de son plein gré. On ne doit pas obliger.
1: Trois,
0: que le donneur décédé y ait donné son consentement de façon expresse avant sa mort. Avant sa mort, il dit, si je meurs, immédiatement, parce que c'est immédiatement après la mort qu'on procède au prélèvement de l'organe, des organes. Donc il dit, si je meurs, il peut même le faire à part écrit. Quatrième condition, et s'il ne l'a pas fait avant sa mort, que le consentement de ses proches ou de ses ayants droit soit explicite. Vous voyez ça? Je me rappelle une de mes belles-mères qui est morte en France. Elle est morte de crise cardiaque. La famille a constaté que des gens, en fait, les praticiens auraient prélevé certains de ses organes sans autorisation. Mm-hmm. C'est malheureux, hein? Cinquième condition. Enfin, il est moralement inadmissible de provoquer directement la mutilation invalidante ou la mort d'un être humain, juste pour retarder le décès d'autres personnes. Elle a dit, on voit que, il ne peut pas survivre. Mm-hmm. Alors on précipite sa mort pour prélever, ou bien on le mutile.
1: Voilà.
0: Et il meurt. Ça, c'est grave. C'est grave, hein. Donc, ce commandement prescrit également le respect des morts. L'attention et le soin seront accordés aux mourants pour les aider à vivre leur dernier moment dans la dignité et la paix. Ils seront aidés par la prière de leurs proches. Ceux-ci verront à ce que les malades reçoivent en temps opportun les sacrements qui préparent à la rencontre du Dieu vivant. Les corps des défunts doivent être traités avec respect. C'est ça. Avec respect et charité dans la foi et l'espérance de la résurrection. Je suis allé à Bassamba en 95, plus que l'année là, pour enterrer une jeune élève qui était morte. L'enfant de son vivant ne bavait, elle ne parlait même pas, elle était la première de sa classe. Quand on finit de mettre le corps en terre, tu sais ce qu'ils font?
1: Non.
0: Les gars cassent la vitre et versent l'acide. Je dis, mais c'est pas possible. Je lui ai dit, cette fille vous a fait quoi? Que vous gâtiez son corps comme ça? Ça, c'est cruel.
1: Merde.
0: Tout ça parce qu'il soupçonnait le tuteur de l'enfant de l'avoir vendu. C'est pour dire que bon, nous l'avons perdu, toi aussi tu ne l'auras pas. Tu vois ça? Ça, c'est du n'importe quoi. Les corps des défunts, même ceux-là qui cassent les vitres, là.
1: Ouais, mais
0: qui cassent les vitres. Vous cassez les vitres, pourquoi?
1: Pourquoi?
0: Pour qu'ils respirent. C'est du n'importe quoi. Bon, voilà. Alors, donc, les corps des défunts doivent être traités avec respect et charité dans la foi et l'espérance de la résurrection. L'ensevelissement des morts est une œuvre de miséricorde corporelle. Elle honore les enfants de Dieu, temple de l'Esprit Saint. L'Église permet l'incinération. On peut, avant sa mort, dire, bon, si je meurs, on m'incinère, on brûle. Mm-hmm. On me brûle. Mm-hmm. Et on garde les cendres. Mm-hmm. Pourvu que ce ne soit pas, qu'ils ne disent pas cela, parce que je ne crois pas à la résurrection. Si je dis cela, par idéologie, par philosophie de vie, ou bien par opposition à la résurrection, ça ne va pas. On ne doit pas offrir des obsèques chrétiennes à ce genre de personnes.
1: Et, voilà. Père, et pour ceux qui demandent l'incinération pour leur mort, parce que ils n'ont pas trouvé.
0: Voilà, mais je dis, donc l'Église dit que ce n'est pas un problème.
1: Oui, puis c'est pas le mort qui a accepté.
0: Oui, si la famille voit qu'elle ne peut pas, elle n'a pas les moyens pour en fait. Assurer ça. Parce que normalement, l'incinération, c'est. On met quand même dans le cercueil. Hein?
1: Mm-hmm.
0: On met quand même dans le cercueil. Donc, non. Si la famille ne peut pas, elle ne peut pas. Ben, je dis que l'Église est d'accord. Pourvu que ce ne soit pas. Parce que on ne croit pas à la résurrection.
1: Mm-hmm.
0: Si c'est manifeste, là, on ne va pas faire les obsèques de ces personnes-là. Hein?
1: Mm-hmm.
0: Non, c'est ça. Si c'est par philosophie, par mépris de je ne sais pas quoi de la religion.
1: Mm-hmm.
0: Non.

0: Merci Père. Nous avons vu jusqu'ici que par le cinquième commandement, le Seigneur nous prescrit trois attitudes. Le respect de l'âme d'autrui en respectant les règles de la pudeur. Le respect de la santé en évitant tout ce qui détruit la santé corporelle. Le respect de la personne humaine, principalement dans les recherches scientifiques et techniques. Et le respect des morts. Mais jusqu'ici, mon père, vous ne nous avez pas dit si les militaires sont des pécheurs permanents ou non. Mon père, est-ce un meurtre, la guerre? En outre, si je tue un bandit qui cherche à me tuer, est-ce un péché?
1: Alors, Jean Nestor, nous terminons cette série de cinq attitudes prescrites par Dieu pour son cinquième commandement. Par cette dernière, mais non des moindres, oui, par le cinquième commandement du Décalogue, Dieu prescrit à chaque homme de rechercher en toute chose la sauvegarde de la paix. Commençons par définir la paix. De quelle paix s'agit-il? Alors, en rappelant le précepte « Tu ne tueras pas », notre Seigneur demande la paix du cœur et dénonce l'immoralité de la colère meurtrière et de la haine. La colère est un désir de vengeance. Désirer la vengeance pour le mal de celui qu'il faut punir est illicite. Mais il est louable d'imposer une réparation pour la correction des vices et le maintien de la justice. Si la colère va jusqu'au désir délibéré de tuer le prochain ou de le blesser grièvement, elle va gravement contre la charité. Elle est péché mortel. Le Seigneur dit, quiconque se met en colère contre son frère sera passible du jugement. Donc, rechercher la paix commence par cette recherche permanente de la paix intérieure avec soi-même, de la paix véritable avec Dieu et de la paix horizontale avec le prochain, le plus proche. Il faut apprendre pour cela à passer sur une colère et à se pacifier soi-même ainsi qu'avec l'offenseur avant le coucher du soleil. Saint Paul affirme, mettez-vous en colère, mais ne péchez pas. Que le soleil ne se couche pas sur votre colère. La paix est absence de haine. La haine volontaire est contraire à la charité. La haine du prochain est un péché quand l'homme lui veut délibérément du mal. La haine du prochain est un péché grave quand on lui souhaite délibérément un tort grave. Eh bien, moi, je vous dis, affirme Jésus, aimez vos ennemis, priez pour vos persécuteurs. Ainsi, vous serez fils de votre Père qui est aux cieux. Matthieu 5, 44, 45. Le Concile Vatican II, dans la Constitution pastorale Gaudium et Spes, donne clairement la nature de la paix aux yeux de l'Église. Voici ce qu'affirme Gaudium et Spes. La paix n'est pas une pure absence de guerre et elle ne se borne pas seulement à assurer l'équilibre de forces adverses. Elle ne provient pas non plus d'une domination despotique, mais c'est en toute vérité qu'on la définit œuvre de justice. Justice distributive et justice commutative, à la différence de la justice distributive qui se préoccupe de la valeur respective des personnes et de leurs mérites inégaux, elle établit une équivalence entre choses et choses. La justice distributive est une justice au mérite, selon l'effort de chacun. Elle est le fruit d'un ordre inscrit dans la société humaine par son divin maître, divin fondateur, et qui doit être réalisé par des hommes qui ne cessent d'aspirer à une justice plus parfaite. En effet, encore que le bien commun du genre humain soit assurément régi dans sa réalité fondamentale par la loi éternelle, dans ses exigences concrètes, il est pourtant soumis à d'incessants changements avec la marche du temps. La paix n'est jamais chose acquise une fois pour toutes, mais sans cesse à construire. Comme de plus, la volonté humaine est fragile et qu'elle est blessée par le péché, l'avènement de la paix exige de chacun le constant contrôle de ses passions et la vigilance de l'autorité légitime. Le Concile fixe les conditions pour l'avènement de la paix, ou mieux, les quatre indicateurs d'une paix durable. Mais ceci est encore insuffisant. La paix dont nous parlons, disent les évêques au Concile, ne peut s'obtenir sur terre sans la sauvegarde du bien des personnes, ni sans la libre et confiante communication entre les hommes des richesses de leur esprit et de leurs facultés créatrices. La troisième condition, c'est la ferme volonté de respecter les autres hommes et les autres peuples, ainsi que leur dignité. Enfin, la pratique assidue de la fraternité sont absolument indispensables à la construction de la paix. Ainsi, la paix est-elle aussi le fruit de l'amour qui va bien bien au-delà de ce que la justice peut apporter. Finalement, il n'y a pas de paix sans amour véritable. La paix terrestre qui naît de l'amour du prochain est elle-même image et effet de la paix du Christ qui vient de Dieu le Père. Car le Fils incarné en personne, principe de la paix, a réconcilié tous les hommes avec Dieu par sa croix, rétablissant l'unité de tous en un seul peuple et en un seul corps. Il a tué la haine dans sa propre chair et après le triomphe de sa résurrection, il a répandu l'esprit de charité dans le cœur des hommes. C'est pourquoi, accomplissant la vérité dans la charité, tous les chrétiens sont appelés avec insistance à se joindre aux hommes véritablement pacifiques pour implorer et instaurer la paix. C'est tout le concile qui parle. Poussé par le même esprit, nous ne pouvons pas ne pas louer ceux qui, renonçant à l'action violente pour la sauvegarde des droits, recours à des moyens de défense qui, par ailleurs, sont à la portée même des plus faibles, pourvu que cela puisse se faire sans nuire aux droits et aux devoirs des autres ou de la communauté. Dans la mesure où les hommes sont pécheurs, le danger de guerre menace, et il en sera ainsi jusqu'au retour du Christ. Mais dans la mesure où, unis dans l'amour, les hommes surmontent le péché, ils surmontent aussi la violence jusqu'à l'accomplissement de cette parole tirée du livre d'Isaïe. De leurs épées, ils forgeront des socs et de leurs lances des faucilles. Les nations ne tireront plus l'épée l'une contre l'autre et ne s'exerceront plus au combat. Isaïe 2, verset 4, Gaudium et Spes, numéro 78. Finalement, le respect et la croissance de la vie humaine demandent la paix. La paix n'est pas seulement absence de guerre, et elle ne se borne pas à assurer l'équilibre des forces adverses. La paix ne peut s'obtenir sur cette terre sans la sauvegarde des biens des personnes. La libre communication entre les êtres humains, le respect de la dignité des personnes, les peuples, la pratique assidue de la fraternité, elle est tranquillité de l'ordre, dit saint Augustin. Elle est œuvre de la justice, Isaïe 32, 17. Effet de la charité, Gaudium et Spes, numéro 78. La paix terrestre est image et fruit de la paix du Christ. Nous l'avons dit, le prince de la paix messianique. Par le sang de sa croix, le Christ a tué la haine dans sa propre chair. Il a réconcilié avec Dieu les hommes et fait de son Église le sacrement de l'unité du genre humain et de son union avec Dieu. Il est notre paix. Il déclare bienheureux les artisans de paix. Ceux qui renoncent à l'action violente et sanglante et recourent pour la sauvegarde des droits de l'homme à des moyens de défense à la portée des plus faibles, rendent un vibrant témoignage à la charité évangélique, pourvu que cela ne se fasse sans nuire aux droits et obligations des autres hommes et des sociétés. Ils attestent ainsi légitimement la gravité des risques physiques et moraux du recours à la violence avec ses ruines et ses morts. Gaudium et Spes, numéro 78, paragraphe 5.
0: Merci Père, notre temps imparti tient à sa fin et nous allons nous séparer. Au nom de tous nos auditeurs, nos auditrices, je réitère le grand merci. Grand merci pour votre disponibilité chaque fois que nous vous interpellons pour nous aider à mieux comprendre certaines réalités dans les différents commandements du Décalogue.
1: Je serai toujours à votre service, Jean-Esprit.

unirons nos voix en un bouquet de cris à briser les tympans de nos frères endormis. Et fort de la nudité riche des peuples sans racines, nous marcherons sereins parmi les catacombes.